0: partira en trois parties. Alors, peut-être pour commencer, comment est-ce que vous définiriez, on va dire que vous jouez au philosophe, professeur Bourlenois, monsieur le philosophe, comment est-ce que vous définiriez le concept de Dieu ?
1: Déjà, c'est un problème de définir Dieu, puisque si Dieu est Dieu, il est infini, et définir, c'est délimiter. Malgré tout, on peut, disons, multiplier les approches, et à partir d'approches multiples, essayer d'entrevoir ce que signifie au moins le mot Dieu. Mm-hmm. Jules Renard disait « Dieu, tout le monde le connaît, au moins de nom ». Ce qui veut dire qu'en réalité, d'ailleurs, Dieu, personne ne le connaît, et nul ne l'a jamais vu, ni ne le verra jamais. Il faut quand même se rappeler l'envers de cette proposition. Donc, partons du nom. Et puis, on est ici dans l'émission La foi prise au mot, donc la question du nom est tout à fait essentielle.
0: Ça va très bien.
1: le nom de Dieu, disons que la réflexion philosophique nous pousse à comprendre que c'est l'idée d'un être qui est souverainement bon, et qui est ce qu'il y a de meilleur, tel qu'on ne puisse rien penser de meilleur que lui. Et en fait, quand on dit cela, on est déjà obligé de réfléchir au fait qu'il dépasse tout ce que nous pouvons concevoir. Mmh. Donc, la tradition, pendant très longtemps, et jusqu'au Moyen-Âge, chez les pères de l'Église, a insisté, au fond, sur l'idée que, à la fois, bien sûr, il faut viser Dieu, donc on a besoin de passer par les noms, par le langage, la prière a besoin de mots aussi, donc on a besoin de nommer et d'essayer d'apercevoir ce qu'on signifie par ce nom. Donc il y a un côté affirmatif dans la connaissance de Dieu. Mais tout de suite après, il faut dire que si Dieu est Dieu, il est infiniment au-delà de tout ce que nous pouvons nommer, de tout ce que nous pouvons concevoir. Mm-hmm. Donc, il y a un deuxième moment que les pères de l'Église, à partir de Denis l'Aréopagite, ont appelé un moment négatif. C'est-à-dire qu'il faut à la fois dire que Dieu est souverainement bon, mais aussi on peut même dire qu'il n'est pas bon parce qu'il est tellement au-delà de tout ce que nous pouvons connaître qui est bon que ça n'a rien à voir avec ce que nous pouvons connaître. Donc, le mot bonté ne convient pas. Mm-hmm. Donc, il faut dire affirmativement et négativement, mais il ne faut pas non plus en rester à la pure ignorance, parce que ce n'est pas non plus cela l'attitude des croyants de toutes les religions d'ailleurs. Mm-hmm. C'est d'affirmer qu'il dépasse à la fois l'affirmation et la négation. Le troisième moment, c'est ce qu'on appelle classiquement la transcendance, mais transcendance c'est un mot qui veut dire dépassement, c'est dépasser toutes nos représentations, toutes nos images, tous nos concepts, même notre langage. Mais évidemment, il faut savoir qu'on est obligé de passer par des images, par des concepts, par du langage. Mais en ayant toujours une distance.
0: Mmh. Père Odinet, comment est-ce que vous définissez Dieu ?
2: Alors, je crois qu'on peut le définir à partir du concept ou du terme, comme le professeur Bourlenois vient d'en dire quelques mots. Et je proposerais pour ma part de le définir à partir des occasions qu'on a de le nommer. Mmh. Et on peut parler de Dieu de façon assez lointaine ou objective, mais il me semble que dans la foi, Dieu est d'abord celui à qui on parle, voire même celui dont on conçoit qu'il nous parle. Mmh. Et quand nous nommons Dieu, ce n'est pas seulement, disons, à distance, comme un objet de pensée, mais Dieu, c'est d'abord la personne qu'on appelle, la personne à qui on en appelle, que ce soit pour appeler sa bénédiction, que ce soit pour crier vers lui dans la souffrance, etc. Et puis, c'est à la fois un cri qui jaillit du plus profond du cœur humain, notamment face à la souffrance, mais c'est aussi une expression liturgique. Dieu est nommé, célébré. Alors, il me semble qu'on apprend beaucoup sur Dieu, non seulement à partir du mot lui-même, mais à partir de ces occasions dans lesquelles le nom de Dieu est non pas seulement prononcé, mais appelé.
0: Alors tout de suite, pardon, je vais faire l'avocat du diable, hein, mais le père Odinet commence à dire, il me parle, bon, vous dites, c'est un nom qui est au-delà de tous les noms, bon, est-ce que c'est pas parce que, enfin, est-ce que c'est pas une sorte de création de l'esprit humain, on a un concept, où on a le monde, pour prendre une autre image, on a le monde, et puis il faut bien qu'il y ait quelqu'un qui l'ait créé, bon, on l'appelle Dieu, mais en fait, il n'y a personne qui l'a créé.
1: Ça, c'est la grande critique, par exemple celle de Nietzsche, qui consiste à dire que Dieu, après tout, ce n'est qu'une idole. C'est-à-dire qu'une idole, qu'est-ce que c'est ? C'est quelque chose devant quoi on accepte de se prosterner, et pourtant, c'est nous qui l'avons fabriqué. Les idoles sont faites de bois ou de pierre, et l'homme se prosterne devant elles, pourtant c'est lui qui les a fabriquées. Alors que normalement, on ne peut se prosterner que devant un être qui est supérieur à nous-mêmes. Mm-hmm. Donc, l'idée, enfin, la critique de Nietzsche, c'est de dire que Dieu, après tout, ne serait qu'une idole. C'est-à-dire quelque chose que nous avons fabriqué à partir de notre expérience, de nos désirs, de nos représentations, et qui serait la perfection suprême, qui serait l'accomplissement de tous ses désirs et de toutes ses représentations. Mais justement, s'il peut faire cela, c'est qu'il a oublié, c'est que la tradition philosophique en Occident a oublié la dimension négative, le fait que Dieu est infiniment au-delà de toutes nos représentations. Donc, il est parfaitement exact. Moi, je suis parfaitement d'accord avec quelqu'un qui dit nos concepts de Dieu sont des idoles. Sauf que je lui dis aussi, si Dieu est Dieu, il est infiniment au-delà de tous nos concepts et de toutes nos idoles. Voilà, c'est ça qu'il faut véritablement, je crois, maintenir. C'est vraiment l'idée de cette transcendance, affirmation, négation et transcendance, le triple mouvement dont je parlais, qui permet de penser que Dieu se tient à une distance infinie de toutes nos représentations et de tous nos concepts. Et il faut avoir, un peu de culot pour prétendre que nous pourrions mettre la main sur Dieu comme nous pouvons mettre la main sur des idoles.
0: Mmh. Ça, c'est intéressant parce que toute la Bible, on verra après comment Dieu se dit dans la Bible, mais toute la Bible dit ça, dit attention, le concept de Dieu que vous avez est inadéquat, je ne suis pas celui que vous pensez, etc. Oui. Et c'est une tentation de la foi, enfin, de se créer une idole.
2: Tout à fait. Et il me semble qu'un critère de discernement important pour savoir si nous nommons Dieu ou si nous nommons au fond une idole qui se serait cachée derrière le nom de Dieu, c'est de nous demander qu'est-ce que ça nous fait de nommer Dieu. Qu'est-ce que ça fait à l'être humain de nommer Dieu ? Est-ce que la nomination de Dieu crée de la violence, de la prétention à l'absoluité, une grande capacité à dénier toute autre forme de pensée ? Ou au contraire, est-ce que le fait de nommer Dieu nous ouvre à ce que nous ne maîtrisons absolument pas, ne contrôlons absolument pas, comme le disait le professeur Boulnois, et donc à la capacité qu'a celui que nous nommons de nous surprendre, de nous déplacer, de nous transformer, en langage religieux on dira, de nous convertir, de nous réconcilier aussi, pourquoi pas. Il me semble qu'un critère important dans la tradition chrétienne, ce n'est pas seulement de vérifier que les termes conviennent, mais aussi de vérifier ce qu'ils nous font, non seulement personnellement, mais aussi collectivement. Et on peut dire que c'est assez redoutable, parce qu'on se rend compte qu'on peut tenir un discours qui est relativement logique et qui même a une part de grande vérité au regard de sa cohérence avec la tradition ecclésiale, mais qui est employé de telle sorte qu'il fait le contraire de ce que nous voudrions dire. C'est-à-dire que, par exemple, il crée de la violence quand on parle d'un Dieu de paix, etc., etc.
1: Je crois qu'il y a un mot que vous n'avez pas employé qui me semble essentiel, c'est
0: Olivier
1: le mot d'humilité. C'est-à-dire que le nom de Dieu devrait nous humilier à chaque fois que nous le disons. On devrait se rendre compte que précisément, nous ne sommes pas dignes de le prononcer. Et nos lèvres devraient être brûlées à chaque fois que nous disons ce nom, parce que nous sommes infiniment à distance de ce que nous disons. Nous croyons en une vérité qui nous accuse, pour citer Pascal. Et je crois que c'est un point très important.
0: D'accord ?
2: Oui, je suis d'accord et j'ajouterais volontiers quelque chose. Un théologien belge que j'aime beaucoup, qui s'appelle Adolphe Guéché, tient que c'est vrai, comme vous dites, confesser Dieu nous humilie parce que nous reconnaissons une réalité infiniment plus grande que ce que nous pouvons penser. Et en même temps, confesser Dieu nous met à notre juste grandeur. C'est-à-dire que ça n'écrase pas l'être humain de confesser Dieu, mais ça lui donne sa juste place, non seulement par rapport aux autres êtres humains, mais encore dans la création. C'est-à-dire que ça situe l'être humain à sa juste place que de nommer Dieu correctement. Au point que Adolphe Guéché dit que ce que la nomination de Dieu fait à l'être humain, ça devient un assez juste critère pour nommer Dieu correctement. Et évidemment, cette règle, il la tire de l'incarnation, c'est-à-dire de la manière dont Dieu lui-même se révèle par un visage humain. C'est d'après lui ainsi qu'on voit que la nomination de Dieu à la fois révèle à l'être humain qu'il n'est pas tout, limite toutes ses prétentions à l'absolu, et en même temps lui donne sa vraie grandeur, et Guéché parle même de sa beauté.
0: Ça résout pas complètement ma question sur le fait que on peut peut quand même penser dans le langage quelque chose qui n'a en fait aucun rapport avec le réel. C'est-à-dire que ce n'est pas parce que j'ai le mot que j'ai la chose. Comment est-ce qu'on répond à cette sorte de critique que feraient les philosophes en disant mais le mot Dieu ne dit rien. C'est pas parce que j'ai Dieu que j'ai le mot Dieu qu'il y a quelque chose derrière Dieu.
1: Oui, je pense qu'il y a quand même un moment où la foi intervient. Je ne crois pas qu'on puisse aujourd'hui démontrer rationnellement l'existence de Dieu par 5 voix ou 1 voix ou 11 voix. Non, je pense que la philosophie nous mène jusqu'à reconnaître ce que peut être le sens du mot Dieu. Les philosophes parlent de l'essence de Dieu, et elle peut nous amener à reconnaître l'idée d'un être souverainement bon, peut-être souverainement beau aussi d'ailleurs, mais il y a un moment où il y a un saut à faire qui est le saut de la foi. Il ne s'agit pas de prétendre que la philosophie maîtrise tout, mais la philosophie a le mérite, enfin, s'il est bien fait, de s'interroger sur la signification du nom de Dieu. Et vous avez tout à fait raison d'insister aussi sur le fait qu'il faut s'interroger sur notre comportement, notre relation quand nous nommons Dieu. Il ne s'agit pas simplement de parler de Dieu, mais c'est la question de savoir ce que deviennent les hommes lorsqu'ils parlent à Dieu. Et je pense que là, il y a aussi quelque chose qu'on doit prendre en compte, qui est le travail de la philosophie de la religion. C'est quand même l'attitude, c'est quand même la chose essentielle pour la majorité de l'humanité. Dans nos cultures, peut-être, on a tendance un petit peu à l'oublier, mais pour la majorité de l'humanité, dans les 3 monothéismes, l'essentiel de leur existence tourne autour de Dieu. Donc, il faut quand même qu'on s'interroge, en tant que philosophe, sur les comportements humains. Si la philosophie fait abstraction de cela, à quoi sert-elle ? La philosophie doit aussi examiner ce que signifie l'existence humaine. Et au cœur de l'existence humaine, vous avez cité saint Augustin, au plus intime de l'existence humaine, il y a leur rapport à Dieu. Donc il faut s'interroger là-dessus. Mais il est clair qu'on ne rentre pas dans l'intériorité de la foi. Ça, c'est une démarche qui se fait au cœur de chacun et qui échappe aux philosophes.
0: Je vous propose qu'on fasse une première pause. On va écouter un texte extrêmement célèbre et qui nous parle de Dieu. Il s'agit du chapitre 3 du livre de l'Exode, donc dans l'Ancien Testament. Ce sont les versets 1 à 6.
3: Moïse faisait paître le petit bétail de Jéthro, son beau-père, prêtre de Madian. Il l'emmena par-delà le désert et parvint à la montagne de Dieu, l'Horeb. L'ange de Yahvé lui apparut dans une flamme de feu du milieu d'un buisson. Moïse regarda. Le buisson était embrasé, mais le buisson ne se consumait pas. Moïse dit « Je vais faire un détour pour voir cet étrange spectacle et pourquoi le buisson ne se consume pas. » Yahvé vit qu'il faisait un détour pour voir et Dieu l'appela du milieu du buisson. « Moïse, Moïse, » dit-il. Et il répondit « Me voici. » Il dit « N'approche pas d'ici. » Retire tes sandales de tes pieds, car le lieu où tu te tiens est une terre sainte. Et il dit, je suis le Dieu de tes pères, le Dieu d'Abraham, le Dieu d'Isaac et le Dieu de Jacob. Alors Moïse se voila la face, car il craignait de fixer son regard sur Dieu.
0: Voilà, vous êtes bien à la fois pris au mot. Nous parlons de Dieu en compagnie du père François Audinet, enseignant aux facultés Loyola Paris, et du professeur Olivier Boulnois, directeur d'études à l'école pratique des hautes études. Alors, père François Audinet, comment est-ce que vous lisez ce texte ? Comment vous l'écoutez ?
2: Alors, précisément, en l'entendant, deux aspects me frappent davantage. Le premier, c'est que Moïse fait l'expérience d'être appelé. Nous avons dit il y a quelques instants que Dieu était celui dont nous parlons, celui à qui nous parlons, etc. Ici, Moïse fait l'expérience que le premier à parler dans ce moment, c'est Dieu. C'est-à-dire, c'est l'expérience d'être appelé et même appelé par son nom. Voilà qui me semble fondamental quand on veut parler de Dieu. Et il me semble que confesser Dieu, c'est-à-dire tenir une parole croyante sur Dieu, ce n'est pas seulement chercher à parler correctement de Dieu ou à Dieu, ce que bien sûr il faut faire, mais c'est reconnaître qu'au préalable, Dieu parle ou Dieu a parlé, Dieu appelle. Et puis la deuxième dimension qui me semble vraiment fondamentale, c'est que Dieu se révèle comme le Dieu d'Abraham, d'Isaac et de Jacob, c'est-à-dire un Dieu engagé dans une histoire. un Dieu qu'on ne connaît pas en dehors de l'histoire, de sorte qu'il ne faudrait pas oublier l'histoire, en faire fi, pour monter vers des abstractions inaccessibles au commun des mortels, mais au contraire, Dieu s'est révélé et se révèle en s'engageant dans une histoire. Et alors, il y a l'histoire du passé, Abraham, Isaac, Jacob sont réputés avant Moïse, avoir existé avant Moïse, mais il y a aussi l'histoire dans laquelle Dieu embarque Moïse, c'est-à-dire qu'en l'appelant, il va demander à Moïse de procéder à la libération du peuple, de lui permettre d'échapper à l'esclavage, à la menace du massacre, d'aller vers une terre où il pourra à la fois vivre libre et prier librement. Et donc, le fait que Dieu s'engage dans une histoire, et pas n'importe laquelle, une histoire de liberté et de libération, me semble vraiment fondamental dans ce passage.
0: Est-ce que pour vous, Olivier Boulnois, c'est central, ça, dans la définition, peut-être chrétienne? On pourrait penser à un Dieu ou des dieux qui existent et puis qui ne s'occupent pas de nous et qu'on ne voit jamais.
1: Alors, ce qui est très intéressant, c'est que la suite du texte, Moïse dit « Je vais retourner vers le peuple et comment te nommerais-je ?»
0: Oui,
1: et Dieu lui répond « Tu lui diras « Je suis ». Alors là, le « je suis » a été une sorte d'embranchement de toutes les interprétations philosophiques de la Bible, d'une certaine manière. Et beaucoup l'ont tiré vers l'idée que Dieu est l'être. Et donc, l'idée de l'être suprême, à très, très longue échéance, découle un petit peu de cette interprétation strictement ontologique, enfin, d'une doctrine métaphysique uniquement sur l'être. Et Dieu serait l'être par excellence. Ce qui est défendable, mais qui a des limites. La limite, c'est évidemment que c'est la question que vous me posiez tout à l'heure, c'est-à-dire est-ce que c'est pas une idole, cet être que nous extrapolons à partir de notre expérience des différentes choses qui sont. Ce qui est très intéressant, c'est que je suis veut aussi dire j'étais, je suis et je serai avec toi. Autant que j'accompagne tout le peuple juif. C'est-à-dire que c'est une présence, une providence qui se soucie de son peuple et qui n'est pas seulement c'est pas simplement le grand être hein, ou l'être suprême de Voltaire. C'est un Dieu qui se soucie de l'histoire des hommes, de la souffrance de son peuple, qui veut le libérer, etc. Donc il y a ce carrefour, ce texte est un carrefour extraordinaire et il est très important de tenir les deux bouts. C'est-à-dire que on le voit aussi un peu plus tard, nettement plus tard, dans la Bible, quand on lit l'épître aux Romains, Romains 1:20, il est dit que même les païens ont eu une connaissance de Dieu, de son être, de sa puissance et de sa divinité, en considérant la création. Donc, il y a aussi l'idée que si Dieu est Dieu, il est unique, et s'il est unique, il peut être connu par tous. Là, c'est un point qui est très important pour permettre, tout simplement, pour permettre de comprendre que c'est le Dieu créateur de l'univers. C'est pas simplement, il n'est pas Dieu que pour le peuple juif, même s'il est le Dieu du peuple juif. Mm-hmm. Je crois que c'est ça très important aussi. C'est un Dieu universel.
0: Oui,
2: il me semble qu'il y a là deux aspects très intéressants. C'est-à-dire que on peut connaître Dieu à partir de sa création mm-hmm. comme étant le créateur, ce que d'ailleurs le Concile Vatican I, en d'autres termes, a affirmé. Et en même temps, le Dieu de Moïse est un Dieu qui proteste contre l'état présent de la création. C'est-à-dire un Dieu qui ne se satisfait pas de ce que l'être humain est en train de faire dans sa création. Et dès lors, pour Moïse et pour d'autres, invoquer Dieu et constater qu'on est appelé par Dieu, c'est constater que Dieu travaille dans l'histoire, travaille dans la création, pour faire mieux que l'injustice ou la violence qui ont été établies. Alors là, il y a, me semble-t-il, un paradoxe très intéressant. On peut connaître Dieu à partir de la création, et en même temps, dans l'histoire de l'Alliance, quand Dieu parle à un peuple, c'est pour réagir contre l'état de cette création et appeler l'humanité à faire mieux. Voilà, ça me semble une sorte d'entre-deux très intéressant. Et comme le disait Olivier Boulnois tout à l'heure, je ne crois pas qu'on puisse abandonner un des deux termes.
1: Et d'ailleurs, dans l'Épître aux Romains, Saint Paul continue en disant « C'est pour ça qu'ils sont inexcusables. Les païens sont inexcusables parce qu'ils ils connaissent en droit, ils devraient connaître Dieu, disons, et en fait, ils n'en tirent aucune conclusion pour améliorer leur vie, améliorer le monde autour d'eux. Et les juifs aussi sont inexcusables parce qu'ils n'ont pas été fidèles au Dieu de leur père. Donc, dans les deux sens possibles, si je puis dire, du nom de Dieu, que ce soit le nom d'un, la fidélité à son peuple, ou que ce soit le créateur du monde, pour simplifier, dans les deux sens possibles, ça rend les hommes inexcusables de ne pas être fidèles, finalement, à ce que le nom de Dieu signifie.
2: C'est-à-dire que finalement, il n'y a pas de possibilité de nommer Dieu en dehors d'une histoire très tourmentée. Il me semble que c'est quand même une chose à retenir. Il n'y a pas de nomination finalement sereine et neutre de Dieu, de sorte qu'on n'arrive pas à le nommer sans s'engager d'une manière ou d'une autre, jusqu'à, pourquoi pas, reconnaître que Dieu lui-même s'est engagé ou s'engage dans notre histoire.
0: Est-ce que c'est, justement, c'est cette idée que je trouve intéressante, c'est l'idée de l'interlocuteur. Vous centrez ça là-dessus. Est-ce que c'est pas une, alors je reprends l'idée de l'idole, l'idée que cette puissance qui est au-delà de tout, enfin je sais pas comment dire, cet être qui est au-delà de tout, comment est-ce que, comment être sûr que c'est aussi un interlocuteur, possible de l'humanité, qu'il parle, qu'il nous parle, que je peux lui parler, qu'il va peut-être répondre, etc.
2: Alors il me semble que la manière biblique de poser la question n'est pas de savoir est-ce que Dieu peut parler, mais plutôt comment est-ce qu'on entend bien sa parole et comment est-ce qu'on ne la falsifie pas, disons.
0: Mais c'est un donné, ça, c'est une sorte,
2: voilà,
0: de,
2: c'est une sorte de donné
0: que Dieu parle.
2: Il y a une sorte de conviction biblique de fond que le langage a une certaine transparence, de sorte que ce n'est pas un problème pour Dieu de parler, et de parler d'ailleurs dans une langue déterminée, qu'est l'hébreu, etc. Dès lors, la question n'est pas tant de savoir si Dieu peut parler, mais qu'est-ce qu'il dit, et surtout, qu'est-ce que nous faisons de ce qu'il dit.
0: C'est ça.
2: Dès lors, il y a même des accusations prophétiques qui accusent le peuple d'avoir traité Dieu comme si sa parole ne valait rien, de sorte qu'on a réduit Dieu au rang d'une idole. C'est-à-dire que même le peuple à qui Dieu s'adresse peut réduire Dieu au rang d'une idole si la parole de Dieu ne l'a pas travaillée, transformée, relevée, etc., etc.
0: Cette question de l'interlocution, enfin de, donc, est-ce que je peux parler à Dieu, etc., me semble centrale. Quand vous dites que Dieu est un interlocuteur, sachant toute votre conception de la divinité, en réalité.
1: C'est certain. Déjà, ça m'interdit. Si je parle à un interlocuteur, normalement, je reconnais qu'il est autre que moi,
0: oui,
1: et qu'il a des choses à m'apprendre. Et, dans le meilleur des cas, je reconnais que ce n'est pas toujours le cas. Mais dans le meilleur des cas, c'est cela. Et donc, si Dieu est un interlocuteur, nous pouvons être interloqués. Hein, et nous pouvons être remis en cause par celui qui nous parle. Et c'est le meilleur signe du fait qu'il y a vraiment interlocution, c'est que cela nous déplace. Cela nous critique, cela nous accuse quelquefois, et ça nous oblige à nous déplacer. J'en suis convaincu.
0: Vous en prie, Père François.
2: C'est très important, oui, pour nommer Dieu dans notre contexte qui est celui de la pluralité religieuse. C'est-à-dire qu'il n'est pas possible aujourd'hui de nommer Dieu en faisant abstraction du fait que les confessions religieuses sont nombreuses et diverses et s'opposent sur certains points. Il me semble que on touche là à un des enjeux du dialogue interreligieux, c'est-à-dire de pouvoir parler de Dieu entre croyants qui ne caractérisent pas Dieu de la même manière. C'est que nous reconnaissons que nous avons à apprendre sur Dieu et de Dieu dans la confrontation aussi à l'altérité. C'est-à-dire que puisque nous ne maîtrisons pas Dieu, alors même des croyants d'autres traditions ont quelque chose à nous apprendre, dont un des critères de justesse sera que nous voyons qu'ainsi nous approfondissons notre propre tradition au-delà de ce que nous aurions pensé sans cette confrontation à l'altérité.
0: Alors vous parlez de notre tradition, on dit traditionnellement que Dieu s'auto-communique, se communique lui-même à travers sa parole, la Bible. Finalement, qu'est-ce qu'il raconte de lui ? Est-ce que si on essayait de faire quelques traits définitoires, il a dit quoi de lui, à part qu'il est ? Ce qui est déjà pas mal.
2: Alors pour moi, ce serait très intéressant de voir que Dieu ne parle pas tant de lui-même, c'est-à-dire que nous ne trouvons guère dans la Bible de très longs discours dans lesquels Dieu déroulerait son CV, disons ça comme ça, mais en revanche, Dieu dit ce dans quoi il s'engage avec les êtres humains qu'il appelle. C'est-à-dire qu'en parlant, Dieu engendre une histoire et puis Dieu conduit cette histoire par sa parole. De sorte que je ne crois pas qu'on trouverait dans la Bible un visage de Dieu qui serait abstrait de ce que Dieu fait dans cette histoire. Et alors, il se dévoile, par exemple, comme un Dieu juste parce qu'il proteste contre l'injustice. Il se dévoile comme un Dieu saint à la différence des idoles qui asservissent ceux ou celles qui prétendent les servir. Il se dévoile aussi comme un Dieu à la fois infiniment au-delà de tout ce que nous pouvons penser et comme un Dieu qui se présente dans la chair humaine de Jésus de Nazareth. Voilà, à travers cette manière d'entrer dans l'histoire, Dieu se présente. Mais il ne se présente pas, disons, par un discours lointain, mais plutôt par une histoire qu'il écrit avec l'humanité.
1: Mmh. Je suis très frappé par l'un des noms que vous avez donné, c'est Dieu est saint. La sainteté de Dieu, c'est intéressant parce que c'est lié aussi à l'expérience commune que nous pouvons avoir. Notre expérience, c'est plutôt l'expérience du sacré. Les grandes religions ont toutes les religions ont une expérience du sacré. Mais le saint, c'est plus que le sacré, puisque ça ajoute au sentiment de transcendance, au sentiment d'effroi qu'on peut même avoir devant la divinité, ça ajoute l'idée que Dieu est juste. Donc c'est la sainteté, si je puis dire, c'est le sacré plus la justice. Mmh. Et donc Dieu est juste, ça veut dire aussi qu'il nous engage à essayer de l'être à notre tour, en tout cas. Mmh.
0: Vous n'êtes pas frappé par sa définition ? Parce qu'il définit Dieu par l'action. Et pas par... voilà.
1: Oui, probablement que les philosophes ont eu ont favorisé la théorie, la spéculation, et négligé l'action. Alors, aussi bien d'ailleurs, je dirais, dans la philosophie sur l'homme. En réalité, l'homme, on l'a beaucoup défini par ses capacités intellectuelles et assez peu par sa capacité à s'engager dans la société, dans l'éthique, pour autrui. Et je pense que la philosophie, sur ce point-là, a une sorte d'oubli de la... d'oublier du fait que l'homme est un être qui agit. On a défini l'homme comme un être rationnel, mais l'homme est aussi un être qui agit. Et je pense que le même oubli vaut sur Dieu. C'est-à-dire qu'on a défini Dieu comme un être qui est suprêmement rationnel, on peut le dire aussi, mais on a négligé le fait qu'il est aussi un être qui agit. Donc si je puis dire, le même oubli s'est appliqué à l'homme et s'est appliqué à Dieu.
0: Perrodinet, je vous ai coupé, oui. Excusez-moi.
2: Non, mais j'étais très sensible à la définition du sacré que vous avez donné, pardon, du saint, de la sainteté que vous avez donnée, en disant c'est le sacré plus la justice. Ça me semble essentiel parce que ça veut dire qu'il n'y a pas de lieu réservé pour connaître Dieu. C'est-à-dire, il y a du sacré dans la liturgie chrétienne, et c'est très bien, mais ce n'est pas le seul lieu de connaissance de Dieu. Il y a un effort intellectuel, philosophique ou théologique qui nous conduit à chercher un juste langage pour nommer Dieu, mais ce n'est pas le seul lieu pour connaître Dieu. En d'autres termes, c'est toute notre existence humaine, c'est toute l'épaisseur de notre chair qui est une surface de contact, si je puis dire comme ça, pour nommer Dieu, pour connaître Dieu, pour apprendre de Dieu, pour recevoir Dieu, pour nous laisser transformer par Dieu, etc. Il n'y a pas, la sainteté de Dieu fait qu'il n'y a pas de lieu réservé dans lequel on devrait se retirer pour pouvoir nommer Dieu correctement.
1: Alors, on peut se demander, excusez-moi, demander s'il n'y a pas un lieu privilégié pour apercevoir la présence de Dieu. Il me semble qu'il y en a un. La Genèse le dit, c'est celui qui est à l'image de Dieu, c'est-à-dire l'humanité. C'est dans l'humanité, et c'est pas simplement une relation théorique à l'autre homme, c'est pas simplement en regardant les autres qu'on aperçoit Dieu, mais c'est dans le fait qu'on s'aperçoit que l'autre m'oblige, que j'ai des devoirs envers lui, que je dois, il appelle au secours, qu'il a besoin de mon aide, etc. Et c'est là, en fait, qu'on s'aperçoit que Dieu est présent. Quand on dit que l'homme est l'image de Dieu, dans la Bible, ça veut dire que l'homme est, en fait, une statue vivante de Dieu. Le mot hébreu, c'est une statue de Dieu. Donc, en fait, c'est la stature de Dieu qui nous apparaît quand nous voyons un autre. Et donc, l'autre, c'est dans l'autre que nous voyons Dieu. Et donc, je pense que s'il y a un lieu privilégié pour voir Dieu, c'est l'humanité.
2: Alors, je suis très, très sensible à ce que vous dites là, et il me semble que la perspective de la crise écologique, disons, que notre humanité connaît et traverse maintenant, on voit ici quelle est sa profondeur théologique, c'est-à-dire que resituer Dieu par rapport à l'intégralité du vivant ou de la création, ça fait qu'il en va de l'image de Dieu, il en va de Dieu lui-même. C'est-à-dire que nous devons marier quelque chose de ce statut unique de l'être humain que vous venez de rappeler dans la tradition biblique, et en même temps le fait que Dieu veut le bien de toute la création, et on a du mal à imaginer comme chrétien que Dieu ne soit pas scandalisé par la douleur infligée à la création. Alors il me semble qu'on perçoit là, à partir du moment où on parle de l'être humain comme image de Dieu et façonné à l'image de Dieu, on perçoit là combien resituer autrement l'être humain, le regarder autrement, eh bien ça fait qu'il en va de Dieu, et il en va de ce que nous disons et savons de Dieu.
0: Alors, on arrive à la question de l'éthique et de la théodicée, la question du mal, mais peut-être juste avant, on a décidé dans cette émission qu'on ne parlerait que du Père, de Dieu le Père, et pas du Dieu trinitaire, mais et votre question va exactement là-dedans. Dieu s'est manifesté aussi. Comment est-ce qu'on articule très brièvement la figure du Père avec la figure du Fils et peut-être de l'Esprit?
2: Alors, il y a une manière de répondre à cette question qui consiste à repartir des récits évangéliques, en constatant que c'est d'abord l'humanité de Jésus de Nazareth, sa proximité avec les pauvres, sa parole qui appelle, réconcilie, relève, surprend, qui fait qu'on a vu en lui un prophète, le Messie d'Israël, et puis que cet homme qui est mort sur la croix, que Dieu a ressuscité, il peut être confessé adéquatement comme envoyé par Dieu, le Saint de Dieu et même Fils de Dieu. Et puis, les disciples et d'autres croyants jusqu'à nous aujourd'hui constatent que l'Esprit Saint est envoyé par ce même Christ, ce même Jésus. L'Esprit de Dieu travaille nos cœurs, travaille aussi nos intelligences, travaille nos relations, etc. Et donc, on peut dire, à partir de l'humanité de Jésus de Nazareth et de ce que son humanité à lui fait à notre humanité à nous, on reconnaît quelque chose du mystère du Fils de Dieu, de l'Esprit Saint, et ça nous donne, avec Jésus, d'appeler Dieu Père. Voilà, ça nous permet aussi de nous souvenir que dans le Nouveau Testament, en général, comme Karl Rahner l'a montré il y a déjà quelques décennies, quand on emploie le mot Dieu, c'est le Père qu'on veut désigner, sauf de très rares exceptions.
0: Alors je vous propose donc qu'on arrive à cette question du mal, puisque en fait on se complique la vie à partir du moment où on dit que Dieu existe, qu'il est tout puissant et qu'il est en plus tout gentil, on n'arrive pas à se demander, enfin à comprendre pourquoi il y a du mal. Alors c'était la question que se posait un théologien médiéval, Saint Anselme de Canterbury, qui se dit mais pourquoi est-ce que Dieu n'a pas donné aux hommes le don de ne pouvoir pécher comme ça? Et il répond dans « Pourquoi un Dieu homme court Deus homo ?»
3: Peut-être Dieu a-t-il différé de donner le don de ne plus pouvoir pécher pour une raison? Montrer d'abord à la créature raisonnable la grandeur du bien qu'elle possédait, en la laissant d'abord par ses seules forces s'efforcer de le garder. Car que pourrait-on imaginer de plus juste ou de plus sage de la part de Dieu? En effet, si une créature reçoit le libre arbitre pour mériter un bien qu'elle n'a pas encore, et qu'ensuite elle reçoit par grâce le pouvoir de ne plus jamais perdre ce mérite, qui osera dire que Dieu n'agit pas avec sagesse? Car en agissant ainsi, Dieu montre qu'il ne veut forcer personne à être juste, mais qu'il n'approuve que la justice qui naît de la liberté.
0: Voilà, nous parlons de Dieu dans la foi prise au mot en compagnie du Père François Audinet et du professeur Olivier Boulnois. Alors, je me tourne vers vous, Olivier Boulnois, vous êtes spécialiste quand même de philosophie médiévale, et ce pauvre Anselme de Canterbury, il est quand même moyenâgeux. Comment vous le lisez, ce texte?
1: D'abord, c'est un texte très difficile.
0: Oui,
1: on a tout de suite compris,
0: on a rien compris,
1: que c'était un texte très difficile. Le cœur de ce qu'il veut dire, c'est quand même que il vaut mieux que l'homme soit libre et capable de faire aussi le mal, plutôt que de créer une espèce de marionnette qui ferait uniquement le bien. Mmh. Bon. Mais alors, évidemment, ceci, c'est une manière de prendre le problème par l'autre bout de la lorgnette. La manière dont la question s'est posée, c'est ce que rencontrait saint Augustin quand il a rencontré des prédicateurs manichéens. Les manichéens étaient des prédicateurs qui disaient, ils se promenaient dans la rue et ils disaient « D'où vient le mal ?» Et les gens ne savaient pas répondre. Alors les manichéens répondaient « Oui, mais nous on a la réponse, il y a un principe mauvais en face du principe bon, et donc si vous croyez à notre version de la foi chrétienne, parce qu'il se disait aussi, c'est une interprétation de la foi chrétienne, disons, qu'on considère habituellement comme hérétique, mais si vous adhérez à notre doctrine, vous aurez tout compris. C'est-à-dire, il y a deux principes, il y en a un bon et un mauvais, qui se font la guerre. Ils se font la guerre, vous le voyez dehors, mais vous voyez en vous, d'ailleurs vous avez deux âmes, une bonne et une mauvaise, qui se font la guerre. Et quand c'est la bonne qui prédomine, vous faites des bonnes actions. Quand c'est la mauvaise, vous faites des mauvaises actions. Augustin a adhéré à ça. Augustin y a cru pendant longtemps. Mais il s'est rendu compte à un moment donné que ça n'allait pas. Pourquoi ? Parce que, en réalité, nous sommes un. Nous sommes très compliqués, mais malgré tout, nous sommes un. Et donc, c'est nous qui décidons de nos actions. Donc, nous avons un libre arbitre. Et si le mal surgit dans le monde, c'est uniquement à cause de la liberté humaine. Donc, il n'y a pas de mal en soi. On ne peut pas dire qu'il y a du mal dans les pierres, ou qu'il y a du mal dans les animaux, ou dans les plantes. Le mal surgit parce que l'homme est capable, librement, de faire le mal à autrui. Il faut regarder la chose en face, de celui où il est aussi capable de se faire du mal à lui-même d'ailleurs. Mais voilà, l'homme est capable de faire le mal. Pourquoi ? C'est le mystère de la liberté. Pas le mystère, c'est le phénomène de la liberté. En soi, c'est pas un mystère. Faut pas surdimensionner les problèmes. Tous les philosophes antiques ont constaté que l'homme est capable d'agir bien ou mal. Donc la question c'est, Dieu est bon, il a créé un monde bon. Comment se fait-il que le mal est rentré dans le monde ? Et la réponse d'Augustin consistait à dire le mal n'est rentré dans le monde que parce que l'homme, librement, a un jour décidé de faire le premier mal, ce qu'il appelle le péché originel. Donc il faut simplement que notre liberté soit libérée du mal pour que nous devenions justes. D'où l'appel à l'aide de Dieu, etc., à la grâce divine qu'on a à l'horizon du texte de Saint Anselme. C'est consiste à dire, ce qui compte, c'est que vous soyez capable d'en appeler à l'aide de Dieu pour devenir capable du bien. Mais il n'y a pas, Augustin dit, à un endroit, à plusieurs endroits d'ailleurs, dire d'où vient le mal est une mauvaise question. C'est la question des manichéens. Moi, ce que je vous dis, c'est que le mal vient de nous. C'est l'humanité qui est responsable du mal. Donc il ne s'agit pas de faire venir le mal d'une puissance céleste, et encore moins de Dieu. Le mal vient de l'humanité.
0: Alors, vous allez peut-être réagir, mais j'ai envie de vous poser, vous parliez de crise économique, de crise climatique. J'ai envie de dire, oui, mais on pourrait aussi penser que le monde n'est pas très bien construit. Qu'est-ce que c'est que cette création qui, avec quelques, je veux dire quoi, 100 ans d'activité humaine, commence déjà à plus bien marcher. Enfin, c'est mal pensé dès le début, ça.
2: Alors effectivement, je repartirais volontiers, si c'est possible, d'Anselme.
0: Oui, tant pis pour ma question. Vous avez raison.
2: Je propose d'y revenir, si ça vous va.
0: Ah, ça m'intéresse. Et,
2: disons, moi j'ai pas d'expertise sur Anselme, mais j'observe qu'il a été relu, avec d'autres d'ailleurs, notamment au XXe et au XXIe siècle, par un théologien comme Jean-Baptiste Metz, qui remarque que la question du mal a beaucoup été traitée dans la théologie occidentale à partir de la perspective des pécheurs. C'est-à-dire que la question est pourquoi et comment se fait-il que Dieu nous laisse libres de faire le mal ? Et dès lors, le salut se présente avant tout comme un pardon et puis la capacité retrouvée de faire le bien. Mais ces théologiens, comme Metz et d'autres, ont souligné qu'il y a une autre perspective dans la Bible, c'est la perspective des souffrants, des opprimés, de ceux et celles qui sont victimes de ce mal. Et alors le salut se présente comme une libération et comme la possibilité d'avoir accès à une vie, plus digne et plus juste, etc. Et alors il me semble très important d'avoir en tête ces deux figures du salut, ces deux figures du mal aussi, parce que sinon nous voyons un Dieu qui est soucieux de justice, au sens un Dieu qui ne veut pas être offensé par le péché, et la question est comment Dieu tolère-t-il le péché qui l'offense, alors que le Dieu juste est aussi celui qui ne tolère pas, qui ne veut pas que certains dans sa création, et notamment les êtres humains, soient écrasés sous le poids du mal que l'humanité introduit dans l'histoire.
0: Et ma question ?
2: Alors, est-ce que vous pourriez la répéter ? Ça m'aiderait.
0: Est-ce que Olivier Boulnois dit que le mal, il est uniquement dans l'humanité, mais est-ce qu'il n'est pas aussi dans la création qui est mal construite, mal faite ? La preuve, 100 ans d'activité humaine, et c'est déjà la catastrophe.
2: Alors, on trouve notamment dans la constitution Gaudium et Spes du Concile Vatican II, une position qui me semble assez équilibrée, qui est que, à la fois, Dieu, non seulement a commencé, si on veut, et puis est présent tout au long de l'histoire de la création, puisque la création, elle est soumise au temps, mais en même temps que Dieu confie la création à ses créatures, et en particulier aux êtres humains. Dès lors, je crois que ce ne serait pas sage de reprocher à Dieu le mal que nous faisons. C'est-à-dire, il ne faudrait sans doute pas accuser Dieu du mal que nous infligeons à la création. Et je pense qu'il faut pouvoir marier les deux, c'est-à-dire qu'il y a une douleur de la création que nous, les êtres humains, nous introduisons dans l'histoire, et en même temps, la création n'est pas seulement souffrante, et nous, un des signes de la présence de Dieu, c'est que la vie continue, que la vie se reforme. Un des signes de la présence de Dieu aussi, c'est que nous gardons la capacité de faire mieux que ce que nous avons fait. Mmh.
1: Moi, si je peux me permettre, votre exemple se retourne contre vous.
0: Absolument.
1: Parce que le cas de la crise écologique, c'est typiquement le cas où c'est l'humanité qui est à l'origine de l'exploitation de la nature, de la destruction des ressources naturelles, de la pollution, etc. Donc, on a un très bel exemple, au contraire, d'une création qui semble belle quand elle apparaît, et d'une humanité qui détruit l'environnement qui lui a permis même de vivre et de survivre. Donc, c'est un très bel exemple du fait que c'est l'humanité qui introduit le mal, et c'est pas la nature. La nature, elle est peut-être imparfaite, mais rien n'est parfait quand quelque chose est fini. Mais elle n'est pas mauvaise, il n'y a rien de mauvais dans la nature. Mm-hmm. Même un lion qui dévore une gazelle n'est pas mauvais, il accomplit sa nature. Mm-hmm. Donc, je pense que c'est un très bel exemple du fait que c'est l'homme qui introduit le mal.
0: Très bien. Alors, je reviens sur ce que vous disiez, sur le fait qu'il ne faut pas que l'humanité devienne, faut que l'homme, l'être humain, soit une marionnette, et c'est pour ça qu'il y a la liberté. Derrière, il y a l'idée aussi de la pédagogie. C'est-à-dire, il faut que l'homme, c'est ce que disait Anselme, il faut qu'il apprenne, etc. Je reprends mon exemple de la création. Pourquoi, alors, si la création est si parfaite et bon, pourquoi Dieu n'intervient pas ? Jusqu'où on peut aller dans la pédagogie divine ? Vous voyez, dans cette idée que le mal prolifère parce qu'il faut que l'homme ait une bonne leçon. Quand un enfant détruit tout l'appartement, au bout d'un moment, vous mettez fin aux agissements du gamin, quoi.
1: Oui, je comprends. Je pense que là, on a une représentation un peu idolâtrique de Dieu. Quand on dit, il devrait, faire en sorte que il n'y ait plus de maladies, il devrait faire en sorte que il devrait être le bouche-trou. On se fait de Dieu l'idée d'une espèce de magicien qui devrait réparer nos erreurs. Pour une bonne part, c'est nos erreurs, et puis pour une autre part, qui devrait faire en sorte qu'il n'y ait aucune imperfection dans la vie. Or, toute vie s'accompagne de souffrances et d'imperfections. Et donc, on se fait une idole à ce moment-là. Je pense que, si je puis dire, Dieu est plus humain que ça. On se fait de Dieu une idée... justement, on ne voit que une accumulation de perfection, alors que il y a aussi d'une certaine manière un effacement de Dieu lorsqu'il lance l'humanité. Ça veut dire que l'homme est libre, et donc il doit maintenant organiser le monde autour de lui, et le moins qu'on puisse dire, c'est qu'il ne l'a pas organisé de la meilleure manière possible pour le moment. Vouloir que Dieu rattrape toutes nos bêtises, c'est une vision peut-être un peu infantile, quelquefois.
0: Vous êtes d'accord, Père François Linet ?
2: Pour moi, votre question est le signe qu'on gagne à éclairer la théologie de la création par la croix, par le mystère pascal. Parce que la croix ne répond pas à la question de l'origine du mal ou de la violence. En revanche, elle montre comment Dieu même s'engage dans cette histoire de violence jusqu'à en subir quelque chose et à rouvrir un chemin de vie et un chemin d'espérance pour une humanité qui a concentré contre la personne de Jésus toutes ses capacités de mensonge, de violence, d'alliance mauvaise, etc. Alors, pour moi, ça nous invite à envisager la question du mal pas tant à partir de son origine ou de son commencement, je serais bien en peine pour ma part de répondre à cette question-là, mais de l'envisager de façon historique, c'est-à-dire comment est-ce que nous en sortons ? Comment est-ce que Dieu nous appelle à en sortir? Et quels sont les dons que Dieu nous fait, notamment par le travail de l'Esprit-Saint, par sa parole, etc. Et bien sûr par la fraternité. Quels sont les dons que Dieu nous fait pour nous en sortir? À ce titre, je dirais que, pour moi, puisque la croix, le mystère du Christ ne répondent pas tellement à la question de l'origine de la violence, moi je reste dérangé par le lion qui dévore une gazelle. Je reste dévoré par des formes de violence immanentes à la création qui ne relèvent pas du mal moral, on ne peut pas condamner le lion pour cela, mais quand même le fait que dans l'histoire du monde il y ait de la violence, il y a eu des extinctions avant celles que nous connaissons aujourd'hui, pour moi ça reste une question et je ne suis pas certain que la théologie chrétienne puisse répondre à cette question. En revanche, je crois qu'elle nous donne une manière de nous positionner par rapport à cette violence et de configurer l'histoire à la suite du Christ.
0: Vous avez une réponse au...
1: Ah non, là, au problème des gazelles, j'avoue.

0: producteur pour l'autre. Bon, les relations économiques, par exemple, sont beaucoup dans une société comme la nôtre, il y a des individus qui recherchent leur intérêt maximal, mais évidemment, les relations économiques font qu'il y en a à l'autre bout de la chaîne, il y a des gens qui en pâtissent. Donc, voilà. Et donc, il y a des actions qui ont des conséquences, qu'on n'aperçoit d'ailleurs pas toujours, mais qui sont des conséquences perverses, mais ça ne veut pas dire qu'il y a en soi du mal. Il n'y a pas en face de Dieu un autre principe du mal, oui, où il n'y a pas en nous,
1: c'est ça le danger.
0: Il n'y a pas en nous de principe non plus.
1: Oui, c'est ça. On arrive à toute fin de l'émission, j'ai envie de vous poser une dernière question. Ce qui me frappe en vous entendant, c'est une question que je n'avais pas prévue, mais que je trouve très frappante, c'est qu'en fait, vous n'avez cessé de parler d'éthique. C'est-à-dire vous en disant qu'il faut qu'il y ait un interlocuteur, vous qui nous dites qu'en fait il y a une action qu'il faut. Enfin, est-ce que réfléchir à Dieu ne doit pas, enfin, ou définir Dieu ne doit pas s'épanouir dans une question éthique finalement, dans une question de comportement?
2: Alors certainement, je pense que on a accès à Dieu que dans une histoire où Dieu même s'est engagé. Et je crois vraiment que c'est une histoire dans laquelle il y a de la libération et puis du pardon, de la réconciliation. Et en même temps, bien sûr, ça me semble important de dire que notre relation avec Dieu ne se limite pas à l'éthique et qu'une des expériences du salut, c'est de constater que l'amour de Dieu, la miséricorde, la bonté de Dieu sont plus grands que le mal que nous sommes capables de faire et plus grand même que les complicités avec le mal que nous continuons à entretenir en nous. Donc il y a aussi une dimension, on peut dire, de louange gratuite, de reconnaissance gratuite à l'endroit de Dieu. Et je constate que des personnes qui ont des vies très difficiles sont parfois les premières à nous apprendre cette reconnaissance gratuite à l'endroit de Dieu.
1: Mmh. Olivier Boulnois.
0: Alors je resterai du point de vue du philosophe, si vous voulez. C'est ce que vous m'avez engagé à faire au début. Du point de vue philosophique, il y a déjà l'idée que pour accéder à la vérité, quelle que soit la vérité, on a besoin d'un exercice moral, spirituel. On n'est pas, la vérité n'est pas transparente, on n'y accède pas tout de suite. Le cas de Dieu ne serait au fond qu'un cas particulier de ce phénomène général. C'est-à-dire qu'il faut se préparer, il faut être disposé, il faut être devenu celui qui est capable de comprendre la vérité pour ensuite accéder à une vérité. Et Dieu ne fait pas exception sous cet angle-là. C'est-à-dire qu'on ne peut aborder la question de Dieu que si on sait disposer soi-même éthiquement, moralement à cela. Donc je pense que c'est une vérification d'un principe plus général.
1: Pour aller plus loin, deux livres, Olivier Boulnois, Dieu d'Abraham, Dieu des philosophes aux éditions Vrin. Vous avez 10 secondes pour nous dire ce qu'il y a dedans.
0: Alors, l'un des points qui est intéressant dans ce livre, c'est que l'opposition qui nous vient de Pascal n'était pas du tout admise par les premiers, depuis les pères d'Église jusqu'à Pascal. C'est-à-dire que c'est le même Dieu pour tous ces auteurs qui se révèle dans la création, philosophiquement, et qui se révèle au peuple juif. Donc, il n'y a pas d'opposition entre le Dieu d'Abraham et le Dieu des philosophes.
1: Donc, chez Vrin, Olivier Boulnois. François Audinet, maintenant le royaume chez DDB, des Clés de Brouwer, même exercice.
2: Eh bien, nous ne pouvons pas parler de Dieu sans reconnaître comment Dieu fait avancer son royaume vers nous, et c'est à partir de cette expérience du royaume qui vient que nous pouvons nommer Dieu de façon juste.
1: Maintenant le royaume aux éditions des Clés de Brouwer. Merci vraiment à tous les deux, merci de nous avoir suivis. 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
1: 3 heures. 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
2: Elle le ramena au spectacle des hommes et des choses. Entre lui et ce centre sonore s'interposait une masse crêpelée de cheveux gris dont il voyait rarement et mal son accompagnement de traits féminins. En revanche, il avait tout loisir de contempler deux mains truffées de taches rousses qui se croisaient devant l'assiette en un interminable bénédicité. Petit elfe malicieux, l'une de ses mains profitait du moment où l'on ne la voyait pas pour pétrir une boulette de pain et la déposer brunie sur le rebord de l'assiette. Lorsque Monsieur des Graisses des Sablons s'adressait à cette dame, sa voix s'assourdissait de déférence, plus que pour sa voisine de gauche, qui s'accommodait sans doute d'une grande familiarité dans le respect. À droite de Madame des Graisses des Sablons, à la place d'honneur, le vieil avocat au favori qu'on appelait Monsieur le Président, se trouvait à moitié caché d'Augustin par un buissonnant surtout de glaïeuls et de mufliers. « Je me permettais de vous recommander ce vin d'Anjou, Monsieur le Président. Redonnez donc ce vin à Monsieur le Président. » Monsieur le Président releva du plat de grosses truites meunières qu'on venait de lui présenter, le miroitement de son lorgnon bon marché, et l'on entendit son organe nasal de vieux renard de plaidoirie. « Mais, très volontiers. C'est quoi donc déjà ?» fit-il, avec un petit « ja » traînard. « Coulez de ses rangs, » dit le maître d'hôtel, d'un ton mat de confidence, ajoutant un chiffre d'années qu'Augustin n'entendit pas. Monsieur des Graisses des Sablons portait son attention par temps sensiblement égaux, de sa voisine de droite à sa voisine de gauche, et de celle-ci à Monsieur le Président, en un cycle tripartite où chaque interlocuteur avait approximativement droit à un tiers de la masse totale. Quand la vieille dame de droite, sa dose absorbée et le rite accompli, était délaissée bouche béante, elle retournait vers Monsieur des Graisses des Sablons, le chignon gris crêplé, et faisait bénéficier Augustin, avant qu'elle ne refroidisse, de ses intentions aimables laissées sans emploi. « Ah oui, celui-ci est bon !» avoua le président d'un ton d'expert hargneux, destiné à faire croire qu'il n'eût pas hésité le cas échéant à dire « C'est médiocre !» Sa pupille gauche, blottie au creux de plissements sagaces, allait chercher sous sa paupière l'exacte spécification de la saveur, tandis que l'autre pupille, au-delà des poutres et des solives, fixait les hautes parties de l'air comme un œil de poule. « Il est, dit-il, d'un goût ample, ardent, étoffé, qui se développe dans la bouche, aristocratique. » Puis rendant décidément les armes aux qualités dûment détaillées du grand vin, y allant d'une capitulation globale et sans réserve, « Premier ordre, » fit-il. « Évidemment, il reste un peu local, » regretta Monsieur des Graisses des Sablons. « C'est un handicap peu mérité. »« C'est tout simplement le meilleur cru de l'Anjou, » fit une voix solennelle et conventionnellement distinguée qu'Augustin se souvint d'avoir déjà entendue avant le déjeuner. « Oh, je le connais bien, » fit le président d'un ton de celui qui « on ne la fait pas » avec des haches plus aspirées encore que pour « aristocratique » et qui ressemblait à une toux. Il roula sans cérémonie une autre gorgée dans sa bouche, à droite, à gauche, sur le devant, comme un gargarisme d'eau de boteau. « Monsieur le Président n'est pas vigneron pour rien !» fit remarquer le voisin de gauche de Madame Desgraisse-Dessa, penché par-delà son assiette pour attraper un regard du vieux légiste. Mais celui-ci appartenait à la grande race sur laquelle la flatterie ne mord pas. Tout au plus, témoignage des résistances vaincues, encourage-t-elle l'action. Il y a bien ce qu'ils appellent le quart de chaume dans les côtes du Layon, du côté qui tombe droit sur la rivière. C'est gai, je veux bien, spirituel, franc d'attaque, mais fichtre, la coulée de Séran, c'est la coulée de Séran. En sentant un besoin d'étendard, il maintient en l'air un morceau de truite empalé sur sa fourchette. Tout de même, Monsieur le Président faisait la seconde place d'honneur, dont la spécialité semblait être de s'assurer de faciles assentiments dans le domaine des vérités premières. Tous les vins d'Anjou ne valent point les coteaux du Layon. Rien de ce qui vient plus au sud ne vaut le coteau du Layon, spécifia le vieil avocat d'un ton sec où se confirmait l'expérience gourmande de toute une race. Ces ex-petits bourgeois de jadis, procureurs ou vignerons dans les très anciens temps, reproduisent encore aisément, s'ils sont assez vieux, les traits ancestraux. Ils les retrouvent avec volupté, malice, orgueil et nostalgie. Les bonnes gens de par là-bas le savent bien, confirma-t-il, ridant tout le côté gauche de la figure, celui dont l'œil s'était cligné. Le droit, inaffecté, servant de témoin. Il faut les entendre vous dire. Ce vin-là, c'est point si bon, n'a-t-il un goût, une goût de piarré à fusil. Après quoi, il resta immobile dans son sourire sec, refoulant les poils blancs de ses favoris plaquera. Et les initiés, ou ceux qui savaient lire dans ses signes, pouvaient y voir certaines caractéristiques de l'homme et de sa carrière. La ruse initiale, dont il n'avait rien perdu, si ce n'est la feinte humilité depuis longtemps inutile. L'orgueil précis et savouré de chacune de ses étapes vers une situation politique de premier ordre. Conseiller municipal, maire, conseiller général, président du conseil général, sénateur, ancien ministre. Le plaisir de goûter cette carrière par les deux bouts à la fois, gourmet politique juxtaposant dans la même bouchée les hors-d'œuvre et les fruits. Monsieur Desgraisse-des-Sablons, la deuxième place d'honneur, trois ou quatre autres bouches serviles, de coupe, de fourrure et d'importance diverses, s'épanouirent à différents degrés d'ouverture. Madame Desgraisse-des-Sablons, elle-même, daigna quitter sa rieuse apparence de songe.

Baigné d'habitude dans un milieu spécialement fait à son usage, mi-observation détachée, mi-rêverie, elle conservait, lorsqu'elle tombait ainsi du ciel, une manière exquise de garder quelque chose des nuages. Par exemple, une place qu'elle ne daignait pas fixer au juste entre le zénith et la terre, entre le réel et l'impossible. Elle y joignait alors, à l'usage de son interlocuteur, des étonnements, un intérêt, une bienveillance délicieusement nonchalante, avec un peu de raillerie pour lui, peut-être pour elle-même et sans doute pour tout le monde. Le président, le voisin de gauche, et tous ceux à qui elle les destinait, recevaient des marques d'intérêt avec une gratitude appréciante, confuse, presque amoureuse. Le président l'intéressait comme une force dont elle n'eut certes attendu nul danger et bien peu de contact, sauf précisément le fait qu'il était l'objet même de son observation. « Quand avez-vous pris le temps d'aller jusqu'en Anjou, monsieur le président ?» dit-elle, et du ton de Barberine. « Si loin d'ici. On vous imaginait dans vos fonctions d'homme d'État, aussi à l'aise au ministère que dans votre étude, autrefois partout chez vous, n'étant jamais que chez vous. » Augustin se mordit les lèvres pour le président qui ne se les mordit point et sans doute ne comprit pas. « Et voici que vous trouvez le temps d'apprécier les vins d'Anjou et leurs vignerons. » Elle riait légèrement, avec l'habituelle perfection mondaine de ce rire de perles qui n'insistait jamais. Monsieur des Graisses des Sablons éprouva, une fois de plus, pour sa femme, un mélange mal filtré d'admiration, de grief, d'inquiétude, n'ayant pas encore tout à fait compris la haute qualité de cette indolence, la science qu'elle avait d'en sortir, sa profonde sûreté de jeu et son attrait infini. Cet intermède de Bacchus paysan fut bienfaisant à Augustin. Les réalités rurales se présentèrent accrues, savoureuses et vierges, d'une réalité moins âpre qu'aux planèzes, d'une complexité plus riche, plus près de la gaieté du vin. Elles parurent fraîches à sa fièvre, tandis que les habitudes d'observation et de curiosité dont il ne fit pas grâce à Monsieur le Président, et même ses tentatives pour deviner qui il était, lui rendirent le goût de la prose, regonflèrent ses vieilles défiances du lyrisme, un peu affaissées. Peut-être qu'il aimait un fantôme. Sa ridicule puissance d'émotion l'avait peut-être douée de vie. Elle est quoi ? Je n'en sais rien. Aimable ? Froide, sensible, jalouse, spirituelle, mélancolique, musicienne, généreuse, orgueilleuse, j'en sais rien. Il émit deux ou trois tristes rires silencieux. À table autour de lui, les conversations continuaient comme il les avait vues commencer. Lui-même y mêlait son mot, à droite, à gauche, comme on entretient une causerie par pure politesse, sans intérêt et l'esprit ailleurs. Cette causerie-là n'interrompait pas beaucoup son monologue intérieur. Tout cela était chimère, un rêve de fou, à mille lieues du possible. Il lui semblait voir les mille lieues désolées, des plaines de sable roux et des buissons secs. S'en aller ? Le départ, la fuite ? Le conseil classique ? La vieille ordonnance de médecine morale déjà formulée aux premières pages du Télémaque ? Il se servit de vin, d'eau, y plongea les lèvres, reposa le verre avec lenteur sans avoir bu. S'il fallait souffrir, autant le faire devant elle. La tapisserie en face de lui était belle, quelques bergerades d'après Boucher. Elle faisait grand effet sur ce noble appareil de pierre. Les arbres bleus, les rondes chairs mythologiques, tout cela était très bien. Il poussa encore cette sorte de rire silencieux dont il se raillait lui-même. D'autres passantes avaient pourtant traversé, sans plus, le long ascétisme de sa vie. Des filles d'universités étrangères, de montagnes, de villes d'eau, charmantes aussi et dignes de susciter des amours. Au fait, pourquoi cette sensibilité élective, cette prédilection des environnements étrangers ? Voici Interlaken, la terrasse du Victoria Hotel, les fauteuils verts d'eau, chevauchés de piolet. Devant le triangle de la Jungfrau, couleur de rose reconnaissable à son immobilité parmi les nuages,
Une jeune Norvégienne blonde lui explique en allemand la beauté des neiges de son pays. Fallait-il chercher plus haut de plus ténus fantômes? La Marie de chez nous, Marguerite, petite inconsistance, fleur séchée, morte et ensevelie. Et pour l'une au moins, on ne savait en quel herbier. Nostalgie religieuse, dépaysement des amours, exotismes sociaux, goût des départs et de l'ailleurs, au cœur insatisfait. Que toutes vos poussées vont ensemble. Il se surprit en un agenouillement intérieur, comme à la scène d'insultes après la flânerie dans les roses. À quoi bon ce verbiage et ses comparaisons sur sa joie et sa souffrance? Toutes les deux étaient un fait, une dure positivité subie, comme il avait dit tout à l'heure, sans ombre de lyrisme. Elles étaient un fait. Elle ne l'empêchait point de parler, de prêter son attention à ses deux voisines, de l'étendre jusqu'à Madame Desgraisses des Sablons, ni d'apprécier le chambertin qu'on lui servait, et de le marier à une tranche de poularde entourée d'un rissolet de gras. Parfois, cependant, il ne savait trop pourquoi. Les respirations qui entraient à certaines minutes dans sa poitrine lui faisaient mal. Elle tremblait, se brisait sous des petits spasmes. Il sentait alors, non pas superficiellement comme un cours d'eau sous une crue, mais par gonflement partant des profondeurs, une masse de souffrance remonter jusqu'à sa gorge. Anne était loin de lui. Ah, si loin. Non pas seulement à l'autre bout de la table, derrière un impassable enchevêtrement de cristaux, de fleurs et de têtes humaines. Lointaine d'un bien autre lointain. Encore respirait-elle pour le moment, dans le même air que lui, par la grâce d'un des plus grands hasards du monde. Mais dans quelques jours, et même dans quelques heures. Et toutes ces distances n'étaient rien devant la vraie distance. Il eut véritablement, pendant quelques minutes, une faim d'elle furieuse. Et à la pensée de sentir de nouveau sur son veston la petite main nue, il défaillait sur sa chaise. Puis ce paroxysme passa. La tension de son désir abaissée et tout son cœur revenu à la sourde douleur permanente, ses pensées reprirent l'apparence ordinaire, capable de donner le change à la dame de droite ou à la dame de gauche, suivant les alternances d'amabilité de Monsieur Desgraisses des Sablons. Par crainte de déceler des sentiments qui lui semblaient crever tous les yeux, Augustin s'était interdit de regarder à travers le hérissement floral, rosé, orange ou blanc, au-delà duquel commençait le pays enchanté où vivait Anne. Il ne pouvait pas. Il n'osait pas. Mais, tapi dans sa timidité, son désir suppliait. Le désir de regarder une seconde dans les interstices des fleurs et d'y voir, tantôt penché sur son assiette, tantôt rejeté en arrière ou agité d'une position à l'autre, les longues ondulations naturelles de la chevelure d'Anne. Il cédait à l'obsédante prière, puis ramenait de force une satisfaction altérée de recommencement. Monsieur Desgraisses des Sablons semblait avoir cessé le battement de ses attentions pendulaires. Au lieu d'oindre successivement ses deux voisines du contact gras de sa voix, il la concentrait sur Monsieur le Président, chargé d'intentions, ennobli d'allusions et d'arrière-pensées. Selon lui, il y aurait place pour, dirait-il, des prétentions, mais elle ne blesserait aucune des légitimes susceptibilités qu'il était. Vous entendez bien, tout le premier à reconnaître. Oui, dont il reconnaissait tout le premier le bien fondé. Des prétentions? Des positions, pour mieux dire, où pourrait s'affirmer le bon sens et la modération de nos populations rurales, en restant à mi-chemin des solutions qui risquent d'être téméraires.

0: Sa grosse main, aux ongles soigneusement ovalisés, modelait par-dessus son verre à Bourgogne le vague de l'air. Des propos de ton très noble trouvèrent place à la fin de cet exposé doctrinal, coupé et encouragé à la fois par tous ces assentiments joyeux des fins de repas que lui jetait le président, la seconde place d'honneur et d'autres voix encore. Il n'était, n'est-ce pas, que de mettre de l'ordre dans la maison et aussi de faire apparaître le vrai visage de la France agricole et de se pencher sur lui. Délaissée, en disponibilité, la voisine d'Augustin venait de découvrir qu'il pouvait rafraîchir d'assez confus souvenirs qu'elle avait gardés d'un unique voyage d'Italie. Ce n'était même pas un voyage de noces. Son mari ne lui avait conduite que bien plus tard, sur de plaintives et permanentes instances, quand cette prodigalité ne risquait plus de compromettre une situation suffisamment assise. Qui est-elle donc ? Se demandait Augustin, jusqu'à ce qu'il s'avisa de déchiffrer comme il put le petit carton blanc indicateur de sa place, qu'elle faisait tourner entre ses doigts, comme elle avait au début du déjeuner, roulé et fait tourner sa mie de pain. Il lut « Madame Marguillier » et comprit tout. À ce moment, le président criait de sa voix de tête. « Mon cher, le Conseil général ne peut conférer à sa commission départementale que des délégations spéciales et non générales, temporaires et non permanentes. Les applications de ce principe fourmillent au dallose. » Sa cuillère, porteuse de glace, framboise et pistache, s'était arrêtée net, à mi-chemin de la bouche, chargée de granulations fondantes. « Vous me direz que les espèces sont anciennes. » « Évidemment. Il n'y a plus d'annulation pour ce motif qu'il n'en ait plus besoin. » « Elles sont mortes dans leur triomphe, » dit Madame des Graisses des Sablons, avec une mélancolie suave en regardant les glaïeuls. Madame Marguillier continuait de s'épancher à mi-voix. Perçant les lyrismes solidifiés de sa jeunesse, ses souvenirs vivaient encore, tièdes et jaillissants. Sur les coussins rouges d'un wagon d'Italie, des étiquettes précautionneuses et calligraphiées marquetaient des valises. Elle portait le nom, la profession d'avoué plaidant, la résidence, les gares soulignées deux fois et les hôtels à l'encre rouge. Tout était minutieux, méthodique et semblable à lui. Il étudiait la numérotation italienne dans la grammaire d'Otto pour pouvoir vérifier ses notes d'hôtel et tentait d'évaluer le rendement des enclos de vignes en nombris. Mais ses chères imaginations à elle, préfigurées, brossées de frais, sorties des tiroirs, étaient parties d'avance, en fourrier, sur toutes les routes espérées, ayant charge de lui préparer pour les résignations futures quelques semaines d'une magnifique et exceptionnelle vie. Elle ne savait pas qu'elles allaient rentrer bredouilles, inutilisées, et ne s'étant posées nulle part, colombes qui n'ont vu que le désert des eaux. Elle ignorait que ce fut le sort de tous les romanesques. Elle se disait « Je ne puis croire que nous sommes en Italie », attendant sans doute pour l'y faire croire des sensations d'espèces neuves provenant d'autres viscères, d'une rétine nouvelle, de papilles olfactives récemment en usage ou d'un labyrinthe auriculaire tout frais. Mais la docilité silencieuse dont se marquait jadis le sentiment du devoir chez les petites provinciales la récompensa comme elle revint. L'essaim de ses rêveries l'attendait dans la maison de l'avoué plaidant, entre les feuillets, reliés en basane, de ses recueils de musique ou sur les touches de son piano droit. Elles bondirent dès son retour sur les beaux noms sonores, les étoffèrent, les chargèrent de moments imaginés qu'elle crut avoir vécu. Elle finit par penser que le temps seul lui avait manqué, et non pas un sixième sens, ou des facultés différentes, ou le bonheur de l'au-delà, dès l'en deçà. Enfin, ma fille Marie-Louise sera plus heureuse, et elle montrait d'un coup de menton timide une demoiselle courtaude et pacifique qui riait tout bas à un bout de table. « Ah, San Galgano, soupirait-elle, et San Gimignano, la ville aux mille tours. » Nous sommes allés là en partant de Sienne, dans une carriole avec des grelots. Vous iriez maintenant en autocar, disait Augustin, par un petit service assez malodorant qu'ils ont installé entre Sienne et Massa Maritina. Mais les abruptes petites collines ocre et vertes sont bien restées les mêmes. Il parla de cette civilisation municipale que pour bien goûter, disait-il. Il fallait avoir vécu dans le midi de la France. Elle disait, oui, oui, éperdument, indifférente à la question des municipes, ouverte à la seule musique qui l'intéressa. Ces noms magnifiques, Massa Maritima, Monte Oliveto Maggiore, San Galgano, vibrants de romanesque, s'ajustaient sur des régions sentimentales laissées dégarnies depuis le fameux voyage. Cher voyage, dont l'un des caractères était que, comme certains sacrements de l'Église, la grâce ne s'en conférait qu'une fois, et l'autre qu'il vous laissait une soif inextinguible après qu'on avait bu. Mais Augustin n'avait parlé que pour Anne. Elle revenait avec lui de San Galgano, du palais Pitti, de cette petite chapelle de San Domenico à Sienne, où des bougies d'autel enfument la fresque du Sodoma. Il l'avait menée partout où il est possible, devant la jeune fille qui ne sait pas qu'on l'aime, de goûter en tremblant un peu la beauté du monde, partout où il avait promené lui-même autrefois, tout seul et sans jeune fille, ses riches idées générales, leurs discriminations historiques et les attentes de son cœur. Un mot d'un enfant ne l'avait pas quitté. Je voudrais qu'on m'explique pourquoi c'est beau. Lorsque les regards d'Augustin se frayèrent une fois encore, un chemin timide et prudent dans l'épaisseur de la corbeille, à travers sa verdure écarlate et rosée, il distingua la courbe de son bras, nue depuis le coude jusqu'à la douce main vivante. Anne faisait tourner un quartier de fruits au bout de sa fourchette à dessert, avec une paresse indécise, comme si elle avait à choisir entre des alternatives dont aucune ne lui plaisait complètement. Mais auprès d'elle, et plus nette qu'il ne l'avait encore vue, une figure de vieux gentilhomme se penchait, déférente, chevaline, de l'espèce dite distinguée, dont elle semblait goûter assez la conversation. Une gaieté libre et rieuse, animant la partie du visage qu'Augustin ne pouvait complètement apercevoir, venait jusqu'aux régions visibles, éclairer l'extrême bord du profil perdu. Dans le déséquilibre de son cœur, une pensée prenait forme, se chargeait lentement de ces interrogations et suspicions qui foisonnent autour d'un amour. Le vieux monsieur à tête de clubman ou de colonel cessait parfois de s'adresser à Anne pour tourner ses yeux sur les autres convives. Augustin surprit un de ses regards. Il lui parut morne et vitreux, loin de la table, loin des invités. Dans sa figure, vieillie mais de noble aspect, inégalement brunie et semée de taches molles, marquait déjà la physiologie des déclins. Anne ne devait pas sourire pour ce monsieur-là. Mais il représentait un autre côté de sa vie, celui des quotidiennes relations mondaines qu'Augustin ne connaissait pas. Elle n'était pas toujours occupée de licences de lettres, ni de psychologie mystique. Il y avait bien des jours où elle devait vivre comme toutes les jeunes filles de son monde, libre, brillante, admirée. Elle souriait à des aspects ignorés de lui, délassée des choses que lui connaissait, heureuse, et comme Augustin ne se rappelait pas qu'elle eût jamais souri pour lui.
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1: L'amour, entraîne-nous par ce chapelet vers la lumière et la vie de ton Fils.

0: Fils et du Saint-Esprit. Amen.
1: Prions pour les personnes malades et handicapées et leur entourage et le rétablissement de celles qui commencent leur convalescence. N'oublions pas les malades dépressifs et leurs proches, qu'ils trouvent dans la prière courage et consolation. Prions pour les familles, pour un bébé décédé à sa naissance et pour ses parents, pour une famille qui revient d'étranger avec 6 enfants, sans travail et logement. Prions pour la France. Remercions pour les grâces obtenues. Prions pour les agonisants, pour tous les défunts et les âmes du purgatoire. Prions pour les personnes inhumées aujourd'hui.
2: Je crois en Dieu, le Père Tout-Puissant, Créateur du ciel et de la terre, et en Jésus-Christ, son Fils unique, notre Seigneur, qui a été conçu du Saint-Esprit, est né de la Vierge Marie, a souffert sous Ponce Pilate, a été crucifié, est mort et a été enseveli, est descendu aux enfers. Le troisième jour est ressuscité des morts, est monté aux cieux, est assis à la droite de Dieu, le Père Tout-Puissant, d'où il viendra juger les vivants et les morts. Je crois en l'Esprit Saint, à la Sainte Église catholique, à la communion des saints, à la rémission des péchés, à la résurrection de la chair, à la vie éternelle. Amen.
3: Notre Père qui es aux cieux, que ton nom soit sanctifié, que ton règne vienne, que ta volonté soit faite sur la terre comme au ciel.
0: Donne-nous aujourd'hui notre pain de ce jour. Pardonne-nous nos offenses, comme nous pardonnons aussi à ceux qui nous ont offensés. Et ne nous soumets pas à entrer en tentation, mais délivre-nous du mal. Amen.
3: Je vous salue, Marie, pleine de grâce. Le Seigneur est avec vous. Vous êtes bénie entre toutes les femmes, et Jésus, le fruit de vos entrailles, est béni.
0: Sainte Marie, Mère de Dieu, priez pour nous, pauvres pécheurs, maintenant et à l'heure de notre mort. Amen.
3: Je vous salue, Marie, pleine de grâce. Le Seigneur est avec vous. Vous êtes bénie entre toutes les femmes, et Jésus, le fruit de vos entrailles, est béni.
0: Sainte Marie, Mère de Dieu, priez pour nous, pauvres pécheurs, maintenant et à l'heure de notre mort. Amen.
3: Je vous salue, Marie, pleine de grâce. Le Seigneur est avec vous. Vous êtes bénie entre toutes les femmes, et Jésus, le fruit de vos entrailles, est béni.
0: Sainte Marie, Mère de Dieu, priez pour nous, pauvres pécheurs, maintenant et à l'heure de notre mort. Amen.
3: Gloire au Père, au Fils et au Saint-Esprit,
0: comme il était au commencement, maintenant et toujours, dans les siècles des siècles. Amen.

0: Mystère douloureux. Premier mystère, l'agonie de Jésus. Seigneur, donne-moi de regretter mes péchés, de confesser mes fautes. Pardonne-moi.
1: Notre Père qui es aux cieux, que ton nom soit sanctifié, que ton règne vienne, que ta volonté soit faite sur la terre comme au ciel.
2: Donne-nous aujourd'hui notre pain de ce jour. Pardonne-nous nos offenses, comme nous pardonnons aussi à ceux qui nous ont offensés. Et ne nous laisse pas entrer en tentation, mais délivre-nous du mal. Amen.
1: Je vous salue, Marie, pleine de grâce. Le Seigneur est avec vous. Vous êtes bénie entre toutes les femmes, et Jésus, le fruit de vos entrailles, est béni.
2: Sainte Marie, Mère de Dieu, priez pour nous, pauvres pécheurs, maintenant et à l'heure de notre mort. Amen.
1: Je vous salue, Marie, pleine de grâce. Le Seigneur est avec vous. Vous êtes bénie entre toutes les femmes, et Jésus, le fruit de vos entrailles, est béni.
2: Sainte Marie, Mère de Dieu, priez pour nous, pauvres pécheurs, maintenant et à l'heure de notre mort. Amen.
1: Je vous salue, Marie, pleine de grâce. Le Seigneur est avec vous. Vous êtes bénie entre toutes les femmes, et Jésus, le fruit de vos entrailles, est béni.
2: Sainte Marie, Mère de Dieu, priez pour nous, pauvres pécheurs, maintenant et à l'heure de notre mort. Amen.
1: Je vous salue, Marie, pleine de grâce. Le Seigneur est avec vous. Vous êtes bénie entre toutes les femmes, et Jésus, le fruit de vos entrailles, est béni.
2: Sainte Marie, Mère de Dieu, priez pour nous pauvres pécheurs, maintenant et à l'heure de notre mort. Amen.
1: Je vous salue, Marie, pleine de grâce. Le Seigneur est avec vous. Vous êtes bénie entre toutes les femmes, et Jésus, le fruit de vos entrailles, est béni.
2: Sainte Marie, Mère de Dieu, priez pour nous pauvres pécheurs, maintenant et à l'heure de notre mort. Amen.
1: Je vous salue, Marie, pleine de grâce. Le Seigneur est avec vous. Vous êtes bénie entre toutes les femmes, et Jésus, le fruit de vos entrailles, est béni.
2: Sainte Marie, Mère de Dieu, priez pour nous pauvres pécheurs, maintenant et à l'heure de notre mort. Amen.
1: Je vous salue, Marie, pleine de grâce. Le Seigneur est avec vous. Vous êtes bénie entre toutes les femmes, et Jésus, le fruit de vos entrailles, est béni.
2: Sainte Marie, Mère de Dieu, priez pour nous pauvres pécheurs, maintenant et à l'heure de notre mort. Amen.
1: Je vous salue, Marie, pleine de grâce. Le Seigneur est avec vous. Vous êtes bénie entre toutes les femmes, et Jésus, le fruit de vos entrailles, est béni.
2: Sainte Marie, Mère de Dieu, priez pour nous pauvres pécheurs, maintenant et à l'heure de notre mort. Amen.
1: Je vous salue, Marie, pleine de grâce. Le Seigneur est avec vous. Vous êtes bénie entre toutes les femmes, et Jésus, le fruit de vos entrailles, est béni.
2: Sainte Marie, Mère de Dieu, priez pour nous pauvres pécheurs, maintenant et à l'heure de notre mort. Amen.
1: Je vous salue, Marie, pleine de grâce. Le Seigneur est avec vous. Vous êtes bénie entre toutes les femmes, et Jésus, le fruit de vos entrailles, est béni.
2: Sainte Marie, Mère de Dieu, priez pour nous pauvres pécheurs, maintenant et à l'heure de notre mort. Amen.
1: Gloire soit au Père, au Fils et au Saint-Esprit,
3: comme il était au commencement, maintenant et toujours,
1: dans les siècles des siècles. Amen.

0: Deuxième mystère, Jésus est flagellé. Seigneur, apprends-moi la pureté dans mes regards, dans mes paroles, dans mes comportements. Apprends-moi à maîtriser mes instincts et à me modérer. Donne-moi la grâce du jeûne. Notre Père qui es aux cieux, que ton nom soit sanctifié, que ton règne vienne, que ta volonté soit faite sur la terre comme au ciel.
1: Donne-nous aujourd'hui notre pain de ce jour. Pardonne-nous nos offenses, comme nous pardonnons aussi à ceux qui nous ont offensés. Et ne nous laisse pas entrer en tentation, mais délivre-nous du mal. Amen.
0: Je vous salue, Marie, pleine de grâce. Le Seigneur est avec vous. Vous êtes bénie entre toutes les femmes. Et Jésus, le fruit de vos entrailles, est béni.
2: Sainte Marie, Mère de Dieu, priez pour nous, pauvres pécheurs, maintenant et à l'heure de notre mort. Amen.
0: Je vous salue, Marie, pleine de grâce. Le Seigneur est avec vous. Vous êtes bénie entre toutes les femmes. Et Jésus, le fruit de vos entrailles, est béni.
2: Sainte Marie, Mère de Dieu, priez pour nous, pauvres pécheurs, maintenant et à l'heure de notre mort. Amen.
0: Je vous salue, Marie, pleine de grâce. Le Seigneur est avec vous. Vous êtes bénie entre toutes les femmes. Et Jésus, le fruit de vos entrailles, est béni.
2: Sainte Marie, Mère de Dieu, priez pour nous, pauvres pécheurs, maintenant et à l'heure de notre mort. Amen.
0: Je vous salue, Marie, pleine de grâce. Le Seigneur est avec vous. Vous êtes bénie entre toutes les femmes. Et Jésus, le fruit de vos entrailles, est béni.
2: Sainte Marie, Mère de Dieu, priez pour nous, pauvres pécheurs, maintenant et à l'heure de notre mort. Amen.
0: Je vous salue, Marie, pleine de grâce. Le Seigneur est avec vous. Vous êtes bénie entre toutes les femmes. Et Jésus, le fruit de vos entrailles, est béni.
2: Sainte Marie, Mère de Dieu, priez pour nous, pauvres pécheurs, maintenant et à l'heure de notre mort. Amen.
0: Je vous salue, Marie, pleine de grâce. Le Seigneur est avec vous. Vous êtes bénie entre toutes les femmes. Et Jésus, le fruit de vos entrailles, est béni.
2: Sainte Marie, Mère de Dieu, priez pour nous, pauvres pécheurs, maintenant et à l'heure de notre mort. Amen.
0: Je vous salue, Marie, pleine de grâce. Le Seigneur est avec vous. Vous êtes bénie entre toutes les femmes. Et Jésus, le fruit de vos entrailles, est béni.
2: Sainte Marie, Mère de Dieu, priez pour nous, pauvres pécheurs, maintenant et à l'heure de notre mort. Amen.
0: Je vous salue, Marie, pleine de grâce. Le Seigneur est avec vous. Vous êtes bénie entre toutes les femmes. Et Jésus, le fruit de vos entrailles, est béni.
2: Sainte Marie, Mère de Dieu, priez pour nous, pauvres pécheurs, maintenant et à l'heure de notre mort. Amen.
0: Je vous salue, Marie, pleine de grâce. Le Seigneur est avec vous. Vous êtes bénie entre toutes les femmes. Et Jésus, le fruit de vos entrailles, est béni.
2: Sainte Marie, Mère de Dieu, priez pour nous, pauvres pécheurs, maintenant et à l'heure de notre mort. Amen.
0: Je vous salue, Marie, pleine de grâce. Le Seigneur est avec vous. Vous êtes bénie entre toutes les femmes. Et Jésus, le fruit de vos entrailles, est béni.
2: Sainte Marie, Mère de Dieu, priez pour nous, pauvres pécheurs, maintenant et à l'heure de notre mort. Amen.
0: Gloire au Père, au Fils et au Saint-Esprit,
2: comme il était au commencement, maintenant et toujours, dans les siècles des siècles. Amen.

0: Jésus est couronné d'épines. Seigneur, apprends-moi à être doux et effacé, à reconnaître ma petitesse et à ne pas tomber dans l'orgueil.
1: Notre Père qui es aux cieux, que ton nom soit sanctifié, que ton règne vienne, que ta volonté soit faite sur la terre comme au ciel.
2: Donne-nous aujourd'hui notre pain de ce jour. Pardonne-nous nos offenses, comme nous pardonnons aussi à ceux qui nous ont offensés. Et ne nous laisse pas entrer en tentation, mais délivre-nous du mal. Amen.
1: Je vous salue, Marie, pleine de grâce. Le Seigneur est avec vous. Vous êtes bénie entre toutes les femmes. Et Jésus, le fruit de vos entrailles, est béni.
2: Sainte Marie, Mère de Dieu, priez pour nous pauvres pécheurs, maintenant et à l'heure de notre mort. Amen.
1: Je vous salue, Marie, pleine de grâce. Le Seigneur est avec vous. Vous êtes bénie entre toutes les femmes. Et Jésus, le fruit de vos entrailles, est béni.
2: Sainte Marie, Mère de Dieu, priez pour nous pauvres pécheurs, maintenant et à l'heure de notre mort. Amen.
1: Je vous salue, Marie, pleine de grâce. Le Seigneur est avec vous. Vous êtes bénie entre toutes les femmes, et Jésus, le fruit de vos entrailles, est béni.
2: Sainte Marie, Mère de Dieu, priez pour nous pauvres pécheurs, maintenant et à l'heure de notre mort. Amen.
1: Je vous salue, Marie, pleine de grâce. Le Seigneur est avec vous. Vous êtes bénie entre toutes les femmes, et Jésus, le fruit de vos entrailles, est béni.
2: Sainte Marie, Mère de Dieu, priez pour nous pauvres pécheurs, maintenant et à l'heure de notre mort. Amen.
1: Je vous salue, Marie, pleine de grâce. Le Seigneur est avec vous. Vous êtes bénie entre toutes les femmes, et Jésus, le fruit de vos entrailles, est béni.
2: Sainte Marie, Mère de Dieu, priez pour nous pauvres pécheurs, maintenant et à l'heure de notre mort. Amen.
1: Je vous salue, Marie, pleine de grâce. Le Seigneur est avec vous. Vous êtes bénie entre toutes les femmes, et Jésus, le fruit de vos entrailles, est béni.
2: Sainte Marie, Mère de Dieu, priez pour nous pauvres pécheurs, maintenant et à l'heure de notre mort. Amen.
1: Je vous salue, Marie, pleine de grâce. Le Seigneur est avec vous. Vous êtes bénie entre toutes les femmes, et Jésus, le fruit de vos entrailles, est béni.
2: Sainte Marie, Mère de Dieu, priez pour nous pauvres pécheurs, maintenant et à l'heure de notre mort. Amen.
1: Je vous salue, Marie, pleine de grâce. Le Seigneur est avec vous. Vous êtes bénie entre toutes les femmes, et Jésus, le fruit de vos entrailles, est béni.
2: Sainte Marie, Mère de Dieu, priez pour nous pauvres pécheurs, maintenant et à l'heure de notre mort. Amen.
1: Je vous salue, Marie, pleine de grâce. Le Seigneur est avec vous. Vous êtes bénie entre toutes les femmes, et Jésus, le fruit de vos entrailles, est béni.
2: Sainte Marie, Mère de Dieu, priez pour nous pauvres pécheurs, maintenant et à l'heure de notre mort. Amen.
1: Je vous salue, Marie, pleine de grâce. Le Seigneur est avec vous. Vous êtes bénie entre toutes les femmes, et Jésus, le fruit de vos entrailles, est béni.
2: Sainte Marie, Mère de Dieu, priez pour nous pauvres pécheurs, maintenant et à l'heure de notre mort. Amen.
1: Gloire au Père, au Fils et au Saint-Esprit,
3: comme il était au commencement, maintenant et toujours, dans les siècles des siècles. Amen.

0: Jésus porte sa croix. Quatrième mystère. Seigneur, donne-moi ta paix malgré les difficultés. Aide-moi à porter ma croix et à être patient dans les épreuves. Apprends-moi à ne pas alourdir le fardeau de mes frères, mais à les soulager dans leurs peines.
1: Notre Père qui es aux cieux, que ton nom soit sanctifié, que ton règne vienne, que ta volonté soit faite sur la terre comme au ciel.
2: Donne-nous aujourd'hui notre pain de ce jour. Pardonne-nous nos offenses, comme nous pardonnons aussi à ceux qui nous ont offensés. Et ne nous laisse pas entrer en tentation, mais délivre-nous du mal. Amen.
1: Je vous salue, Marie pleine de grâce. Le Seigneur est avec vous. Vous êtes bénie entre toutes les femmes, et Jésus, le fruit de vos entrailles, est béni.
0: Sainte Marie, Mère de Dieu, priez pour nous pauvres pécheurs, maintenant et à l'heure de notre mort.

0: votre mort. Amen.
1: Je vous salue, Marie pleine de grâce. Le Seigneur est avec vous. Vous êtes bénie entre toutes les femmes, et Jésus, le fruit de vos entrailles, est béni.
0: Sainte Marie, Mère de Dieu, priez pour nous, pauvres pécheurs, maintenant et à l'heure de notre mort. Amen.
1: Je vous salue, Marie pleine de grâce. Le Seigneur est avec vous. Vous êtes bénie entre toutes les femmes, et Jésus, le fruit de vos entrailles, est béni.
0: Sainte Marie, Mère de Dieu, priez pour nous, pauvres pécheurs, maintenant et à l'heure de notre mort. Amen.
1: Je vous salue, Marie pleine de grâce. Le Seigneur est avec vous. Vous êtes bénie entre toutes les femmes, et Jésus, le fruit de vos entrailles, est béni.
0: Sainte Marie, Mère de Dieu, priez pour nous, pauvres pécheurs, maintenant et à l'heure de notre mort. Amen.
1: Je vous salue, Marie pleine de grâce. Le Seigneur est avec vous. Vous êtes bénie entre toutes les femmes, et Jésus, le fruit de vos entrailles, est béni.
0: Sainte Marie, Mère de Dieu, priez pour nous, pauvres pécheurs, maintenant et à l'heure de notre mort. Amen.
1: Je vous salue, Marie pleine de grâce. Le Seigneur est avec vous. Vous êtes bénie entre toutes les femmes, et Jésus, le fruit de vos entrailles, est béni.
0: Sainte Marie, Mère de Dieu, priez pour nous, pauvres pécheurs, maintenant et à l'heure de notre mort. Amen.
1: Je vous salue, Marie pleine de grâce. Le Seigneur est avec vous. Vous êtes bénie entre toutes les femmes, et Jésus, le fruit de vos entrailles, est béni.
0: Sainte Marie, Mère de Dieu, priez pour nous, pauvres pécheurs, maintenant et à l'heure de notre mort. Amen.
1: Je vous salue, Marie pleine de grâce. Le Seigneur est avec vous. Vous êtes bénie entre toutes les femmes, et Jésus, le fruit de vos entrailles, est béni.
0: Sainte Marie, Mère de Dieu, priez pour nous pauvres pécheurs, maintenant et à l'heure de notre mort. Amen.
1: Je vous salue, Marie pleine de grâce. Le Seigneur est avec vous. Vous êtes bénie entre toutes les femmes, et Jésus, le fruit de vos entrailles, est béni.
0: Sainte Marie, Mère de Dieu, priez pour nous, pauvres pécheurs, maintenant et à l'heure de notre mort. Amen.
1: Gloire soit au Père, au Fils et au Saint-Esprit,
0: comme il était au commencement, maintenant et toujours, dans les siècles des siècles. Amen.

0: Cinquième mystère, Jésus est crucifié. Merci Seigneur de tant m'aimer en donnant ta vie pour moi sur la croix, en me rachetant à la vie divine, en me donnant Marie, ta mère, pour prendre soin de moi et me guider sur la route. Guéris-moi, convertis-moi, attire et touche les cœurs de ceux qui se perdent loin de toi. Notre Père qui es aux cieux, que ton nom soit sanctifié, que ton règne vienne, que ta volonté soit faite sur la terre comme au ciel.
1: Donne-nous aujourd'hui notre pain de ce jour. Pardonne-nous nos offenses, comme nous pardonnons aussi à ceux qui nous ont offensés. Et ne nous laisse pas entrer en tentation, mais délivre-nous du mal. Amen.
0: Je vous salue Marie, pleine de grâce. Le Seigneur est avec vous. Vous êtes bénie entre toutes les femmes, et Jésus, le fruit de vos entrailles, est béni.
1: Sainte Marie, Mère de Dieu, priez pour nous pauvres pécheurs, maintenant et à l'heure de notre mort. Amen.
0: Je vous salue Marie, pleine de grâce. Le Seigneur est avec vous. Vous êtes bénie entre toutes les femmes, et Jésus, le fruit de vos entrailles, est béni.
1: Sainte Marie, Mère de Dieu, priez pour nous pauvres pécheurs, maintenant et à l'heure de notre mort. Amen.
0: Je vous salue Marie, pleine de grâce. Le Seigneur est avec vous. Vous êtes bénie entre toutes les femmes, et Jésus, le fruit de vos entrailles, est béni.
1: Sainte Marie, Mère de Dieu, priez pour nous pauvres pécheurs, maintenant et à l'heure de notre mort. Amen.
0: Je vous salue Marie, pleine de grâce. Le Seigneur est avec vous. Vous êtes bénie entre toutes les femmes, et Jésus, le fruit de vos entrailles, est béni.
1: Sainte Marie, Mère de Dieu, priez pour nous pauvres pécheurs, maintenant et à l'heure de notre mort. Amen.
0: Je vous salue Marie, pleine de grâce. Le Seigneur est avec vous. Vous êtes bénie

0: entre toutes les femmes, et Jésus, le fruit de vos entrailles, est béni.
1: Sainte Marie, Mère de Dieu, priez pour nous pauvres pécheurs, maintenant et à l'heure de notre mort. Amen.
0: Je vous salue, Marie, pleine de grâce. Le Seigneur est avec vous. Vous êtes bénie entre toutes les femmes, et Jésus, le fruit de vos entrailles, est béni.
1: Sainte Marie, Mère de Dieu, priez pour nous pauvres pécheurs, maintenant et à l'heure de notre mort. Amen.
0: Je vous salue, Marie, pleine de grâce. Le Seigneur est avec vous. Vous êtes bénie entre toutes les femmes, et Jésus, le fruit de vos entrailles, est béni.
1: Sainte Marie, Mère de Dieu, priez pour nous pauvres pécheurs, maintenant et à l'heure de notre mort. Amen.
0: Je vous salue, Marie, pleine de grâce. Le Seigneur est avec vous. Vous êtes bénie entre toutes les femmes, et Jésus, le fruit de vos entrailles, est béni.
1: Sainte Marie, Mère de Dieu, priez pour nous pauvres pécheurs, maintenant et à l'heure de notre mort. Amen.
0: Je vous salue, Marie, pleine de grâce. Le Seigneur est avec vous. Vous êtes bénie entre toutes les femmes, et Jésus, le fruit de vos entrailles, est béni.
1: Sainte Marie, Mère de Dieu, priez pour nous pauvres pécheurs, maintenant et à l'heure de notre mort. Amen.
0: Je vous salue, Marie, pleine de grâce. Le Seigneur est avec vous. Vous êtes bénie entre toutes les femmes, et Jésus, le fruit de vos entrailles, est béni.
1: Sainte Marie, Mère de Dieu, priez pour nous pauvres pécheurs, maintenant et à l'heure de notre mort. Amen.
0: Gloire au Père, au Fils et au Saint-Esprit, comme il était au commencement, maintenant et toujours, dans les siècles des siècles. Amen.
2: Je vous salue, Joseph, vous que la grâce divine a comblé. Le Sauveur a reposé entre vos bras et grandi sous vos yeux. Vous êtes bénie entre tous les hommes, et Jésus, le Fils de votre virginale épouse, est béni. Saint Joseph, donné pour Père au Fils de Dieu, priez pour nous maintenant, dans nos difficultés de famille, de travail, de santé, maintenant et à l'heure de notre mort. Amen.
0: Saint Louis-Marie Grignon de Montfort,
3: priez pour nous.
0: Saint Joseph,
3: priez pour nous.
0: Notre-Dame de Fidélité,
3: priez pour nous.
0: Au nom du Père, et du Fils, et du Saint-Esprit. Amen.

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1: 4 heures.
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3: Dans l'entretien d'aujourd'hui, nous allons parler de l'état de rectitude originelle. Tout d'abord, l'harmonie primitive. Un grand poète français, Charles Péguy, nous introduira à la description imagée de l'état de l'humanité qui a précédé la chute. C'est Charles Péguy, au tout début de son grand poème « Ève ». Voici que Jésus s'adresse à sa lointaine ancêtre. Jésus parle. Ô mère ensevelie hors du premier jardin, vous n'avez plus connu ce climat de la grâce et la vasque et la source et la haute terrasse et le premier soleil sur le premier matin et les bondissements de la biche et du daim nouant et dénouant leur course fraternelle et courant et sautant et s'arrêtant soudain pour mieux commémorer leur vigueur éternelle. Et Dieu lui-même, auguste ensemble qu'éternel, ne voyait que décence et qu'amour filial, et le monde d'esprit et le monde charnel n'étaient devant ses yeux qu'un temple lilial. En effet, l'état primitif de l'humanité peut être connu par la révélation que Dieu en a fait dans la Genèse et dans les épîtres de saint Paul. L'approfondissement donné par la tradition va nous guider. Le premier état de l'humanité est caractérisé par l'harmonie, comme Péguy le symbolise poétiquement. Chacun des éléments de l'ensemble est soumis à celui qui est supérieur. L'âme de l'homme, sommet de toute la création, est soumise amoureusement au Créateur qui l'a faite. Le corps de l'homme est soumis à l'âme dont il tire sa vie et son unité. Enfin, le monde entier, le cosmos, est soumis à l'homme pour qui il a été fait. Ainsi, le psalmiste, dans le psaume 8, dit à Dieu à propos de l'homme, « Tu l'as fait de peu inférieur à toi et tu l'as couronné de gloire et de magnificence. Tu lui as donné la domination sur les œuvres de tes mains. Tu as tout mis sous ses pieds. À chacun est donc rendu ce qui lui est dû. Voilà qui réalise bien, à un degré éminent, la définition de la justice. Rendre à chacun ce qui lui est dû. C'est pourquoi on parle pour cet état, avant la chute, de justice originelle. Mais attention, cet ordre qui rend parfaite la nature découle de l'élévation de l'homme à la grâce, qui élève l'homme au-dessus de toutes les exigences de la seule nature, jusqu'à l'intimité avec Dieu. La soumission surnaturelle de l'âme à Dieu. La source de la justice originelle, c'est l'amoureuse soumission de l'homme à son Créateur. L'homme a été créé dès le principe dans la grâce. Il était capable de connaître et d'aimer Dieu comme Dieu s'aime et comme il se connaît. Ce point est capital. Dieu dit, dans le chapitre 1 de la Genèse, « Faisons l'homme à notre image, selon notre ressemblance. » En créant l'homme à sa ressemblance, Dieu le fait donc vivre de sa vie propre et il le fait entrer dans sa famille. Certes, nos premiers parents n'avaient pas la vision du mystère de Dieu. Cependant, ils en vivaient par une foi jointe à l'amour. C'était comme un avant-goût de la vision qui devait leur être donnée à l'issue d'une épreuve. Avant la chute, lorsqu'Adam et Ève, selon les métaphores de la Genèse, entendaient les pas de Dieu qui se promenaient dans le jardin à la brise du jour, ils ne se cachaient pas parmi les arbres du jardin. Ils contemplaient Dieu dans le reflet de ses créatures et ils entendaient avec confiance sa parole. Aucune passion désordonnée ne les perturbait. alors que l'homme, dans son état présent, est empêché de considérer lucidement les effets spirituels parce qu'il est tiraillé par les objets sensibles qui l'assiègent. Le premier homme, écrit saint Thomas, n'était pas empêché par les choses extérieures de contempler avec clarté et persévérance les effets intelligibles que lui procurait l'irradiation de la vérité primitive, soit par connaissance naturelle, soit par connaissance de grâce. La soumission préternaturelle du corps à l'âme. Il faut noter maintenant une différence dans le degré de certitude de ces deux éléments de la justice originelle, l'immortalité et l'absence de souffrance. L'immortalité des premiers hommes est de foi. L'absence de concupiscence et de souffrance est théologiquement certaine. Cette rectitude, en effet, continue saint Thomas, consistait en ce que la raison était soumise à Dieu, les forces inférieures à la raison et le corps à l'âme. Or, la première de ces soumissions était cause à la fois de la deuxième et de la troisième. Aussi longtemps, en effet, que la raison demeurait soumise à Dieu, les éléments inférieurs lui restaient soumis. Saint Augustin nous dit, citation, « Dieu créa l'homme tel que, tant qu'il n'eut pas péché, il possédait une force d'immortalité, de telle manière qu'il serait lui-même à l'origine, soit de sa vie, soit de sa mort. » L'âme de nos premiers parents possédait en effet une force surnaturelle donnée par Dieu, grâce à laquelle elle pouvait préserver le corps de toute corruption, aussi longtemps qu'elle serait elle-même demeurée soumise à Dieu. Si l'on considère la divine providence qui agit toujours avec suavité et qui ajuste à chaque capacité d'action les objets qui lui conviennent, on peut, dit saint Thomas, estimer comme assez probable que Dieu a voulu donner dès le début cette rectitude à l'homme. Dieu, dit-il, a joint l'âme, qui est une nature supérieure, au corps, qui est une nature inférieure, afin que la première domine la seconde, donc l'âme, le corps, et que, dans le cas où cette domination de l'âme sur le corps se trouverait gênée par quelque défaut de nature, Dieu, par une faveur spéciale et surnaturelle, la supprime. Oui, mes chers amis, il est très beau de penser qu'il y a chez l'homme, nous dit saint Thomas, une certaine aptitude naturelle à l'immortalité selon l'âme, mais que sa mise en action vient d'une vertu surnaturelle. La soumission préternaturelle du monde, du cosmos, à l'homme, qu'on appelle le paradis d'innocence. Chapitre 1 de la Genèse, Dieu les bénit et leur dit « Soyez féconds, multipliez, emplissez la terre et soumettez-la. Dominez sur les poissons de la mer, les oiseaux du ciel et tous les animaux qui rampent sur la terre. » Écoutons saint Augustin nous décrire somptueusement le merveilleux cadre de vie des hommes avant la chute. « L'homme vivait, écrit ce docteur de l'Église, dans le paradis comme il voulait, parce qu'il ne voulait que ce qui était conforme au commandement divin. Il vivait jouissant de Dieu et bon par la bonté de Dieu. Il vivait sans aucune indigence et pouvait vivre éternellement. S'il avait faim, les aliments ne lui manquaient pas, ni s'il avait soif, les breuvages. Et l'arbre de vie le défendait contre la vieillesse. Aucune corruption dans sa chair qui pût lui causer la moindre douleur. Point de maladie à craindre au-dedans, point d'accident au-dehors. Son corps, continue saint Augustin, jouissait d'une pleine santé et son âme d'une tranquillité absolue. Tout comme le froid et le chaud étaient inconnus dans le paradis, ainsi son heureux habitant était à l'abri des vicissitudes de la crainte et du désir. Ni tristesse, ni fausse joie. Toute sa joie venait de Dieu, qu'il aimait d'une ardente charité, et cette charité prenait sa source dans un cœur pur, une bonne conscience et une foi sincère. Fin de la description du paradis. Oui, le paradis, mes chers amis, est bien le seul lieu, le seul temps et le seul état où se réalise, mais à un tout autre niveau, la belle harmonie dont rêvait le poète Charles Baudelaire. Là, tout n'est qu'ordre et beauté, luxe, calme et volupté.
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1: L'intelligence artificielle, l'IA, comme on dit aujourd'hui, pénètre partout, dans les sciences, les arts, les finances, les entreprises et administrations, et même dans nos smartphones. Alors c'est génial, on discute avec l'IA, l'intelligence artificielle, comme on discute avec quelqu'un. Sa mémoire est à dimension exponentielle et sa capacité à donner des solutions est stupéfiante. À écouter les médias, des sommes colossales sont prévues pour l'intelligence artificielle et en augmentation supersonique, car l'intelligence artificielle semble chef d'orchestre de la vie d'aujourd'hui et encore plus de demain. Donald Trump et surtout Elon Musk souhaitent une suprématie de l'intelligence artificielle dans tous les domaines, y compris politique et économique. L'Europe est plus prudente. D'abord, elle a élaboré une éthique des progrès de l'intelligence artificielle pour la contrôler. Mais ensuite, elle est revenue en arrière pour plus de libéralité afin de permettre une recherche européenne enfin compétitive. Dommage pour l'humanisme et le principe de précaution. L'intelligence artificielle bouleverse l'économie pas seulement par son efficacité, mais aussi par exemple l'ouverture de nouveaux besoins industriels alimentés par la réouverture de nouvelles mines, celles des métaux rares, récentes convoitises diplomatiques et hélas militaires. Les partisans du pouvoir laissés à l'intelligence artificielle plutôt qu'à la démocratie s'inscrivent dans la finalité du transhumanisme dont l'enjeu utopique est l'immortalité de l'homme. Le pape François avait raison de dénoncer le paradigme techno-économique dont le but est le profit et le moyen les nouvelles techniques. Il est vrai que les succès de l'intelligence artificielle sont visibles dans les domaines de la santé, mais particulièrement aussi dans les sciences et techniques aux prises avec des myriades de paramètres interactifs que seule l'intelligence artificielle peut gérer. C'est le cas de la météorologie et aussi de l'économie ou de l'écologie. Tout n'est pas négatif donc dans l'intelligence artificielle, loin de là. Dans ces sciences et techniques qui tentent de prévoir l'avenir à partir de milliards de facteurs, donc je l'ai dit, météo, économie, écologie, l'intelligence artificielle peut faire merveille parce que sa méthode est statistique et probabiliste, plus que déterministe. Le déterminisme se comprend dans une logique cartésienne, la logique rationnelle apprise à l'école, au lycée. Le problème de l'intelligence artificielle consiste non à conduire ce genre de raisonnement, à conduire un raisonnement, mais à trier statistiquement des milliards de données, et alors cela à très très grande vitesse, pour trouver des données qui matchent, comme on dit aujourd'hui, des données qui matchent entre elles, c'est-à-dire dont l'association jusque-là inattendue est riche de nouvelles solutions. C'est ainsi que l'intelligence artificielle, par ses succès et sa célérité, vient combler le manque à décider des hommes peu informés et très lents. L'intelligence artificielle prend le contrôle de plus en plus dans les entreprises, les administrations et même les armées, sans que l'homme prennent le temps de vérifier. Sinon, bien sûr, à quoi ça servirait cette vitesse de l'intelligence artificielle si on perd du temps à vérifier? Et ces décisions appliquées par les hommes et par les robots ne tiennent pas à un véritable raisonnement, donc cartésien, je l'ai dit, ni à des expériences humaines, elles sont de l'ordre des probabilités.

Le langage de l'intelligence artificielle est très aléatoire. De 1990 à 2020, en gros, le langage numérique est très pauvre, il est binaire, réduit au 0 et au 1. À partir de 2020, s'ajoutent pour l'intelligence artificielle les tokens, c'est-à-dire des bribes de mots qui en soi ne veulent rien dire et dont les associations statistiques probabilistes finissent à très très grande vitesse à composer des phrases à partir des big data et des algorithmes. Le langage de l'intelligence artificielle n'a pas de sens en lui-même. Il peut même se réduire à des symboles exprimant seulement des émotions, tels que LOL en fin de message ou MDR ou d'autres, et autres MJOY. Le appauvrissement donc intellectuel. Quant à la réalité, pour l'intelligence artificielle, elle est celle des milliards de données injectées et aussi des algorithmes de tri et de liens et aussi des probabilités. Ce n'est plus la réalité, comme on la pense, vous et moi. Il faut bien reconnaître que notre langage habituel, pas simplement donc l'intelligence artificielle, semble aussi éliminer à la fois le sujet, c'est-à-dire l'homme qui parle, et la réalité, dont nous n'avons qu'une représentation à travers des mots et des phrases. La linguistique structurale, celle initiée par le Suisse francophone Ferdinand de Saussure, mort en 1913, répète assez souvent que je ne parle pas. Je ne parle pas, mais je suis parlé. Je suis parlé par les structures de ma langue. Saussure écrit « La langue est un système qui ne connaît que son ordre propre. » Il veut dire que ce n'est pas moi qui décide de mon langage, mais que la logique du langage fonctionne selon le mécanisme de la syntaxe, entre autres. Quant aux mots, au vocabulaire, il est un ensemble de signes parce qu'il s'insère dans la logique interne, d'un système linguistique. Le mot montagne, par exemple, n'a de sens que par rapport à vallée. Je n'en décide pas. Il suffit d'ouvrir un dictionnaire pour comprendre qu'un mot ne se définit que par ses relations à d'autres mots. En soi, montagne n'existe pas. La montagne, chose, n'existe pas. Physiquement et en dehors de la conscience humaine, la montagne, comme la vallée, est un ensemble, un immense brouillard d'atomes. Mais l'atome lui-même n'est qu'un mot, une division que le langage introduit dans son champ lexical et qui n'existe que par sa relation à d'autres mots, comme par exemple, puisque je parle de l'atome, le noyau, l'électron, etc. Bref, comme le dit Jacques Lacan, c'est le monde des mots qui crée le monde des choses.

0: D'ailleurs, comme l'explique Saussure, le lien entre le mot et son sens, ce lien est totalement arbitraire. Table, par sa phonétique, le mot table, par sa phonétique, par le bruit que fait le mot. Table, par sa phonétique, ou son écriture, n'a aucun rapport avec le sens d'une table, de la chose table. D'ailleurs, on peut dire autrement que table, on peut dire messa, table, dish, en fonction de telle ou telle langue. Donc, la réalité n'entre pas dans le langage. Ni la réalité, ni avons-nous dit le sujet qui parle. Eh bien, le langage de l'intelligence artificielle accentue cette double apparente évacuation du sujet et de la réalité. En effet, l'homme comprend son langage, sa parole, sa langue, et il éprouve des sensations, sentiments, y compris dans son langage, comme c'est le cas en poésie. En revanche, l'intelligence artificielle ne sent rien et ne ressent rien. Mais l'intelligence artificielle peut imiter les paroles de celui qui souffre ou de celui qui regarde un coucher de soleil. Pas plus qu'un moteur ne souffre quand la voiture peine à monter, pas plus l'intelligence artificielle ne souffre en parlant de douleur. C'est l'homme, l'interlocuteur de l'intelligence artificielle, qui comprend et ressent ce que l'intelligence artificielle fait semblant de dire. L'intelligence artificielle est comme une horloge qui indique le temps, mais sans comprendre le temps. C'est l'homme qui pense le temps indiqué par les aiguilles. Bref, le langage de l'intelligence artificielle, encore plus que le langage humain, ne dépend pas du sujet humain qui parle et ne dépend pas d'autres réalités que celle de ses algorithmes et de ses données statistiques. Le langage artificiel développe des énoncés sans humanité et sans lien à la réalité, d'où le triomphe du complotisme, ce langage qui tourne en rond. Comment s'en libérer ? En retrouvant l'homme dans le vécu de ses joies et souffrances, en écho avec la réalité. Retrouver le goût de la méditation, et de la spiritualité. Car seul le Verbe, la deuxième personne de la Trinité, parle et exprime des mots, et il exprime aussi, en même temps, toute une création, voire le chapitre premier de la Genèse. Il est, lui, le Verbe, et lui seul, pleinement sujet de ce qu'il est, le Créateur, et son dire donne la réalité créée.
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0: Éric Picard, le génie du christianisme. Le génie du christianisme vous propose aujourd'hui Isaac le Syrien. Et pour découvrir cette grande figure, nous avons le bonheur de recevoir Didier Rance. Bonjour Didier.
1: Bonjour Annie.
0: Alors vous êtes historien de formation, vous êtes diacre et vous êtes surtout l'auteur d'un ouvrage qui s'intitule « Sur la route de la prière », texte d'Isaac le Syrien, paru aux éditions Saint-Léger. Alors cet ouvrage est un ouvrage finalement d'éducation pour le chrétien que nous sommes, parce que vous l'avez introduit, vous l'avez peut-être un petit peu traduit, et en tout cas ça nous permet d'entrer dans, allez on va dire, un mode d'emploi sur la prière, c'est un petit peu ça l'idée ?
1: Voilà, effectivement, j'ai traduit un certain nombre de textes d'Isaac, hein, et puis j'ai fait un habillage avant pour le présenter et après pour essayer d'aller avec lui dans le sens de ces textes. Hein. Mais la première chose que je voudrais dire, c'est que malheureusement, mon livre est paru 9 mois trop tôt.
0: Hein. Ah.
1: Oui, c'est-à-dire que Isaac, jusqu'au 8 novembre 2024, était, enfin il le restera toujours, il est du 7e siècle, était un membre de l'église de l'Orient, comme elle s'appelle aujourd'hui, qu'on appelait dans le temps les Nestoriens. Autrement dit, c'était des hérétiques, des schismatiques, tout ce qu'on veut, quoi.
0: Alors oui, dans le référentiel romain catholique, on était à l'extérieur.
1: Voilà, c'était complètement une église qui n'était toujours pas en communion parfaite avec le pape, mais le 9 novembre 2024, en recevant le chef de cette église, le patriarche de Babylone, hein, de Awa III, le pape François a annoncé que Isaac était désormais dans le martyrologe romain.
0: Parfait, donc nous n'étions pas hérétiques.
1: Voilà.
0: En lisant non. Et en travaillant cet
1: non,
0: ouvrage.
1: Pas du Ouf. Tout, pas du tout. Même s'il y a quelques idées comme l'apocatastase qui méritent d'être réfléchies. Hein. Mais quand l'Église canonise, béatifie ou canonise ou met dans son martyrologe un saint, c'est pas forcément tout ce qu'il a écrit, c'est surtout la personne, la voie de sainteté qu'il a montrée dans sa vie.
0: Hein. Alors, qu'est-ce qui, dans la vie d'Isaac le Syrien, donc là on est au 7e siècle, mérite finalement d'être appelé saint, indépendamment des termes techniques que vous avez utilisés?
1: Alors, il y a deux façons. On peut le voir à travers sa vie, peut-être qu'on verra ça aussi, mais on peut le voir aussi à partir de sa postérité. Hein. Les écrits d'Isaac, aujourd'hui, comme il y a 1200, 1300 ans, nourrissent les moines de son église, hein, mais assez vite, en un peu plus de 100 ans, ils ont été traduits en grec, et c'est devenu une des bases essentielles de la spiritualité monastique des Grecs, puis après des Russes, et de tout ce monde byzantin. Hein. De là, ça a été traduit en latin, ça a pris un peu plus de temps, là on arrive déjà au Moyen-Âge, mais pour vous donner un exemple, hein, un certain Boyle, pas très connu, mais qui était avec quelqu'un un peu plus connu, qui s'appelle Christophe Colomb, qui voguait vers les Amériques, il était traducteur d'Isaac et il avait emmené sa traduction avec lui, donc Isaac a dû être un des tout premiers auteurs à venir de ce lointain, on situera aussi un peu où est-ce qu'il habitait, où est-ce qu'il vivait, jusqu'aux Amériques. Et puis il y a quelqu'un qui l'a rendu très célèbre, toujours à travers les traductions grecques, c'est un certain Fyodor Dostoïevski. Dostoïevski lisait quasiment quotidiennement Isaac, et des figures comme le Saret Sosim et d'autres, c'est de l'Isaac pur jus qu'il raconte. Hein.
0: Donc une postérité absolument extraordinaire, en Orient et en Occident
1: aussi, parce qu'à travers Dostoïevski, sur le pardon, la prière, tout cela. Et puis, alors là, beaucoup plus récemment, aussi le côté tout à fait, je dirais, œcuménique d'Isaac, on a déjà parlé maintenant de martyrologe romain, mais c'est qu'en 1983, je ne le connaissais pas encore, je l'ai connu un petit peu après, un anglican, le professeur Sebastian Brock, professeur à Oxford, en fouinant dans une bibliothèque d'Oxford, est tombé sur un manuscrit d'Isaac, qu'on savait qu'il existait, mais qui était considéré comme perdu. Aussi gros que l'Isaac qu'on avait. Donc on a doublé du jour au lendemain la connaissance des textes d'Isaac. Et entre-temps, maintenant, ça a fait créer un peu un appel, et on a retrouvé des textes pas aussi longs, mais
0: perdus dans les bibliothèques occidentales. C'est intéressant, cette conception de perdre des manuscrits dans les bibliothèques.
1: C'est la Bodléienne à Oxford, c'est telle richesse que bon, c'était resté comme ça pour des siècles et des siècles. Et qu'il suffise de dire, par exemple, que un des deux ou trois grands spécialistes d'Azac à travers le monde est l'actuel responsable du monastère de Bose, un monastère œcuménique en Italie. Donc vraiment, il y a une postérité fructueuse, je dirais, et florissante d'Isaac.
0: Alors, qu'est-ce que l'on connaît de lui maintenant? Oui. Parce que là, on a compris que ses écrits, et on aura l'occasion probablement d'en reparler, ont une influence très importante. Oui. Mais lui, au départ, où est-il? Que fait-il? Comment peut-on le savoir?
1: On ne sait pas grand-chose sur lui, on a un petit peu. Alors, il faut quand même situer, Isaac naît à peu près... à une ou deux près, on pense au moment des débuts de l'islam, hein, dans une région qui est quasiment 100% chrétienne, hein, qu'on appelle à l'époque le Qatar, hein, Qatari, hein, c'est pour ça qu'Isaac est des fois appelé Isaac le Qatari, mais c'est pas le petit bout de péninsule actuelle, ça va depuis le Koweït au nord jusqu'à Oman au sud.
0: Hein, donc c'est une version un petit peu large du
1: Koweït. Voilà, c'est toute la côte côté arabique du Golfe arabo-persique, pour ne fâcher personne. Hein. Ouais. Et là, il y a des dizaines d'évêchés, dont il naît dans une famille chrétienne. On pense qu'il a peut-être été pêcheur de perles dans sa jeunesse, parce que il y a beaucoup de références ou d'images de la pêche aux perles. Il faut aller profond, puis tout au fond de fond, on peut peut-être trouver la perle et la remonter. C'est une très belle image de la prière, bien sûr. Et puis il devient moine sans doute très vite. Et à une époque où son église, parce qu'entre-temps l'islam a commencé à avancer, son église est très divisée, comme la plupart des églises chrétiennes, quand au fur et à mesure de l'avancée de l'islam, il y a ceux qui jouent la carte de la collaboration, et puis ceux qui se disent non, c'est pas possible, hein, sachant que l'islam est vu à cette époque comme une hérésie chrétienne de plus, qui a l'avantage de pas être lié aux Grecs. Hein. Bon, là, mais bon, ça c'est la politique. Et quand il a sans doute trentaine ou quarantaine d'années, le patriarche, qui a bien des problèmes, passe et le trouve dans le monastère où il est, on ne sait pas très bien, où il est sans doute dans ce qu'on appelle le Rouzistan aujourd'hui. Ça, c'est le sud-ouest de l'Iran, hein, qui à l'époque est aussi une ville, un coin complètement chrétien, hein, où il y a des monastères un peu partout. Et il décide d'en faire un évêque. Donc il l'emmène avec lui et il devient l'évêque de Ninive. Hein. Célèbre pour Jonas,
0: oui,
1: et non pas la baleine de Ninive, mais pour Jonas, hein, et qui est à l'époque une grande ville, hein, de l'autre côté de une ville que les musulmans vont fonder, qui s'appelle Mossoul, qui est toujours la grande ville, et Ninive, hein, aujourd'hui sont des ruines. Hein, et là, il tient pendant 5 mois. Il tient pendant 5 mois, et visiblement il n'est pas fait pour l'administration et l'action. Les problèmes c'est partout, puis au bout de 5 mois, il met la clé sous la porte, pour autant qu'il y ait une clé, et il repart dans son monastère où il va vivre sans doute jusqu'aux années 700 les poussières, donc 70, 80 ans, quelque chose comme ça. Et voilà à peu près tout ce qu'on sait de lui, quoi. Sinon qu'il était ermite tout le temps, hein, et qu'il y a
0: on comprend, étant ermite, la difficulté de se retrouver dans une grande ville à gérer l'intégralité.
1: Dans une grande ville avec des problèmes, encore une fois, énormes, parce que c'est l'installation de l'islam, donc là, ça pose beaucoup de problèmes pour tout le monde. Et puis, il y a des gens qui viennent le voir. Et de temps en temps, il reçoit et il note ce qu'il leur dit. C'est comme ça qu'on a des écrits, c'est pas lui qui écrit, hein. C'est comme ça qu'on a des écrits d'Isaac.
0: Donc il fait partie de ces moines ermites du désert, oui, qui veulent se retirer pour être plus proche de Dieu et qui en fait sont dérangés en permanence, oui, avec un désert qui devient le grand lieu à la mode, si vous me permettez, oui, l'expression, de gens en cherche d'absolu.
1: Tout à fait. Depuis Antoine, c'est toujours la même histoire, hein. Ils s'enfuient au désert, puis les gens courent derrière. Hein.

0: Nous avons le bonheur d'écouter Didier Rance qui nous emmène aller au 7e siècle, qui nous emmène écouter finalement la parole d'Isaac le Syrien grâce à son ouvrage sur la route de la prière. Alors, vous le disiez avant la pause, Isaac n'écrit rien, mais finalement les textes que l'on a, ce sont quoi ? Ces leçons qui ont été conservées par les enseignements.
1: Ce sont des enseignements, hein, des petits moines viennent le voir et puis lui posent des questions et donc il répond. Et
0: ça, voilà. Ça ressemble un peu aux apophtegmes des Père du désert,
1: c'est,
0: d'une certaine manière.
1: C'est plus construit, c'est généralement plusieurs pages, hein, chaque leçon.
0: Quel est le sens de votre ouvrage ? Est-ce qu'il a écrit finalement quelque chose sur la prière ou est-ce que vous avez une petite sélection de toutes ces remarques et de tous ces conseils autour de ce thème ?
1: Alors, il a écrit plusieurs centaines de pages sur la prière.
0: Hein,
1: donc là, j'ai pu bien sûr faire qu'une sélection que j'avais déjà traduit il y a une vingtaine d'années pour un livre sur la prière chez les Pères syriaques. J'ai commencé tout de suite par l'essentiel, une prière d'Isaac, hein, pour le temps de passer aux travaux pratiques. Au nom de Jésus, clé de tous les dons, ouvre-moi la grande porte de la chambre de ton trésor, que je puisse entrer et te louer par la louange qui vient du cœur, en réponse à la miséricorde dont j'ai bénéficié ces derniers jours. Tu es venu, tu as renouvelé en moi la connaissance du monde nouveau. Hein. Donc c'est, on dirait aussi du Saint-Éphrem, hein, c'est un peu son ancêtre dans la foi et dans la vie monastique. Hein. Non, c'est une prière qui est d'abord une prière concrète. Hein. Et d'ailleurs, on a cette prière, on en a une trentaine de prières d'Isaac. Un jour, il dit, il demande comment on peut prier. Alors, on va voir ça, c'est très presque technique, je dirais. Mais il dit, mais le principal, c'est pas la façon, c'est de prier.
0: Hein. Prier. Et pourquoi est-ce qu'on prie ? Je vais jouer le rôle de la béotienne.
1: Oui.
0: Pourquoi est-ce qu'il faut, est-il nécessaire de prier ? Est-ce que Isaac nous donne, à défaut du mode d'emploi, le but ultime de cette prière ?
1: Non, il est très simple. Hein.
0: Oui.
1: C'est que, parce que Dieu est quelqu'un et que si on veut avoir des relations avec quelqu'un, il faut quand même un peu de temps en temps lui adresser la parole. C'est à peu près le sens. Je condense, mais c'est à peu près le sens de ce qu'elle dit. Mais on va commencer peut-être aussi par la fin. C'est que pour Isaac, la prière n'est qu'une étape. Alors, il vit dans un coin où il voit passer à côté régulièrement des caravanes de chameaux, tout cela. Et il prend l'exemple des routes du désert avec ces caravanes. Hein. Il utilise alors le mot qui veut dire caravane sérail. Hein, et il dit la prière, c'est une route. D'abord, il faut une carte. Ensuite, il faut marcher. Il y a des étapes, voir où on en est. Mais on peut aller au-delà de la prière. Hein. Et ça, c'est la fin, mais le temps étant toujours limité, il vaut mieux commencer par la fin. Il dit, c'est très simple, il y a un moment où on ne prie plus.
0: Ah.
1: En sachant qu'il dit qu'il y a quelques personnes par génération qui arrivent à la prière pure, et qu'il y en a peut-être un par génération qui arrive en plus que la prière. Non, il met la barre très haut et il dit... honnêtement et modestement, c'est pas moi, hein, même si ses disciples considèrent que ça a été lui. Mais bon.
0: Ce serait une forme de mystique, d'une certaine manière, où on est en relation totalement directement avec Dieu.
1: Alors, c'est même plus de la relation.
0: Ah.
1: Il dit, il y a un moment où on ne peut plus prier. On est incapable de prier, donc on est dans le silence total, tout simplement parce que c'est l'Esprit-Saint qui a pris la barre.
0: D'accord.
1: Et donc, c'est l'Esprit-Saint qui prie. Le Père, le Fils, dans leur amour, mais c'est quand même à travers une personne, mais c'est l'au-delà de la prière. Et pour lui, l'adjectif spirituel, ça ne correspond qu'à ce moment-là. Hein. Sinon, il y a le physique et le psychique. Hein, c'est le trois. C'est quelque chose qui va être repris par Saint Jean de la Croix et bien d'autres. À travers les œuvres d'Isaac, ça va circuler partout dans le monde chrétien. Hein. Mais il dit, il y a un premier temps, il dit quand même, d'abord, il faut une carte. Hein. La carte, elle est relativement simple. Il faut que vous soyez solitaire, vous jeûniez, que vous pleuriez, et vous soyez très humble. Hein. Donc ça c'est simplement l'équipement, hein, le départ.
0: Oui, avant de prendre le caravane et monter sur le chameau, il faut déjà bien s'équiper.
1: Tout à fait.
0: D'accord.
1: Alors après, il y a la phase physique. Et la phase physique, c'est simple. Il faut que vous oubliez tout ce qu'est le monde. Hein. Et les listes que fait Isaac, c'est celles qu'on trouve un peu partout chez les moralistes. Donc voilà, vous soyez tout nu pour le bon Dieu, pour la prière.
0: Et donc on se débarrasse des biens matériels,
1: etc. Mais aussi de tout ce qui est dans votre tête et tout cela.
0: C'est peut-être le plus difficile parfois.
1: C'est le plus difficile. Mais on va voir après que c'est le propre d'Isaac, c'est pour ça qu'il est tellement attirant. C'est qu'à la fois, il met des choses la barre au plus haut possible et il dit, faites de votre mieux. C'est ça qui compte. Hein. Et par exemple, il va jusqu'à dire... ce qui a distingué les bonnes et les mauvaises distractions dans la prière.
0: Ah, hein. Donc il y aurait des bonnes distractions dans la prière. Alors ça, c'est
1: voilà,
0: intéressant.
1: Ça.
0: Personnellement, ça m'intéresse de savoir.
1: Ben oui, il dit quand, si pendant votre prière, vous pensez, alors il ne dit pas à votre déclaration d'impôt, parce qu'il n'y en a pas, c'est un pauvre moine, mais vous pensez à des choses mondaines, ça, c'est pas bon.
0: C'est pas bon, d'accord.
1: Mais si, alors, sachant que la prière pour lui, c'est essentiellement la méditation de la parole de Dieu, hein, si ça vous fait penser à un autre aspect de la vie de Jésus, de la parole de Dieu, et que vous êtes parti là en oubliant le début, c'est pas grave, au contraire, ça veut dire que vous êtes vraiment un familier de Dieu et que vous vivez avec lui. Donc il dit, cherchez les bonnes distractions.
0: Hein. D'accord.
1: Bon, de même, il dit, il faut pas prier allongé. Alors il y a des attitudes, il y a tout un tas de textes sur les attitudes dans la prière. Il y en a une que je

0: lisons votre ouvrage, de très pragmatique, oui, et de très, allez, miséricordieux, au sens où on a l'impression qu'il prend quand même son interlocuteur, oui, au niveau où il est. Voilà. Les 72 heures allongées, effectivement, pour celui qui est très très avancé et rodé, je pense que c'est faisable. Oui. Bon, modestement, voilà, quand on commence sur la route, on...
1: Tout à fait. Mais le principal, vous voyez, c'est, oui, c'est un homme du désert, hein. Je connais un peu le coin où il a vécu, là, c'est, oui, c'est du désert. On peut comparer aussi au pèlerin de Saint-Jacques, hein. C'est à savoir que si vous avancez pas, vous êtes sur Saint-Jacques, vous faites 5 km, puis il dit bon, pour aujourd'hui c'est bon, mais vous serez encore là le soir, et puis vous serez dans la nature. C'est, ouais, pas ça. Eh bien, c'est la même, pour le désert, c'est la même chose. Le désert, il faut avancer, il faut aller quelque part. Hein. Eh bien, là, non, l'étape, ce qu'il appelle psychique, hein, dans lequel c'est essentiellement dans la tête, et puis ça descend petit à petit dans le cœur, et puis à un moment, l'Esprit Saint vient vous prendre, vient lui-même habiter dans votre cœur. Hein. C'est essentiellement la méditation de la parole de Dieu. Alors là aussi, Isaac, il est très intéressant, parce qu'il dit, au début, il faut beaucoup, beaucoup lire. Hein. La tradition dit que lui-même est devenu aveugle à force de lire la parole de Dieu, la Bible. Hein. Donc, il sait de quoi il parle. Hein.
0: Ce qui est quand même intéressant aussi, c'est de se rendre compte qu'à cette époque, et contrairement parfois aux stéréotypes, mmh, qu'on peut avoir, on lisait la Bible, les moines lisaient la Bible, et n'étaient pas des illettrés dans leur désert, mangeant des sauterelles et je ne sais quelle farine.
1: Non. Non, donc, il lisait la Bible, et puis petit à petit, attachez-vous à ce que vous lisez, et par soi-même, mais il faudra quand même un certain effort, vous arriverez à ne plus lire qu'une page, une demi-page, un quart de page, et vous arriverez à un verset, et d'ici là, quand vous l'avez, c'est que le bon Dieu vous l'a mis pour vous, mais restez-y 5 minutes, 10 minutes, 1 heure, 2 heures, une journée, une semaine, ce qui pose quelques problèmes. L'ermite, ça va, il n'a pas de problème, parce qu'il est idiot rythmé, hein, ce qui ne veut pas dire qu'il a un rythme idiot. Hein,
0: ça veut
1: dire
0: que j'allais vous poser la question.
1: C'est son propre rythme. Donc, il dit, pour les offices, les moines qu'on est ensemble, là, il faut pas rigoler. C'est les heures, c'est les heures. Ils étaient longs, leurs offices. Mais quand vous êtes tout seul, si c'est leur office qui est passé, vous savez que le grand Saint Benoît, il a manqué un dimanche de Pâques, la messe. Il était tellement dans sa contemplation qu'il est resté au fond de sa grotte et il s'est pas aperçu. Ils n'avaient pas de réveil avec l'alarme et tout cela. Hein.
0: Ni montre, ni iPhone pour voilà, avoir le temps, effectivement.
1: Voilà. Mais donc la méthode, elle est relativement simple, mais vous lisez, vous partez de la parole de Dieu, puis petit à petit vous l'intériorisez, et petit à petit vous devenez cette parole. C'est pas vous qui lisez ou méditez la parole, c'est la parole qui vous lit. Et comme la parole, l'auteur, c'est l'Esprit Saint d'abord, et bien un jour, c'est lui qui viendra.
0: Il y a une forme, je ne sais pas si le terme est convient, une forme de liberté finalement chez Isaac, quand on lit. C'est-à-dire que, bon, il y a effectivement une méthode qui est très décrite, des offices, et voilà, quelque chose de très régulier qui ressemble à un mode d'emploi. Et c'est vrai qu'on peut lire votre ouvrage et Isaac le Syrien de ce point de vue-là, mais en fait, c'est un appel à la vérité de la relation avec Dieu.
1: Tout à fait. Dans la liberté, avec nos faiblesses, il dit les siennes, et cette liberté d'ailleurs, à un tel point que Isaac, et c'est le point bien sûr le plus délicat de la pensée d'Isaac, généralement la théologie ne l'intéresse pas. Il le dit, nous les moines, on a autre chose à faire que participer à ces engueulades, pardon, ces discussions entre les théologiens professionnels, tout ça.
0: Depuis 2000 ans, c'est effectivement assez rugueux, voilà, ces discussions théologiques.
1: Hein. Mais il y a quand même quelque chose lequel il a... Il n'arrive pas à être d'accord, et c'est parce que pour lui l'amour c'est tout. Hein. C'est l'amour qui a entrepris la création du monde, c'est l'amour qui l'a fait naître, c'est l'amour qui le guide, c'est l'amour qui va l'amener à une merveilleuse transformation, c'est dans l'amour que le monde sera englouti, c'est dans l'amour que tout finalement sera embrasé, tout le cours du gouvernement de la création. Et là, le ravissement devant ce mystère révélé subjuguera l'intellect de tous les êtres raisonnables, qu'ils soient mauvais comme il soit juste. C'est la fameuse apocatastase. J'aime bien Balthazar, grand théologien du XXe siècle, a été un peu limite par là, mais il a dit cette phrase, il dit, il faut espérer que tous soient sauvés et craindre pour soi. Et c'est exactement, je pense qu'il connaissait Isaac, c'est exactement l'attitude d'Isaac.
0: Oui, c'est l'articulation entre la justice et la miséricorde. Et là, on bascule dans l'idée que la miséricorde est tellement forte qu'il y... Enfin, d'une certaine manière, tout le monde est sauvé indépendamment de la justice.
1: Pas indépendamment. Mais c'est les deux sont les deux mains de Dieu. Mais il dit, les deux sont dans la balance. Le problème, c'est que dans la balance de Dieu, l'océan de la justice qu'on mérite, le petit, il parle du petit grain de sable.

0: de la miséricorde, hein, il est quand même plus lourd. Quoi.
1: Il est quand même plus lourd.
0: Ça, c'est une image d'Isaac. Hein.
2: C'est quand même extrêmement rassurant pour tous les pécheurs que nous sommes.
0: Bien sûr. et bien sûr. C'est parce que on est d'abord, on est pécheur, non pas parce qu'on est pardonné, mais c'est mon ami Rémi Braque qui le dit, le pardon est bien plus important. Et là aussi, c'est de l'Isaac pur jus. Hein.
2: Et est-ce que les tentations qui peuvent apparaître dans la prière, je pense évidemment à Saint Antoine et à toutes ces traditions, est-ce que Isaac en parle aussi ?
0: Il en parle aussi, bien sûr. Il dit que c'est pas facile, que le pire, c'est ce qui vient de l'imagination. C'est pas ce qui vient. Bon, il faut dire qu'il était dans
2: le désert, effectivement.
0: Dans le désert.
2: Les tentations concrètes sont un peu limitées.
0: Mais il dit, par exemple, il dit que les moines, il se voyait qu'une fois par semaine, les moines ermites. Hein, il dit que même là, ils arrivent à être mondains. Hein.
2: Alors, la mondanité du désert.
0: Oui, il dit pas, parce qu'il se retrouvait que le dimanche matin pour la synaxe, la messe. Hein, et il dit, mais il y en a qui arrivent. Alors, il dit pas, il y en a qui arrivent à se mettre près de la machine à café pour discuter. Mais c'est à peu près ça.
2: C'est un peu la même chose.
0: Il dit, et il a même eu des problèmes avec un peu la direction, parce que lui, à la limite, il a dit, dans les moines prêtres qui s'élèvent, et puis les autres qui ne sont pas de messe, mais parce qu'ils trouvaient que c'était tout à fait trop distrayant au mauvais sens du terme. Non, et qu'un moine, là, il y a des textes très, très précis, un moine, il peut être aussi bavard intérieurement sur son passé, tout ça, les gens. Et il cite en exemple, il dit, il peut y avoir des plus grands saints qui sont des pères de famille, tout ça, mais Antoine disait déjà ça. Hein, c'est et là-dessus, ce qui compte, c'est comment on est vis-à-vis de Dieu dans son honnêteté, dans sa sincérité.
2: Ouais, donc la liberté, l'honnêteté, la vérité de la relation que l'on a avec Dieu, et finalement la miséricorde et l'amour à la fin
0: Et c'est un des grands chants de la liberté. Il y a plusieurs textes sur la liberté que j'ai traduits. C'est vraiment pour lui Mais la vraie liberté, c'est-à-dire celle qui est passée par les règles, et qui les a suivis correctement.
2: Voilà. Hein. C'est-à-dire qu'on ne se débarrasse pas des règles d'entrée de jeu.
0: C'est la liberté
2: à la fin.
0: C'était un peu chez les bénédictins, en tant que je sache, il peut y avoir qui partent en ermitage, mais c'est déjà des moines bien solides dans ce qu'ils sont. Hein.
2: Très bien. Merci infiniment, Didier. Sur la route de la prière, texte d'Isaac le Syrien, vous aurez compris que c'est une lecture... Alors, absolument pas hérétique et en tout cas extrêmement nourrissante. Merci à notre technicien et à la semaine prochaine.

Évangile de Jésus-Christ selon saint Matthieu. En ce temps-là, des pharisiens et des scribes venus de Jérusalem s'approchent de Jésus et lui disent « Pourquoi tes disciples transgressent-ils la tradition des anciens ? En effet, ils ne se lavent pas les mains avant de manger. » Jésus appela la foule et lui dit « Écoutez et comprenez bien, ce n'est pas ce qui entre dans la bouche qui rend l'homme impur, mais ce qui sort de la bouche, voilà ce qui rend l'homme impur. » Alors les disciples s'approchèrent et lui dirent « Sais-tu que les pharisiens ont été scandalisés en entendant cette parole ?» Il répondit « Toute plante que mon Père du ciel n'a pas plantée sera arrachée. Laissez-les, ce sont des aveugles qui guident des aveugles. Si un aveugle guide un aveugle, tous les deux tomberont dans un trou. Acclamons la parole de Dieu. » Jésus est souvent abordé dans l'Évangile par les scribes et les pharisiens qui sont interpellés par ses propos et dont certains deviendront ses disciples. Les scribes sont cette petite élite qui sait lire et écrire, ils recopient la Bible pour la diffuser, ils la méditent et en écrivent des commentaires. Ce sont des théologiens. Les pharisiens sont aussi une élite qui a une grande influence sur le peuple. Parmi eux, des rabbins, scribes, docteurs de la loi, et ce qu'on appellerait aujourd'hui des laïcs engagés, militants, influenceurs. Saint Paul est le plus connu des pharisiens, un fabricant de toiles de tente, disciple du grand Gamaliel, dont la Bible dit qu'il était docteur de la loi, estimé de tout le peuple, et membre du Sanhédrin, le grand conseil autour du grand prêtre. Jésus corrige ses interlocuteurs violemment attachés à une interprétation littérale de la loi juive. Et Paul, le pharisien converti, retiendra cet enseignement lorsqu'il écrira « La lettre tue, mais l'esprit donne la vie ». Car avec les scribes et les pharisiens, Jésus enseigne que la loi doit être respectée jusque dans ses plus petits commandements. Mais contre les scribes et les pharisiens, Jésus ne cesse d'enseigner que la loi est au service de l'homme et non l'homme au service de la loi. Jésus dénonce les interprétations littérales qui peuvent pervertir l'esprit de la loi. Et il dénonce fortement l'ajout de ce qu'il appelle les traditions des hommes, qui détournent des commandements de Dieu. C'est l'esprit de la loi qui doit guider nos interprétations de la loi dans les circonstances diverses. Et Jésus a donné l'esprit général qui doit guider toutes nos interprétations de la loi. Aimer Dieu de tout son cœur et aimer son prochain comme soi-même. C'est cela qui a permis à l'Église de gagner tant de cœurs et porter tant de fruits de sainteté depuis les premiers disciples. Inversement, combien de traditions humaines, chez des juifs, des chrétiens et des musulmans, ont provoqué des catastrophes humaines. Selon l'avertissement de Jésus dans l'Évangile d'aujourd'hui, « Si un aveugle guide un aveugle, tous les deux tomberont dans un trou. » Ils sont aveugles ceux qui jugent sur les apparences et la conformité aux rites et aux traditions. Jésus nous rend capables de vivre une religion de l'intériorité. En écho à la prophétie, « Je vous donnerai un cœur nouveau. » Je mettrai en vous un esprit nouveau. Cette religion de l'intériorité, de la liberté et de la responsabilité personnelle est exprimée par ces mots de Jésus aujourd'hui.
Ce n'est pas ce qui entre dans la bouche qui rend l'homme impur, mais ce qui sort de la bouche. Voilà ce qui rend l'homme impur. Ouvre nos yeux, Seigneur, par l'obéissance à tes commandements, par l'obéissance à l'Église qui nous les traduit, et à l'Esprit Saint, notre Maître intérieur. Libère-nous des traditions humaines stériles. Fais-nous grandir en amour et vérité, en justice et en paix. Amen.

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1: Année A, 19e dimanche du temps ordinaire. Première lecture. Premier livre des Rois, chapitre 19. En ces jours-là, lorsque le prophète Élie fut arrivé à l'Horeb, la montagne de Dieu, il entra dans une caverne et y passa la nuit. Le Seigneur dit « Sors et tiens-toi sur la montagne devant le Seigneur, car il va passer. » À l'approche du Seigneur, il y eut un ouragan, si fort et si violent qu'il fendait les montagnes et brisait les rochers. Mais le Seigneur n'était pas dans l'ouragan. Et après l'ouragan, il y eut un tremblement de terre. Mais le Seigneur n'était pas dans le tremblement de terre. Et après ce tremblement de terre, un feu. Mais le Seigneur n'était pas dans ce feu. Et après ce feu, le murmure d'une brise légère. Aussitôt qu'il l'entendit, Élie se couvrit le visage avec son manteau. Il sortit et se tint à l'entrée de la caverne. Parole du Seigneur. Chers auditeurs, nous sommes au temps du roi Achab dans le royaume du Nord, Samarie. Achab a épousé Jézabel qui a réintroduit dans le pays le culte de Baal, censé apporter la pluie et la fécondité, au prix de prostitution dite sacrée et même de sacrifices d'enfants. Et Jézabel a fait tuer les prophètes du Dieu vivant. Élie reste seul. Sur sa parole advient une sécheresse qui est un avertissement. Le culte des Baals est inefficace. Puis, sur le mont Carmel, Élie confond 450 prophètes de Baal. Baal, souvent représenté la foudre à la main, ne peut pas faire descendre le feu du ciel sur leurs offrandes. Mais le Dieu vivant fait descendre le feu du ciel sur le sacrifice d'Élie. Premier livre des Rois, chapitre 18. Après le miracle, Élie massacre les prophètes de Baal, ce qui explique qu'il devra fuir la colère de la reine Jézabel. En effet, très vite, Jézabel menace Élie de mort et Élie s'enfuit. Il marcha dans le désert un jour de chemin et il alla s'asseoir sous un genêt. Il souhaita mourir et dit « C'en est assez maintenant, Seigneur, prends ma vie ». « Prends ma vie, car je ne suis pas meilleur que mes pères. » Il se coucha et s'endormit. Mais voici qu'un ange le toucha et lui dit « Lève-toi et mange. » Il regarda et voici qu'il y avait à son chevet une galette cuite sur les pierres chauffées et une gourde d'eau. Et ainsi une seconde fois. Ensuite, Élie, soutenu par cette nourriture, marcha 40 jours et 40 nuits jusqu'à la montagne de Dieu, l'Horeb. La montagne de Dieu, l'Horeb, est une autre façon de désigner le Sinaï. Élie fait un retour aux sources. Il est menacé et le Dieu vivant ne dit rien, mais du moins il vient de reproduire le miracle de l'Exode, l'eau et la manne. Et Élie, en pèlerin, va refaire la traversée des Hébreux au désert, 40 jours au lieu de 40 ans. Élie a connu la peur. Il a été un vrai petit qui ne peut plus aller de l'avant par lui-même et qui gémit vers son Dieu. « C'en est assez maintenant, Seigneur, prends ma vie, car je ne suis pas meilleur que mes pères. » Oui, Élie. Tu expérimentes toute ta faiblesse. Ce n'est que par la force de Dieu que tu tiens debout. Tu ne peux pas te complaire en toi-même. Tu avanceras, comme dans l'Exode, porté par la force de ton Dieu. Nous aussi, comme toi, nous avons touché du doigt notre faiblesse. comme Élie, acceptons d'être constitués, perdus et libérés, portés, emmenés par notre Dieu. Soutenus par la nourriture venue du ciel qui préfigurait l'Eucharistie, portés par le pain vivant, Élie va vers la montagne de Dieu, l'Horeb. Et voici que le grand silence de la nuit approche. Et Élie se retire dans la solitude de sa grotte. Là est le lieu où Dieu vient dialoguer avec lui. Et alors, le cœur d'Élie déborde de toute sa soif. « Que fais-tu ici, Élie ?» Il répondit, « Je suis rempli d'un zèle jaloux pour le Seigneur Sabaoth, parce que les Israélites ont abandonné ton alliance, qu'ils ont abattu tes autels et tué tes prophètes par l'épée. Je suis resté moi seul et ils cherchent à m'enlever la vie. » Jadis, au Sinaï, avant la révélation du Décalogue, la montagne tremblait violemment, le son de trompe allait en s'amplifiant. Moïse parlait et Dieu lui répondait dans le tonnerre. Livre de l'Exode, chapitre 19. Ici, à l'approche du Seigneur, il y eut, comme au Sinaï, un ouragan, un tremblement de terre et un feu. Mais le Dieu d'amour ne s'impose pas. Il est celui que seul le silence peut contenir sans mesure. On ne peut l'entendre que si on entend le silence même respirer. Que si l'on demeure à l'écoute du pas silencieux de celui qui vient. Élie l'aperçut parce qu'il demeurait toujours simplement silencieux en face du Dieu vivant. Ce doux murmure d'une brise légère fut un réconfort. Le Dieu vivant qui a confondu les prophètes de Baal saura bien mettre un terme au règne de Jézabel, et de fait, elle mourra bientôt, et les chiens la dévoreront. Deuxième livre des Rois, chapitre 9. Le Dieu vivant qui a multiplié la farine et l'huile de la veuve de Sarepta sauvera encore la vie d'Élie. Jarre de farine ne s'épuisera, cruche d'huile ne se videra. Premier livre des Rois, chapitre 17. L'huile est le symbole de la joie de Dieu, de l'onction de Dieu. Le Dieu vivant, qui à l'intercession d'Élie a daigné faire revenir la pluie en Israël, premier livre des Rois, chapitre 18, saura bien lui donner un successeur en la personne d'Élisée. Et plus profondément encore, ce doux murmure d'une brise légère est une rencontre avec son Créateur qui se montre comme le plus fascinant, le plus ineffable des bien-aimés. Et le prophète se prépare à se laisser emporter par son Dieu. Le Dieu du Sinaï, le Dieu de l'Alliance, veut pouvoir tout partager avec son bien-aimé, son aimé, et ce sera une longue transformation d'amour. Lumière et vérité, Dieu va irradier sa créature. L'âme se voit en toute vérité. Après l'expérience de la peur, Élie a fait l'expérience de son imperfection. « Je ne suis pas meilleur que mes pères. » C'est la grande épreuve. Va-t-il perdre courage ? Non. Son abîme de petitesse le rend capable de recevoir l'abîme de la grandeur et de l'amour infini. N'étant qu'un petit rien, tout léger, sans valeur ni bagage. Le jour viendra où un char de feu emportera Élie au ciel, deuxième livre des Rois, chapitre 2. Merci, au revoir, à bientôt.
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1: Bonjour à tous. Cette semaine, nous poursuivons notre réflexion sur l'acceptation, l'humilité et finalement les dispositions que l'on développe au quotidien afin de faire face aux épreuves. Nous avons pu voir ensemble, lors de la précédente série, le rôle de l'acceptation dans l'évolution. Nous avons également pu prendre en compte l'aspect du déni, tout simplement par le besoin de projection, le besoin de croyance, le besoin de se situer finalement dans un espace, un environnement, qu'il soit personnel, professionnel, qui nous corresponde. Alors, en quoi finalement l'humilité va-t-elle nous être utile face à ce phénomène finalement du déni ? Tout simplement parce que là où, comme on l'a vu, le déni peut être rassurant, parce qu'il va maintenir dans certaines croyances, l'humilité, elle, va faire appel à plutôt de l'insécurité. Une absence de contrôle, mais également une conscience de ses limites. Là où finalement, dans une situation, parce que je suis dans le déni de ne pas voir les menaces, ou parce que je préfère voir le côté positif des choses, ou parce que je préfère investir telle situation, je vais retrouver une forme de sécurité et une bien-pensance, parce que je préfère croire, voilà, ce qu'on me raconte ou ce genre de choses. On a des exemples au quotidien, très régulièrement, où finalement, voilà, c'est plus simple d'adhérer à certains discours plutôt que de les remettre en cause, parce que on appelle ça vulgairement la paix de l'esprit. Là où l'humilité nous demanderait finalement, alors non pas uniquement certes de regarder nos propres limites, mais aussi et surtout, encore une fois, de se rendre compte que chacun de nous, tous autant nous sommes, avons ses propres limites et sommes tous aussi, en quelque sorte, insuffisants, impuissants, individuellement, j'entends. Et c'est en cela aussi où cette humilité peut nous permettre d'appréhender à la fois une vision plus collective et plus coopérative, dans le sens où si on accepte ses limites, on en comprend aussi que pour d'autres, ça va nous demander d'accepter leurs propres forces et de voir comment finalement on peut être complémentaire. Mais cela, encore une fois, tout comme nous l'avons vu précédemment avec l'acceptation, cela va présupposer une certaine foi à la fois dans le vivant, dans cette coopération, dans autrui, dans les autres de façon générale, les autres, la nature, la création, mais peut-être aussi dans quelque chose de beaucoup plus vaste. Un peu comme un socle de croyance face finalement à l'incompréhension de notre existence, face non pas uniquement juste qu'à nos incertitudes ou à nos insuffisances, mais de façon très générale, face à la vie, dans son sens le plus global. Donc pourquoi finalement ce double mouvement de l'humilité, et pourquoi finalement l'humilité serait le signe d'une plus grande force. Alors, lorsque on va analyser les différentes définitions de l'humilité, on se rend assez vite compte, en tout cas là, j'ai pris appui sur le dictionnaire de l'Académie française, que cette notion est pensée comme une caractéristique individuelle, et de ce fait nous met vraiment dans une posture très singulière, sans prendre en compte finalement tout ce qu'elle va impliquer au niveau collectif, parce que lorsque les événements du quotidien vont nous éprouver, lorsque, encore une fois, nos projets, nos plans, sont remis en question, généralement, ces derniers, ils sont rarement pensés individuellement que pour une seule personne. des plans, des projets. Alors oui, on peut avoir des listes d'envie, mais c'est quand même rare. Quel que soit le projet, y compris le projet de partir en vacances ou d'acheter quelque chose, cela va toujours faire intervenir plusieurs personnes. Il est quand même très rare, à moins de vous, mais même si on veut exercer une passion, ça va nous demander également par derrière d'avoir des clients intéressés, des galeries pour nous accueillir, etc.

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1: Quel que soit finalement le rêve que l'on va, ou le projet, ou le plan que l'on va faire, cela ne demande pas uniquement qu'à une seule personne de se mobiliser, mais finalement tout à un écosystème. Et pour que le projet aboutisse, cela demande donc à plusieurs personnes d'en être convaincues du bien fondé. Donc à partir de là, pourquoi l'humilité serait reléguée comme quelque chose d'uniquement personnel et individuel? Est-ce que finalement, c'est pas une pratique entre guillemets collective qui vient aussi appuyer la coopération, la mutualisation et toutes les activités finalement qu'on va faire ensemble? Il faut distinguer par là, par ces épreuves que l'on a évoquées, celles évidemment que l'on va vivre individuellement au quotidien et celles qui, de façon furtive, et celles qui vont nous demander de mobiliser des forces à moyen long terme. Néanmoins, même si on part du principe d'un foyer, une famille, et qu'on fait le constat uniquement que par rapport à notre propre entourage, hein, qu'il soit professionnel ou personnel, dans un premier temps, comme nous l'avons évoqué, on a cette affaire du fameux pas de côté, mais très vite, on se rend compte, et surtout lorsqu'on regarde la définition, que cela va mobiliser un écosystème et donc d'autres personnes. Cela va amener aussi à un changement de posture des personnes qui nous entourent. Alors pourquoi? On sait tous donc le nom féminin, l'humilité. Donc ça vient du Xe siècle. C'est avant tout l'idée de l'abaissement devant Dieu. Ça va être emprunté au latin humilitas, qui s'agit de petite taille avec une faible élévation. Et puis plus tard, on va avoir l'idée de modestie, pour justement appuyer l'abaissement devant Dieu. Alors déjà, on voit qu'ici, on a rien que sur cette première définition, on voit qu'on a plusieurs problèmes, parce que déjà l'humilité, c'est pas la modestie, c'est deux choses différentes, donc on observe quand même une mutation. Et encore une fois, on a cette association entre petite taille et faible élévation. Donc on peut se poser la question finalement si le fait d'être humble, c'est pas au contraire une façon de s'élever. Si dans la définition, elle est surtout caractérisée comme une vertu où on va s'abaisser volontairement devant Dieu ou devant son prochain, l'humilité est avant tout le fondement de toutes les vertus. Ainsi, pratiquer l'humilité nous demande de donner l'exemple de l'humilité. C'est déjà une première disposition que je vous demande de vous approprier afin de poursuivre notre réflexion et d'identifier les différentes caractéristiques de l'humilité. Ainsi, je vous remercie pour votre écoute et je vous dis à bientôt.

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2: Nous l'avons vu dans notre précédent rendez-vous, il y a dans le christianisme différentes voies spirituelles. Nous pourrions dire différents chemins de vie, comme dans la plupart des autres religions. Mais avant de parler des différentes voies spirituelles chrétiennes, il est bon d'opérer une distinction fondamentale entre deux voies qui se présentent à tout homme. Cette théorie des deux voies a été l'un des axes essentiels de la prédication de l'Église primitive. On en trouve la trace, notamment, dans un texte très ancien d'auteur anonyme qui remonte à l'époque apostolique et qui porte le nom de la Didaké. Ce mot grec signifie enseignement ou encore doctrine. Le texte a été écrit au milieu ou à la fin du 1er siècle après Jésus-Christ, donc entre les années 50 et 90 après Jésus. La première partie de ce texte constitue un enseignement moral et il propose deux chemins. L'un de la vie, l'autre de la mort, avec une liste de prescriptions morales. Je cite la Didaké, « Il y a deux voies, l'une de la vie et l'autre de la mort, mais la différence est grande entre les deux voies. Voici donc la voie de la vie. Tu aimeras d'abord Dieu qui t'a créé, puis ton prochain comme toi-même, et tout ce que tu ne veux pas qu'il te soit fait, toi-même, ne le fais pas à autrui. » Si cette thèse, cette théorie des deux voies est si prégnante dans l'Église primitive, nul doute qu'elle ait des racines dans les textes de ce que nous appelons l'Ancien Testament. Et nous allons en débusquer quelques-unes. D'abord, je prendrai un extrait du Deutéronome où Moïse s'adresse au peuple et lui dit la chose suivante. « J'ai mis devant toi la vie et la mort, la bénédiction et la malédiction. » Et il ajoute « Choisis donc la vie, afin que tu vives, toi et tes descendants. » On retrouve le même thème au tout début du livre des psaumes. Dans le tout premier psaume, « Heureux est l'homme qui n'entre pas au conseil des méchants, qui ne suit pas le chemin des pécheurs, voilà, une voie, ne siège pas avec ceux qui ricanent, mais se plaît dans la loi du Seigneur et murmure sa loi jour et nuit. Il est comme un arbre planté près d'un ruisseau qui donne du fruit en son temps, et jamais son feuillage ne meurt. Tout ce qu'il entreprend réussit. Tel n'est pas le sort des méchants, et voici la deuxième voie. Mais ils sont comme la paille balayée par le vent. Au jugement, les méchants ne se lèveront pas, ni les pécheurs au rassemblement des justes. Le Seigneur connaît le chemin, la voie des justes, mais le chemin, la voie des méchants, se perdra. Il y a donc bien là le même thème. Un chemin mène au bonheur en Dieu, l'autre mène à la perdition, c'est-à-dire à l'éloignement de Dieu, à la brisure de communion avec lui. On trouverait encore cette référence très nettement dans le livre de Ben Sirac le Sage. Nous sommes au chapitre 15, à partir du verset 15. « Si tu le veux, tu peux observer les commandements. Il dépend de ton choix de rester fidèle. Le Seigneur a mis devant toi l'eau et le feu. Étends la main vers ce que tu préfères. La vie et la mort sont proposées aux hommes. L'une ou l'autre leur est donnée, selon leur choix. Car la sagesse du Seigneur est grande, fort est son pouvoir, et il voit tout. Ses regards sont tournés vers ceux qui le craignent, il connaît toutes les actions des hommes, il n'a commandé à personne d'être impie, il n'a donné à personne la permission de pécher. Ce texte insiste sur deux points. Le premier, c'est qu'il existe une voie qui mène à la vie, une autre qui mène à la mort, et ces deux voies sont devant l'homme, c'est-à-dire que ni l'une ni l'autre n'est le fruit de la création de l'homme. Il ne se fabrique pas sa propre voie. Et le second point, c'est qu'il a le choix. Aucune des deux voies n'est imposée, n'est obligatoire, mais il est placé à un carrefour, à lui de choisir quelle voie il veut prendre. Et cette notion de choix de l'homme, donc de sa liberté profonde, me semble très importante, car du coup, la vie, le bonheur et la mort, la destruction, ne sont pas des punitions, ce sont des choix que l'homme a faits en toute connaissance de cause.

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1: Le Nouveau Testament qui va naître sur ce terreau imprégné ô combien du judaïsme va donc lui aussi porter ce schéma des deux voies. D'ailleurs, à l'époque, il s'agit d'un vocabulaire très généralisé et bien compris des contemporains, même dans le monde grec. La voie désigne la manière dont l'homme se conduit ou devrait se conduire. Et par suite, l'enseignement moral et doctrinal d'une certaine communauté. Dans les Actes des Apôtres, on trouve un vocabulaire parfois archaïsant, qui rappelle par exemple certains textes de Qumran, comme par exemple « la voix », avec un grand V, sans qualificatif, qui désigne la doctrine chrétienne, et par extension, le groupe de ceux qui la suivent. La théorie des deux voies est donc présupposée, la voix signifiant évidemment la voix de la vérité, de la lumière, ou pour reprendre le vocabulaire des Actes des Apôtres, la voix du Seigneur, la voix de Dieu, ou encore la voix du salut. Tout cela en opposition à l'autre voie, celle de la perdition. Les trois évangiles synoptiques rapportent, par exemple, un dialogue où l'interlocuteur s'adresse à Jésus comme, je cite, ici je cite Matthieu 22, verset 16, « Maître, lui disent-ils, nous le savons, tu es toujours vrai et tu enseignes le chemin de Dieu en vérité, la voie de Dieu. » Mais cette théorie des deux voies est encore plus présente dans l'enseignement même de Jésus. Si je me reporte au chapitre 7 de l'évangile de saint Matthieu, verset 13, « Entrez par la porte étroite, elle est grande la porte, il est large le chemin qui conduit à la perdition, et ils sont nombreux ceux qui s'y engagent. Mais elle est étroite, la porte, il est resserré le chemin qui conduit à la vie, et ils sont peu nombreux ceux qui le trouvent. » Jean, l'évangéliste, va encore plus loin en identifiant la voix du Seigneur avec le Christ lui-même. Jean 14, 6, « Je suis le chemin, la voie, la vérité et la vie. » La voie qui mène à la vie s'est donc incarnée en Jésus le Christ. Il n'y a donc plus un chemin à suivre, mais une personne, Jésus vivant, à rencontrer et à suivre.

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1: C'est un deuxième entretien de cette série des clés pour vivre. Bonjour Nelly Gillon.
2: Bonjour.
1: Vous êtes ancienne maître Reiki, hein, vous avez été formée au Reiki, vous allez devenir aussi pendant une période praticienne, votre activité va fonctionner, les résultats sont plutôt bons, du moins en apparence, mais qu'y a-t-il vraiment, vous allez nous le dire, Nelly Gillon, derrière cette énergie qu'on dit bienfaisante, et surtout, que se passe-t-il quand la lumière commence à se troubler? Alors, au fond, éclairez-nous et éclairez ceux et celles qui vous écoutent maintenant, qui pourraient peut-être faire une formation Reiki en vue de devenir peut-être eux-mêmes maîtres Reiki. On sait ô combien le Reiki est pratiqué aussi dans de nombreuses formations, oui. Même dans des milieux aussi hospitaliers.
2: Oui.
1: On vous écoute et merci de nous éclairer sur ce sujet.
2: Alors, avant toute chose, je voudrais dire que la quête du Reiki est toujours une quête d'amour, de bienfaisance. On veut faire le bien. On a une nature, souvent les personnes qui sont, tout comme moi, intéressées par ce genre de technique, c'est dans un souci de bonté, de faire du bien, de guérir. On nous présente cette forme d'énergie comme la guérison du corps, de l'âme, voilà, à travers cette force d'énergie universelle qui nous sommes un canal et qui passe à travers nos mains et qui est retransmise. Voilà. Donc, seulement cette forme d'énergie, elle est transmise de maître en maître, depuis Mikao Usui, qui est celui qui a découvert cette énergie. Elle est transmise de maître en maître à travers des symboles occultes qu'on ne doit pas divulguer. Bon, c'est sûr qu'il y a eu vraiment une évolution dans le Reiki. Je me suis ensuite fait initier par un maître Reiki qui avait été initié à William Lee Round, qui est, si on veut dire, le grand maître Reiki de nos jours aux États-Unis, qui est comme le successeur de tout cela, et qui, lui, en fait, le seul symbole qu'il donne, c'est une flamme, et il appelle ça le Holy Fire Reiki, donc, auquel j'ai été initiée. Donc, il n'y a plus tous ces symboles occultes, il y en a juste un, et en fait, c'est l'esprit du feu. Donc, c'est beaucoup, si vous voulez, en train de singer l'Esprit Saint. Donc, et on nous enseigne indirectement, on ne le dit pas aux grandes ondes, mais que c'est l'esprit de Jésus. Donc, on insinue Jésus, on instaure Jésus maintenant dans le Reiki. Voilà, que ce sont les énergies christiques.
1: Alors, j'ai entendu dire aussi qu'on instaurait aussi parfois aussi la prière du chapelet.
2: Ah, ça, je ne le savais pas. Donc, parce que depuis que je l'ai quitté, voilà, il y a eu d'autres formes d'évolution, mais c'est ça. Donc, on est en train de singer tout ça. Mais pour en revenir à la base du Reiki, parce qu'il y en a justement qui sont des adeptes du Reiki pur, voilà, c'est une énergie universelle qui, à la base, semble bienfaisante et qui a des réels effets. C'est pour ça qu'on y adhère.
1: Permettez-moi, vous, maître Reiki, ça fonctionnait ?
2: Oui.
1: Est-ce qu'on peut dire qu'un maître Reiki est comme un guérisseur ?
2: Ah oui, oui. Oui, tout à fait. En fait, il y a plusieurs niveaux de Reiki. Il y a premièrement le niveau 1, où là, c'est pour nous. Ensuite de ça, niveau 2, où on reçoit un symbole, où là, on peut le faire à distance. Et pour les autres, niveau 3, maître. Niveau 4, maître enseignant. Ça dépend. Il y en a aussi qui varient. Donc déjà là, je trouvais aussi au départ qu'il y avait une division dans le Reiki. Il y a plusieurs. Il y en a qui en font à leur sauce, etc. Donc, c'est pas évident de se repérer tout de suite. Mais si on veut, en l'espace de 3 week-ends, on peut être maître Reiki. Donc, vous voyez, en 3 fins de semaine, on peut pratiquer, ouvrir une pratique et commencer à recevoir des clients.
1: Alors, vous l'avez fait, hein, puisque vous avez eu vos propres clients.
2: Oui.
1: Ça fonctionnait. Vous vous rappelez votre premier client et votre toute première séance de Reiki. Qu'est-ce que vous avez ressenti? Une énergie, une forme de pouvoir. Qu'est-ce qui s'est passé au moment où, officiellement, vous avez vraiment commencé à avoir vos premiers clients?
2: Alors... En fait, je ressentais la joie La joie de pouvoir aider. Pour moi, c'était comme une réponse à ce qu'un médium m'avait dit quand j'étais plus jeune, que je serais un guérisseur et que j'aiderais les gens. Donc, je me sentais vraiment, moi, je le voyais comme une mission de vie. D'ailleurs, ma pratique s'appelait les missionnaires de lumière. Donc, moi, ma mission, je le voyais vraiment comme une mission, c'était de répandre la paix, l'amour, etc. Et de guérir les gens, de guérir toutes leurs blessures physiques, psychologiques, émotionnel et spirituel, parce que la part spirituelle est importante aussi. Donc on guérit sur les trois niveaux. Donc c'est ça qui rend aussi, on guérit, hein, entre guillemets. Là.
1: Alors dans ce monde et cette pratique Reiki, vous avez parlé aussi de lumière, on parle aussi d'énergie. Pour ceux et celles qui vous écoutent dans cette série et ce deuxième entretien aujourd'hui, quels sont les dangers réel de cette pratique Reiki?
2: Alors en fait...
1: Pour la personne?
2: Oui, parce que c'est très difficile pour une personne de discerner pourquoi. Et même moi, lorsque j'ai dû m'en sortir, c'est pourquoi c'est mal vu que ça me faisait du bien? Pourquoi c'est mal? Parce que quand je m'allongeais sur une table, je ressentais de la paix, je ressentais un abandon, je ressentais une guérison. Pourquoi, après avoir fait des

0: On n'a aucun pouvoir sur ça, de savoir au final qu'est-ce qu'on invoque.
1: Alors, à quel moment vous avez commencé à discerner qu'il fallait peut-être prendre de la distance et arrêter cette pratique Reiki et peut-être toutes les autres
0: pratiques. Toutes les autres pratiques.
1: Je dis bien toutes les autres pratiques à côté.
0: Oui.
1: Voilà. Comment avez-vous discerné qu'il fallait stopper?
0: Alors, ça a été un cheminement. Et premièrement, j'en aurais été incapable si l'Esprit Saint ne m'avait pas éclairé. C'est le Saint-Esprit, c'est l'Esprit Saint qui, lui, nous montre vraiment la lumière. Il n'y a aucune possibilité si l'Esprit Saint ne vient pas frapper à la porte. Donc, ça a été progressif. Disons qu'au bout d'un moment, le Reiki ne me suffisait plus. Donc, vous savez, dans ce genre de technique, on est, au bout d'un moment, confronté à la finitude, si je puis dire, de cette technique qui est au final une technique humaine et non une technique divine. Donc, ok, maître enseignant Reiki, je prospère, et qu'est-ce qu'il y a ensuite? Parce que pour moi, je n'avais pas atteint cette fameuse illumination dont on me parlait. Donc j'étais dans cette quête, comme Bouddha l'a été, de cette fameuse illumination et d'atteinte du nirvana. Donc j'ai exploré le bouddhisme, j'ai exploré l'hindouisme, le yoga, le hatha yoga, la kundalini yoga, le chamanisme. J'en ai fait l'initiation de Métatron, de ci, de ça. Et donc à chaque fois, j'étais confrontée à « mais je ne suis pas rassasiée ». J'ai toujours faim, j'ai toujours soif, et cette fameuse illumination que l'on me promet, je ne l'ai pas. Alors, on remettait la faute sur moi. Donc, c'était moi qui n'étais jamais assez, je me suis pas assez purifiée, je me suis pas assez enracinée, je me suis pas fait ci, j'ai pas assez fait ça, j'ai pas assez brûlé de sauge. Donc, c'était toujours de ma faute. Et en fait, le danger, c'est que on ouvre des portes et en fait, au bout d'un moment, j'ai dit, mais Seigneur, où es-tu? Enfin, à l'époque, je ne l'appelais pas Seigneur. À l'époque, c'était Dieu. Hein? L'énergie toute puissante. Et j'ai dit, j'en ai marre de te chercher. Ça fait 30 ans que je te cherche et que je ne te trouve pas. Où es-tu? Où es-tu? Parce que c'est comme un GPS qui est tout le temps en recalcul, qui prend un chemin, et on ne trouve pas la route. On ne trouve pas le lieu d'arrivée. Et là, je me suis mise à genoux et je l'ai supplié de me donner sa grâce suprême parce que j'avais des états d'extase extraordinaires, des choses qui se passaient dans mon bureau extraordinaires, mais en même temps dramatiques. Donc là, je sentais qu'avec le Kundalini Yoga, il y avait une porte supplémentaire qui avait été ouverte dans une puissance que je ne maîtrisais pas. Et d'ailleurs, les yogis en Inde le disent, il faut faire très attention avec ce genre de yoga. Et c'est très extrêmement dangereux.
1: Vous avez ouvert beaucoup de portes.
0: Oui.
1: Vous étiez en réel danger?
0: Oui, en danger de mort. En danger de mort spirituel. Oui, oui, totalement. Et pas seulement spirituel, physique aussi, psychologique.
1: Alors, on va se retrouver demain, mais si un auditeur est peut-être en formation actuellement ou voudrait se former à la pratique Reiki pour faire tout comme vous, vous êtes passé par là, du bien autour de lui, que lui diriez-vous?
0: Eh bien, je comprends sa démarche. Je comprends sa démarche, sa volonté du cœur de faire du bien, de vouloir guérir, de vouloir aider, de vouloir libérer. Je lui dirais de faire attention parce que il y a des dangers qui sont réels et qui peuvent on les voit pas tout de suite. Le problème, c'est qu'on ne voit pas toujours la corrélation avec l'initiation Reiki et ce que l'on vit peut-être 7 ans plus tard.
1: Quel est le plus grand danger au fond, si je devais vous demander pour achever cet entretien du jour une synthèse,
0: d'y perdre son âme?
1: Voilà, c'est clair. On médite. Nelly Gillan, vous êtes mon invitée aujourd'hui et puis jusqu'à la fin de la semaine. Vous êtes là aussi en tant que témoin. Vous avez pratiqué en tant que maître Reiki et puis toutes les pratiques à côté. Et vous êtes revenue de toutes ces expériences, de ce monde désincarné pour entrer dans l'incarnation du Christ et puis choisir un guérisseur qui vient guérir le cœur, le corps, l'âme, restaurer, relever, et éloigner aussi les ombres de ténèbres et fermer toutes les portes qui ont été ouvertes. On va poursuivre cette route, si vous voulez bien. Dès demain, Nelly Gillan à la même heure, et merci.
0: Avec plaisir. Au revoir.

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1: Bonjour Pascal.
2: Bonjour Jean-Yves.
1: De plus en plus de couples refusent d'avoir des enfants pour, disent-ils, sauver la planète. Mais peut-on protéger la Terre en refusant la vie ?
2: En fait, peut-être que plus que la vie, ce qui est refusé, c'est les conséquences de la vie. C'est-à-dire le fait que la vie, nous sommes mortels et que ben, il faut perpétuer la vie. Nous avons à perpétuer la vie, nous avons à nous engager, à prendre des responsabilités. Et peut-être que le fait de sauver la planète est sans doute une fausse raison, peut-être un prétexte au fond pour ne pas avouer que nous avons peur de l'avenir, que nous sommes inquiets effectivement pour les enfants que nous pourrions avoir, parce que peut-être vous-même êtes inquiet pour vos enfants, pour vos petits-enfants, même pour vos arrière-petits-enfants.
1: Pas encore,
2: Et par conséquent, dans cette idée de sauver la planète et de ne pas avoir d'enfants, de s'abstenir, il y a une sorte de posture qu'il faudrait peut-être effectivement analyser, qui est peut-être la posture de celui qui est responsable, de celui qui est raisonnable, de celui qui va sauver le monde, de celui qui est donc le héros. Et paradoxalement, c'est une raison, une posture ou une posture raisonnable qui ne s'engage pas, qui finalement ne vit pas parce qu'elle ne prend pas le risque de la vie. La vie est un risque. Vous connaissez la phrase de Larry Gaudy, la vie est un risque, risque-la, prends-le ce risque. Parce que oui, en effet, avoir des enfants, c'est aussi prendre le risque de perdre ses enfants. Donner la vie, c'est aussi prendre le risque qu'il y ait la mort. Mais ça vaut la peine. Et aujourd'hui, on a beaucoup de gens qui n'ont plus cette espérance, qui n'ont plus cet espoir, qui n'ont plus cette confiance dans la vie, cette confiance en eux-mêmes, au fond, et dans leur capacité de faire en sorte que la vie soit bonne, que la vie apporte de belles choses, comme si on voulait finalement s'endormir dans une sorte de mort éternelle, parce que vivre c'est fatigant, parce que vivre c'est une responsabilité.
1: Et les enfants aussi, c'est fatigant parfois.
2: Voilà, les enfants aussi c'est fatigant parfois, mais il n'y a pas que les enfants qui sont fatigants.
1: Oui, c'est vrai.
2: Voilà, et donc finalement, je ne pense pas que ce soit une vraie façon de protéger la Terre. Je pense que c'est plutôt une façon de fuir notre condition humaine, de fuir, encore une fois, la réalité des choses qui est que nous allons mourir et que par conséquent, tout le monde va mourir et qu'on est, on a à se questionner sur le sens de notre courte existence qui est peut-être de propager le bien, de faire le bien. Et si nous ne voyons même plus que le premier bien, c'est la vie, eh bien, comment est-ce que nous allons pouvoir voir d'autres biens, finalement ? Et donc, on tombe dans ce que Jean-Paul II appelait la culture de mort, finalement, qui est la négation même de la vie.
1: Merci beaucoup, Pascal. Bonne journée.
3: Bonjour à tous. À la une de l'actualité, face au méga-feu, le député insoumis Éric Coquerel réclame une loi de finances rectificative afin de renforcer les moyens de lutte contre les incendies et le réchauffement climatique. Il propose notamment de taxer les multinationales ayant réalisé de gros bénéfices. Selon lui, plusieurs milliards d'euros seraient nécessaires pour répondre à l'urgence. La vigilance reste de mise face à la canicule. 18 départements du Sud-Est sont toujours placés en vigilance orange par Météo France. Au total, 54 départements concernés par une canicule en France. Par ailleurs, 58 autres départements restent en vigilance jaune pour des risques d'orage. Les autorités appellent donc à limiter les sorties aux heures les plus chaudes et à bien s'hydrater. Un enfant de 2 ans a été retrouvé mort dimanche à Marseille dans un appartement du 14e arrondissement. Selon une source policière, le petit garçon présentait des traces de strangulation et aurait été retrouvé après sa sieste pendu au fil d'une persienne. Sa mère, son compagnon et une adolescente de 13 ans ont été placés en garde à vue. Une enquête est en cours pour déterminer les circonstances exactes du drame. Les clients du service Drive Intermarché sont appelés à la vigilance. L'enseigne de grande distribution a été victime d'une cyberattaque ayant entraîné une importante fuite de données personnelles. Myriam Riahi.
4: Oui, les pirates informatiques ont eu accès aux noms, prénoms, date de naissance, adresse de facturation, numéro de téléphone et numéro de carte de fidélité de clients du Drive. Des informations sur certaines commandes en ligne ont également été consultées, comme leur numéro ou leur montant. En revanche, Intermarché assure que les données bancaires et le détail détails des produits achetés n'ont pas été compromis. L'enseigne indique avoir détecté puis rapidement bloqué l'intrusion. Mais une enquête est toujours en cours pour déterminer précisément le nombre de clients concernés. Selon les premières estimations, jusqu'à 2 millions d'utilisateurs du service Drive pourraient être touchés. Intermarché recommande à ses clients de redoubler de prudence, ne pas cliquer sur des liens suspects, ne jamais communiquer leurs coordonnées bancaires ou leur mot de passe et vérifier toute sollicitation via les canaux officiels.
3: Merci Myriam, une plainte a donc été déposée et la CNIL a été saisie. Et enfin, côté sport en cyclisme, la Norvégienne Sigrid Hogset a remporté la troisième étape du Tour de France Femmes entre Genève et Poligny après un impressionnant ride de 88 km en solitaire. Grâce à ce succès, elle s'empare donc du maillot jaune. La Française Cédrine Kerbaol est classée, elle, 8e sur cette troisième étape. Voilà pour l'essentiel de l'actualité. Bonne journée à tous.
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6: Psaume 102. Bénis le Seigneur, ô mon âme, bénis son nom très saint, tout mon être. Bénis le Seigneur, ô mon âme, n'oublie aucun de ses bienfaits. Car il pardonne toutes tes offenses et te guérit de toute maladie. Il réclame ta vie à la tombe et te couronne d'amour et de tendresse. Le Seigneur fait œuvre de justice. Il défend le droit des opprimés. Il révèle ses desseins à Moïse, aux enfants d'Israël, ses hauts faits.

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1: Belle fête au Vianney, Jean-Marie et Darcy. Saint Jean-Marie Vianney, connu sous le nom du curé d'Ars, est né le 8 mai 1786 près de Lyon. Il grandit dans une famille paysanne pieuse et montre dès son enfance une profonde dévotion pour le Seigneur et la Vierge Marie. Jean-Marie est un élève médiocre, surtout en latin, ce qui complique son chemin vers le sacerdoce. Néanmoins, sa persévérance et sa piété impressionnent le curé d'Écully, qui le prend sous son aile et l'aide à surmonter ses difficultés. Ordonné le 13 août 1815, Jean-Marie est envoyé à Ars, un petit village de 230 âmes, pour raviver la foi des habitants, connus pour leur indifférence religieuse. Le nouveau curé entreprend des réformes profondes, et bien vite, sa vie de pénitence et son amour pour chacun transforment toute la communauté. De nombreuses anecdotes sur son humour, sur les miracles obtenus par sa prière, et d'autres nombreux faits extraordinaires parsèment sa vie. Il a également beaucoup œuvré pour les pauvres. Mais ce sont ses œuvres spirituelles qui marquent chacun, et avant tout, son ministère de la confession. Saint Jean-Paul II l'évoque même comme un véritable martyr du confessionnal. En effet, il y passe jusqu'à 17 heures par jour et attire des milliers de personnes de toute la France et de l'étranger. On estime qu'environ 100 000 personnes par an se confessent à lui. L'image qui le symbolise le mieux est celle où il pointe le doigt vers le ciel en remerciant le petit berger qui l'a aidé à trouver la route d'Ars en disant « Je te montrerai le chemin du ciel ». Les sacrements de l'Eucharistie et de la réconciliation sont la base de sa vie de prêtre et jamais il ne s'en est éloigné. Bien au contraire, il les a vécus de plus en plus, montrant à tous, particulièrement à chaque curé, dont il est le saint patron, le chemin du ciel. Je vous aime, ô mon Dieu, et mon seul désir est de vous aimer. De vous aimer jusqu'au dernier soupir de ma vie. Saint Jean-Marie Vianney, nous vous confions aujourd'hui tous nos curés.
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0: La parole de Dieu dans la première épître aux Thessaloniciens. Frères, puisque vous n'êtes pas dans les ténèbres, le jour du Seigneur ne vous surprendra pas comme un voleur. En effet, vous êtes tous des fils de la lumière, des fils du jour. Nous n'appartenons pas à la nuit et aux ténèbres.
1: Tournons nos cœurs vers le Dieu d'amour et de paix.
2: Délivre-nous, Seigneur,
1: de nos préjugés, de tout anathème et de tout fanatisme.
2: Délivre-nous, Seigneur,
1: de toute rivalité destructrice et de toute avidité égoïste.
2: Délivre-nous, Seigneur.
1: Dieu de miséricorde, fais que la course aux armements cède le pas à la lutte contre la faim.

Dieu créateur des mondes, loué sois-tu pour la variété infinie des splendeurs de ton œuvre.

0: Notre Père, qui es aux cieux, que ton nom soit sanctifié, que ton règne vienne, que ta volonté soit faite sur la terre comme au ciel. Donne-nous aujourd'hui notre pain de ce jour. Pardonne-nous nos offenses, comme nous pardonnons aussi à ceux qui nous ont offensés. Et ne nous laisse pas entrer en tentation, mais délivre-nous du mal. Amen.
1: Seigneur, tu ouvres à ceux qui t'aiment les richesses de ton Esprit Saint, et tu fais grandir en eux ta propre vie en leur donnant part au corps de ton Fils. Aide-les à se comporter dans le monde en enfants de Dieu, appelés à la liberté. Qu'ils répondent par la sainteté de leur vie à la mission prophétique de l'Église. Par Jésus le Christ, notre Seigneur. Amen.

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5: Lecture du premier livre des rois. Lorsque le prophète Élie fut arrivé à l'Horeb, la montagne de Dieu, il entra dans une caverne et y passa la nuit. La parole du Seigneur lui fut adressée. « Sors dans la montagne et tiens-toi devant le Seigneur, car il va passer. » À l'approche du Seigneur, il y eut un ouragan si fort et si violent qu'il fendait les montagnes et brisait les rochers. Mais le Seigneur n'était pas dans l'ouragan. Et après l'ouragan, il y eut un tremblement de terre. Mais le Seigneur n'était pas dans le tremblement de terre. Et après le tremblement de terre, un feu. Mais le Seigneur n'était pas dans ce feu. Et après ce feu, le murmure d'une brise légère. Aussitôt qu'il l'entendit, Élie se couvrit le visage avec son manteau. Il sortit et se tint à l'entrée de la caverne. Ce récit est celui de la grande découverte d'Élie, le jour où il a compris qu'il s'était lourdement trompé sur Dieu. Je m'explique. Tout avait commencé par l'idolâtrie de la reine Jézabel. Nous sommes à Samarie, capitale du royaume du Nord, au 9e siècle avant Jésus-Christ. Le roi Akab, qui a régné à Samarie de 875 à 853, avait épousé une princesse païenne, Jézabel, fille du roi de Sidon. Celle-ci, comme tout son peuple, pratiquait le culte des Baals. En entrant à la cour de Samarie, elle aurait dû abandonner sa religion, car le roi d'Israël se devait de proscrire de son royaume toute idolâtrie, car l'alliance avec le Dieu un était exclusive de tout autre. C'était le sens du tout premier commandement donné par Dieu au Sinaï, « Tu n'auras pas d'autre Dieu que moi ». Mais bien au contraire, Jézabel avait introduit à la cour de Samarie de nombreux prêtres de Baal. 400 prêtres de ce culte idolâtre paradaient au palais et prétendaient désormais que Baal est le vrai dieu de la fertilité, de la pluie, de la foudre et du vent. Quant au roi Akab, trop faible, il laissait faire. C'était la honte pour le prophète et les fidèles du Seigneur. Alors Élie s'était dressé pour défendre l'honneur de son dieu face à la paganisation croissante. Il s'était fait le champion de l'Alliance. D'emblée, il s'était situé comme le représentant du Dieu d'Israël, combien plus puissant que Baal. Inexorablement, les relations entre le prophète et la reine étaient devenues un concours de puissance entre le Dieu d'Israël et le Baal de Jézabel. « Mon Dieu à moi est le plus fort » était leur refrain commun. Élie s'était placé sur le terrain même de l'idole des Cananéens. D'après lui, seul le Dieu d'Israël pouvait annoncer la sécheresse et la famine. Qui donc a le pouvoir de donner ou de retenir la pluie? On va voir ce qu'on va voir. On connaît la suite, une longue période de sécheresse annoncée par Élie, jusqu'au jour où Dieu lui demanda de prévenir le roi qu'il allait envoyer la pluie. Or, Élie fit du zèle, pourrait-on dire, ce jour-là. Au lieu de se contenter de faire ce que Dieu lui avait demandé, c'est-à-dire de porter au roi la bonne nouvelle de la pluie qui arrivait, Élie décida d'en profiter pour faire un grand coup d'éclat en l'honneur de son Dieu. Pour que l'on sache bien que le Dieu d'Israël seul maîtrise les éléments, il organisa une sorte de joute entre les prophètes de Baal d'un côté et lui tout seul de l'autre. C'est le fameux épisode du sacrifice du Mont Carmel. On construisit deux autels, un pour Baal, l'autre pour le Dieu d'Israël. Sur chacun des deux autels, on prépara un taureau pour le sacrifice. Et l'on convint que le Dieu qui répondrait aux prières par le feu du ciel serait bien évidemment le vrai Dieu. Alors les prêtres de Baal se mirent en prière, les premiers. Mais ils eurent beau implorer toute une journée leur Dieu d'envoyer son feu sur leur bûcher, il ne se passa rien. Le soir venu, Élie se mit à prier à son tour, et Dieu aussitôt embrasa le bûcher et le sacrifice préparé par son prophète. Celui-ci avait donc gagné la première manche devant le peuple d'Israël tout entier médusé. Et, sur sa lancée, Élie avait massacré tous les prêtres de Baal. Cela, Dieu ne lui avait pas demandé. La reine Jézabel n'était pas présente à l'événement. Mais lorsque le roi lui raconta l'histoire, elle entra dans une grande fureur et jura de tuer Élie. Élie s'enfuit donc, descendit dans le royaume du sud, puis dans le désert du Sinaï. Dans sa fuite, il en arrivait à désirer la mort. Il disait « Je n'en peux plus. Maintenant, Seigneur, prends ma vie, car je ne vaux pas mieux que mes pères. » Cette phrase « Je ne vaux pas mieux que mes pères » était le début de sa conversion. Il était en train de prendre conscience que lui aussi, comme ses pères, avait exigé que Dieu opère des prodiges. Il lui restait à découvrir que la puissance de Dieu est faite de douceur. Au bout d'une marche de 40 jours et 40 nuits au mont Horeb, c'est le Sinaï, Dieu l'attendait. Et il aura fallu tout ce long chemin à Élie pour s'apercevoir qu'il n'avait pas choisi le bon terrain et que lui-même se trompait de Dieu. Comme ses adversaires, il imaginait un Dieu de puissance. Mais Dieu ne l'a pas abandonné pour autant, au contraire, il l'a accompagné dans sa longue marche et peu à peu l'a converti jusqu'à se révéler à lui dans la vision émouvante du mont Horeb. Dieu n'est ni dans l'ouragan, ni dans le feu, ni dans le tremblement de terre, mais dans le murmure d'une brise légère. Et encore, notre traduction est-elle trop forte, si j'ose dire? En hébreu, c'est littéralement le son d'un silence en poussière. Un silence, c'est l'absence de son, précisément. Et que dire d'une poussière de silence? C'est dire que nous sommes en présence d'un Dieu de douceur, bien loin du vacarme auquel Élie s'attendait peut-être. Mais non, Dieu n'est ni dans l'ouragan, ni dans le feu, ni dans le tremblement de terre, mais dans le son du silence. On est bien loin de la démonstration de puissance qui avait accompagné la manifestation de Dieu quelques siècles plus tôt sur cette même montagne, au temps de Moïse. Mais il faut savoir qu'au temps de Moïse, le peuple n'était pas encore prêt pour mettre sa confiance en un Dieu qui n'aurait pas déployé les forces des éléments déchaînés. À l'époque d'Élie, l'heure est venue pour une nouvelle étape de la révélation. C'est l'honneur et la gloire du peuple élu d'avoir livré au monde cette révélation dont ils ont été les premiers bénéficiaires avec Élie. Mais c'est dire aussi à quelle douceur nous devons tendre si nous voulons être à l'image de notre Père du ciel.

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1: Bonjour à tous, à la une de l'actualité face au méga-feu, le député insoumis Éric Coquerel réclame une loi de finances rectificative afin de renforcer les moyens de lutte contre les incendies et le réchauffement climatique. Il propose notamment de taxer les multinationales ayant réalisé de gros bénéfices. Selon lui, plusieurs milliards d'euros seraient nécessaires pour répondre à l'urgence. La vigilance reste de mise face à la canicule. 18 départements du Sud-Est sont toujours placés en vigilance orange par Météo France. Au total, 54 départements concernés par une canicule en France. Par ailleurs, 58 autres départements restent en vigilance jaune pour des risques d'orage. Les autorités appellent donc à limiter les sorties aux heures les plus chaudes et à bien s'hydrater. Un enfant de 2 ans a été retrouvé mort dimanche à Marseille dans un appartement du 14e arrondissement. Selon une source policière, le petit garçon présentait des traces de strangulation et aurait été retrouvé après sa sieste pendu au fil d'une persienne. Sa mère, son compagnon et une adolescente de 13 ans ont été placés en garde à vue. Une enquête est en cours pour déterminer les circonstances exactes du drame. Les clients du service Drive Intermarché sont appelés à la vigilance. L'enseigne de grande distribution a été victime d'une cyberattaque ayant entraîné une importante fuite de données personnelles. Myriam Riahi.
2: Oui, les pirates informatiques ont eu accès aux noms, prénoms, date de naissance, adresse de facturation, numéro de téléphone et numéro de carte de fidélité de clients du Drive. Des informations sur certaines commandes en ligne ont également été consultées, comme leur numéro ou leur montant. En revanche, Intermarché assure que les données bancaires et le détail des produits achetés n'ont pas été compromis. L'enseigne indique avoir détecté puis rapidement bloqué l'intrusion. Une enquête est toujours en cours pour déterminer précisément le nombre de clients concernés. Selon les premières estimations, jusqu'à 2 millions d'utilisateurs du service Drive pourraient être touchés. Intermarché recommande à ses clients de redoubler de prudence, ne pas cliquer sur des liens suspects, ne jamais communiquer leurs coordonnées bancaires ou leur mot de passe et vérifier toute sollicitation via les canaux officiels.
1: Merci Myriam, une plainte a donc été déposée et la CNIL a été saisie. Et enfin, côté sport en cyclisme, la Norvégienne Sigrid Hogset a remporté la 3e étape du Tour de France Femmes entre Genève et Poligny après un impressionnant raid de 88 km en solitaire. Grâce à ce succès, elle s'empare donc du maillot jaune. La Française Cédrine Kerbaol est classée, elle, 8e sur cette 3e étape. Voilà pour l'essentiel de l'actualité. Bonne journée à tous.

0: Frère Jacques Benoît Raucher, je rappelle que vous êtes dominicain, que nous évoquons avec vous dans ces entretiens l'importance du pardon, non seulement dans la vie chrétienne, mais a fortiori, j'ai envie de dire, en ce temps de carême et dans le cadre de cette année jubilaire. On est particulièrement, disons, invité à nous interroger sur la place du pardon dans nos vies. Mais la grande question, c'est que doit-on pardonner? Tout peut-il être pardonné? Peut-on pardonner à tout le monde? Ça, ce sont des questions qui sont quasiment d'ordre philosophique ou ça, selon vous, ça ne relève finalement que de la foi?
1: Ah ben non, c'est, alors si c'est d'ordre philosophique, ça relève aussi de la foi. La foi, elle s'intéresse...
0: Je m'adresse à un dominicain, là. J'avais oublié.
1: La foi, elle s'intéresse à tout, donc c'est aussi de l'ordre de la foi. Mais c'est vrai que c'est une question profonde. Moi, j'aurais envie de rappeler quand même quelque chose qui semble être un peu basique, mais qui me semble très important aujourd'hui. C'est qu'on pardonne d'abord un mal qui est commis. Si je rappelle ça, c'est parce que je trouve que parfois, et aussi en régime chrétien, on flotte un petit peu avec cette question du pardon.
0: C'est-à-dire ?
1: C'est-à-dire en se disant finalement je me sens mal dans ma vie, ou il y a quelque chose qui ne va pas. Et donc il faut du coup que je trouve quelqu'un à qui pardonner, parce que c'est sans doute à cause de quelqu'un que ça ne va pas. Je vous prends un exemple, j'ai vu des groupes chrétiens, par exemple, qui disaient « Ah ben, si vous vous sentez très angoissé dans votre vie, c'est sans doute que vos parents n'ont pas fait ce qu'il fallait à un moment donné, etc. Donc, on va organiser une célébration où vous allez demander pardon à vos parents, peut-être même qu'ils sont déjà morts, mais vous allez leur demander pardon, vous allez
0: leur accorder le
1: pardon à ce moment-là, et vous vous sentirez mieux, et ça ira mieux dans votre vie. » Eh bien, voilà, je crois que ça, c'est pas tout à fait chrétien.
0: Pourquoi ?
1: Je suis un peu sévère là-dessus, parce que le pardon, il concerne d'abord le péché. Et si on prend en compte la définition du péché, le péché, c'est un acte volontaire. Alors, bon, parfois la volonté est plus ou moins impliquée quand même dans le péché. Mais quand quelqu'un commet du mal de manière involontaire, ou même ne commet pas un mal, on va dire, objectif, mais simplement est confronté à ses propres limites, il n'y a pas nécessairement à poser un acte de pardon à son égard. Et je trouve qu'il faut un peu rappeler ce genre de choses, parce que sinon, on flotte et on fait du pardon un espèce de remède contre tous les maux que l'on peut ressentir. Il peut y avoir aussi du mal dans le monde qui ne vient pas uniquement d'un acte mauvais qu'une personne singulière aurait pu porter. Voilà, je sais pas, je me promène dans la rue et je reçois sur la tête une pierre qui tombe d'un bâtiment qui était en parfait état, etc., que personne n'avait vu venir. Bon, voilà, je suis à ce moment-là handicapé par cette chute. Bah, à qui est-ce que je demande pardon ? À personne, mais je vis bien un mal dans ma vie.
0: Alors, dans ce genre de situation, on a plutôt tendance à vouloir trouver un coupable.
1: Voilà.
0: Beaucoup d'ailleurs dans nos sociétés,
1: alors, parfois,
0: ça relève un peu de la procédure après.
1: Alors attention, parfois c'est nécessaire d'essayer de voir où sont les responsabilités. Mais je pense qu'il ne faudrait pas s'enfermer non plus dans cette attitude qui consisterait à dire dès qu'il y a un mal, il y a forcément une personne singulière qui est coupable. Ça, je pense que c'est dangereux et c'est même complètement contraire à l'évangile. Vous savez, quand on demande à Jésus, mais pourquoi est-ce que cette personne, par exemple, est malade, le paralytique, est-ce que c'est lui ou ses parents qui ont péché ? Jésus dit, ni lui ni ses parents. Il ne faut pas toujours, dès qu'il y a un mal, et un mal objectif, chercher forcément un coupable.
0: Alors, qu'est-ce qu'on doit pardonner ? Dans quelles circonstances la question du pardon se pose-t-elle ?
1: Ben, je crois qu'on doit d'abord pardonner en regardant qui nous a fait du mal. Et en osant nommer de temps en temps qui nous a fait du mal. En disant, voilà, là j'ai été confronté à une situation où une personne singulière a fait quelque chose contre moi, qui était mauvais. Et je peux le dire objectivement.
0: Volontairement.
1: Et volontairement, ou relativement volontairement. Mm-hmm. Et je crois que ça, déjà, c'est un exercice de courage, hein, en particulier pour les chrétiens. Parce que parfois, vous le disiez à l'instant, on peut avoir tendance à trop facilement chercher le coupable, mais on peut avoir la tendance inverse. C'est-à-dire à relativiser en disant, mais au fond, non, ce que j'ai vécu n'était pas véritablement grave, et puis cette personne, au fond, elle ne l'a pas fait de façon totalement intentionnelle. À un moment donné, non. Si une personne a posé un acte grave contre moi, ben il faut que je sache le reconnaître aussi.
0: Ça fait partie, encore une fois, d'une première étape nécessaire pour reconnaître la blessure, reconnaître l'offense, et ensuite être en mesure d'accorder éventuellement un pardon.
1: Tout à fait. Et ça me rappelle aussi à moi-même que Dieu m'a donné une dignité. Nous a donné à tous une dignité. Et que personne n'a le droit de fouler cette dignité aux pieds. et je ne me défends pas juste moi-même, un petit peu comme si j'étais en train de vouloir écraser les autres en tentant de me défendre moi-même. Je défends au fond ce que Dieu m'a donné, dont je suis le gestionnaire, c'est-à-dire la dignité très profonde pour laquelle il a donné sa vie.

0: frère Jacques-Benoît Rauscher, on parlera du sacrement de réconciliation, bien sûr, dans ses entretiens, mais pardonner, au fond, est-ce que ça relève d'une décision ?
1: Oui, je crois que ça relève d'une décision. Une décision qui est parfois difficile à prendre, mais je pense qu'il faut toujours qu'on se rappelle comme chrétien qu'on n'est jamais seul, dans le sens où on est accompagné évidemment par la grâce de Dieu, et on est accompagné aussi par des frères et sœurs qui nous aident à prendre des bonnes décisions. Et moi, il me semble que dans le cas de pardon difficile à poser, le conseil, par exemple, d'autres personnes peut être extrêmement important sur le moment opportun pour le faire, sur une relecture aussi des événements qui ont pu se passer, de regarder qu'est-ce qui exactement a été commis comme mal. Voilà, je crois que c'est des choses à pas prendre à la légère.
0: Pourquoi un moment opportun ?
1: Parce que parfois, la discussion avec quelqu'un peut être difficile, peut ne pas être possible, peut-être ne pas être bon d'être seul, par exemple, face à une personne qui nous a offensé. Voilà, d'essayer de le faire en église me semble quelque chose d'important.
0: Mais est-ce qu'il y a un bon timing, entre guillemets, pour le pardon ? Trop tôt, on n'est pas prêt. Trop tarder, c'est, rester dans une situation qui finalement nous mine.
1: Oui, alors ça, je pense qu'il n'y a pas de règle là-dessus. Ça dépend de, je crois, de chacun. On a chacun un peu nos tempéraments. Mais je pense qu'effectivement, il ne faudrait pas se précipiter pour poser un pardon. Hein, parce que le risque, ce serait d'en rester à la superficie des choses. Je pense que d'abord nommer qu'est-ce qui s'est passé me semble extrêmement important et le faire peut-être avec quelqu'un d'autre. Parce que dans certains cas, on a vu malheureusement ça, dans beaucoup de cas, des choses gravissimes qui ont été soi-disant pardonnés très rapidement sous des motifs chrétiens et en fait qui relevaient aussi d'une nécessité d'avoir une reconstruction psychologique, d'en venir même à la justice dans certains cas. Et il ne faut pas que le pardon chrétien serve d'un espèce de paravent pour qu'on ne fasse pas un vrai travail humain et social qui est parfois nécessaire aussi.
0: Et à l'inverse, tarder, refuser par principe le pardon, ça, quelles conséquences ça peut avoir ?
1: Alors, moi, j'ai participé au mois de novembre à une grande réflexion sur le pardon avec des psychologues et des médecins à l'université de Strasbourg. Et ils avaient invité aussi un théologien et c'était très intéressant pour moi parce qu'ils ont montré que dans beaucoup de cas, des personnes qui n'arrivaient pas à pardonner quelque chose avaient des conséquences physiques. C'était pas juste un problème moral, mais c'était vraiment des conséquences physiques.
0: C'est-à-dire
1: qu'on voyait, alors c'était très varié en fonction des patients, mais on voyait qu'elles avaient, par exemple, des difficultés dans leur vie somatique. Parfois, ça pouvait être des manifestations, des maux de ventre, des difficultés à marcher, des choses qui étaient liées à un blocage, vraiment, qui se débloquait au moment où le pardon pouvait être posé. Donc c'est intéressant de se dire que c'est pas simplement une question morale, même si c'est important, mais c'est parfois aussi des blocages qu'on traîne dans la vie quand on n'arrive pas à poser un pardon. Mais j'insiste, attention de pas trop vite passer à la case pardon. D'abord, bien nommer les choses me semble quelque chose de très important. Et puis prendre le temps, c'est quand même toujours un bon allié.
0: Mais ça, c'est important à rappeler. Enfin, ce que j'ai l'impression que vous insistez beaucoup sur la dimension, disons, humaine, incarné, psychologique, de la manière dont nous sommes faits, ce qui nous constitue finalement, on n'est pas de purs esprits, quoi.
1: Ah, ça non. Je crois que la pire tentation du chrétien, c'est de penser qu'il est appelé à être un ange. On n'est pas appelé à être des anges, des purs esprits, on est appelé à être des saints. C'est-à-dire avec notre corps et avec le fait qu'on est inscrit dans une histoire, dans un temps, et que du coup, on est blessé par des événements, on est aussi réjoui par d'autres. Mais voilà. Et je crois que ça, c'est quelque chose de fondamental d'avoir ça en tête, qu'on ne peut pas faire fi de notre condition humaine.
0: Pour terminer cet entretien, une question un peu abrupte. Y a-t-il des choses impardonnables ?
1: J'ai envie de dire, comme Jésus, peut-être aux yeux des hommes, oui, mais pas aux yeux de Dieu. Donc je crois que quand on est vraiment confronté à de l'impardonnable, encore une fois, faire comme Jésus sur la croix, dire « ça, Père, je te le confie, ça n'est plus de mon ressort, je te le confie, et je te confie cette personne qui m'a blessé. »
0: Et qu'est-ce qu'on en fait, nous, à titre personnel ?
1: Je crois que c'est
0: à
1: déjà...
0: notre niveau purement humain.
1: Je crois que c'est déjà pas rien de faire ça. Et peut-être de le faire même dans le cadre un peu d'une petite célébration, de se dire ce jour-là, à cette heure, dans cet endroit, je t'ai déposé ce fardeau. Je pense souvent à Claire Lee, qui est une Cambodgienne qui avait beaucoup vécu à cause de ce génocide, de drame dans sa famille, qui avait été tuée par les génocidaires. On lui avait posé cette question, est-ce que vous pouvez pardonner ça ? Elle avait dit, je suis trop petite pour pardonner ça, Mais ce que je prie, c'est que je demande au Père de le faire.
0: On vous retrouve demain pour poursuivre. Merci beaucoup, frère Jacques Benoît Raucher.

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1: Évangile de Jésus-Christ selon saint Matthieu. En ce temps-là, des pharisiens et des scribes venus de Jérusalem s'approchent de Jésus et lui disent « Pourquoi tes disciples transgressent-ils la tradition des anciens ? En effet, ils ne se lavent pas les mains avant de manger. » Jésus appela la foule et lui dit « Écoutez et comprenez bien, ce n'est pas ce qui entre dans la bouche qui rend l'homme impur, mais ce qui sort de la bouche, voilà ce qui rend l'homme impur. » Alors les disciples s'approchèrent et lui dirent « Sais-tu que les pharisiens ont été scandalisés en entendant cette parole ?» Il répondit « Toute plante que mon Père du ciel n'a pas plantée sera arrachée. Laissez-les, ce sont des aveugles qui guident des aveugles. Si un aveugle guide un aveugle, tous les deux tomberont dans un trou. Acclamons la parole de Dieu. » Jésus est souvent abordé dans l'Évangile par les scribes et les pharisiens qui sont interpellés par ses propos et dont certains deviendront ses disciples. Les scribes sont cette petite élite qui sait lire et écrire, ils recopient la Bible pour la diffuser, ils la méditent et en écrivent des commentaires. Ce sont des théologiens. Les pharisiens sont aussi une élite qui a une grande influence sur le peuple. Parmi eux, des rabbins, scribes, docteurs de la loi, et ce qu'on appellerait aujourd'hui des laïcs engagés, militants, influenceurs. Saint Paul est le plus connu des pharisiens, un fabricant de toiles de tente, disciple du grand Gamaliel, dont la Bible dit qu'il était docteur de la loi, estimé de tout le peuple, et membre du Sanhédrin, le grand conseil autour du grand prêtre. Jésus corrige ses interlocuteurs violemment attachés à une interprétation littérale de la loi juive. Et Paul, le pharisien converti, retiendra cet enseignement lorsqu'il écrira « La lettre tue, mais l'esprit donne la vie ».

0: Car avec les scribes et les pharisiens, Jésus enseigne que la loi doit être respectée jusque dans ses plus petits commandements. Mais contre les scribes et les pharisiens, Jésus ne cesse d'enseigner que la loi est au service de l'homme et non l'homme au service de la loi. Jésus dénonce les interprétations littérales qui peuvent pervertir l'esprit de la loi. Et il dénonce fortement l'ajout de ce qu'il appelle les traditions des hommes qui détournent des commandements de Dieu. C'est l'esprit de la loi qui doit guider nos interprétations de la loi dans les circonstances diverses. Et Jésus a donné l'esprit général qui doit guider toutes nos interprétations de la loi. Aimer Dieu de tout son cœur et aimer son prochain comme soi-même. C'est cela qui a permis à l'Église de gagner tant de cœurs et porter tant de fruits de sainteté depuis les premiers disciples. Inversement, combien de traditions humaines, chez des juifs, des chrétiens et des musulmans, ont provoqué des catastrophes humaines, selon l'avertissement de Jésus dans l'Évangile d'aujourd'hui. Si un aveugle guide un aveugle, tous les deux tomberont dans un trou. Ils sont aveugles ceux qui jugent sur les apparences et la conformité aux rites et aux traditions. Jésus nous rend capables de vivre une religion de l'intériorité. En écho à la prophétie, « Je vous donnerai un cœur nouveau, je mettrai en vous un esprit nouveau ». Cette religion de l'intériorité, de la liberté et de la responsabilité personnelle est exprimée par ces mots de Jésus aujourd'hui. Ce n'est pas ce qui entre dans la bouche qui rend l'homme impur, mais ce qui sort de la bouche. Voilà ce qui rend l'homme impur. Ouvre nos yeux, Seigneur, par l'obéissance à tes commandements. Par l'obéissance à l'Église qui nous les traduit et à l'Esprit Saint, notre Maître intérieur, libère-nous des traditions humaines stériles. Fais-nous grandir en amour et vérité, en justice et en paix. Amen.
1: Lecture et commentaire de l'Évangile du jour par le Père Pascal Fagnier, curé de l'ensemble paroissial d'Aucanville, Saint-Loup-Camas.

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1: Bonjour à tous, à la une de l'actualité face au méga-feu, le député insoumis Éric Coquerel réclame une loi de finances rectificative afin de renforcer les moyens de lutte contre les incendies et le réchauffement climatique. Il propose notamment de taxer les multinationales ayant réalisé de gros bénéfices. Selon lui, plusieurs milliards d'euros seraient nécessaires pour répondre à l'urgence. La vigilance reste de mise face à la canicule. 18 départements du Sud-Est sont toujours placés en vigilance orange par Météo France. Au total, 54 départements concernés par une canicule en France. Par ailleurs, 58 autres départements restent en vigilance jaune pour des risques d'orage. Les autorités appellent donc à limiter les sorties aux heures les plus chaudes et à bien s'hydrater. Un enfant de 2 ans a été retrouvé mort dimanche à Marseille dans un appartement du 14e arrondissement. Selon une source policière, le petit garçon présentait des traces de strangulation et aurait été retrouvé après sa sieste pendu au fil d'une persienne. Sa mère, son compagnon et une adolescente de 13 ans ont été placés en garde à vue. Une enquête est en cours pour déterminer les circonstances exactes du drame. Les clients du service Drive Intermarché sont appelés à la vigilance. L'enseigne de grande distribution a été victime d'une cyberattaque ayant entraîné une importante fuite de données personnelles. Myriam Riahi.
2: Oui, les pirates informatiques ont eu accès aux noms, prénoms, date de naissance, adresse de facturation, numéro de téléphone et numéro de carte de fidélité de clients du Drive. Des informations sur certaines commandes en ligne ont également été consultées, comme leur numéro ou leur montant. En revanche, Intermarché assure que les données bancaires et le détail des produits achetés n'ont pas été compromis. L'enseigne indique avoir détecté puis rapidement bloqué l'intrusion. Mais une enquête est toujours en cours pour déterminer précisément le nombre de clients concernés. Selon les premières estimations, jusqu'à 2 millions d'utilisateurs du service Drive pourraient être touchés. Intermarché recommande à ses clients de redoubler de prudence, ne pas cliquer sur des liens suspects, ne jamais communiquer leurs coordonnées bancaires ou leur mot de passe et vérifier toute sollicitation via les canaux officiels.
1: Merci Myriam, une plainte a donc été déposée et la CNIL a été saisie. Et enfin, côté sport en cyclisme, la Norvégienne Sigrid Hogset a remporté la 3e étape du Tour de France Femmes entre Genève et Poligny après un impressionnant raid de 88 km en solitaire. Grâce à ce succès, elle s'empare donc du maillot jaune. La Française Cédrine Kerbaol est classée, elle, 8e sur cette 3e étape. Voilà pour l'essentiel de l'actualité. Bonne journée à tous.
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5: Belle fête aux Vianney, Jean-Marie et Darcy. Saint Jean-Marie Vianney, connu sous le nom du curé d'Ars, est né le 8 mai 1786 près de Lyon. Il grandit dans une famille paysanne pieuse et montre dès son enfance une profonde dévotion pour le Seigneur et la Vierge Marie. Jean-Marie est un élève médiocre, surtout en latin, ce qui complique son chemin vers le sacerdoce. Néanmoins, sa persévérance et sa piété impressionnent le curé d'Écully, qui le prend sous son aile et l'aide à surmonter ses difficultés. Ordonné le 13 août 1815, Jean-Marie est envoyé à Ars, un petit village de 230 âmes, pour raviver la foi des habitants, connus pour leur indifférence religieuse. Le nouveau curé entreprend des réformes profondes et bien vite, sa vie de pénitence et son amour pour chacun transforment toute la communauté. De nombreuses anecdotes sur son humour, sur les miracles obtenus par sa prière et d'autres nombreux faits extraordinaires parsèment sa vie. Il a également beaucoup œuvré pour les pauvres. Mais ce sont ses œuvres spirituelles qui marquent chacun, et avant tout, son ministère de la confession. Saint Jean-Paul II l'évoque même comme un véritable martyr du confessionnal. En effet, il y passe jusqu'à 17 heures par jour et attire des milliers de personnes de toute la France et de l'étranger. On estime qu'environ 100 000 personnes par an se confessent à lui. L'image qui le symbolise le mieux est celle où il pointe le doigt vers le ciel en remerciant le petit berger qui l'a aidé à trouver la route d'Ars en disant « Je te montrerai le chemin du ciel ». Les sacrements de l'Eucharistie et de la réconciliation sont la base de sa vie de prêtre et jamais il ne s'en est éloigné. Bien au contraire, il les a vécus de plus en plus, montrant à tous, particulièrement à chaque curé, dont il est le saint patron, le chemin du ciel. Je vous aime, ô mon Dieu, et mon seul désir est de vous aimer jusqu'au dernier soupir de ma vie. Saint Jean-Marie Vianney, nous vous confions aujourd'hui tous nos curés.
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1: Aujourd'hui, et pour une série de chroniques, on va parler des freins dans le couple. Et aujourd'hui, on va parler de quoi ?
2: Alors, de quels freins ? En effet, il y a quatre freins principaux à l'amour, qui sont la peur, la colère, la tristesse et la culpabilité. Et aujourd'hui, je vais parler de la peur. C'est le plus grand frein. La peur est en même temps un sentiment et en même temps une émotion. Alors, c'est un sentiment qui peut être ressenti plus ou moins intensément suivant la personnalité que l'on a, puisqu'il y a des personnes plus anxieuses que d'autres. Et puis il y a des événements qui peuvent davantage nous faire peur et produire chez nous des angoisses. En tout cas, la peur dans une relation va être un des freins principaux, parce qu'elle va figer ou alors ralentir l'investissement, l'implication que l'un ou les deux conjoints vont avoir dans leur relation. Et quelquefois, la peur va créer des fuites. Il peut y avoir des infidélités, il peut y avoir des désirs de séparation, il peut y avoir ce que je vais appeler vulgairement des dégoupillages, un peu par peur, parce que on n'arrive pas à avoir suffisamment confiance en soi et en l'autre pour continuer à se donner et à recevoir. Alors ces peurs, elles peuvent être personnelles, mais elles peuvent être aussi le fruit de son histoire, des expériences passées, quand on a déjà été quitté, quand on a eu un veuvage, quand on a eu des événements de santé physique ou psychique. Et puis il y a des peurs que l'on trimballe, qui sont psychogénéalogiques, donc que l'on a hérité dans notre ADN, c'est l'épigénétique qui en parle, donc des peurs qu'on a des arrière-grands-parents, des grands-parents, des parents, et ça vaut le coup d'étudier ça pour voir s'il y a besoin de nettoyer ce que l'on porte d'autres générations, et puis ce que l'on porte de soi-même, de par son histoire, de manière à ne pas resservir ses peurs et en faire porter la responsabilité à l'autre.
1: Et donc rendez-vous, si j'ai bien suivi, la semaine prochaine pour une autre chronique.
2: Tout à fait.
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0: La parole de Dieu dans la première épître aux Thessaloniciens. Frères, puisque vous n'êtes pas dans les ténèbres, le jour du Seigneur ne vous surprendra pas comme un voleur. En effet, vous êtes tous des fils de la lumière, des fils du jour. Nous n'appartenons pas à la nuit et aux ténèbres.
1: Tournons nos cœurs vers le Dieu d'amour et de paix.
2: Délivre-nous, Seigneur,
1: de nos préjugés, de tout anathème et de tout fanatisme.
2: Délivre-nous, Seigneur,
1: de toute rivalité destructrice et de toute avidité égoïste.
2: Délivre-nous, Seigneur.
1: Dieu de miséricorde, fais que la course aux armements cède le pas à la lutte contre la faim.

Dieu créateur des mondes, loué sois-tu pour la variété infinie des splendeurs de ton œuvre.

0: Notre Père, qui es aux cieux, que ton nom soit sanctifié, que ton règne vienne, que ta volonté soit faite sur la terre comme au ciel. Donne-nous aujourd'hui notre pain de ce jour. Pardonne-nous nos offenses, comme nous pardonnons aussi à ceux qui nous ont offensés. Et ne nous laisse pas entrer en tentation, mais délivre-nous du mal. Amen.
1: Seigneur, tu ouvres à ceux qui t'aiment les richesses de ton Esprit Saint, et tu fais grandir en eux ta propre vie en leur donnant part au corps de ton Fils. Aide-les à se comporter dans le monde en enfants de Dieu appelés à la liberté. Qu'ils répondent par la sainteté de leur vie à la mission prophétique de l'Église. Par Jésus le Christ, notre Seigneur. Amen.

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1: . 7h29 sur Présence. Bon réveil, nous sommes ensemble jusqu'à 9h pour cette matinale du mardi 4 août 2026. Très heureux de vous accompagner, que vous soyez déjà encore dans le lit, hein, que vous apprêtiez à vous lever ou que vous soyez dans votre voiture pour aller vous rendre au travail. Radio Présence et lâche comme chaque jour en direct pour être votre radio réveil du matin. Dans quelques instants, un peu de musique, mais aussi de la prière avec Soyons Saints. Le clin d'œil, bien sûr, de Denis Corpé. L'évangile du jour, lu par le père Pascal Fagnez et commenté par lui-même. On va aussi jouer ensemble, comme chaque semaine, pour tenter de gagner un magnifique livre qui sont 12 questions à se poser pour traverser les conflits dans une fratrie. Mais avant ça, il est 7h30, retour de l'information régionale. Et le flash vous est présenté par Clémence Roux-Bernard. Bonjour Clémence.
2: Bonjour, bonjour à tous. Dans l'actualité régionale, un ouvrier de 48 ans est décédé sur le chantier de la future ligne C du métro de Toulouse. L'accident s'est produit à Labège. Malgré l'intervention rapide des secours, la victime n'a pas pu être réanimée. Une enquête a été ouverte afin de déterminer les circonstances précises du drame et l'inspection du travail a été saisie. Autre sujet, Toulouse est aujourd'hui la seule ville de France à disposer d'un réseau public de fibre optique et de 4G. Déployée par la collectivité, cette infrastructure est utilisée pour les besoins des services municipaux. Elle permet notamment de relier les bâtiments publics, les écoles, les caméras de vidéoprotection ou encore certains équipements connectés de la ville. En Ariège, les autorités rappellent les règles concernant les drones de loisirs. Leur utilisation est désormais interdite sans autorisation dans les secteurs montagneux et les espaces naturels protégés. Une mesure destinée à préserver la faune, à limiter les risques pour les secours et à garantir la sécurité des autres usagers de la montagne. Dans le reste de l'actualité, dans les Hautes-Pyrénées, deux randonneurs ont été frappés par la foudre alors qu'ils évoluaient sur le GR10 dans les Pyrénées. Les secours sont rapidement intervenus pour les prendre en charge. Cet épisode rappelle la nécessité de rester particulièrement vigilant en montagne lors des épisodes orageux. Et les amateurs d'astronomie auront les yeux tournés vers le ciel dans la nuit du 12 et 13 août. Une spectaculaire pluie d'étoiles filantes sera visible en Occitanie. Pour en profiter, il est conseillé de s'éloigner des éclairages des villes et de privilégier une observation en seconde partie de nuit. Un spectacle gratuit à partager en famille ou entre amis. Enfin, en Aveyron, les courses de caisses à savon séduisent un public toujours plus nombreux. Entre vitesse, créativité et bonne humeur, ces véhicules sans moteur dévalent les pentes dans une ambiance conviviale. Excellente journée à tous à l'écoute de Radio Présence.
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1: Ce mardi s'annonce plus calme que la veille après les orages qui ont traversé la région. Le ciel reste nuageux dès le matin avec des voiles gris qui couvrent l'ensemble du territoire. Quelques faibles pluies résiduelles concernent surtout le relief pyrénéen et l'est de l'Aveyron. En début de journée, sans caractère orageux marqué cette fois. En cours de matinée, les nuages commenceront à se fragmenter sur la plaine, laissant filtrer quelques rayons de soleil du côté du Gers et du Tarn-et-Garonne. L'après-midi reste toutefois instable avec un risque de faibles averses éparses, notamment sur les Hautes-Pyrénées et l'Ariège, sans gros cumulus attendu. Côté température, une petite accalmie thermique est à noter par rapport à la veille. Les maximales plafonnent entre 28 et 32 degrés sur la Haute-Garonne et le Tarn. Un peu plus frais sur l'Aveyron et les reliefs pyrénéens, autour de 24 à 27 degrés. Les minimales matinales seront également plus douces, entre 18 et 21 degrés selon les secteurs. Et puis enfin, en soirée, le ciel se dégage progressivement d'ouest en est, annonçant une nuit plus calme et une amélioration sensible pour le reste de la semaine. Il fera 32 degrés à Castres, 26 degrés à Millau, 25 degrés à Lourdes, 27 degrés à Saint-Gaudens, 29 degrés à Figeac, 31 degrés à Moissac, 28 degrés à Mirande et 27 degrés à Villefranche-de-Rouergue.

0: 7h33 sur Radio Présence. Comme je vous le disais tout à l'heure, comme chaque semaine, on joue ensemble. Et cette semaine, on joue pour gagner un livre. 12 questions à se poser pour traverser les conflits de la fratrie. Voilà, donc c'est un livre qui est assez léger, qui est facile à lire et qui peut éventuellement vous aider. On n'aime pas quand nos enfants se disputent entre eux. Faut-il pour autant s'y opposer farouchement? Doit-on intervenir ou les laisser gérer seuls les désaccords? Comment ne pas se décourager devant ces questions? Eh bien, bonne nouvelle, écrit par les EFC, ce livre répondra à toutes vos questions. 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Vous prenez votre téléphone dès maintenant. Vous composez le 08 92 46 0012, 08 92 46 0012, et vous répondez à la question suivante. Dans l'évangile du jour, selon Jésus, qu'est-ce qui rend l'homme impur? Réponse A, ce qu'il mange. Réponse B, ce qui sort de sa bouche. Si vous avez la bonne réponse, 08 92 46 00 12 et vous serez peut-être tenté d'être tiré au sort pour gagner ce très beau livre. Dans quelques instants, on se retrouve avec la rédaction de KTO pour prier ensemble avec le saint du jour, ça sera Soyons Saints. On retrouve bien sûr Denis Corpé avec son clin d'œil du jour et l'évangile lu par le père Pascal Fanier. On se retrouve juste après à Sauvant Héloïse sur Radio Présence. Très bon réveil.
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1: Belle fête au Vianney, Jean-Marie et Darcy. Saint Jean-Marie Vianney, connu sous le nom du curé d'Ars, est né le 8 mai 1786 près de Lyon. Il grandit dans une famille paysanne pieuse et montre dès son enfance une profonde dévotion pour le Seigneur et la Vierge Marie. Jean-Marie est un élève médiocre, surtout en latin, ce qui complique son chemin vers le sacerdoce. Néanmoins, sa persévérance et sa piété impressionnent le curé d'Écully, qui le prend sous son aile et l'aide à surmonter ses difficultés. Ordonné le 13 août 1815, Jean-Marie est envoyé à Ars, un petit village de 230 âmes, pour raviver la foi des habitants, connus pour leur indifférence religieuse. Le nouveau curé entreprend des réformes profondes et bien vite, sa vie de pénitence et son amour pour chacun transforment toute la communauté. De nombreuses anecdotes sur son humour, sur les miracles obtenus par sa prière et d'autres nombreux faits extraordinaires parsèment sa vie. Il a également beaucoup œuvré pour les pauvres. Mais ce sont ses œuvres spirituelles qui marquent chacun, et avant tout, son ministère de la confession. Saint Jean-Paul II l'évoque même comme un véritable martyr du confessionnal. En effet, il y passe jusqu'à 17 heures par jour et attire des milliers de personnes de toute la France et de l'étranger. On estime qu'environ 100 000 personnes par an se confessent à lui. L'image qui le symbolise le mieux est celle où il pointe le doigt vers le ciel en remerciant le petit berger qui l'a aidé à trouver la route d'Ars en disant « Je te montrerai le chemin du ciel ». Les sacrements de l'Eucharistie et de la réconciliation sont la base de sa vie de prêtre et jamais il ne s'en est éloigné. Bien au contraire, il les a vécus de plus en plus, montrant à tous, particulièrement à chaque curé, dont il est le saint patron, le chemin du ciel. Je vous aime, ô mon Dieu, et mon seul désir est de vous aimer jusqu'au dernier soupir de ma vie. Saint Jean-Marie Vianney, nous vous confions aujourd'hui tous nos curés.
2: Tout de suite, vous retrouvez Denis Corpé avec son clin d'œil du jour. Bonjour Denis.
3: Bonjour mes amis. Faut-il manger des kiwis? Oui, ça paraît évident. Le kiwi, c'est dans la famille des fruits et légumes et on nous en rebat les oreilles. Mais regardons ça de plus près. Aujourd'hui, c'est un fruit local qui n'est plus importé de Chine ou de Nouvelle-Zélande. Sur les marchés de Toulouse, le kiwi n'est pas cher. Souvent moins d'un euro le kilo quand c'est un producteur qui le vend en sac ou en cajot. Bien sûr, c'est pas pareil en boutique quand on l'achète à l'unité. Puis c'est délicieux, avouez. Ce goût acidulé sucré qui le faisait appeler groseille de Chine. Et qu'est-ce que c'est joli quand on le coupe en tranches fines. Un petit soleil vert sur un vitrail transparent. Avec souvent un profil d'hexagone. La France, quoi. Mais pour la santé. Pour la santé, le kiwi, c'est vraiment bon. C'est le seul fruit qui ait obtenu le droit à une allégation santé pour sa richesse en fibres et son effet sur le transit. D'autres fruits sont aussi bons, mais les producteurs de kiwi sont bien organisés. Ils ont présenté le bon dossier à l'agence européenne en charge. Donc les kiwis sont riches en fibres, ce qui fait aller à la selle, qui calme bien l'appétit et modère la digestion des sucres. Des bons effets qui sont multipliés quand on mange la peau du kiwi. Malgré son aspect velu, la peau s'avale très bien, surtout si on coupe le kiwi en rondelles pour goûter sa beauté avant de le croquer. Tout le monde sait que le kiwi, c'est une bombe de vitamine C, nettement plus que les oranges, tout en étant moins sucré et moins casse-pied à éplucher. Riche en potassium, le kiwi est bon pour la tension et pour le cœur. C'est confirmé par quelques études cliniques. Il contient des micronutriments intéressants aussi, du cuivre notamment, et d'autres facteurs antioxydants. En particulier de la vitamine E dans ces mini pépins noirs. Alors, j'ai quelques doutes sur leur digestibilité, car c'est pas facile de les croquer, ces pépins. Et je crains que la vitamine E ne reste enfermée dans ces microbilles jusqu'à la sortie du tube digestif. Ce fruit magique n'aurait-il aucun inconvénient ? Ceux qui sont allergiques au latex le sont souvent aussi au kiwi, et à la banane et à l'avocat. D'ailleurs, ils le savent. Et puis, comme les épinards et l'oseille, et les petits fruits rouges, les kiwis sont riches en acide oxalique, qui forme des calculs rénaux chez les personnes sensibles. C'est donc malin de prendre un produit laitier dans le même repas, pour bloquer l'oxalate de calcium dans l'intestin. Ma Florence adore les kiwis durs comme du bois, et plus acides que des citrons. Quand elle en trouve un plus souple, il est pour moi. Et vous, comment les aimez-vous ? À bientôt, mes amis.
2: Tout de suite, retour de l'évangile du jour, lu et commenté par le père Pascal Fanier. Il s'agit de l'évangile selon saint Matthieu, chapitre 15, versets 1 à 14.
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5: Évangile de Jésus-Christ selon saint Matthieu. En ce temps-là, des pharisiens et des scribes venus de Jérusalem s'approchent de Jésus et lui disent « Pourquoi tes disciples transgressent-ils la tradition des anciens ? En effet, ils ne se lavent pas les mains avant de manger. » Jésus appela la foule et lui dit « Écoutez et comprenez bien. » Ce n'est pas ce qui entre dans la bouche qui rend l'homme impur, mais ce qui sort de la bouche, voilà ce qui rend l'homme impur. Alors les disciples s'approchèrent et lui dirent « Sais-tu que les pharisiens ont été scandalisés en entendant cette parole ?» Il répondit « Toute plante que mon Père du ciel n'a pas plantée sera arrachée. Laissez-les, ce sont des aveugles qui guident des aveugles. Si un aveugle guide un aveugle, tous les deux tomberont dans un trou. Acclamons la parole de Dieu. » Jésus est souvent abordé dans l'Évangile par les scribes et les pharisiens qui sont interpellés par ses propos et dont certains deviendront ses disciples. Les scribes sont cette petite élite qui sait lire et écrire, ils recopient la Bible pour la diffuser, ils la méditent et en écrivent des commentaires. Ce sont des théologiens. Les pharisiens sont aussi une élite qui a une grande influence sur le peuple. Parmi eux, des rabbins, scribes, docteurs de la loi, et ce qu'on appellerait aujourd'hui des laïcs engagés, militants, influenceurs. Saint Paul est le plus connu des pharisiens, un fabricant de toiles de tente, disciple du grand Gamaliel, dont la Bible dit qu'il était docteur de la loi, estimé de tout le peuple, et membre du Sanhédrin, le grand conseil autour du grand prêtre. Jésus corrige ses interlocuteurs violemment attachés à une interprétation littérale de la loi juive. Et Paul, le pharisien converti, retiendra cet enseignement lorsqu'il écrira « La lettre tue, mais l'esprit donne la vie ». Car avec les scribes et les pharisiens, Jésus enseigne que la loi doit être respectée jusque dans ses plus petits commandements. Mais contre les scribes et les pharisiens, Jésus ne cesse d'enseigner que la loi est au service de l'homme et non l'homme au service de la loi. Jésus dénonce les interprétations littérales qui peuvent pervertir l'esprit de la loi. Et il dénonce fortement l'ajout de ce qu'il appelle les traditions des hommes, qui détournent des commandements de Dieu. C'est l'esprit de la loi qui doit guider nos interprétations de la loi dans les circonstances diverses. Et Jésus a donné l'esprit général qui doit guider toutes nos interprétations de la loi. Aimez Dieu de tout son cœur et aimer son prochain comme soi-même. C'est cela qui a permis à l'Église de gagner tant de cœurs et porter tant de fruits de sainteté depuis les premiers disciples. Inversement, combien de traditions humaines, chez des juifs, des chrétiens et des musulmans, ont provoqué des catastrophes humaines. Selon l'avertissement de Jésus dans l'évangile d'aujourd'hui, « Si un aveugle guide un aveugle, tous les deux tomberont dans un trou. » Ils sont aveugles ceux qui jugent sur les apparences et la conformité aux rites et aux traditions. Jésus nous rend capables de vivre une religion de l'intériorité. En écho à la prophétie, « Je vous donnerai un cœur nouveau, je mettrai en vous un esprit nouveau. » Cette religion de l'intériorité, de la liberté et de la responsabilité personnelle est exprimée par ces mots de Jésus aujourd'hui. « Ce n'est pas ce qui entre dans la bouche qui rend l'homme impur, mais ce qui sort de la bouche, voilà ce qui rend l'homme impur. » Ouvre nos yeux, Seigneur, par l'obéissance à tes commandements, par l'obéissance à l'Église qui nous les traduit et à l'Esprit-Saint, notre Maître intérieur. Libère-nous des traditions humaines stériles. Fais-nous grandir en amour et vérité, en justice et en paix. Amen.

7h52 sur Radio Présence, avant de retrouver Michel Sardou dans quelques instants. Dans moins d'un an auront lieu les JMJ 2027 à Séoul. Et hier, l'hymne officiel a été dévoilé. Il s'agit de Confidete Egovici Mundum, un bel hymne que vous pouvez retrouver en exclusivité sur Radio Présence.

0: Michel Sardou avec La Maladie d'Amour pour commencer cette journée ensemble. Radio Présence, il est 8h.
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3: Bonjour à tous, à la une de l'actualité, 16 départements sont toujours en vigilance orange à la canicule. Aujourd'hui, c'est principalement dans le quart sud-est, notamment la Drôme et le Var, où des incendies sont toujours en cours. Météo France prévoit encore plus de 35 degrés en moyenne dans ces départements. Alors trouver un petit peu de fraîcheur pendant les fortes chaleurs, c'est désormais plus simple. Le gouvernement et l'ADEME ont lancé une carte interactive. Elle recense les lieux où il est possible de se mettre à l'abri de la chaleur partout dans l'hexagone Myriam Riahi.
4: Oui, près de 43 000 refuges climatiques sont déjà répertoriés en métropole comme en Outre-mer. Il s'agit de lieux accessibles au public comme des parcs, des musées, des médiathèques, des cinémas, des centres commerciaux, des piscines, mais aussi certaines églises ou plages. Cette carte est participative, ça veut dire que chacun peut y ajouter les endroits qu'il fréquente lorsqu'il fait très chaud ou consulter les recommandations des autres utilisateurs. Des filtres permettent également de rechercher un lieu climatisé ou équipé d'un point d'eau potable. Au-delà de l'information du grand public, cet outil doit aussi aider les collectivités à mieux faire face aux épisodes de canicule.
3: Merci Myriam. Et depuis le mois de mai, la France connaît déjà son 4e épisode de forte chaleur. La vague de chaleur du mois de juin a déjà entraîné plus de 5700 décès excédentaires. C'est un niveau inédit depuis la canicule de 2003. La sécheresse atteint un niveau inédit partout dans l'Hexagone. 43% des stations de surveillance, des petits cours d'eau sont désormais touchés. C'est ce que dit l'Office français de la biodiversité. C'est un record pour un début août. Au total, 1373 cours d'eau sont en rupture d'écoulement ou totalement à sec. Une situation aggravée par les vagues de chaleur et le manque de pluie. Les ministres de l'Intérieur de l'Union européenne sont ce matin en visio à partir de 10h. Le but, tirer les leçons de l'arrivée de dizaines de milliers de migrants à Ceuta. C'est une enclave espagnole. Deux lignes s'opposent, l'Espagne qui défend sa politique d'accueil et les autres pays comme l'Italie et le Danemark qui réclament un durcissement de la politique migratoire européenne. La France refuse d'alimenter la polémique. Elle rappelle que la plupart des migrants ont déjà été reconduits au Maroc. En cyclisme, l'énorme numéro de Sigrid Hauxset sur le Tour de France femme. La Norvégienne s'est imposée hier en solitaire sur la 3e étape après une échappée quand même de 88 km. Elle s'empare du maillot jaune. Prochaine étape aujourd'hui, c'est un contre-la-montre individuel de 21 km entre Gevrey-Chambertin et Dijon. La première française est actuellement 6e du classement général. Voilà, fin de ce flash. Très bonne journée à tous.
0: h03 sur Présence, retour de l'actualité régionale. Et les informations vous sont présentées par Clémence Roux-Bernard. Bonjour Clémence.
5: Bonjour à tous. Dans l'actualité régionale, un ouvrier de 48 ans est décédé sur le chantier de la future ligne du métro de Toulouse, la ligne C. L'accident s'est produit à La Bège. Malgré l'intervention rapide des secours, la victime n'a pas pu être réanimée. Une enquête a été ouverte afin de déterminer les circonstances précises du drame et l'inspection du travail a été saisie. Autre sujet, Toulouse est aujourd'hui la seule ville de France à disposer d'un réseau public de fibre optique et de 4G. Déployée par la collectivité, cette infrastructure est utilisée pour les besoins des services municipaux. Elle permet notamment de relier les bâtiments publics, les écoles, les caméras de vidéoprotection, les feux de circulation ou encore plusieurs équipements connectés de la ville. En Ariège, les autorités rappellent les règles concernant les drones de loisirs. Leur utilisation est interdite sans autorisation dans le secteur de montagne et les espaces naturels protégés. Une mesure destinée à préserver la faune, à faciliter les opérations de secours et à garantir la sécurité des autres usagers de la montagne. Dans le reste de l'actualité, dans les Hautes-Pyrénées, deux randonneurs ont été frappés par la foudre alors qu'ils évoluaient sur le GR10. Les secours sont rapidement intervenus pour les prendre en charge. Cet épisode rappelle l'importance de rester particulièrement vigilant en montagne lorsque des orages sont annoncés. Et les amateurs d'astronomie auront eux aussi les yeux tournés vers le ciel dans la nuit du 12 et 13 août. Une spectaculaire pluie d'étoiles filantes sera visible dans les grandes parties de l'Occitanie. Pour profiter pleinement du spectacle, il est conseillé de s'éloigner des éclairages des villes, de privilégier un ciel bien dégagé et d'observer en seconde partie de nuit. Un rendez-vous gratuit à partager en famille ou entre amis. Enfin, en Aveyron, les courses de caisse à Savon séduisent le public toujours plus nombreux. Entre vitesse, créativité et bonne humeur, ces véhicules sans moteur dévalent les pentes dans une ambiance conviviale. L'occasion de faire découvrir cette discipline en plein essor qui attire chaque année de nombreux passionnés. Excellente journée à l'écoute de Radio Présence.
0: La météo. Ce mardi s'annonce plus calme que la veille après les orages qui ont traversé la région. Le ciel reste nuageux dès le matin avec des voiles gris qui couvrent l'ensemble du territoire. Quelques faibles pluies résiduelles concernent surtout le relief pyrénéen et l'est de l'Aveyron en début de journée, sans caractère orageux marqué cette fois. En cours de matinée, les nuages commencent à se fragmenter sur la plaine, laissant filtrer quelques rayons de soleil du côté du Gers et du Tarn-et-Garonne. L'après-midi reste toutefois instable avec un risque de faibles averses éparses, notamment sur les Hautes-Pyrénées et l'Ariège, sans gros cumulus attendu. Côté température, une petite accalmie thermique est à noter par rapport à la veille. Les maximales plafonnent aux alentours de 28 et 32 degrés sur la Haute-Garonne et le Tarn. Un peu plus frais sur l'Aveyron et le relief pyrénéen, autour de 24 à 27 degrés. Enfin, les minimales matinales seront également plus douces entre 18 et 21 degrés selon les secteurs. En soirée, le ciel se dégage progressivement d'ouest en est, annonçant une nuit plus calme. Une amélioration sensible pour le reste de la matinée. Il fera en milieu de journée 30 degrés à Castres, 26 degrés à Millau, 25 degrés à Lourdes, 27 degrés à Saint-Gaudens, 29 degrés à Figeac, 31 degrés à Moissac, 28 degrés à Mirande et 27 degrés à Villefranche-de-Rouergue. Heures passées de 6 minutes sur Radio Présence. Bienvenue, bon réveil. Et nous sommes ensemble jusqu'à 9h pour ce Présence matin d'été. Dans quelques instants, vous allez retrouver bien sûr votre chronique préférée Art Thérapie avec Marine de Charin, histoire de vous illuminer votre journée. À 8h30, bien sûr, les informations internationales avec la rédaction française de Radio Vatican en direct de Rome. 8h50, retour de l'évangile lu et commenté par le père Pascal Fagnès en ce jour du Saint-Curé d'Ars. L'agenda d'été, bien sûr, aux alentours de 8h20. On va jouer ensemble aussi, juste après Cincimina, tout le bonheur du monde et Art Thérapie.

0: tout le bonheur du monde, c'est ce qu'on vous souhaite ce matin sur Radio Présence. 8h passées de 10 minutes, il est temps de retrouver Marine de Chaerin avec Art Thérapie. Bonjour Marine.
1: Bonjour chacune et chacun. En attendant, l'autre jour au volant dans ma petite caisse, qu'un très long feu rouge passe au vert, j'observais à l'horizon de mon pare-brise un duo de copines jolies, 20 ans peut-être, posées à tour de rôle devant le canal du Midi, les cheveux au vent et le sourire plein d'étincelles. Elle prenait en s'appliquant des poses de profil, de face, de biais, de trois quarts, que l'autre fixait par l'œil de son téléphone. Elle vérifiait ensemble avec un air très grave le résultat sur l'écran et manifestement pas satisfaite, recommençait à zéro. Un revers de main dans les cheveux, la tête qui penche de biais, une épaule qui avance, le regard inspiré, le sourire XXL, une jambe sur une demi-pointe et zou, canardage de photos. Vérification très sérieuse sur le téléphone, échange des rôles et rebelote le scénario gestuel avec toutes les mimiques spéciales portraits et le canal du Midi bien calé en fond de décor. Oh, c'était drôle! Une petite mise en scène pour assurer aux photos un goût de bonheur éternel avec des airs irradiés de bonne humeur et des sourires de paradis. C'était touchant ce contraste entre les poses totalement artificielles et les airs ultra graves qu'elles avaient au moment de vérifier le résultat. Elle passait de l'artifice au réel après chaque série de photos, du jeu à la vie normale, d'un monde à l'autre. Tous ont fait dans la vie des poses pour ressembler à qui l'on voudrait, pour offrir notre meilleure mine. Mais oui, on joue des rôles pour sauver la face, ne pas se montrer fragile, ne pas peser de nos détresses. On s'invente des personnages pour apaiser nos sentiments d'incapacité. On joue les fortiches quand on a peur. On prend des airs de caïd quand on se sent minus. On se force à sourire, à rire pour refouler nos envies ou nos besoins de pleurer. On se fait des films, on joue au cow-boy, au héros, à Superman, croyant que c'est nécessaire pour se faire une place parmi nos congénères. Mais oui, on est humain. On est fait d'apparences et de masques qui nous protègent, qui gonflent et enjolivent notre identité. Et c'est si légitime. En dramathérapie aussi, on joue. Mais cette fois de façon totalement consciente, dans un cadre, accompagné, devant les témoins que sont le thérapeute et le reste du groupe. On joue en pleine conscience qu'on joue, de façon vraie. On joue ses émotions, ses personnages, on joue ses souvenirs, ses liens, ses récits, dans un cadre dédié qui apporte un accueil, un feedback. On joue en s'accueillant les uns les autres, tels qu'on est, fragiles et complexes. Et dans ce jeu libre de tout effet artistique, on se libère du poids des émotions négatives, on se libère du poids de notre image. Les amis, l'image qu'on se tricote nous protège bien sûr, mais elle nous fatigue aussi, elle nous pompe une sacrée énergie. Alors si on osait jouer le vrai pour s'alléger du poids de nos masques, on s'habillerait une fois pour toutes en Iron Man, en Madame Mime, on jouerait le film et puis on reviendrait à nous, comme on est, tout dépourvu de pouvoir miracle. Et ce serait bon de constater notre fragilité, car ce serait vrai. Que votre semaine soit belle, authentiquement joyeuse, dans les albums comme dans la vie.
0: 8h14 sur Radio Présence, il est temps de jouer ensemble. 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Un livre qui est assez léger, qui pourrait répondre à beaucoup de vos questions. 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Réponse B, ce qu'il sort de sa bouche. 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Avant de retrouver dans quelques instants l'agenda d'été, on retrouve Tal avec Le Sens de la Vie. On se retrouve juste après. Bon réveil sur Présence.

0: 8h18 sur Radio Présence, tout de suite l'agenda d'été avec Clémence Roux-Bernard.
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2: Bonjour et bienvenue dans votre agenda culturel sur Radio Présence. On commence dans le Tarn où le 40e festival de l'été de Vahour débute aujourd'hui et se poursuit jusqu'au 9 août. Théâtre, cirque, musique, humour, spectacles de rue et concerts gratuits sont au programme de cette édition anniversaire. Pendant 6 jours, le village de Vahour se transforme en véritable scène à ciel ouvert dédiée aux arts vivants. Cap ensuite sur la Haute-Garonne, à Toulouse avec les Nocturnes de la Cité de l'Espace. Dès aujourd'hui, puis à plusieurs reprises jusqu'au 20 août, le parc reste ouvert au soir. Au programme Observation du ciel au télescope, animation, accès aux expositions et spectacles, Ariane fait son show. Toujours à Toulouse, laissez-vous guider par la Belle Pôle. Cette visite costumée proposée aujourd'hui vous prolonge dans le Toulouse de la Renaissance à la découverte des hôtels particuliers, du commerce de pastels et de l'histoire de la célèbre Pôle de Viguier. Toujours dans le Gers, à Plieux, l'exposition « Regards sur le Gers » est à découvrir jusqu'au 23 août. 5 artistes internationaux présentant peintures et sculptures inspirées des paysages et du patrimoine gersois. En Ariège, au château de Lorda, les spectacles de fauconnerie se poursuivent jusqu'au 19 août. Aigles, faucons, buses et hiboux offrent chaque jour des démonstrations de vol dans le cadre de cette forteresse médiévale. Dans l'Aveyron, le musée Soulages de Rodez accueille jusqu'au 13 septembre l'exposition « Hiroshima ». Sugimoto, reprendre la mélodie. Le photographe japonais y présente plusieurs séries majeures de son œuvre dans un dialogue avec l'univers de Pierre Soulages. Dans les Hautes-Pyrénées, à Esquies, serre l'exposition Autrement voir et visible jusqu'au 22 août. Elle réunit les œuvres du peintre Jean-Michel Gnitzaz et du photographe Patrick Bedbeder autour d'un dialogue entre la peinture et la photographie. Dans le Lot, à Pressac, les cours de poterie pour enfants reviennent entre 10h30 et midi aujourd'hui et plusieurs autres jours de la semaine. Les jeunes participeront au modelage de l'argile et pourront repartir avec leur création. Enfin, en Tarn-et-Garonne, à Lozerte, la chasse au trésor, le trésor de Haut-Castel, est organisée demain de 10h à midi. Une activité ludique pour explorer la cité médiévale en famille. Très belle journée à tous sur Radio Présence.
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Juste avant de retrouver Radio Vatican à 8h30, tout de suite Arcadian avec la folie arcadienne. Très bon réveil à l'écoute de Présence, nous sommes ensemble jusqu'à 9h.

0: Arcadian sur Présence pour démarrer cette journée ensemble. Il est bientôt 8h30, juste après vos informations internationales. Vous retrouverez bien sûr le rappel des titres en région avec Clémence Roux-Bernard. L'évangile du jour lui est commenté par le père Pascal Fagnier en ce jour du Saint Curé d'Ars. Le retour de l'agenda d'été aux alentours de 8h45 et bien sûr un peu de musique. Radio Présence, il est 8h30, tout de suite le flash de Radio Vatican.
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2: La crise de Ceuta révèle l'ampleur des divisions de l'UE sur la question migratoire. Les ministres de l'Intérieur des 27 sont convoqués par visioconférence ce matin. Correspondance depuis Bruxelles en début de ce journal. 20 000 $ pour obtenir un visa pour les États-Unis. La mesure entrée en vigueur hier vise les citoyens de 50 pays, dont 30 pays africains. Le plan de paix pour Gaza toujours dans l'impasse. Israël continue d'intensifier ses frappes et ne compte pas se retirer de l'enclave palestinienne avant le désarmement du Hamas. Plus de 20 000 Cambodgiens toujours déplacés par le conflit avec la Thaïlande, malgré le cessez-le-feu entré en vigueur en décembre dernier. Et puis dans notre dossier du jour, coup de projecteur sur la révolution des flamants roses en Albanie. Née de l'opposition à un projet de complexe hôtelier dans une réserve naturelle, les manifestations dénoncent désormais la corruption endémique propre au pays.
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2: Bonjour à tous. Après la crise, l'heure de la mise au point. Les ministres de l'Intérieur des 27 États membres se réunissent en visioconférence ce matin à 10h pour une réunion d'urgence, quelques jours après l'arrivée de dizaines de milliers de migrants dans l'enclave espagnole de Ceuta. Un épisode qui a mis en lumière la fragilité de la solidarité européenne, ainsi que l'ampleur des fractures politiques et idéologiques entre États membres. Madrid assure pourtant que ses candidats à l'exil sont rentrés au Maroc. Depuis Bruxelles, les précisions de Jean-Jacques Herry.
4: Qu'importe les faits et les chiffres, alors même qu'aucune personne n'a atteint l'Espagne continentale ou le reste de l'UE depuis Ceuta, selon la Commission, l'épisode a été largement exploité par la droite et l'extrême droite européenne. Avec succès, puisque cela a conduit à la réunion d'aujourd'hui où l'Espagne sera très isolée face à 22 États membres menés par l'Italie qui tiennent le gouvernement de Pedro Sanchez pour responsable de la crise à cause d'une politique jugée trop favorable aux sans-papiers. En amont de la rencontre, au cours de laquelle seront évoqués le renforcement du soutien à Frontex, l'agence européenne en charge des frontières, la présidente de la Commission, Ursula von der Leyen, a elle aussi adopté la posture d'un durcissement dans une lettre adressée au chef du gouvernement espagnol, proposant même une surveillance accrue et, lorsque cela est nécessaire, l'utilisation de barrières physiques. On le voit, le débat migratoire reste donc brûlant dans l'UE, même après l'entrée en vigueur en juin dernier du pacte sur la migration et de ses nouvelles règles qui viennent déjà durcir la lutte contre l'immigration illégale, se basant notamment sur la solidarité des États membres avec les pays de première ligne, comme l'Espagne, par exemple, pour l'accueil des demandeurs d'asile. C'est cette solidarité qui a volé publiquement en éclat le week-end dernier. Jean-Jacques Herry, Bruxelles, pour Radio Vatican.
2: Solidarité à laquelle appellent le pape Léon XIV et l'Église, aussi bien au Maroc qu'en Espagne. Agir avec justice et dans le respect de la dignité de la personne humaine, appelé hier l'archevêque de Tanger, Mgr Emilio Rocha Grande. Un entretien à lire sur notre site vaticannews.va. L'Europe toujours en proie aux flammes, le sud de la France, la Grèce où la capitale Athènes est menacée, mais aussi les Pays-Bas. Un feu de forêt s'est déclenché dans une réserve naturelle du sud-est du pays. 100 hectares sont déjà partis en fumée selon les autorités. Et puis au nord-ouest des États-Unis, les flammes ont rasé des quartiers entiers de la ville de Spokane dans l'état de Washington, forçant plus de 65 000 personnes à évacuer. Durcissement des règles pour obtenir un visa aux États-Unis. Les ressortissants de 50 pays, dont 30 africains, devront désormais payer une caution pouvant aller jusqu'à 20 000 $ pour obtenir un visa. Annoncée la semaine dernière, cette mesure est entrée en vigueur hier. Les précisions depuis New York avec Sarah Laurent.
5: Le gouvernement américain a annoncé la semaine dernière pérenniser un programme concernant 50 pays et exigeant une caution pour obtenir un visa. Le programme, d'abord introduit en août 2025, oblige les personnes demandant un visa de tourisme ou d'affaires de déposer une caution allant de 10 000 à 20 000 dollars. La somme est rendue quand la personne quitte le territoire américain dans les délais imposés par son visa. La mesure est destinée à dissuader les personnes à rester au-delà de leur visa. Sur les 50 pays concernés par le programme, 30 sont en Afrique. Le gouvernement américain a expliqué que la mesure ciblait les pays où les ressortissants étaient les plus à même de rester après l'expiration de leur visa, alors qu'il essaye toujours de réduire l'immigration, surtout venant de pays en développement. L'initiative a été critiquée comme étant discriminatoire et pouvant sérieusement porter atteinte à la capacité des personnes des pays concernés de venir aux États-Unis pour les affaires ou visiter. Sarah Laurent à New York pour Radio Vatican.
2: Caution ou pas, les ressortissants de 10 pays sont toujours interdits de visa. C'est le cas notamment en Afrique pour le Burkina Faso, le Mali ou la Somalie. L'impasse demeure dans le détroit d'Ormuz. Donald Trump assure que des négociations avec Téhéran ont repris malgré le démenti de la diplomatie iranienne et aucune confirmation de la part des pays médiateurs. Téhéran affirme cependant négocier avec Oman pour sécuriser un passage dans le détroit d'Ormuz où la circulation maritime tourne toujours au ralenti. L'impasse également à Gaza. Le Hamas demande des clarifications au Conseil de paix créé par Donald Trump après des annonces jugées contradictoires sur les réseaux sociaux. Le Conseil, chargé de mettre en œuvre la deuxième phase du plan de paix à Gaza, a affirmé que le retrait de l'armée israélienne n'aurait lieu qu'une fois le désarmement achevé du mouvement islamiste palestinien. De quoi rassurer cependant Israël, où la nouvelle initiative américaine a suscité des réactions contrastées entre espoir d'une stabilisation régionale et préoccupations sécuritaires. À Tel Aviv, Julia Galantia.
1: Face à la nouvelle proposition américaine pour Gaza, la principale inquiétude concerne le désarmement du Hamas. Plusieurs journaux ici soulignent que Jérusalem doute qu'un désarmement puisse être réellement vérifié sur le terrain. Pour les responsables israéliens, le risque est de voir le mouvement islamiste conserver en partie ses capacités militaires de manière clandestine. Autre sujet de préoccupation, la liberté d'action de Tsahal. Avec la mise en place d'un mécanisme international, Israël craint de ne plus pouvoir intervenir aussi facilement en cas de tentative de réarmement du Hamas. Enfin, les médias israéliens relèvent une divergence de fond entre Washington et Jérusalem. Les États-Unis estiment qu'un cadre diplomatique solide peut garantir la stabilité. Israël, lui, continue de privilégier une logique de sécurité fondée sur la capacité d'agir rapidement en cas de menace. Ce n'est pas le principe d'un accord qui suscite les plus fortes réserves en Israël, mais la confiance accordée au mécanisme chargé d'en assurer l'application. À Tel Aviv, Julia Galantia pour Radio Vatican.
2: En Russie, une attaque de drone a tué 5 personnes dans la région de Moscou, a annoncé ce matin son gouverneur. Il s'agit d'un bilan élevé pour la région de la capitale russe, située à plusieurs centaines de kilomètres du front avec l'Ukraine. Par ailleurs, dans la région de Leningrad, au nord-ouest du pays, une attaque a provoqué un incendie dans un site logistique du géant du commerce en ligne russe Wildberries. Au Cambodge, plus de 20 000 civils déplacés par les combats à la frontière thaïlandaise en décembre ne parviennent toujours pas à rentrer chez eux, 8 mois après l'entrée en vigueur du cessez-le-feu. C'est le constat dressé par Tom Andrews, le rapporteur spécial de l'ONU sur la situation des droits humains au Cambodge au terme d'une mission dans le pays. Phnom Penh accuse l'armée thaïlandaise d'occuper illégalement une partie du territoire cambodgien. Bangkok rejette ces accusations. Correspondance de Valentin Sébron.
6: La trêve reste fragile et les combats de décembre ont laissé de profondes traces à la frontière. Phnom Penh accuse l'armée thaïlandaise d'occuper plusieurs villages et d'empêcher leurs habitants de rentrer. Voilà ce que nous dit Pen Bona, porte-parole du gouvernement cambodgien.
7: Ils ont mettre les conteneurs, les fûts babelés, ils ont détruit toutes les maisons des Cambodgiens là-bas et les villageois ne peuvent plus rentrer à la maison. Donc ce qu'on appelle l'occupation militaire.
6: Bangkok affirme au contraire que ces villages se trouvent en territoire thaïlandais. Selon les autorités, des Cambodgiens s'y sont installés il y a plusieurs décennies, lorsque la Thaïlande accueillait des réfugiés fuyant la guerre civile. Sihasak Phongketkeo, ministre thaïlandais des Affaires étrangères, en conférence de presse.
8: Ces villages empiètent sur le territoire thaïlandais depuis la guerre civile au Cambodge. Cela fait déjà plus de 50 ans.
6: À propos des habitants désormais sans logement, il ajoute :
8: c'est malheureusement la réalité d'un conflit, la réalité des affrontements que nous avons traversés.
6: Pour Thomas Andrews, rapporteur spécial de l'ONU sur les droits humains au Cambodge, le droit international garantit pourtant aux déplacés d'un conflit le droit de rentrer chez eux.
2: Valentin Sébron à Bangkok. C'est un air qui trottera bientôt dans les têtes de toute une génération de jeunes catholiques. L'hymne au officiel des Journées mondiales de la jeunesse a été dévoilé hier, à un an jour pour jour du coup d'envoi des JMJ à Séoul. Il s'intitule « Courage, moi j'ai vaincu le monde », inspiré de l'évangile selon Saint Jean. Il a été composé par le musicien coréen Francis Ji-Hoon Kim. Les paroles sont donc en coréen, mais aussi en anglais, français, espagnol, portugais, italien. Plus d'informations bien sûr à retrouver sur notre site vaticannews.va. Et puis avant de passer à notre dossier, nous vous invitons, chers auditeurs, à nous écrire à l'adresse mail francais@vaticannews.va ou sur notre page Instagram vaticannews-fr. Partagez-nous vos retours et vos envies, nous vous lirons avec plaisir. La contestation ne faiblit pas en Albanie. Ce samedi encore, des milliers d'Albanais ont battu le pavé pour manifester contre des projets immobiliers portés par Jared Kushner et Ivanka Trump, respectivement gendre et fille du président états-unien, sur l'île de Sazan et la côte de Zvernets. Située au sud-ouest du pays, ces territoires sont connus pour la présence de flamants roses, devenus l'incarnation de la résistance albanaise. Si le mouvement dénonçait initialement l'impact écologique du projet hôtelier approuvé par le gouvernement d'Edi Rama, il s'est désormais transformé en contestation plus large contre le manque de transparence du Premier ministre, dont les manifestants demandent désormais la démission. Florent Marciac est chercheur associé à l'Institut français des relations internationales et co-directeur de l'Observatoire des Balkans. Il revient ce matin sur les principales accusations de corruption portées contre le gouvernement albanais.
9: C'est une façon de prendre des décisions qui n'inclut pas beaucoup les citoyens, qui met en avant effectivement des intérêts économiques, qui parfois sont des intérêts également personnels ou des connexions personnelles. C'est un ensemble d'éléments. Corruption, il y a effectivement des enquêtes qui sont en cours pour établir ou pas des liens avec différents réseaux. Mais on est dans un cadre plus général d'insatisfaction dans la population, de voir que des institutions démocratiques ne fonctionnent pas. La manifestation avance, gonfle, on ne sait plus vraiment simplement sur les flamants roses. C'est une insatisfaction en général, elle se tourne de plus en plus sur le Premier ministre. C'est une adresse aux investisseurs et à ceux qui cherchent à contourner, à court-circuiter les institutions d'État démocratiques en les achetant pour faire passer leurs intérêts en avant. Donc que ce soit des investisseurs étrangers ou des investisseurs locaux, c'est simplement pour cela que le message maintenant se porte sur l'Albanie et n'est pas à vendre en soutenant finalement que l'Albanie elle appartient aux Albanais.
10: Quel rôle joue la jeunesse albanaise dans ce mouvement et pourquoi la génération Z est-elle si mobilisée ?
9: Ce qui est intéressant, c'est que dans ce mouvement, il regroupe un large spectre de gens, à la fois des jeunes très progressistes, ou on pourrait dire très connectés, influenceurs, etc., mais aussi des personnes plus conservatrices qui, en principe, d'un point de vue idéologique, ne s'entendraient pas forcément, mais pour ce problème-là en particulier, leur grief coïncide. C'est un petit peu le reflet d'une jeunesse Z aujourd'hui, oui, si vous voulez, dans le sens où elle n'est pas homogène. Et on retrouve dans cette jeunesse Z un patchwork de jeunes, avec certains points communs quand même, dans la façon de se mobiliser, dans cette sensibilité, dans l'usage également des canaux sociaux Avant cette vague de manifestations, une autre avait secoué l'Albanie quand il s'agissait de préserver, de sauver le théâtre national de Tirana. Donc c'était un emblème un peu culturel que le Premier ministre et le gouvernement souhaitaient détruire. Il a fallu également changer la loi. Donc voilà, maintenant c'est un nouveau cas, une accumulation de griefs qui continue de mobiliser cette jeunesse, qui se retrouve très bien dans ses messages à la fois pour une lutte, le maintien de la culture albanaise, mais également maintenant l'environnement. Le côté connecté à beaucoup en cherchant à capter les attentions et à magnifier un petit peu leur impact.
10: Cette révolution des flamants roses peut-elle transformer durablement la vie politique et démocratique en Albanie ?
9: C'est une inflexion qui grandit. Peu importe l'aboutissement et l'issue de cette manifestation, de cette révolution des flamants roses, voyez, même si elle se tasse aujourd'hui ou demain, on doit s'attendre à ce qu'une nouvelle vague de protestation reprenne le relais assez rapidement. On le voit aussi en Serbie, dans cette façon de s'engager de cette génération Z. Donc c'est un changement graduel, mais qui s'enracine réellement. Donc on doit s'attendre à une amplification de ce type de mouvement si les choses ne changent pas.
10: Quelles conséquences cette crise politique pourrait-elle avoir sur la candidature de l'Albanie à l'Union européenne?
9: Pour l'instant, l'Albanie progresse. Elle continue à ouvrir des clusters. Donc, son processus d'adhésion, il avance d'une certaine façon. Mais à un moment donné, effectivement, il y a des tensions qui se développent entre une population, une société qui s'oppose de plus en plus à la façon dont les gouvernements en Albanie et dans la région des Balkans occidentaux gouvernent, et le processus d'intégration européenne qui s'appuie beaucoup sur ces mêmes élites. Donc il y a une forme de disconnexion qui grandit entre cette société qui se retrouve de moins en moins dans les idéaux européens tels qu'ils sont projetés dans la région. Donc pour l'instant, institutionnellement, l'Albanie continue d'avancer, mais est-ce que l'Union européenne restera dans les cœurs des Albanais si l'Union européenne se refuse à prendre des positions fermes en la matière ?
2: Interrogé par Augustine Asta, Florent Marcillac, chercheur associé à l'Institut français des relations internationales et co-directeur de l'Observatoire des Balkans, était ce matin l'invité de Radio Vatican.
0: 8h44 sur Présence, retour de l'information en région avec le rappel des titres.
11: Bonjour à tous, un ouvrier de 48 ans est décédé sur le chantier de la future ligne C du métro de Toulouse à La Bège. Une enquête a été ouverte pour déterminer les circonstances du drame. Toulouse devient la seule ville de France à disposer d'un réseau public de fibre optique et de 4G utilisé pour les besoins des services municipaux. Dans les Hautes-Pyrénées, deux randonneurs ont été frappés par la foudre sur le GR10. Les autorités appellent à la plus grande prudence en montagne en cas d'orage. Les amateurs d'astronomie pourront observer une importante pluie d'étoiles filantes dans la nuit du 12 au 13 août sous un ciel qui s'annonce favorable en Occitanie. Enfin, en Aveyron, les courses de caisse à savon continuent de séduire un public toujours plus nombreux entre vitesse, créativité et convivialité. Voilà pour le rappel des titres sur Radio Présence.
0: Merci beaucoup Clémence, et je vous rappelle que vous pouvez nous appeler au 08 92 46 00 12 pour tenter de gagner votre livre 12 questions pour répondre aux conflits en fratrie. C'est les AFC qui écrivent ce magnifique livre, et il vous suffit de répondre à la question suivante. Dans l'évangile du jour, selon Jésus, qu'est-ce qui rend l'homme impur? Réponse A, ce qu'il mange. Réponse B, ce qu'il sort de sa bouche. La réponse, vous allez la voir dans quelques instants, puisque c'est le retour de l'évangile lu et commenté par le père Pascal Fanier. Il s'agit de l'évangile selon saint Matthieu, chapitre 15, versets 1 à 14.
12: Évangile de Jésus-Christ selon saint Matthieu. En ce temps-là, des pharisiens et des scribes venus de Jérusalem s'approchent de Jésus et lui disent « Pourquoi tes disciples transgressent-ils la tradition des anciens ? En effet, ils ne se lavent pas les mains avant de manger. » Jésus appela la foule et lui dit « Écoutez et comprenez bien, ce n'est pas ce qui entre dans la bouche qui rend l'homme impur, mais ce qui sort de la bouche, voilà ce qui rend l'homme impur. » Alors les disciples s'approchèrent et lui dirent, « Sais-tu que les pharisiens ont été scandalisés en entendant cette parole ?» Il répondit, « Toute plante que mon Père du ciel n'a pas plantée sera arrachée. Laissez-les, ce sont des aveugles qui guident des aveugles. Si un aveugle guide un aveugle, tous les deux tomberont dans un trou. Acclamons la parole de Dieu. » Jésus est souvent abordé dans l'Évangile par les scribes et les pharisiens qui sont interpellés par ses propos et dont certains deviendront ses disciples. Les scribes sont cette petite élite qui sait lire et écrire, ils recopient la Bible pour la diffuser, ils la méditent et en écrivent des commentaires. Ce sont des théologiens. Les pharisiens sont aussi une élite qui a une grande influence sur le peuple. Parmi eux, des rabbins, scribes, docteurs de la loi, et ce qu'on appellerait aujourd'hui des laïcs engagés, militants, influenceurs. Saint Paul est le plus connu des pharisiens, un fabricant de toiles de tente, disciple du grand Gamaliel, dont la Bible dit qu'il était docteur de la loi, estimé de tout le peuple, et membre du Sanhédrin, le grand conseil autour du grand prêtre. Jésus corrige ses interlocuteurs violemment attachés à une interprétation littérale de la loi juive. Et Paul, le pharisien converti, retiendra cet enseignement lorsqu'il écrira « La lettre tue, mais l'esprit donne la vie ». Car avec les scribes et les pharisiens, Jésus enseigne que la loi doit être respectée jusque dans ses plus petits commandements. Mais contre les scribes et les pharisiens, Jésus ne cesse d'enseigner que la loi est au service de l'homme et non l'homme au service de la loi. Jésus dénonce les interprétations littérales qui peuvent pervertir l'esprit de la loi. Et il dénonce fortement l'ajout de ce qu'il appelle les traditions des hommes qui détournent des commandements de Dieu. C'est l'esprit de la loi qui doit guider nos interprétations de la loi dans les circonstances diverses. Et Jésus a donné l'esprit général qui doit guider toutes nos interprétations de la loi. Aimer Dieu de tout son cœur et aimer son prochain comme soi-même. C'est cela qui a permis à l'Église de gagner tant de cœurs et porter tant de fruits de sainteté depuis les premiers disciples. Inversement, combien de traditions humaines, chez des juifs, des chrétiens et des musulmans, ont provoqué des catastrophes humaines, selon l'avertissement de Jésus dans l'Évangile d'aujourd'hui. Si un aveugle guide un aveugle, tous les deux tombent.

Ce n'est pas ce qui entre dans la bouche qui rend l'homme impur, mais ce qui sort de la bouche. Voilà ce qui rend l'homme impur. Ouvre nos yeux, Seigneur, par l'obéissance à tes commandements, par l'obéissance à l'Église qui nous les traduit et à l'Esprit Saint, notre Maître intérieur. Libère-nous des traditions humaines stériles. Fais-nous grandir en amour et vérité, en justice et en paix. Amen.

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1: Bonjour et bienvenue dans votre agenda culturel sur Radio Présence. On commence dans le Tarn où le 40e festival de l'été de Vaour débute aujourd'hui et se poursuit jusqu'au 9 août. Théâtre, cirque, musique, humour, spectacles de rue et concerts gratuits sont au programme de cette édition anniversaire. Pendant 6 jours, le village de Vaour se transforme en véritable scène à ciel ouvert dédiée aux arts vivants. Cap ensuite sur la Haute-Garonne, à Toulouse avec les Nocturnes de la Cité de l'Espace. Dès aujourd'hui, puis à plusieurs reprises jusqu'au 20 août, le parc reste ouvert au soir. Au programme Observation du ciel au télescope, animation, accès aux expositions et spectacles, Ariane fait son show. Toujours à Toulouse, laissez-vous guider par la Belle Pôle. Cette visite costumée proposée aujourd'hui vous prolonge dans le Toulouse de la Renaissance à la découverte des hôtels particuliers, du commerce de pastels et de l'histoire de la célèbre Pôle de Viguier. Toujours dans le Gers, à Plieux, l'exposition « Regards sur le Gers » est à découvrir jusqu'au 23 août. 5 artistes internationaux présentant peintures et sculptures inspirées des paysages et du patrimoine gersois. En Ariège, au château de Lorda, les spectacles de fauconnerie se poursuivent jusqu'au 19 août. Aigles, faucons, buses et hiboux offrent chaque jour des démonstrations de vol dans le cadre de cette forteresse médiévale. Dans l'Aveyron, le musée Soulages de Rodez accueille jusqu'au 13 septembre l'exposition Hiroshi Sugimoto, reprendre la mélodie. Le photographe japonais y présente plusieurs séries majeures de son œuvre dans un dialogue avec l'univers de Pierre Soulages. Dans les Hautes-Pyrénées, à Esquies, sert l'exposition Autrement voir est visible jusqu'au 22 août. Elle réunit les œuvres du peintre Jean-Michel Gnitzaz et du photographe Patrick Bedbeder autour d'un dialogue entre la peinture et la photographie. Dans le Lot, à Pressac, les cours de poterie pour enfants reviennent entre 10h30 et midi aujourd'hui et plusieurs autres jours de la semaine. Les jeunes participeront au modelage de l'argile et pourront repartir avec leur création. Enfin, en Tarn-et-Garonne, à Lozerte, la chasse au trésor, le trésor de Haut-Castel, est organisée demain de 10h à midi. Une activité ludique pour explorer la cité médiévale en famille. Très belle journée à tous sur Radio Présence.
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0: Céline Dion avec I'm Alive pour terminer cette matinale ensemble du mardi 4 août 2026. Nous félicitons Annette de Pouillastruc qui vient de gagner son livre 12 questions à se poser pour traverser les conflits dans la fratrie. Elle a répondu à la bonne question et effectivement c'était bien ce qui sort de sa bouche. Selon Jésus, c'est ce qui rend les hommes impurs. Petit point sur la météo et sur les températures qui sont plutôt en baisse ces deux saisons. Il fera 30 degrés à Castres, 26 degrés à Millau, 25 degrés à Lourdes, 25 degrés à Saint-Gaudens, 29 degrés à Figeac, 31 degrés à Moissac, 28 degrés à Mirande et 27 degrés à Villefranche-d'Orouergue. Dans quelques instants, vous retrouverez les informations nationales puis régionales et votre émission Halte Spirituelle. Quant à nous, on se retrouve demain. Très bonne journée à l'écoute de Présence.
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2: Bonjour à tous, à la une de l'actualité, 16 départements sont toujours en vigilance orange à la canicule. Aujourd'hui, c'est principalement dans le quart sud-est, notamment la Drôme et le Var, où des incendies sont toujours en cours. Météo France prévoit encore plus de 35 degrés en moyenne dans ces départements. Alors trouver un petit peu de fraîcheur pendant les fortes chaleurs, c'est désormais plus simple. Le gouvernement et l'ADEME ont lancé une carte interactive. Elle recense les lieux où il est possible de se mettre à l'abri de la chaleur partout dans l'Hexagone. Myriam Riaï.
3: Oui, près de 43 000 refuges climatiques sont déjà répertoriés en métropole comme en Outre-mer. Il s'agit de lieux accessibles au public comme des parcs, des musées, des médiathèques, des cinémas, des centres commerciaux, des piscines, mais aussi certaines églises ou plages. Cette carte est participative, ça veut dire que chacun peut y ajouter les endroits qu'il fréquente lorsqu'il fait très chaud ou consulter les recommandations des autres utilisateurs. Des filtres permettent également de rechercher un lieu climatisé ou équipé d'un point d'eau potable. Au-delà de l'information du grand public, cet outil doit aussi aider les collectivités à mieux faire face aux épisodes de canicule.
2: Merci Myriam. Et depuis le mois de mai, la France connaît déjà son 4e épisode de forte chaleur. La vague de chaleur du mois de juin a déjà entraîné plus de 5 700 décès excédentaires. C'est un niveau inédit depuis la canicule de 2003. La sécheresse atteint un niveau inédit partout dans l'Hexagone. 43% des stations de surveillance, des petits cours d'eau sont désormais touchés. C'est ce que dit l'Office français de la biodiversité. C'est un record pour un début août. Au total, 1373 cours d'eau sont en rupture d'écoulement ou totalement à sec. Une situation aggravée par les vagues de chaleur et le manque de pluie. Les ministres de l'Intérieur de l'Union européenne sont ce matin en visio à partir de 10h. Le but, tirer les leçons de l'arrivée de dizaines de milliers de migrants à Ceuta. C'est une enclave espagnole. Deux lignes s'opposent, l'Espagne qui défend sa politique d'accueil et les autres pays comme l'Italie et le Danemark qui réclament un durcissement de la politique migratoire européenne. La France refuse d'alimenter la polémique. Elle rappelle que la plupart des migrants ont déjà été reconduits au Maroc. En cyclisme, l'énorme numéro de Sigrid Hauxset sur le Tour de France Femmes. La Norvégienne s'est imposée hier en solitaire sur la 3e étape après une échappée quand même de 88 km. Elle s'empare du maillot jaune. Prochaine étape aujourd'hui, c'est un contre-la-montre individuel de 21 km entre Gevrey-Chambertin et Dijon. La première française est actuellement 6e du classement général. Voilà la fin de ce flash. Très bonne journée à tous.
0: 9h passées de 3 minutes, tout de suite retour de l'information en région.
4: Bonjour à tous. Dans l'actualité régionale, un ouvrier de 48 ans a perdu la vie sur le chantier de la future ligne C du métro de Toulouse. L'accident s'est produit à La Bège. Malgré l'intervention rapide des secours, la victime n'a pas pu être réanimée. Une enquête a été ouverte pour déterminer les circonstances de ce drame. Autre information, Toulouse est aujourd'hui la seule ville de France à disposer d'un réseau public de fibre optique et de 4G. Mis en place par la collectivité, ce réseau est réservé aux besoins des services municipaux. Il permet notamment de relier les bâtiments publics, les écoles, les caméras de vidéoproduction, protection, les feux de circulation et plusieurs équipements connectés de la ville. En Ariège, les autorités rappellent les règles concernant l'utilisation des drones de loisirs. Sans autorisation, ils sont interdits dans les secteurs de montagne et les espaces naturels protégés. L'objectif est de préserver la faune, de faciliter le travail des secours et d'assurer la sécurité des usagers. Dans les Hautes-Pyrénées, deux randonneurs ont été frappés par la foudre alors qu'ils parcouraient le GR10. Ils ont été rapidement pris en charge par les secours. Un nouvel nouvel appel à la prudence est lancé à tous les amateurs de montagne, en particulier lorsque des orages sont annoncés. Et les passionnés d'astronomie, eux, ont rendez-vous dans la nuit du 12 au 13 août. Une importante pluie d'étoiles filantes sera visible dans le ciel en Occitanie. Pour profiter au mieux du spectacle, il est recommandé de s'éloigner des zones éclairées et de privilégier une observation en seconde partie de nuit. Un rendez-vous gratuit à partager en famille ou entre amis. Enfin, en Aveyron, les courses de caisse à Savon connaissent un succès grandissant. Entre vitesse, créativité et bonne humeur, ces véhicules sans moteur offrent un spectacle aussi original que convivial. Une discipline en plein essor qui attire chaque année de nouveaux participants et un public toujours plus nombreux. Voilà pour l'essentiel de l'actualité sur Radio Présence.
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0: Frère Jacques Benoît Raucher, je rappelle que vous êtes dominicain, que nous évoquons avec vous dans ces entretiens l'importance du pardon, non seulement dans la vie chrétienne, mais a fortiori, j'ai envie de dire, en ce temps de carême et dans le cadre de cette année jubilaire. On est particulièrement, disons, invité à nous interroger sur la place du pardon dans nos vies. Mais la grande question, c'est que doit-on pardonner? Tout peut-il être pardonné? Peut-on pardonner à tout le monde? Ça, ce sont des questions qui sont quasiment d'ordre philosophique ou ça, selon vous, ça ne relève finalement que de la foi?
1: Ah ben non, alors si c'est d'ordre philosophique, ça relève aussi de la foi. La foi, elle s'intéresse...
0: Je m'adressais à un dominicain, là. J'avais oublié.
1: La foi, elle s'intéresse à tout, donc c'est aussi de l'ordre de la foi. Mais c'est vrai que c'est une question profonde. Moi, j'aurais envie de rappeler quand même quelque chose qui semble être un peu basique, mais qui me semble très important aujourd'hui. C'est qu'on pardonne d'abord un mal qui est commis. Si je rappelle ça, c'est parce que je trouve que parfois, et aussi en régime chrétien, on flotte un petit peu avec cette question du pardon.
0: C'est-à-dire ?
1: C'est-à-dire en se disant finalement je me sens mal dans ma vie, ou il y a quelque chose qui ne va pas. Et donc il faut du coup que je trouve quelqu'un à qui pardonner, parce que c'est sans doute à cause de quelqu'un que ça ne va pas. Je vous prends un exemple, j'ai vu des groupes chrétiens, par exemple, qui disaient si vous vous sentez très angoissé dans votre vie, c'est sans doute que vos parents n'ont pas fait ce qu'il fallait à un moment donné, etc. Donc, on va organiser une célébration où vous allez demander pardon à vos parents, peut-être même qu'ils sont déjà morts, mais vous allez leur demander pardon, vous allez
0: leur accorder le
1: pardon à ce moment-là, et vous vous sentirez mieux, et ça ira mieux dans votre vie. Eh bien, voilà, je crois que ça, c'est pas tout à fait chrétien.
0: Pourquoi ?
1: Je suis un peu sévère là-dessus. Parce que le pardon, il concerne d'abord le péché. Et si on prend en compte la définition du péché, le péché, c'est un acte volontaire. Alors, bon, parfois la volonté est plus ou moins impliquée quand même dans le péché. Mais quand quelqu'un commet du mal de manière involontaire, ou même ne commet pas un mal, on va dire, objectif, mais simplement est confronté à ses propres limites, il n'y a pas nécessairement à poser un acte de pardon à son égard. Et je trouve qu'il faut un peu rappeler ce genre de choses, parce que sinon, on flotte et on fait du pardon un espèce de remède contre tous les maux que l'on peut ressentir. Il peut y avoir aussi du mal dans le monde qui ne vient pas uniquement d'un acte mauvais qu'une personne singulière aurait pu porter. Voilà, je ne sais pas, je me promène dans la rue et je reçois sur la tête une pierre qui tombe d'un bâtiment qui était en parfait état, etc., que personne n'avait vu venir. Bon, voilà, je suis à ce moment-là handicapé par cette chute. À qui est-ce que je demande pardon ? À personne, mais je vis bien un mal dans ma vie.
0: Alors, dans ce genre de situation, on a plutôt tendance à vouloir trouver un coupable.
1: Voilà.
0: Beaucoup, d'ailleurs, dans nos sociétés,
1: alors, parfois,
0: ça relève un peu de la procédure, après.
1: Alors, attention, parfois c'est nécessaire d'essayer de voir où sont les responsabilités. Mais je pense qu'il ne faudrait pas s'enfermer non plus dans cette attitude qui consisterait à dire, dès qu'il y a un mal, il y a forcément une personne singulière qui est coupable. Ça, je pense que c'est dangereux, et c'est même complètement contraire à l'Évangile. Vous savez, quand on demande à Jésus, mais pourquoi est-ce que cette personne, par exemple, est malade, le paralytique, est-ce que c'est lui ou ses parents qui ont péché ? Jésus dit, ni lui ni ses parents. Il ne faut pas toujours, dès qu'il y a un mal, et un mal objectif, chercher forcément un coupable.
0: Alors, qu'est-ce qu'on doit pardonner ? Dans quelles circonstances la question du pardon se pose-t-elle ?
1: Je crois qu'on doit d'abord pardonner en regardant qui nous a fait du mal. Et en osant nommer de temps en temps qui nous a fait du mal. En disant, voilà, là j'ai été confronté à une situation où une personne singulière a fait quelque chose contre moi, qui était mauvais. Et je peux le dire objectivement.
0: Volontairement.
1: Et volontairement, ou relativement volontairement. Mm-hmm. Et je crois que ça, déjà, c'est un exercice de courage, en particulier pour les chrétiens. Parce que parfois, vous le disiez à l'instant, on peut avoir tendance à trop facilement chercher le coupable, mais on peut avoir la tendance inverse. C'est-à-dire à relativiser en disant, mais au fond, non, ce que j'ai vécu n'était pas véritablement grave, et puis cette personne, au fond, elle ne l'a pas fait de façon totalement intentionnelle. À un moment donné, non. Si une personne a posé un acte grave contre moi, il faut que je sache le reconnaître aussi.
0: Ça fait partie, encore une fois, d'une première étape nécessaire pour reconnaître la blessure, reconnaître l'offense, et ensuite être en mesure d'accorder éventuellement un pardon.
1: Tout à fait. Et ça me rappelle aussi à moi-même que Dieu m'a donné une dignité. nous a donné à tous une dignité et que personne n'a le droit de fouler cette dignité aux pieds. Et je ne me défends pas juste moi-même, un petit peu comme si j'étais en train de vouloir écraser les autres en tentant de me défendre moi-même. Je défends au fond ce que Dieu m'a donné, dont je suis le gestionnaire, c'est-à-dire la dignité très profonde pour laquelle il a donné sa vie.

0: Frère Jacques-Benoît Raucher, on parlera du sacrement de réconciliation, bien sûr, dans ces entretiens, mais pardonner, au fond, est-ce que ça relève d'une décision ?
1: Oui, je crois que ça relève d'une décision. Une décision qui est parfois difficile à prendre, mais je pense qu'il faut toujours qu'on se rappelle comme chrétien qu'on n'est jamais seul, dans le sens où on est accompagné évidemment par la grâce de Dieu, et on est accompagné aussi par des frères et sœurs qui nous aident à prendre des bonnes décisions. Et moi, il me semble que dans le cas de pardon difficile à poser, le conseil, par exemple, d'autres personnes peut être extrêmement important sur le moment opportun pour le faire, sur une relecture aussi des événements qui ont pu se passer, de regarder qu'est-ce qui exactement a été commis comme mal. Voilà, je crois que c'est des choses à pas prendre à la légère.
0: Pourquoi un moment opportun ?
1: Parce que parfois, la discussion avec quelqu'un peut être difficile, peut ne pas être possible, peut-être ne pas être bon d'être seul, par exemple, face à une personne qui nous a offensé. Voilà, d'essayer de le faire en église me semble quelque chose d'important.
0: Mais est-ce qu'il y a un bon timing, entre guillemets, pour le pardon ? Trop tôt, on n'est pas prêt. Trop tarder, c'est, rester dans une situation qui finalement nous mine.
1: Oui, alors ça, je pense qu'il n'y a pas de règle là-dessus. Ça dépend de, je crois, de chacun. On a chacun un peu nos tempéraments. Mais je pense qu'effectivement, il ne faudrait pas se précipiter pour poser un pardon. Hein, parce que le risque, ce serait d'en rester à la superficie des choses. Je pense que d'abord, nommer qu'est-ce qui s'est passé me semble extrêmement important et le faire peut-être avec quelqu'un d'autre. Parce que dans certains cas, on a vu malheureusement ça, dans beaucoup de cas, des choses gravissimes qui ont été soi-disant pardonnés très rapidement sous des motifs chrétiens et en fait qui relevaient aussi d'une nécessité d'avoir une reconstruction psychologique, d'en venir même à la justice dans certains cas. Et il ne faut pas que le pardon chrétien serve d'un espèce de paravent pour qu'on ne fasse pas un vrai travail humain et social qui est parfois nécessaire aussi.
0: Et à l'inverse, tarder, refuser par principe le pardon, ça, quelles conséquences ça peut avoir ?
1: Alors, moi j'ai participé au mois de novembre à une grande réflexion sur le pardon avec des psychologues et des médecins à l'université de Strasbourg. Et ils avaient invité aussi un théologien et c'était très intéressant pour moi parce qu'ils ont montré que dans beaucoup de cas, des personnes qui n'arrivaient pas à pardonner quelque chose avaient des conséquences physiques. C'était pas juste un problème moral, mais c'était vraiment des conséquences physiques.
0: C'est-à-dire
1: qu'on voyait, alors c'était très varié en fonction des patients, mais on voyait qu'elles avaient, par exemple, des difficultés dans leur vie somatique. Parfois, ça pouvait être des manifestations, des maux de ventre, des difficultés à marcher, des choses qui étaient liées à un blocage vraiment qui se débloquait au moment où le pardon pouvait être posé. Donc c'est intéressant de se dire que c'est pas simplement une question morale, même si c'est important, mais c'est parfois aussi des blocages qu'on traîne dans la vie quand on n'arrive pas à poser un pardon. Mais j'insiste, attention de pas trop vite passer à la case pardon. D'abord bien nommer les choses me semble quelque chose de très important. Et puis prendre le temps, c'est quand même toujours un bon allié.
0: Mais ça, c'est important à rappeler. Enfin, ce que j'ai l'impression que vous insistez beaucoup sur la dimension, disons, humaine. Incarné, psychologique, de la manière dont nous sommes faits, ce qui nous constitue finalement, on n'est pas de purs esprits, quoi.
1: Ah, ça non. Je crois que la pire tentation du chrétien, c'est de penser qu'il est appelé à être un ange. On n'est pas appelé à être des anges, des purs esprits, on est appelé à être des saints. C'est-à-dire avec notre corps et avec le fait qu'on est inscrit dans une histoire, dans un temps, et que du coup, on est blessé par des événements, on est aussi réjoui par d'autres. Mais voilà. Et je crois que ça, c'est quelque chose de fondamental d'avoir ça en tête, qu'on ne peut pas faire fi de notre condition humaine.
0: Pour terminer cet entretien, une question un peu abrupte. Y a-t-il des choses impardonnables ?
1: J'ai envie de dire, comme Jésus, peut-être aux yeux des hommes, oui, mais pas aux yeux de Dieu. Donc je crois que quand on est vraiment confronté à de l'impardonnable, encore une fois, faire comme Jésus sur la croix, dire « ça, Père, je te le confie, ça n'est plus de mon ressort, je te le confie, et je te confie cette personne qui m'a blessé. »
0: Et qu'est-ce qu'on en fait, nous, à titre personnel ?
1: Je crois que c'est
0: à
1: déjà...
0: notre niveau purement humain.
1: Je crois que c'est déjà pas rien de faire ça. Et peut-être de le faire même dans le cadre un peu d'une petite célébration, de se dire ce jour-là, à cette heure, dans cet endroit, je t'ai déposé ce fardeau. Je pense souvent à Claire Lee, qui est une Cambodgienne qui avait beaucoup vécu à cause de ce génocide, de drame dans sa famille, qui avait été tuée par les génocidaires. On lui avait posé cette question, est-ce que vous pouvez pardonner ça ? Elle avait dit, je suis trop petite pour pardonner ça, mais ce que je prie, c'est que je demande au Père de le faire.
0: On vous retrouve demain pour poursuivre. Merci beaucoup, frère Jacques Benoît Rauscher.

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1: Tout le monde sait qu'Albert Camus était un gnostique. Et pourtant, il était fasciné par le Christ. La philosophe Véronique Albanel tente, dans un ouvrage clair et vivant, de rendre compte de cette recherche spirituelle d'Albert Camus. L'ouvrage s'intitule « Le Christ d'Albert Camus », publié aux éditions Desglé de Bouhours. Albert Camus se déclarait incroyant, mais non athée. Une position assez complexe, il faut le reconnaître, qu'il formulait ainsi. « Je n'ai que vénération et respect devant la personne du Christ et devant son histoire. Je ne crois pas à sa résurrection. » Cette dernière affirmation est assez péremptoire. Et pourtant, elle mériterait d'être nuancée. Je n'en veux pour preuve que ce qu'affirmait le philosophe Jean Grenier, qui fut son maître et aussi son ami pendant 25 ans. Sur l'au-delà lui-même, n'était-il pas plutôt un homme qui s'interrogeait plutôt qu'il ne niait? Cette réserve est surprenante, mais nous paraît crédible compte tenu de leur relation intime et de leur complicité intellectuelle et spirituelle. Dans son ouvrage « Souvenirs », Jean Grenier est plus explicite. Albert Camus cherchait, et pas seulement pour lui-même, mais pour tous les hommes, le salut, et donc beaucoup plus que le bonheur. De là, le caractère non laïque de son œuvre. Mais ce salut est de nature terrestre. De là son caractère proprement humain. Il n'est pas l'œuvre d'un sauveur, mais de quelqu'un qui y a en découvert une recette, un mode de vie pour soulager la douleur des hommes. La leur communique et, prêchant d'exemple, devient à son tour un saint, sans avoir de foi, c'est-à-dire un modèle incarné, entraînant d'autres hommes à devenir des modèles. Camus écrivait dans ses carnets « Mon œuvre comptera autant de formes que d'étapes sur le chemin d'une perfection sans récompense. » Une perfection sans récompense. Ce dernier point sera le saint, mais il aura sa valeur arithmétique mesurable comme l'homme. Faisant référence certainement à Nietzsche, Véronique Albanel intitule ce chapitre « Une morale sans moraline ». La lecture de cet ouvrage est particulièrement enrichissante, car au-delà de la recherche spirituelle de cet honnête homme que fut Albert Camus, elle oblige le chrétien à se questionner sur les fondements de sa foi. Comment nous positionnons-nous par rapport à l'affirmation de saint Paul? Si Christ n'est pas ressuscité, notre prédication est vide aussi notre foi.

0: thèmes pathétiques ont des petites gueules bien sympathiques.
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4: Bernard Perret est un disciple de René Girard. En 2018, il publie un livre dont le titre résume parfaitement l'objet « Penser la foi chrétienne après René Girard ». Dans le chapitre 7 de ce livre, « La passion est-elle un sacrifice ?», Bernard Perret revient sur les étapes qui ont permis à René Girard d'élaborer son interprétation de la passion du Christ. Bernard Perret. Le sacrifice est un thème central de la pensée de René Girard. C'est dans La violence et le sacré qu'il expose pour la première fois sa théorie du sacrifice comme répétition ritualisée d'une scène originelle au cours de laquelle un groupe humain en voie de constitution découvre le secret. Être ensemble, c'est être violemment contre quelqu'un. De là, selon Girard, procède le sens proprement religieux du sacrifice, comme offrande ritualisée faite à un dieu, impliquant d'une manière ou d'une autre la destruction de ce qui est offert. En abordant le christianisme, René Girard a été confronté au fait que, depuis l'Épître aux Hébreux, les chrétiens voient dans les souffrances du Christ une sorte de sacrifice par excellence, bien que les évangiles n'emploient pas ce terme. De prime abord, l'enjeu est essentiellement sémantique. Dans la lettre aux Hébreux, le mot « sacrifice » a pour principale fonction de souligner que la croix met fin à tous les sacrifices rituels. Dans la bouche de Jésus, les seules occurrences du mot « sacrifice » sont des reprises des condamnations prophétiques. « C'est la miséricorde que je veux, et non le sacrifice. » Marc 9, 13. Si l'on veut seulement qualifier ce que le Christ fait pour nous, le langage du don paraît préférable. Tel est d'ailleurs le choix fait par Jean, dont l'Évangile parle abondamment du don. « Nul n'est plus grand amour que celui-ci, donner sa vie pour ses amis. » Jean 15, 13.

L'une des différences majeures entre le sacrifice et le don réside dans le fait que ce dernier est toujours, de façon beaucoup plus nette, don à quelqu'un et pour son bien. Le sacrifice, en revanche, souffre toujours d'une certaine indétermination. Il vise à restaurer une harmonie, mais on ne sait jamais très bien si son véritable bénéficiaire est le Dieu ou la collectivité, les deux étant à l'origine indiscernables, dans la mesure où le Dieu n'est que la figure de l'autotranscendance du groupe. Cet équivoque plane sur l'Eucharistie quand on en parle comme d'un sacrifice. Cela étant dit, le don n'est pas une notion si simple qu'il y paraît. Le don des sociétés primitives, décrit par Marcel Mauss, ne s'oppose pas nettement au sacrifice. Dans les deux cas, des individus ou des groupes acceptent de se défaire librement de ce qui leur appartient. Comme le sacrifice, le don participe du contrôle de la violence. On peut y voir un moyen de désamorcer l'envie et d'inscrire la réciprocité dans la durée. Qui plus est, don et sacrifice sont parfois étroitement mêlés. Le don a parfois pour finalité réelle, comme le sacrifice, de se défaire d'une obligation et non pas de conforter un lien. Que l'on pense aux cadeaux de rupture. Et nous savons tous qu'il existe des cadeaux empoisonnés. Mauss notait à ce propos que le thème du don funeste, du cadeau qui se transforme ou du bien qui se change en poison, est un élément fondamental du folklore germanique. La valeur du don dépend donc de ses motivations, de son caractère plus ou moins désintéressé et de la nature de ce qui est donné, ce que les évangiles ne manquent jamais de souligner. Le don du Christ est parfait parce qu'il est vraiment gratuit et qu'il n'a d'autre motif que de communiquer la vie de Dieu aux hommes. Le Christ n'a pas accepté seulement la souffrance, mais aussi l'humiliation, l'amertume d'être rejeté et maudit par ses propres coreligionnaires. Le Christ ne désirait pas souffrir, et son Père n'avait pas besoin de sa souffrance. Il est mort pour pouvoir se communiquer pleinement à ses amis et à nous.

Dans Des choses cachées depuis la fondation du monde, René Girard critique vigoureusement la théologie sacrificielle de l'Épître aux Hébreux, non sans reconnaître que son auteur voyait bien la différence entre la passion et les sacrifices antérieurs. Girard arguait que le simple usage du mot avait pour effet de conforter le cadre de la pensée sacrificielle. Entre le christianisme et les sacrifices de l'ancienne loi, la différence paraît énorme aux croyants, et il a raison, mais il ne peut pas justifier cette différence tant qu'il définit tout en termes de sacrifice. On dit bien que le sacrifice du Christ, à la différence des autres, est unique, parfait, définitif. En réalité, on ne voit guère que l'identité et la continuité avec les sacrifices antérieurs, faute de parvenir jusqu'au mécanisme victimaire dont la révélation explique tout. Cette critique sévère est aggravée par une évaluation de ses conséquences historiques. René Girard dit « On peut montrer, je pense, que le caractère persécuteur du christianisme historique est lié à la définition sacrificielle de la passion et de la rédemption. » Mais dans ses écrits ultérieurs, René Girard a exprimé une position différente sur l'usage du langage sacrificiel, influencé qu'il a été, de son propre aveu, par Raimund Schwager, regrettant même de ne pas avoir voulu voir d'emblée, en Jésus, un bouc émissaire qui se sacrifie pour les hommes. Toutefois, comme le montrent ses commentaires successifs du jugement de Salomon, il n'a jamais perdu de vue le caractère équivoque du mot « sacrifice ». Rappelons brièvement l'histoire. Deux prostituées, habitant dans la même maison, accouchent presque en même temps. Le fils de l'une des deux meurt, et les deux femmes s'accusent mutuellement, devant le roi Salomon, d'avoir dérobé l'enfant de l'autre au cours de la nuit. Entendant cela, Salomon demande qu'on lui apporte une épée pour couper en deux l'enfant vivant. Alors la femme dont le fils était vivant s'adressa au roi, car sa pitié s'était enflammée pour son fils, et elle dit « S'il te plaît, mon seigneur, qu'on lui donne l'enfant, qu'on ne le tue pas. » Mais l'autre prostituée disait « Il ne sera ni à moi, ni à toi. Partagez. » À la suite de quoi, le roi décida de donner l'enfant à la première femme.

Dans son premier commentaire, Girard écarte avec force l'emploi du mot « sacrifice » pour qualifier le don qu'était prête à faire la bonne mère par simple amour maternel. Et dans un texte ultérieur, il adopte la position inverse. L'amour maternel peut ici être qualifié de sacrificiel parce qu'il doit résister avec la même force passionnelle à la pression d'une rivalité violente qui, du point de vue de Salomon, appelle une résolution sacrificielle, le meurtre de l'enfant, dans un contexte historique où, comme le rappelle Girard, le sacrifice des enfants était chose concevable et où l'amour maternel était loin d'avoir toujours le dernier mot. En définitive, pour Girard, la bonne mère est ce que le Moyen-Âge appelle une figura Christi, une figure du Christ. Elle préfigure le don de soi du Christ que l'on peut, avec de bonnes raisons, appeler sacrifice. On comprend bien l'argument. Le mot sacrifice signifie dans ce cas la radicalité du don et rappelle qu'une traversée de la mort est souvent nécessaire à la vie. Si le grain de blé tombé en terre ne meurt pas, il demeure seul, mais s'il meurt, il porte beaucoup de fruits. Jean 12, 24. Mais cela n'enlève rien à la pertinence du point de vue antisacrificiel du premier Girard. Malgré son changement de position, ses découvertes plaident pour une grande méfiance à l'égard des implications pas toujours conscientes et rarement anodines du vocabulaire sacrificiel. Ce n'est pas Jésus qui s'offre à son Père pour racheter les hommes, mais Dieu lui-même qui s'offre aux hommes à travers son Fils pour leur communiquer sa vie. On comprend mieux ainsi la logique qui fait dire à l'auteur de l'Épître aux Hébreux que le Christ a offert pour nos péchés un unique sacrifice. Nous pouvons donc continuer à parler du sacrifice de Jésus à condition de nous souvenir que cela ne décrit pas sa réponse à l'attente d'un père qui aurait eu besoin qu'il lui fasse l'offrande de sa souffrance, mais l'ensemble de l'action obéissante par laquelle Jésus en est venu à occuper une place bien trop humainement constituée de honte, de violence et de mort, mais sans nous en tenir rigueur. Par ailleurs, quoi qu'il en soit du langage utilisé, notre participation à ce sacrifice ne doit pas être comprise d'abord dans un sens liturgique, mais comme une contribution réelle et concrète au don de la vie. Quant à la liturgie eucharistique, c'est pour les chrétiens le moyen de signifier que cette liturgie vivante, celle qui se lit dans les gestes d'amour, est reliée à la réalité invisible du seul vrai sacrifice du Christ. Un moyen, en d'autres termes, de participer réellement à ce sacrifice, c'est-à-dire d'une manière qui renforce la capacité à le vivre concrètement dans la vie quotidienne. Merci de votre écoute. À notre prochaine rencontre. 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
1: Je suis à nouveau pour la troisième semaine avec l'océanographe Yves Dupenoit, qui a consacré toute sa carrière de chercheur à l'étude des phénomènes océanographiques. Il a travaillé dans plusieurs pays très différents et il était à un moment basé à Toulouse, au LEGOS, qui est le laboratoire d'études en géophysique et océanographie spatiale. Et à un moment est venue l'idée d'aller en Afrique, dans le cadre des relations entre l'Université de Toulouse et les universités africaines. Donc je vais lui demander aujourd'hui pourquoi exactement il est parti à Cotonou, au Bénin, comment les choses se sont passées avec les étudiants et puis aussi les travaux de recherche en relation avec la mousson africaine en particulier. Donc bonjour à nouveau Yves, est-ce que tu veux nous expliquer tout ça ?
2: Alors oui, l'idée d'aller à Cotonou est venue du programme AMA, qui est analyse de la mousson africaine. C'est un programme européen de différentes spécialités. On avait beaucoup d'hydrologues, des atmosphériciens et des océanographes. Pour nous, l'océanographe, on regardait quelle était l'influence du golfe de Guinée, donc des eaux, sur le déclenchement de la mousson africaine. Le déclenchement de la mousson africaine a lieu au début juillet, généralement. Ce qui se passe, la saison des pluies est d'abord à la côte, entre le mois d'avril et le mois de juillet. Et au mois de juillet, ce qui se passe, c'est qu'il y a ce qu'on appelle un shift, un déplacement de cette zone de pluie qui migre vers le nord pour donner la saison des pluies dans le Sahel. Voilà. Donc, il y avait, pour les hydrologues, un problème important de savoir pourquoi et à quel moment se déclenche cette mousson africaine, enfin ce déplacement de la mousson africaine vers le nord, car ça influe beaucoup sur les cultures et dans les pays du Sahel notamment.
1: Donc en fait, il y avait une demande locale aussi, et alors en connexion aussi avec l'Université de Toulouse. Est-ce que tu peux nous expliquer ça un petit peu plus ?
2: Voilà, donc nous, on a fait une série de campagnes dans les années 2004-2006 dans le golfe de Guinée. Donc on s'arrêtait dans les ports africains et on embarquait du personnel, des scientifiques ou étudiants africains, donc des différents pays de la côte, donc ivoiriens, togolais, nigérians, béninois, qui venaient à bord participer donc à la récolte des données dans océanographie pendant ces campagnes. À la fin de ces campagnes, on s'est demandé qu'est-ce qu'on fait avec les communautés africaines, sachant qu'ils avaient des demandes importantes à faire, ils avaient besoin de soutien. Donc, on a décidé de s'implanter donc à Cotonou. Donc j'ai eu un collègue d'abord qui est allé et on a avec l'université d'Abomey-Calavi à Cotonou, donc au Bénin, il y avait une demande de formation en océanographie. Avec l'université de Toulouse, on a créé un master conjoint. Les étudiants qui passaient leur master, ce master-là, avaient un double diplôme, celui d'Abomey-Calavi, donc l'université d'Abomey-Calavi, donc au Bénin, et celui de l'université de Paul Sabatier de Toulouse. Donc pour eux, c'était aussi une porte d'entrée s'ils voulaient continuer pour faire des thèses ou pour aller plus loin dans...
1: Attends, tu parles à l'imparfait, mais ça continue maintenant.
2: Oui, oui,
1: c'est
2: plutôt...
1: C'est plus toi, c'est d'autres collègues, mais c'est à côté.
2: Voilà, mon collègue avait monté ça et moi j'ai repris sa place donc début 2012, pendant 5 ans. Par promotion, on prenait une dizaine d'étudiants, pas uniquement des étudiants béninois, on a eu des étudiants sénégalais, ivoiriens, togolais, béninois, ghanéens, nigérians, camerounais et congolais. Et ça continue toujours. C'est toujours une formation qui appartient aux deux universités. Et pour la petite histoire, on a eu aussi des étudiants français qui sont venus faire le master donc au Bénin. On en a eu, pas beaucoup, mais on en a eu 3 sur la période où j'étais là-bas. Bon.
1: Donc ça, c'est la formation. Et au point de vue de la recherche par rapport au golfe de Guinée et la mousson, vous avez avancé sur place ?
2: Ah oui, alors, pour comprendre l'intérêt de l'océan sur le déclenchement de la mousson africaine, ce qui se passe, on a un cycle saisonnier qui est très important dans l'Atlantique tropical. Les eaux sont très chaudes en novembre-décembre jusqu'au mois d'avril, grosso modo, puisque c'est l'hiver austral. Et bien qu'on soit au nord de l'équateur, on est sous l'équateur, ce qu'on appelle l'équateur thermique, globalement. Et donc, le climat est plutôt un climat de, si on était dans le sud, si vous voulez. Les périodes d'hiver.
1: Je ne savais pas, moi, ça. Voilà. Pour moi, peut-être l'équateur, c'est un climat tropical. Mais non, on est tropical plus nord ou tropical plus sud. Et on est tropical plus sud, même quand on est un petit peu au nord.
2: Non, mais disons que la période humide et chaude, c'est ça va de globalement de novembre jusqu'à avril. Et là, ce qu'on appelle la période froide, enfin fraîche, disons, enfin plus fraîche, disons, c'est la période juillet, août, septembre, quoi.
1: Excuse-moi, c'est à quelle latitude
2: Cotonou? Cotonou, c'est à 5 ou 6 nord, je ne sais plus. Enfin,
1: d'accord.
2: 5 nord ou 6 nord, oui. Globalement. Et donc, ce qui se passe, c'est que dans le golfe de Guinée, on a des eaux très chaudes à partir de novembre jusqu'à fin mars, début avril. Et à partir d'avril, assez brutalement, on a un refroidissement. Et l'équateur devient froid, et l'équateur est plus froid. Donc les eaux de surface à l'équateur sont plus froides qu'au nord et au sud de l'équateur.
1: Ah oui.
2: Voilà. Il y a un refroidissement, c'est ce qu'on appelle dans le terme, c'est un upwelling équatorial, c'est-à-dire que dû au changement de vent et aux alizés, on a
1: une remontée des eaux froides.
2: Voilà, donc des eaux en dessous vers la

0: démarrage va se créer vers le nord. Enfin voilà, donc nous, on étudiait la structure de l'océan dans le golfe de Guinée pour après alimenter les recherches atmosphériques et hydrologiques pour nos collègues atmosphériciens et hydrologues.
1: Mais alors donc, vous avez fait cette formation, vous avez fait ces recherches, ça continue encore maintenant. Est-ce que les Africains sont prêts à se prendre en charge ou est-ce qu'ils ont encore besoin des Français pour les aider?
0: Alors bon, on a formé un certain nombre de chercheurs. Donc pour moi, la meilleure réussite, c'était la création de jeunes chercheurs qui se connaissent. Moi, j'organisais tous les ans un colloque pour la soutenance des masters et donc maintenant, il y a une communauté scientifique océanographique, si on peut dire, qui s'est créée. Ils se connaissent, maintenant ils se débrouillent, même s'il y a toujours des connexions assez fortes sur certains projets, parce qu'ils sont rentrés dans des projets européens. Bon, il faut savoir que l'Europe finance aussi des projets avec des universités africaines, etc. Ils ont des réseaux, ils ont des chercheurs qui sont assez brillants, même si ce n'était pas forcément dans leur culture au départ, quoi.
1: Ah ouais, c'est assez superbe, ça. Alors, écoute, je te remercie pour tout ça. Et avant de terminer, j'aimerais bien que tu me racontes une petite anecdote, que tu racontes aux auditeurs, une petite anecdote que tu nous as racontée, je dirais, en privé. Enfin, quand vous étiez, puis les collègues qui sont maintenant à l'IRD, à Cotonou, vous étiez des gens importants et donc on prenait un témoin, enfin pas un témoin, mais dont les paroles étaient importantes, mais quelquefois les paroles étaient un petit peu transformées. Tu peux nous raconter cette histoire de Wool que tu m'as racontée tout à l'heure?
0: Oui, voilà, donc nous on a monté une expérience pour mesurer la houle sur la côte. Bon, il faut savoir que la côte béninoise, enfin comme ivoirienne aussi, enfin tout le long de la côte, il y a de la houle qui vient toute l'année. C'est une houle permanente qui est avec des vagues assez fortes, bon. Et en période d'hiver, en général c'est août-septembre, il y a de la houle qui vient du sud de l'Amérique, enfin pratiquement de l'Antarctique. Quand il y a des tempêtes en Antarctique, il y a de la houle qui se forme, de la houle très longue, et qui vient frapper les côtes. Ça peut avoir des conséquences importantes sur les gens, parce qu'il y a des gens qui habitent sur les plages avec des dégâts, notamment sur l'érosion. Donc avec l'Institut, on essayait de monter un système de prévision. Or, un jour, c'était un vendredi, il y a eu des femmes qui disent « Ah ben, la sortie en mer sur les bateaux et devait être... »
1: J'ai prévu une sortie pour aller voir les baleines.
0: Pour aller voir les baleines, voilà. Une sortie touristique sur les bateaux militaires, d'ailleurs, du Bénin. Et donc, ça a été annulé. Et alors, j'ai mon épouse qui m'avait dit ça. Je dis « Ah bon, tiens, c'est bizarre. Il n'y a rien de spécial qui se passe pourtant. » Et puis...
1: Vous avez dit que c'était annulé en raison d'une houle à l'orbir, c'est bien ça?
0: Ah oui, oui. Et puis après, le soir, il y avait eu... Enfin, moi, je n'avais pas vu ça le soir. J'ai entendu ça le matin, qu'il y avait qu'il ne fallait pas aller sur la côte parce qu'il y allait avoir des grandes vagues, que ça pouvait être important, et que c'était l'IRD qui avait dit qu'il fallait faire attention. Alors, l'IRD, bon, j'étais le seul de l'IRD dans l'océanographie. Je ne voyais pas ce que ça pouvait être.
1: Et toi, tu n'avais rien dit?
0: Moi, je n'avais rien dit, absolument rien dit. Et alors après, le samedi matin, j'avais téléphoné à mon collègue... béninois, lui dit, c'est toi, t'as raconté quelque chose. Je lui dis, non, je suis pas au courant, etc. Mais alors, le mieux, c'est que le décret avait été dit par le ministère de l'Intérieur. Alors qu'on ne voyait pas pourquoi le ministère de l'Intérieur intervenait là. Et je sais qu'il y a déjà eu des collègues qui voulaient aller sur la côte. Bon, il y a des petits restaurants sur la côte, manger sur un petit restaurant sur la côte. Et les flics l'avaient arrêté, disant, non, on n'allait pas, c'est dangereux, etc.
1: Donc, en fait, c'est une fausse information qui s'est montée collectivement, on ne sait pas exactement comment, mais qui s'est montée collectivement, qui est allée jusqu'au ministère de l'Intérieur et qui disait l'IRD a dit ça, alors que l'IRD n'avait rien dit du tout. Elle n'était même pas au courant. Je trouve ça assez amusant, mais pas que, parce que ça veut dire, ça exprime bien le fait qu'il peut se monter des choses avec la foule, avec la collectivité, qui au départ, repose sur un malentendu.
0: Tout à fait, sur un malentendu ou une mauvaise compréhension.
1: Ça, c'est quelque chose, les auditeurs, je pense que c'est quelque chose auquel on doit réfléchir.
0: Oui, ou alors c'était une mauvaise compréhension de ce que j'avais dit.
1: C'est possible aussi. En tout cas, merci beaucoup Yves pour ces 3 émissions très enrichissantes et donc bonne continuation dans tout ce
0: merci
1: que tu fais.
0: Merci aussi beaucoup d'avoir l'opportunité de le faire, c'était très intéressant. Merci.

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2: Bonjour à tous, à la une de l'actualité, 16 départements sont toujours en vigilance orange à la canicule. Aujourd'hui, c'est principalement dans le quart sud-est, notamment la Drôme et le Var, où des incendies sont toujours en cours. Météo France prévoit encore plus de 35 degrés en moyenne dans ces départements. Alors trouver un petit peu de fraîcheur pendant les fortes chaleurs, c'est désormais plus simple. Le gouvernement et l'ADEME ont lancé une carte interactive. Elle recense les lieux où il est possible de se mettre à l'abri de la chaleur partout dans l'hexagone Myriam Riahi.
3: Oui, près de 43 000 refuges climatiques sont déjà répertoriés en métropole comme en Outre-mer. Il s'agit de lieux accessibles au public comme des parcs, des musées, des médiathèques, des cinémas, des centres commerciaux, des piscines, mais aussi certaines églises ou plages. Cette carte est participative, ça veut dire que chacun peut y ajouter les endroits qu'il fréquente lorsqu'il fait très chaud ou consulter les recommandations des autres utilisateurs. Des filtres permettent également de rechercher un lieu climatisé ou équipé d'un point d'eau potable. Au-delà de l'information du grand public, cet outil doit aussi aider les collectivités à mieux faire face aux épisodes de canicule.
2: Merci Myriam. Et depuis le mois de mai, la France connaît déjà son 4e épisode de forte chaleur. La vague de chaleur du mois de juin a déjà entraîné plus de 5700 décès excédentaires. C'est un niveau inédit depuis la canicule de 2003. La sécheresse atteint un niveau inédit partout dans l'Hexagone. 43% des stations de surveillance, des petits cours d'eau sont désormais touchés. C'est ce que dit l'Office français de la biodiversité. C'est un record pour un début août. Au total, 1373 cours d'eau sont en rupture d'écoulement ou totalement à sec. Une situation aggravée par les vagues de chaleur et le manque de pluie. Les ministres de l'Intérieur de l'Union européenne sont ce matin en visio à partir de 10h. Le but, tirer les leçons de l'arrivée de dizaines de milliers de migrants à Séoul. C'est une enclave espagnole. Deux lignes s'opposent, l'Espagne qui défend sa politique d'accueil et les autres pays comme l'Italie et le Danemark qui réclament un durcissement de la politique migratoire européenne. La France refuse d'alimenter la polémique. Elle rappelle que la plupart des migrants ont déjà été reconduits au Maroc. En cyclisme, l'énorme numéro de Sigrid Hauxset sur le Tour de France femme. La Norvégienne s'est imposée hier en solitaire sur la 3e étape après une échappée quand même de 88 km. Elle s'empare du maillot jaune. Prochaine étape aujourd'hui, c'est un contre-la-montre individuel de 21 km entre Gevrey-Chambertin et Dijon. La première française est actuellement 6e du classement général. Voilà la fin de ce flash. Très bonne journée à tous.

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1: Cette émission a été enregistrée en public à la librairie Priva à Toulouse le samedi 21 février avec Marek Alter pour la présentation de son dernier ouvrage intitulé Le Juif et paru aux éditions Fayard. Marek Alter, merci beaucoup de nous rendre visite ici à Toulouse à la librairie Priva. Bonjour à tous, bonjour à toutes. Pour débuter cette rencontre, je me propose de vous lire moi-même un petit texte qui est l'épigraphe de votre ouvrage. La racine de l'inquiétude juive, c'est cette nécessité, où est le juif, de s'interroger sans cesse et finalement de prendre parti sur le personnage fantôme, inconnu et familier, insaisissable et tout proche, qui le hante et qui n'est autre que lui-même, tel qu'il est pour autrui, et c'est signé Jean-Paul Sartre. Alors cette phrase constitue l'épigraphe de votre roman Le Juif, dont nous allons parler aujourd'hui. La question que je me posais, c'est est-ce que finalement cet épigraphe ne serait pas valable pour l'ensemble de votre œuvre, de vos écrits ?
2: Non, il y a des individus, il y a des groupes d'individus qui posent problème à ceux qui ne les connaissent pas. C'est toujours la même chose, c'est l'ignorance qui est à la base de tous les questionnements. Si vous connaissez l'histoire, vous ne posez pas de questions, puisque vous la connaissez. Quand je suis arrivé en France, en 1950, pour moi, c'était un nouveau monde. C'est un monde, les premiers pays démocratiques, où on pouvait manifester pour la gauche, pour la droite. À l'époque, il y avait des manifs 1er mai, 1 million de personnes dans les rues, à Paris, rien qu'à Paris. Aujourd'hui, quand il y a 3 000, 5 000 personnes, c'est énorme. Les gens manifestent devant leur télé. Et puis, les premiers livres que j'ai lus, peut-être parce qu'il était mince. Je ne connaissais pas Jean-Paul Sartre, mais il y avait un titre, « Réflexion sur la question juive ». Alors, je l'ai lu et il m'a beaucoup énervé. Et Sartre, c'était le philosophe de la liberté, puisqu'il a essayé de parler des libres arbitres, de l'homme est libre. Et puis, il dit là-bas une phrase qui n'est pas tout à fait fausse et en même temps elle est énervante. Il dit que nous sommes ce que nous sommes dans le regard des autres. Je raconte ça dans la Dépêche aujourd'hui. Il n'y a pas si longtemps, il y a un mois, je descends dans le métro, puis il y a une jeune fille plutôt jolie qui se lève. Je pensais qu'elle venait me dire bonjour. Pas du tout, elle me laissait sa place. Et d'un seul coup, je me suis rendu compte que j'ai vieilli. On ne se rend pas compte autrement. Donc je suis remonté chez moi, je me suis regardé dans la glace, je me suis dit, au fond, c'est vrai. Donc on est ce qu'on est dans le regard des autres. Mais en même temps, vous perdez votre liberté, parce que c'est l'autre qui décide pour vous. Et si on est juif, on est musulman, on est bouddhiste, etc., si l'autre décide pour moi, alors, où est mon libre arbitre? Où est ma liberté? Alors, j'ai trouvé son adresse à Jean-Paul Sartre. Il habitait à l'époque rue Bonaparte à Paris. J'ai frappé à sa porte. Il y a un bonhomme, petit bonhomme, zézouillard un peu, avec une voix rock, un peu surpris de voir un jeune homme. Inconnu, dit, qui êtes-vous? J'ai dit, je suis, vous ne me connaissez pas, je suis né dans le ghetto de Varsovie. À l'époque, la société, toutes les sociétés occidentales vivaient dans la mauvaise conscience. On venait de découvrir des millions de morts, des cadavres, des images. À Dachau, on voit Montgomery en train de pleurer, parce que les gens ne s'imaginaient pas que c'était possible. Des millions d'individus brûlés volontairement. Donc, quelqu'un... Donc, venir dire « je suis né à Varsovie », c'est comme si je venais avec une Kalachnikov. Donc il m'a dit, asseyez-vous, qu'est-ce qui vous amène? J'ai dit, j'ai lu votre livre, les réflexions sur la question juive. Et il m'a beaucoup énervé. Il a dit, ah bon, elle a expliqué, moi, bon, je ne parlais pas très bien français, donc je lui ai expliqué pourquoi. J'aime pas l'idée que quelqu'un décide pour moi ce que je dois être. Si demain je décide ne pas être juif, surtout avec les juifs c'est facile, puisque les juifs en Afrique sont noirs, en Chine ils sont chinois, aux Indes ils sont hindous, en France ils sont français. Bon, il y a ceux qui ont un petit accent comme moi, mais la plupart, Simone Veil n'avait pas d'accent, ni bas dentaire. Donc, c'est le savoir que vous êtes différent, en quoi vous êtes différent, que vous avez choisi, disons, une religion. Mais si vous n'êtes pas religieux, alors c'est quoi un juif? C'est une religion, une nation. C'est une nation, il y a Israël, donc les gens sont israéliens. Il y a 2 millions d'Arabes israéliens qui voyagent avec les passeports israéliens. Il y a les Druzes. Il y a des chrétiens israéliens. Alors c'est quoi qu'être juif? Alors il me dit, vous savez, moi je suis un goy et je me suis posé toutes ces questions. C'est pour ça que j'ai écrit ce livre. Maintenant, peut-être avez-vous raison, il y a des juifs authentiques et inauthentiques. Alors il m'a expliqué, un juif inauthentique, c'est celui qui dépend de l'autre. C'est l'antisémite qui désigne, en vous désignant de doigt, en vous disant sale juif, vous fait être juif. Et puis il y a les juifs authentiques qui n'ont pas besoin d'antisémites, ils se choisissent comme tels. Alors comment on les voit? Je lui demande. Et là, de nouveau, il m'a énervé. Je me souviens comme si c'était hier. Il dit qu'ils sont des juifs qui montrent les judaïtés. Ça veut dire, bon, pour lui, c'était des religieux en vérité, qui ont des barbes, des papillotes, des chapeaux. Voilà. Bon. Alors, je lui, encore une fois, je lui dis, mais la moitié du peuple juif ne sont pas des religieux. Ils se sentent juifs parce qu'ils s'identifient avec une histoire. Et je lui ai cité Staline. Ça l'a fait rire. Parce que Staline a écrit un seul livre de sa vie. C'est à la demande de Lénine. Lui aussi, il a fait réflexion sur les nationalités. C'est quoi pour lui la nationalité? C'est un groupe humain qui a une histoire commune, une langue commune et une terre commune. C'est pour ça qu'en Union soviétique, il y avait 73 ethnies, et chaque ethnie avait ou une république ou une région autonome. Et dans leur passeport, c'était écrit, hein, Yakout. C'est-à-dire l'Union soviétique, Yakout, s'il était Yakout, ou Tadjik. Alors, avec les Juifs, il avait un problème, Staline. parce qu'ils avaient une histoire commune, une langue commune, c'était le yiddish, 7 millions de personnes qui parlaient une langue. Ils avaient un théâtre, des journaux, tout, sauf qu'ils n'avaient pas de terre. Alors il a décidé de résoudre le problème en leur donnant un bout de Sibérie, en face de la Chine, sur les fleuves qui s'appellent Amour. Il fallait inventer, ça c'est un fleuve qui existe, vous regardez la carte qui sépare la Chine de la Russie. Et il a envoyé 300 000 juifs là-bas pour construire une région autonome juive. Je suis allé, j'ai fait un livre et puis j'ai fait un film. Et c'est extraordinaire, c'est un peu comme un Jurassic Park.
1: Vous parlez du Birovidjan ?
2: Birovidjan, oui. Tout à fait. Tout est écrit en yiddish et en russe partout. Dans les écoles, bon, il y a très peu de juifs qui restent de ces 300 000 à la création de l'État d'Israël. La plupart sont partis en Israël. Il en reste encore quelques milliers. En tout, il y a 150 000. Ils ont construit une ville propre, pas mal, avec des monuments qui représentent des écrivains, des philosophes juifs. Et à l'école, les enfants chinois ou coréens apprennent le yiddish. c'est comme une blague, mais voilà, y a des petits enfants chinois qui répètent Aleph, Bet, Gimel, c'est-à-dire l'alphabet juif. Donc ça, alors je raconte tout ça à Sartre. Alors il m'a dit, mais avec vous j'apprends beaucoup de choses. Je dis, mais moi c'est vous qui m'avez obligé à réfléchir sur la question, parce que vous m'avez énervé. Comme quoi, on réfléchit jamais seul, on réfléchit en face de quelqu'un. C'est l'autre qui vous met sur les rails, et vous roulez vite ou vous roulez pas, vous freinez, ce qu'on vous voulez. Donc pour revenir à l'histoire de ces livres, aujourd'hui, ça, c'est assez curieux, la question reste entière. Parce que il y avait un génocide des Arméniens 1915-1916. 1,5 million d'Arméniens qui ont été massacrés. Génocide, c'est un mot qui était créé par Lemkin, un historien polonais, juif, et qui voulait dire la volonté de déraciner complètement un groupe humain. Liquider le gène, la molécule même. La différence entre massacre et génocide, c'est que massacre peut être non intentionnel. Vous êtes au volant, vous écrasez quelqu'un involontairement, vous avez tué quelqu'un et vous répondez devant la justice. Mais si vous préméditez la mort de ce quelqu'un, même devant la justice moderne, votre responsabilité devient différente. Donc c'est la préméditation. Et les nazis, par exemple, ont, dans leur texte à Wannsee, dans la banlieue de Berlin, dans laquelle ils ont inventé la solution finale, ils se réfèrent à l'Empire ottoman qui a essayé de faire ça avec les Arméniens. Ils trouvaient ça bien dans le texte. Donc eux, ils avaient un objectif. C'est pour ça d'ailleurs qu'aujourd'hui, ceux qui m'appellerait génocidaire, disons d'abord, le mot n'existe pas dans les dictionnaires. Même petit Robert ou Larousse n'existe pas. C'est ou génocide ou pas. Il n'y a pas de génocidaire. Parce qu'une personne ne peut pas tuer des millions d'individus. Donc, sauf s'il avait une bombe atomique portable, en miniature. J'avais envie, depuis longtemps déjà, expliquer à mes amis c'est quoi qu'être juif.
1: Alors justement, cette explication et même donc ce roman, quand on, a priori, on lit, on dit, on voit le titre, le juif, on voit votre nom, et dessous, on voit roman. Et on se dit, tiens, pourquoi a-t-il choisi un roman, à la forme d'un roman? Et la question posée de manière peut-être un petit peu plus large, c'est dire, après tout ce que vous avez publié, après tout ce que vous avez écrit, j'allais dire, par provocation un peu, qu'est-ce qui vous a pris d'écrire ce livre, et pourquoi maintenant, et surtout, pourquoi un roman? Quel est l'avantage du roman? On aurait pu s'attendre, surtout en vous écoutant jusqu'à présent, que peut-être vous auriez choisi la forme d'un essai, d'un discours. Est-ce que vous pourriez nous expliquer?
2: Parce que le roman est basé sur les mots. Mais pas basé sur les idées, mais sur les mots. Et, bon, je n'ai pas inventé la forme romanesque. J'adore... La guerre et la paix de Tolstoï, Iliade et Odyssée d'Homère, il y avait des écrivains avant moi, et on apprend toujours chez ceux qui vous ont précédé. C'est les ignorants qui pensent qu'ils sont en train d'inventer le monde. Mais le monde a déjà existé. Il existe. Maintenant, à nous d'ajouter quelque chose. Les premiers hébreux s'appelaient Ivrim. En vérité, c'est les passeurs. Ils passent ce qu'ils connaissent et ils repassent à l'autre génération. Et de génération en génération, on a besoin des passeurs, de la connaissance, des valeurs, des principes, hein, qui font que nous sommes toujours là. Sinon, le monde aurait été dépeuplé. Et puis qu'on se massacre, vous vous rendez compte? Et puis avec les moyens de plus en plus sophistiqués pour tuer, regardez, et ça ne marche pas. Hein. Ou l'Ukraine, hein. On utilise les drones, on utilise tout, sauf la bombe atomique, on n'a pas encore essayé, si à Hiroshima.
1: Alors, ce que je voulais vous demander aussi,
2: Allez-y.
1: Oui, le roman.
2: Voilà. Je me suis rendu compte que le roman laisse plus de traces qu'un essai. Parce que c'est la reproduction de la vie. L'essai, c'est vous coller à la vie des idées qui voulaient faire passer, imposer, soumettre. Le roman, vous prenez un bout de un territoire, comme Balzac prend Angoulême. Il commence un roman, ça s'appelle, hein, Angoulême, dans une imprimerie Angoulême. Donc il nous raconte comment marchait l'imprimerie à l'époque, mais on est à Angoulême. Donc vous avez un cadre. Et il prend un personnage. Et puis ce personnage les prend par la main, Balzac, et il les conduit. Et il faut se laisser conduire par les personnages qu'on a. Parce qu'on n'invente pas tout, c'est pas vrai. On n'invente pas tout. Il y a Victor Hugo, Jean Valjean, hein, qui est pourchassé tout le temps par les policiers, Javert. D'ailleurs, tous les romans sont de romans policiers, en vérité. C'est comme ça, parce que sinon on ne les lirait pas. Il faut qu'il y ait un suspense, il faut qu'il y ait un enjeu. Parce que sinon, pourquoi continuer à suivre un personnage qu'on ne connaît pas, qu'on ne connaîtra jamais? Mais en les suivant, d'un seul coup, on s'identifie. On ne peut pas s'identifier avec une idée, on peut s'identifier avec un personnage. Et vous vous dites, merde, mais j'ai vécu la même situation. C'est vrai, il me ressemble. Et vous, vous avez pris cette situation où, autour de vous, il y a dans mon livre, il y a, en vérité, c'est l'histoire d'un homme qui n'est pas juif. Ça aurait été facile, hein, si c'était un juif, donc, bon, il n'est pas juif. Hein. C'est un Picard. Pourquoi Picard? Parce que j'ai vécu en Picardie, les champs de betteraves, c'est magnifique. Ouais. Ouais. Entre Amiens et Doulan, la plupart des gens ne savent pas où se trouve Doulan, mais Amiens, oui, une des plus belles cathédrales gothiques du monde. Proust appelait cette cathédrale la Bible d'Amiens, qui est gardée par deux sculptures de rois juifs. Curieusement, ils sont toujours là. Salomon, c'est celui qui a donné la gloire à Israël. Et de l'autre côté, Hérode, c'est lui qui a enterré Israël. C'est la destruction des deuxième temples. Bon. Donc, il y a un cadre. On sait où on est. Il y a un petit catholique qui est né, qui est baptisé dans la cathédrale. Son père est un notaire à Abbeville. Et il a une petite infection sur son zizi. Donc on l'opère, on lui coupe. Et voilà, circoncis. Et ses petits camarades à l'école maternelle voient ça, ils disent, mais tu es juif. Il dit, non, je ne suis pas juif. Mais si, regarde, tu es juif. Et après, à l'école, au lycée, et même à l'université d'Amiens, alors là, ça devient un private joke. On rigole, les copains. Ah, les juifs, où il est, les juifs? Ah, il est en retard, les juifs. Bon, mais il n'est pas juif. Et je trouvais que cette idée qui me trottait dans la tête depuis des années, je pense, peut-être je me trompe, est plus forte qu'à raconter encore une histoire d'un juif persécuté. Parce que lui, il est persécuté parce qu'il est juif, mais il n'est pas juif.
1: D'accord. Donc c'est la force du roman, c'est la force de l'histoire. Alors, Marek, si vous permettez, j'aurais une petite observation à vous faire sur le sujet tel qu'il est présenté. Parce que effectivement, vous dites, il subit une opération chirurgicale qui semble être de notoriété publique. Et on se demande comment se fait-il que tout le monde le sache et que ça le suive. Vraiment, on voit la symbolique, hein. On voit très bien la symbolique. Non, c'est pas ce que je veux dire.
2: Maternelle, hein, ils vont faire pipi ensemble. Ils se regardent, ils disent, tiens, ton zizi est différent. C'est comme ça que ça commence. Quelle est la différence entre quelqu'un, il a les cheveux blancs. Moi, je n'ai pas de cheveux blancs. Ah, il y a une différence, déjà. Ah, ce sont des petites choses qu'on remarque. Vous portez des lunettes. Moi, je ne porte pas de lunettes. Et ainsi de suite. Bon. Donc, et après, ça devient une blague qui suit la personne. Alors, au début, il n'est pas mécontent parce qu'il est différent. On les différencie. Et puis, il travaille dans au Quai d'Orsay. Il s'occupe des dossiers ultra secrets et deux dossiers disparaissent dans une sacoche bleue. Ben. Et il se retrouve dans la peau d'un Dreyfus 100 ans plus tôt. Et lui, il travaille au ministère de la Défense où un bordereau disparaît. Alors, quand quelque chose disparaît, on cherche les responsables. Et les responsables, c'est celui qui est différent. C'est les juifs.
1: Et c'est la notion de bouc émissaire qui remonte.
2: Alors, je ne vous ai pas dit bouc émissaire, j'ai oublié, en route. Donc, Abraham, j'ai fait une petite digression, parce que je ne vais pas vous laisser sur votre fin. Donc, Dieu met en... Il va éprouver l'amitié ou la... disons la foi d'Abraham. Abraham a attendu longtemps pour avoir un fils. Sarah, j'ai fait un livre sur Sarah, on lui annonce, l'ange Gabriel lui annonce qu'elle aura un fils, elle a déjà 90 ans. Et alors elle se met à rire. C'est pas par hasard que son fils s'appelle Isaac, en hébreu, Yitzhak, Tzachok, ça vient d'un rire, un fils qui est né d'un rire. C'est pas mal d'être né d'un rire. Et alors Abraham, il est fier, il a enfin un fils. Et Dieu lui dit, maintenant tu vas le sacrifier pour montrer que tu même et tu crois en moi. Et Abraham prend son fils, la corde pour les attacher, un grand couteau. Vous allez au Louvre, il y a plein de tableaux de Jordan, etc. On voit Abraham avec les gosses qu'il traîne. Et puis, au moment où il lève le couteau, l'ange Gabriel l'attrape par les bras. Il dit non, non, non. Dieu n'a pas besoin des sacrifices humains. Il voulait seulement voir jusqu'où tirer. Mais si tu veux sacrifier quelque chose ou quelqu'un pour ton Dieu, le voilà, il se retourne, il y a un bouc. Et il sacrifie le bouc. C'est bouc émissaire. Ça veut dire que c'est le bouc qui remplace celui qui aurait dû être sacrifié. Donc les Juifs ont toujours ces boucs qui attend à être sacrifié dans quelque chose qui ne va pas.
1: Et le héros donc du livre, qui s'appelle Jean David, se retrouve dans la même position, c'est qu'il devient finalement, parce qu'il est juif, parce qu'il est dit juif, et il devient le suspect parfait.
2: Il est le suspect permanent. Alors, il y a donc cette histoire policière qui m'a amené à me documenter sur tout ce monde souterrain qu'on ne voit pas et dont on ne parle pas dans la presse et qui rapporte beaucoup d'argent. Maintenant, on parle beaucoup de narcotrafiquants parce qu'à Marseille, on tue pour quelques grammes de trucs, mais ce n'est pas les narcotrafiquants qui rapportent le plus d'argent, c'est les armes. Là, il y a encore le Parlement européen a voté 400 milliards pour l'achat d'armes, parce que dans 4 ans, peut-être, Poutine va envahir la France. Pourquoi est-ce que Poutine va venir envahir la France ? Les Russes étaient déjà sur les Champs-Élysées après la défaite de Napoléon. Et ils nous ont laissé quoi ? Les bistrots. C'est un mot russe. Vite, parce qu'ils descendaient de leurs chevaux, allaient pour prendre une vodka. Ils disaient vite, vite, bistrot, bistrot. Et c'est devenu un bistrot. Et ils sont rentrés chez eux. Ils n'ont pas besoin de la France. La France, c'est loin pour eux. Bon. Mais vous savez, à Bruxelles, où il y a le Parlement européen, il y a 222 groupes de lobbying pour travailler auprès de tous les députés pour qu'ils votent non pas les réarmements de l'Europe, mais pour acheter les armes allemandes, américaines, israéliennes, etc. Parce que c'est de la marchandise, ça fait gagner beaucoup d'argent. C'est des milliards et des milliards et des milliards. Et c'est dangereux. Pourquoi ? Parce que quand on achète les armes, à un moment donné, on les utilise. Hein? On ne peut pas fumer une bombe, parce qu'on saute avec la bombe. Donc, j'ai appris ça, donc je partage, c'est une partie de mon livre. Et ça, c'est le côté policier. Et ce pauvre Jean-David Dupuis, puisqu'il est persécuté comme juif et il n'est pas juif, il commence à s'intéresser à ce judaïsme. C'est quoi déjà cette histoire, cette maladie qui me poursuit? C'est quoi? C'est pas seulement être circoncis. Et il rencontre dans les trains un rabbin par hasard, s'appelle Levin. D'ailleurs, ce rabbin existe, un copain, Moshe Levin. D'ailleurs, ça l'a fait beaucoup rire, parce qu'on prend des noms des gens que vous connaissez. Vous inventez pas, les noms existent. Voilà.
1: Justement, c'est les questions que je voulais vous poser, parce que il y a donc le nom du rabbin Levin, il y a l'ami de Jean-David qui s'appelle Simon Bernard, et même simplement le prénom du personnage principal, Jean-David, il y a du symbolique dans le choix de tous ces prénoms.
2: Toujours, mais les prénoms, ça s'impose, c'est drôle. C'est-à-dire, vous prenez pas un dictionnaire des prénoms, mais ça s'impose. C'est drôle, c'est ce que vous me posez comme question. Quand vous décrivez un personnage, d'un seul coup, un prénom arrive pour coller au visage de ce personnage. Vous savez, moi, dans mon passeport, j'ai deux prénoms. Un qui n'est pas le mien. Quand nous sommes arrivés avec mes parents en 1950 en France, il y a un fonctionnaire qui s'était trompé. Il a oublié Marek, il a mis Aaron. Et Aaron, j'aime pas beaucoup parce que c'est le frère de Moïse qui a fabriqué le veau d'or. C'est pas quelqu'un qui m'inspire. Et je me suis battu pendant 30 ans. Et grâce à Simone Veil, quand elle était ministre de la Santé, elle a compris là, ma préoccupation, hein, que j'ai récupéré mon prénom de Marek. Alors j'ai Aaron Marek, prénom usuel, Alter. C'est extraordinaire, le prénom. C'est pas banal. Et Freud, il disait qu'en changeant le nom, vous changez de destin.
1: Alors, à propos de destin, on voit dans le roman que plusieurs fois, Jean-David croise le rabbin, Levin, et que, comme par hasard, il le croise une fois, une deuxième fois, et qu'à chaque fois, il y a un échange, mais c'est un échange qui promet d'être poursuivi quelque part, et effectivement, ça se poursuit. Donc, c'est quelque chose que vous avez construit, cette évolution.
2: Oui, parce que je voulais quand même expliquer à mon personnage, et à travers lui, à mes lecteurs, c'est quoi qu'est le judaïsme? C'est quoi? C'est une philosophie, la manière d'être, etc. Et il y a Goethe, le grand poète allemand, l'auteur de Faust, a dit une chose très juste, jolie et juste. Einstein disait que quand une formule est jolie, elle est juste aussi. Automatiquement. Il a dit que les juifs sont les thermomètres du degré d'humanité de l'humanité. Quand la température monte, c'est que l'humanité ne marche pas. Alors, Hitler a essayé de casser les thermomètres. Comme ça, on n'a même pas besoin de regarder. Ça y est, il n'y a plus de thermomètre. Mais c'est vrai, parce que ce bouc émissaire est là tant que le monde ne sera pas juste ou celui qui est un autre monde dont rêvait le Christ, c'est-à-dire un autre royaume. On aura toujours besoin d'un bouc émissaire. Alors, il y aura toujours d'autres boucs émissaires. Il y a les Tutsis. 900 000 Tutsis massacrés en une semaine avec des couteaux, les machettes. Vous vous rendez compte? On n'avait même pas besoin des faux crématoires.
1: Alors, dans ce roman, vous saisissez, enfin, vous créez l'occasion d'essayer d'expliquer ce qu'est l'identité juive, et ce qui fait que Jean-David, en rencontrant plusieurs fois le rabbin, s'engage dans une quête spirituelle, et il était bien loin, finalement, de cette quête spirituelle pendant longtemps dans sa vie. Donc, c'est un moyen pour lui d'essayer d'être plus attentif à cette question juive, à ce qui se passe autour de lui, et il va même mener des investigations assez loin et s'apercevoir qu'il avait lui-même des ancêtres juifs.
2: Oui, loin. Ça aussi, bon, là j'ai fait exprès, parce que les vrais antisémites cherchent, ça vient de l'époque des rois catholiques d'Espagne qui cherchaient la pureza del sangre, la pureté du sang, qui était repris d'ailleurs par les nazis. Quand vous trouvez un ancêtre qui avait du sang juif, c'est que vous n'étiez pas pur. Donc on vous envoyait à Buchenwald, à Sobibor ou à Auschwitz. Bon, donc, je voulais montrer qu'il n'y a pas de race pure, de peuple pur. D'ailleurs, les peuples qui ne se mélangent pas meurent, parce qu'ils finissent par marier entre les cousins, les frères, les sœurs, etc. Et ça disparaît. Automatiquement, quand les croisés partent à la conquête de Jérusalem pour libérer les tombeaux du Christ, ils violent les femmes musulmanes en route, juives. Aujourd'hui, quand les Russes ont pris Berlin, ils violaient toutes les Allemandes. Donc ces Allemands qui aujourd'hui ont peur d'invasion russe sont pour la plupart d'origine russe. Et c'est bien comme ça, parce que l'humanité, c'est l'humanité. Autrement, on aurait dit que l'humanité est faite des hindous. Ils sont déjà à 1,5 milliard. Ça y est, c'est bon.
1: Alors vous allez au-delà de cette idée, puisque votre livre, quelque part, illustre comment les sociétés fabriquent des juifs, entre guillemets, et vous parlez de l'antisémitisme comme un mécanisme de projection, mais pas d'une réalité objective. Et il y a deux phrases qui m'ont beaucoup plu dans ce que vous dites quand vous essayez de définir le racisme. Vous dites: le racisme, c'est la haine de l'autre parce que dissemblable. L'antisémitisme, lui, exprime la haine de l'autre parce que semblable. Ça, c'est très très très fort, très lourd.
2: Oui, mais c'est en plus, je pense que c'est juste, parce que l'autre, c'est quoi l'autre? C'est quelqu'un qui n'est pas moi, bien sûr. Alors, à partir de quel moment on le déteste? Parce qu'il mange autre chose que nous mangeons. Même Jacques Chirac, que j'aimais beaucoup, vous vous souvenez à l'époque, quand il a visité une cité où il y avait beaucoup d'immigrés, il a dit: je comprends que certaines odeurs des cuisines qui n'est pas la nôtre peuvent indisposer la plupart des habitants de cette cité. Ah oui, On a découvert couscous il n'y a pas si longtemps. Puis aujourd'hui, on mange la pizza, aujourd'hui. Les sushimi, tout ça. Nos parents, nos grands-parents ne mangeaient pas de ça. C'était un autre monde. Et puis, on a adopté tout ça. C'est devenu nous. Quand j'ai faim, j'appelle mon type qui m'apporte des sushis. C'est un Algérien. Il fait des sushis, des très bons sushis. Comme quoi, et il nourrit un juif. Bon, donc... mais ça, on voit que c'est différent. Un Africain est un Africain. Un Hindou, on voit qu'il est un Hindou, le Pakistanais, etc. À Paris, il y a tout un quartier autour de la gare du Nord. Tout est écrit en ourdou, c'est la langue des Pakistanais, etc. Un juif, on ne voit pas qu'il est différent. Et c'est ça qui fait souvent peur à ceux qui cherchent un bouc émissaire. On ne voit pas. Ils ont même des noms différents. C'est-à-dire qu'ils ont des noms comme tous les Français. Ils ne sont pas tous des Lévi, des Cohen, etc. En Pologne, il y avait une femme écrivain, Eliza Ozeszkova, elle a eu le prix Nobel, avec un nom comme ça, qui aurait su, qui aurait cru qu'elle avait une mère juive. Donc, et c'est ça aussi, tout ce qui est caché fait peur. Aujourd'hui encore, dans les villages en Pologne, quand un enfant ne veut pas dormir, on lui dit, si tu pleures, le juif barbu viendra te prendre. Et l'enfant prend peur. Et quand il grandira, il va raconter ça à ses propres enfants. Donc, il y a... Les mythes sont très difficiles
1: À supprimer.
2: Effacer de notre mémoire.
1: Et vous parlez de mythes, on pourrait parler de fantasmes, on pourrait parler de préjugés aussi.
2: Des préjugés, oui, c'est vrai. C'est vrai. Nous, quand on va aujourd'hui à Auschwitz, on ne voit rien. On ne voit rien. Hein. J'ai amené, je me souviens, François Hollande à Auschwitz. On a traversé les allées, c'est propre, c'est nettoyé, c'est un musée. Il y a des jeunes gens avec des petits drapeaux sur lesquels c'est marqué espagnol, français, allemand, russe, polonais. Ça veut dire qu'il y a des guides et qui expliquent ce qui s'est passé là dans la langue des visiteurs. Et il y a des autobus qui arrivent constamment. Visiteurs qui vont visiter Auschwitz. On ne voit rien. Moi, j'ai même proposé, ça a beaucoup énervé mon ami Simon Veil, qu'on introduise des voix, parce qu'il y a

0: savons un peu plus, on frémit plus que ceux qui ne savent rien, qui disent « Ah tiens, oui, c'est là, oui. Où sont les faux crématoires ? Ont été détruits par les Allemands quand l'armée rouge avançait, etc. » Donc il faut commencer à expliquer, ça ne va pas. C'est très difficile de préserver la mémoire. Parce qu'il arrive un moment où la mémoire devient l'histoire. Alors, il y a des livres d'histoire, Michelet, pour les Juifs, Jules Isaac, il y a des livres magnifiques d'histoire. Renan.
1: Alors, puisque vous parlez de mémoire, dans le parcours de Jean David, on voit qu'il s'avance dans une quête spirituelle et il s'avance aussi dans un phénomène un petit peu étrange qui est l'appropriation d'une mémoire qui ne pensait pas être la sienne. Et donc la question qui se pose, c'est peut-on vraiment hériter d'une mémoire qui n'est pas la sienne et dans son cas qui va le conduire dans la réflexion de dire
2: cette mémoire collective
1: et donc peut-être qu'il va adhérer, faire partie de la communauté.
0: Et, bon, je ne vais pas raconter la fin des livres, mais c'est vrai qu'à la fin, il abandonne. C'est-à-dire qu'il devient ce que les autres voulaient qu'il soit. Il devient juif. Et c'est vrai que, d'ailleurs, ça vous l'avez, il y avait un très beau film de Lozay avec Alain Delon, Monsieur K. Oui. Un type, Monsieur Klein. Il s'appelait Klein, le pauvre, il était catholique, Klein, mais il s'appelait Klein. Alors les Allemands pensaient qu'il était juif et il se retrouve au Veldiv avec tous les juifs. Et il est déporté avec tous les juifs et il meurt comme juif. Donc, mais il assume quand même dans les films de Lozay, il assume puisqu'il aurait pu s'échapper, mais il s'identifie avec ces gens condamnés autour de lui, qui s'appelle Rosenberg, Rosenschwanz, etc. Et lui, il s'appelle Klein. C'est un nom maudit. Mais c'est une réflexion, c'est-à-dire à quel moment les hommes accepteront les autres qui sont dans leur diversité. C'est ça. Ça veut dire qu'il y a même là, il y a le racisme qui renaît en France. Nous vivions pendant 50 ans, c'était 50 ans bénis d'une certaine manière. Parce que les gens vivaient dans la mauvaise conscience, ils savaient à quoi ça aboutit quand on n'accepte pas l'autre différent. Alors c'est les faux crématoires, c'est bon. C'est suivi d'une amnésie générale, parce que bien sûr, il y avait très peu de gens qui reconnaissaient d'avoir participé à ces massacres. Et puis, il y a ceux aussi qui ont sauvé. Moi, j'ai fait un film sur les justes. Il y a quand même, il ne faut pas oublier qu'en France, avant la guerre, il y avait 300 000 juifs et 200 000 ont été sauvés par des simples Français, des petits paysans. Ça veut dire, plus on montait dans l'hiérarchie, même dans l'Église, les petits curés sauvaient les juifs. Mais les évêques, les cardinaux, eux, ils ne s'engageaient pas.
1: Marek, je voulais vous demander, au global, ce roman, Le Juif, on doit le considérer comme un message d'alerte, d'espoir, de compréhension?
0: Moi, je suis un optimiste. Là aussi, Simone Veil n'était pas d'accord, parce qu'elle trouvait que les optimistes sont morts dans le four crématoire et les pessimistes ont survécu en Amérique.

0: Vous savez, Primo Levi, que j'aimais beaucoup, c'est un petit chimiste de Turin qui s'est retrouvé à Auschwitz et il a écrit quelques livres et est devenu célèbre. Et il raconte qu'à Auschwitz, il partageait un matelas avec un maçon italien. Communiste, il était là parce que communiste, pas parce que juif. Et lui, Primo Levi, il était malade, il n'arrivait pas à se lever pour, avec sa gamelle pour aller chercher un peu de sous. Et c'est le maçon qui prenait sa gamelle, il allait et il lui mettait dans la bouche une cuillère de sous tous les jours, tous les jours. Et qu'est-ce qu'il dit Primo Levi, c'est pas ces quelques cuillerées de soupe qui lui ont sauvé la vie, c'est le geste. Dans un monde où on avait l'impression que l'humanité avait disparu, il y avait quelqu'un qui lui rappelait que la solidarité, ça existe. Et je trouve ça beau, c'est-à-dire dans ces juifs qui sont solidaires de ce type qui n'est pas juif et qui les sauve chaque fois quand on les persécute, hein, et qui les soigne. Bon. Et il se crée quelque chose d'important. Moi, je trouve que, vous savez, le mal absolu, le mal ne se lit pas sur le visage des gens. On a, c'est après coup.
1: Marek Alter, merci beaucoup de nous avoir présenté ce livre et d'avoir développé ces idées que vous soutenez depuis si longtemps. Merci.
0: Merci à vous.
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4: Bonjour à tous, à la une de l'actualité, 16 départements sont toujours en vigilance orange à la canicule. Aujourd'hui, c'est principalement dans le quart sud-est, notamment la Drôme et le Var, où des incendies sont toujours en cours. Météo France prévoit encore plus de 35 degrés en moyenne dans ces départements. Alors, trouver un petit peu de fraîcheur pendant les fortes chaleurs, c'est désormais plus simple. Le gouvernement et l'ADEME ont lancé une carte interactive. Elle recense les lieux où il est possible de se mettre à l'abri de la chaleur partout dans l'hexagone Meriam Riaï.
5: Oui, près de 43 000 refuges climatiques sont déjà répertoriés en métropole comme en Outre-mer. Il s'agit de lieux accessibles au public comme des parcs, des musées, des médiathèques, des cinémas, des centres commerciaux, des piscines, mais aussi certaines églises ou plages. Cette carte est participative, ça veut dire que chacun peut y ajouter les endroits qu'il fréquente lorsqu'il fait très chaud ou consulter les recommandations des autres utilisateurs. Des filtres permettent également de rechercher un lieu climatisé ou équipé d'un point d'eau potable. Au-delà de l'information du grand public, cet outil doit aussi aider les collectivités à mieux faire face aux épisodes de canicule.
4: Merci Myriam. Et depuis le mois de mai, la France connaît déjà son 4e épisode de forte chaleur. La vague de chaleur du mois de juin a déjà entraîné plus de 5700 décès excédentaires. C'est un niveau inédit depuis la canicule de 2003. La sécheresse atteint un niveau inédit partout dans l'Hexagone. 43% des stations de surveillance, des petits cours d'eau sont désormais touchés. C'est ce que dit l'Office français de la biodiversité. C'est un record pour un début août. Au total, 1373 cours d'eau sont en rupture d'écoulement ou totalement à sec. Une situation aggravée par les vagues de chaleur et le manque de pluie. Les ministres de l'Intérieur de l'Union européenne sont ce matin en visio à partir de 10h. Le but, tirer les leçons de l'arrivée de dizaines de milliers de migrants à Ceuta. C'est une enclave espagnole. Deux lignes s'opposent, l'Espagne qui défend sa politique d'accueil et les autres pays comme l'Italie et le Danemark qui réclament un durcissement de la politique migratoire. migratoire européenne. La France refuse d'alimenter la polémique. Elle rappelle que la plupart des migrants ont déjà été reconduits au Maroc. En cyclisme, l'énorme numéro de Sigrid Hauxset sur le Tour de France femme. La Norvégienne s'est imposée hier en solitaire sur la troisième étape après une échappée quand même de 88 km. Elle s'empare du maillot jaune. Prochaine étape aujourd'hui, c'est un contre-la-montre individuel de 21 km entre Gevrey-Chambertin et Dijon. La première française est actuellement 6e du classement général. Voilà la fin de ce flash. Très bonne journée à tous.
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1: Bonjour et bienvenue dans votre agenda culturel sur Radio Présence. On commence dans le Tarn où le 40e festival de l'été de Vaour débute aujourd'hui et se poursuit jusqu'au 9 août. Théâtre, cirque, musique, humour, spectacles de rue et concerts gratuits sont au programme de cette édition anniversaire. Pendant 6 jours, le village de Vaour se transforme en véritable scène à ciel ouvert dédiée aux arts vivants. Cap ensuite sur la Haute-Garonne, à Toulouse avec les Nocturnes de la Cité de l'Espace. Dès aujourd'hui, puis à plusieurs reprises jusqu'au 20 août, le parc reste ouvert au soir, au programme Observation du ciel au télescope, animation, accès aux expositions et spectacles, Ariane fait son show. Toujours à Toulouse, laissez-vous guider par la Belle Pôle. Cette visite costumée proposée aujourd'hui vous prolonge dans le Toulouse de la Renaissance à la découverte des hôtels particuliers, du commerce de pastels et de l'histoire de la célèbre Pôle de Viguier. Toujours dans le Gers à Plieux, l'exposition Regards sur le Gers est à découvrir jusqu'au 23 août. 5 artistes internationaux présentant peintures et sculptures inspirées des paysages et du patrimoine gersois. En Ariège, au château de Lorda, les spectacles de fauconnerie se poursuivent jusqu'au 19 août. Aigles, faucons, buses et hiboux offrent chaque jour des démonstrations de vol dans le cadre de cette forteresse médiévale. Dans l'Aveyron, le musée Soulage de Rodez accueille jusqu'au 13 septembre l'exposition Hiroshi Sugimoto, reprendre la mélodie. Le photographe japonais y présente plusieurs séries majeures de son œuvre dans un dialogue avec l'univers de Pierre Soulage. Dans les Hautes-Pyrénées, à Esquies, Serres, l'exposition Autre Autrement voir est visible jusqu'au 22 août. Elle réunit les œuvres du peintre Jean-Michel Gnitzaz et du photographe Patrick Bedbeder autour d'un dialogue entre la peinture et la photographie. Dans le Lot, à Pressac, les cours de poterie pour enfants reviennent entre 10h30 et midi aujourd'hui et plusieurs autres jours de la semaine. Les jeunes participeront au modelage de l'argile et pourront repartir avec leurs créations. Enfin, en Tarn-et-Garonne, à Lozerte, la chasse au trésor, le trésor de Haut-Castel, est organisée demain de 10h à midi. Une activité ludique pour explorer la cité médiévale en famille. Très belle journée à tous sur Radio Présence.

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5: Bonjour à tous. Que signifie vraiment être un chef aujourd'hui? Dans un monde où on associe souvent leadership, pouvoir et performance, un livre récemment paru propose une toute autre lecture, plus profonde, plus humaine, plus vraie. Il s'agit de « Le courage des chefs », sous-titré « Vivre et diriger autrement » d'Hubert de Boisredon, publié dans la collection Management chrétien chez MAM. Dans l'esprit collectif, être un chef évoque parfois la force, l'autorité, la puissance ou une élite qui commande. Mais très vite, en tournant les pages de cet ouvrage, on se rend compte que cette vision est trop étroite. Pour Hubert de Boisredon, le véritable courage du chef ne se mesure pas à sa capacité à imposer sa volonté, mais à sa capacité à vivre sa vie de chef de soi-même, avec audace, force d'âme et persévérance. Ce livre ne s'adresse donc pas seulement aux dirigeants d'entreprise ou aux managers d'équipe, il concerne tous ceux qui, à un moment ou à un autre, sont appelés à décider, à avancer, à faire des choix, y compris dans leur vie personnelle. Alors, qu'est-ce que ce courage? Ce courage des chefs? Ce n'est pas une simple force, ce n'est pas non plus une posture revendiquée à grands coups de discours. C'est un art de décider, de vivre, d'oser. Un art d'habiter sa liberté intérieure malgré les doutes, les obstacles, les pressions externes. Hubert de Boisredon, lui-même dirigeant reconnu, s'appuie sur des modèles inspirants, sur son expérience personnelle et sur une conviction simple mais profonde. Il existe en chacun de nous une énergie parfois endormie, mais qui ne demande qu'à se réveiller. L'un des apports les plus originaux de cet essai est sa proposition d'une méthode pour cultiver ce courage, le compagnonnage. Ce n'est pas une technique en kit, ce n'est pas une manière de cheminer avec d'autres, d'apprendre par l'exemple, par l'échange ou par l'expérience partagée. Un peu comme les anciens compagnons artisans, qui transmettaient leur savoir avec patience, humilité et exigence. Le compagnonnage proposé ici est une invitation à grandir en communauté, même si chacun avance à son rythme. Ce principe est extrêmement libérateur. Il reconnaît que le courage ne tombe pas du ciel. Il se développe, se forge, se transmet. Il implique de se connaître, de se confronter à soi-même, à ses limites, mais aussi de se laisser enrichir par ceux qui nous entourent. Ce livre parle évidemment de management, mais c'est d'une manière qui dépasse le cadre strictement professionnel. Il parle de vie, de choisir ce qui compte, d'assumer des décisions difficiles, de faire face aux changements, et surtout de ne pas subir sa vie comme une série d'échéances imposées par d'autres. Le courage des chefs devient alors une métamorphose, celle de la responsabilité personnelle, celle de la prise de décision éclairée, celle de l'audace de vivre pleinement plutôt que de se contenter d'exister. Ce livre est un formidable outil qui veut aussi libérer cette énergie intérieure. Il réveille des aspirations profondes, le désir d'agir, de créer, de faire advenir quelque chose de bon et de juste dans sa vie, dans sa famille, dans son travail. Au final, le courage des chefs n'est pas seulement un guide pour dirigeants, c'est une invitation à devenir maître de sa propre vie, à habiter ses choix avec force d'âme, à oser ce que demande du courage, car chaque pas vers ce qui nous appelle vraiment est un pas vers une vie plus pleine, plus vraie, plus libre. Un livre stimulant, audacieux et profondément humain à découvrir pour transformer la manière de diriger non seulement les autres, mais avant tout soi-même. Le courage des chefs, sous-titré « Vivre et diriger autrement » d'Hubert de Boisredon, est aux éditions MAM pour 14,90 €. Et puis je vous encourage à découvrir ce livre et bien d'autres chez vos libraires, plutôt que sur les plateformes ennemies du livre et de la pluralité des idées. Merci pour votre écoute et à la semaine prochaine.

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0: Bonjour à tous et bienvenue dans l'émission biblique selon les Écritures. Pierre-Yves Révillon au micro avec le père Alain Marchadour, bibliste. Bonjour père Alain.
1: Bonjour Pierre-Yves.
0: Nous avons commencé la semaine dernière une série d'émissions sur les femmes dans la Bible, avec la femme de Béthanie qui a oint les pieds de Jésus avec un parfum de grand prix. Aujourd'hui, nous allons relire l'histoire très connue d'une autre femme anonyme, celle de la femme adultère et de sa rencontre bouleversante et décisive avec Jésus au temple de Jérusalem. Seul l'évangile de Jean raconte cet épisode au chapitre 8, versets 1 à 11, et nous relisons ce texte dans votre traduction, Père Alain, qui se trouve dans votre nouveau commentaire de l'évangile de Jean, publié en 2011 chez Bayard. Ils s'en allèrent chacun chez soi, et Jésus alla au mont des Oliviers. Et dès l'aurore, il fut de nouveau dans le temple, et tout le peuple venait vers lui. Il s'assit pour enseigner. Or, les scribes et les pharisiens amènent une femme surprise en adultère, et la plaçant au milieu, ils disent à Jésus : « Maître, cette femme a été surprise en flagrant délit d'adultère. Or, dans la loi, Moïse nous a prescrit de lapider ces femmes-là. Et toi, qu'en dis-tu ? » Il disait cela pour le mettre à l'épreuve, afin d'avoir matière à l'accuser. Mais Jésus, se baissant, se mit à écrire avec son doigt sur le sol. Comme il persistait à l'interroger, il se redressa et leur dit : « Que celui d'entre vous qui est sans péché soit le premier à lui jeter la pierre. » Et se baissant de nouveau, il écrivait sur le sol. Mais eux, après avoir entendu cela, s'en allèrent un à un, à commencer par les plus vieux. Et il demeura seul avec la femme là au milieu. Alors se redressant, Jésus lui dit : « Femme, où sont-ils ? Personne ne t'a condamné ?» Elle dit : « Personne, Seigneur. » Alors Jésus dit : « Moi non plus, je ne te condamne pas. Va, désormais ne pêche plus. »

0: Cet épisode de la femme adultère apparaît uniquement dans l'évangile canonique de Jean que nous connaissons aujourd'hui. Pourtant, ce magnifique récit a bien failli ne jamais nous parvenir. Que s'est-il passé, Père Alain ?
1: Oui, c'est un peu un roman policier. Il se trouve que les manuscrits les plus anciens ne contiennent pas cette séquence. Ça a surpris beaucoup. Il y a un certain nombre de versions qui n'ont pas ce récit, mais surtout, on a découvert au cours du XXe siècle des papyrus que nous ignorions, qui étaient en Égypte. Et parmi ces papyrus, il y en a deux en particulier qui sont très, très importants, le papyrus 66 et le papyrus 75. Celui de papyrus 75, c'est le complet, c'est éblouissant de se dire qu'on a des papyrus des années 250 qui contiennent déjà la totalité de l'évangile de Jean. C'est formidable. Eh bien, quand on a regardé ces textes, il manquait la scène que vous venez de lire, c'est-à-dire la scène de la femme adultère. C'est évidemment étonnant, et on s'est posé la question. Le texte était connu, il circulait oralement, de manière, on aperçoit souvent un document qui circule, mais qui n'est pas intégré dans l'évangile. Qu'est-ce qui s'est passé? Alors, c'est un peu une énigme, il y a plusieurs types de réponses. Moi, je crois, avec certains exégètes, que d'abord qu'il est joannique. Il est clair que quand on s'intéresse à la narrativité, on est sensible à son côté joannique. Hélas, on a longtemps pensé, que vous l'avez dit dans votre introduction, qu'il était lucanien, mais depuis qu'on a choisi la voie narrative, on a compris davantage qu'il s'intègre bien dans la narrativité de Jean. Donc, moi, je pense, avec beaucoup d'exégètes, qu'il est de Jean. Et pourquoi l'a-t-on pas pris? On pourra peut-être le commenter après. Sans doute, parce que ça gênait l'Église primitive. Et donc, ça nous fait réfléchir un peu sur le passage de Jésus à l'Église. L'Église, on a lu dans la séance précédente, qui est passée la semaine dernière, on a lu le récit de la tendresse de Jésus face à une femme pécheresse. Et ici, nous avons un texte qui est aussi fort dans sa densité, et que l'Église primitive, apparemment, a mis de côté parce qu'elle trouvait qu'il était trop dur dans une église qui s'organisait, en particulier pour tout ce qui touchait à la sexualité, le mariage et tout ça, rigueur. Or, si Jésus est si libéral, comment organiser une église? C'est une question. Et finalement, il a quand même été gardé. Ça veut dire qu'à un moment donné, on s'est dit non, il faut garder ce texte. On dit souvent, c'est peut-être le joyau de tous les évangiles. Heureusement que s'est trouvé un scribe intelligent un jour pour dire non, on va le remettre à sa place, et je crois qu'il y a sa place. On pourra peut-être expliquer pourquoi après, pourquoi il est vraiment bien à sa place.
0: C'était un peu ma question suivante. Oui. Pourquoi est-il inséré à ce moment-là de l'évangile de Jean?
1: Vous avez raison, c'est-à-dire que il fait partie de la grande séquence du chapitre 7 au chapitre 8. Les deux chapitres de Saint Jean sont les plus virulents de tout l'évangile, avant la Passion. C'est le chapitre qui célèbre la fête des Tentes. Jésus, vous connaissez la séquence, et il semble, je ne vais pas être trop long parce que nous avons des temps relativement réduits, Jésus est allé à la fête des Tentes avec ses frères. Il s'est caché, il a dit à ses frères, allez-y, moi j'irai de mon côté. Et le commentaire dit, ses frères ne croyaient pas en lui. Puis finalement, il y va. Et tout l'enjeu de ces deux chapitres va être, de la part des autorités juives, comment faire tomber Jésus. Et ils vont essayer par tous les moyens. Et le thème récurrent qui revient dans ces deux chapitres, c'est, ils voulaient le faire périr. Il y en a un qui va le défendre, un seul, dans ce chapitre, c'est Nicodème. Nicodème arrive et dit, on ne peut pas condamner quelqu'un sans l'avoir jugé. Et donc, leur projet, au fond, échoue. Et ils se retirent. Je fais un peu la transition. Le soir venu, ils rentrent chez eux. La fête n'est pas finie. N'oublions pas que la fête dure 7 jours. Pour revenir le lendemain. Et pendant la nuit, les pharisiens ont la chance, si on peut dire, de trouver l'argument qui leur permettra enfin de faire tomber Jésus, c'est la découverte, si on peut dire, d'une femme surprise en adultère. Et là, ils se disent, là, il est perdu.
0: Alors, effectivement, pour essayer de le faire tomber, ils invoquent la loi de Moïse, la Torah, et veulent la condamner à mort. Donc, il y a une gravité forte au niveau de l'acte. Alors, la Torah, c'est essentiellement le Lévitique et le Deutéronome qu'ils invoquent. Et qu'est-ce que disent les textes juridiques par rapport à l'adultère à ce moment-là ?
1: Oh, les textes sont clairs, hein, c'est-à-dire... C'est pour ça que les pharisiens sont convaincus qu'ils ont trouvé l'argument qui fera tomber Jésus. Parce que soit Jésus suit la Torah, et à ce moment-là, il aura contre lui les Romains, parce qu'il n'a pas le droit de faire de condamnation à mort, soit il ne suit pas, il aura contre lui toute la loi de Moïse. Vous avez dans le Lévitique, au chapitre 20, cette phrase toute simple, « L'homme qui commet d'adultère avec la femme de son prochain devra mourir, lui et son complice. » Et dans d'autres cas, c'est encore plus précis, dans le Deutéronome, chapitre 22, si l'on prend sur le fait un homme couchant avec une femme mariée, là c'est précisé, tous deux mourront, l'homme qui a couché avec la femme et la femme elle-même, tu feras disparaître d'Israël le mal. Et donc, c'était la loi. Alors on pourrait dire en passant, j'imagine que vous y êtes sensible, cette violence que l'on trouve dans certains pays aujourd'hui, où on peut faire périr une femme... Je veux dire, on vient aussi d'une période où il apparaissait juste de pouvoir châtier des hommes et des femmes qui avaient péché. Et donc, ça nous dit à la fois d'où nous venons, et ça nous dit aussi comment Jésus fait basculer un peu toutes ces choses.
0: Alors, vous avez relu les textes juridiques. Bon, tout le monde sait que pour commettre un adultère, il faut être deux. Or, là, dans la séquence, la femme a été prise en flagrant délit, donc elle était forcément avec son complice, et on ne parle pas du tout du complice. On a l'impression qu'il va échapper au procès, est-ce qu'il s'est enfui, ou est-ce que finalement il ne vaudrait pas mieux que ces femmes-là, comme disent les scribes et les pharisiens, est-ce qu'il n'y a pas une connotation
1: Oui, alors, il y a un autre texte qui nous éclaire peut-être un peu là-dessus, c'est dans le Deutéronome. Deutéronome a écrit plusieurs textes, et au chapitre 22, si c'est dans la campagne que l'homme a rencontré la jeune fille fiancée, qu'il l'a violentée et a couché avec elle, l'homme qui a couché avec elle mourra seul. Tu ne feras rien à la jeune fille. Mais si c'est en dehors de la campagne, si la fille n'a pas crié, elle sera aussi mise à mort. Et elle sera, méritera la mort. Comme dans le passage précédent. Alors vous avez raison, l'homme, où est-il passé ? Ça veut bien dire qu'ils avaient choisi une femme, parce que leur objet n'était pas tellement de tuer quelqu'un, c'était de faire tomber Jésus. Donc la femme devient l'occasion, si on peut dire, et elle n'a pas d'identité. C'est l'objet, elle est l'objet pour faire tomber Jésus.
0: Il y a un autre homme qui n'est pas là, c'est le mari trompé, le plaignant. Il est absent aussi.
1: Mais ça ne les intéresse pas.
0: On est dans une justice qui s'applique exclusivement à la femme.
1: La femme, c'est vrai, c'est vrai.
0: Et je ne peux pas m'empêcher de penser que c'est probablement ce texte juridique qui aurait pu être invoqué par Joseph, qui se posait des questions à propos de Marie, si l'ange n'était pas venu et si Joseph n'avait pas cru à la parole de l'ange.
1: Ou Joseph, il avait une autre grandeur d'âme, hein, donc je ne pense pas qu'il aurait cherché... La preuve, c'est qu'il a cherché à trouver une solution avant que l'ange l'avertisse, solution pacifique, hein. Il décida de la renvoyer, donc c'est autre chose. Non, je pense que c'est vrai qu'autour de la sexualité, il y a toujours eu des enjeux très très graves, mais ici on voit bien que c'est une femme fragile, et Jésus, d'une certaine manière, est piégé. Mais il va sortir de ce piège avec à la fois une habileté, une grandeur et une tendresse extraordinaire.
0: Alors, il prend son temps pour réagir. Hein. Les juges l'ont interrogé, donc il a sûrement compris qu'il cherchait à le piéger, bien entendu. Il reste assis en silence et il fait des graffitis sur le sol. Alors, on s'est beaucoup posé de questions sur ces graffitis. Est-ce que c'était des mots ? Est-ce que c'était des dessins ? Sachant que, par ailleurs, Jésus n'a rien écrit, autant qu'on sache. Donc, ça a intrigué beaucoup de gens, ces graffitis.
1: Oui, on a cherché de toutes sortes. Certains disent que c'est Saint Jérôme qui dit qu'il écrivait les péchés de ceux qui étaient là. Je crois que D'autres ont cité un passage peut-être peu connu de Jérémie, au chapitre 17 de Jérémie, au verset 13, on dit « Ceux qui se détournent de toi, Seigneur, seront inscrits dans la terre. » Donc Jésus travaille sur la terre, il pourrait y avoir une référence. Non, moi je pense que Jésus fait des traces, il fait des dessins, il attend. Il attend de l'estocade, si on peut dire. Hein. Mais il sait, d'ailleurs c'est beau de se dire il s'est mis à ras de terre, on pourrait dire, comme la femme, parce que la femme est allongée, elle est à terre, et la femme, c'est un objet, n'oublions pas que nous sommes dans la fête des tentes, il n'y a que des hommes sur le temple, hein. Et tout le monde, elle est entourée, elle est encerclée, on pourrait dire, presque un cercle de mort, et Jésus s'abaisse lui-même à sa hauteur, et il attend.
0: Et alors là, on arrive à la fine pointe du récit, parce que la phrase, la réponse de Jésus, qu'on pourrait qualifier avec un petit jeu de mots de lapidaire, elle est imparable. Que celui d'entre vous qui est sans péché soit le premier à lui jeter la pierre. Et les juges s'en vont, les uns derrière les autres, en commençant par les plus vieux. C'est extraordinaire cette scène, Père Alain.
1: C'est extraordinaire. C'est vrai que on peut la contourner de différentes façons. Jésus s'inscrit en dehors de la loi. Parce que Jésus, en disant que celui qui n'a jamais péché lui jette la première pierre, est-ce que Jésus, alors c'est moi qui vous renvoie peut-être la question, est-ce que vous pensez que Jésus s'inscrit en dehors de la légalité, puisque en disant que seul peut jeter la pierre, c'est-à-dire juger et condamner celui qui n'a jamais péché, est-ce qu'il peut y avoir un jugement? Est-ce qu'il peut y avoir une loi? Qu'est-ce que ça voudra dire? Vous en doutez que c'est quand même très grave le comportement de Jésus. Comment expliquer cette attitude au fond devant une situation tragique où Jésus va contourner la difficulté? Mais bien sûr, on ne peut pas que s'attarder sur ce texte-là, parce que s'il n'y avait que ce texte, on dirait oui, Jésus, il est contre la loi, il est pour la liberté absolue, mais son objectif ici, c'est justement d'échapper au piège qui lui est tendu. Pour le moment, vous l'avez sans doute remarqué comme moi, la femme n'a aucune participation.
0: Elle ne dit rien du tout.
1: C'est un objet.
0: Oui.
1: C'est après que ça va commencer.
0: Et effectivement, Jésus, parce qu'on peut se poser la question de savoir, parce qu'il ne pardonne pas, il dit « je ne te condamne pas », il ne dit pas « je te pardonne ». Et donc, on peut se poser la question, est-ce qu'il y a acquittement, est-ce qu'il y a non-lieu, comme on dirait dans un procès? Voilà, la question, elle est quand même, elle est posée.
1: On pourrait dire, l'épisode s'inscrit dans la durée, c'est-à-dire, Jésus a dit une phrase qui change complètement la situation, que celui qui n'a jamais péché lui jette la première pierre. Donc, ça veut dire, elle était entourée, encerclée par la foule. Imaginez tous ces hommes, hein, cette mentalité d'une femme toute seule, avec des hommes autour, elle à terre. Et on voit le cercle, ça doit être très beau dans Pasolini, dans les films. On voit le cercle qui se défait progressivement. Les uns après les autres, ils s'écartent, le cercle s'ouvre, elle n'est plus enfermée. Et que reste-t-il? Jésus et elle. Et c'est là que le dialogue va commencer.
0: Et parce que c'est vrai, Jésus, on pourrait en déduire qu'il ferme un peu les yeux sur la question de l'adultère, mais pas du tout. Il transforme un peu la vision. J'ai repensé à cette phrase dans Matthieu. Vous avez appris qu'il a été dit, tu ne commettras pas d'adultère. Et moi, je vous dis, quiconque regarde une femme avec convoitise a déjà dans son cœur commis l'adultère avec elle. Et je pense que les hommes qui étaient là devaient, je ne sais pas s'ils avaient déjà entendu cette remarque, mais bon. Il devait peut-être se sentir un peu visé aussi. Hein.
1: Alors, c'est un paradoxe aussi. Hein. C'est-à-dire, comment mettre en lien le passage que vous venez de citer? Vous avez appris qu'il a été dit, moi je vous dis, c'est-à-dire cette radicalisation de la loi de la part de Jésus, d'un côté, et de l'autre, la tendresse de Jésus pour cette femme. Est-ce que vous ne pensez pas que ça rejoint au fond beaucoup de problèmes qui sont débattus aujourd'hui, que la société politique va remettre en route dans les temps que nous traversons, autour de la sexualité, autour du mariage, autour de l'enfantement, autour de la naissance, autour d'un tas de choses qui sont très, très graves et très sérieuses. Comment expliquer que l'Église soit d'un côté souvent très rigoureuse, un peu comme Jésus l'a été? Vous avez appris qu'il a été dit, vous avez cité le verset. Moi, je vous dis, ça veut dire que Jésus, il est rigoureux dans la loi. Et comment expliquer cette rigueur de la loi que Jésus affirme dans l'ensemble de ses oppositions? Vous avez appris, moi je vous dis, c'est radicaliser la loi. Et en même temps, va, moi je ne te condamne pas non plus. C'est-à-dire, est-ce qu'il y a là une sorte de libéralité de la part de Jésus? Comment relier les deux? C'est là qu'on voit bien, ça touche l'Église d'aujourd'hui. L'Église, elle est mêlée à ces débats autour du divorce, autour de comment accueillir les divorcés, par exemple, qui veulent retrouver le chemin de l'Église. Il y a beaucoup de choses qui sont là. Et Jésus, vous comprenez peut-être mieux maintenant ce que nous disions au début, pourquoi l'Église, certaines parties de l'Église primitive, a souhaité écarter ce texte, parce que il est trop libéral. C'est-à-dire, Jésus est trop libéral. Jésus est décidément trop libéral. Donc, il faut éviter ce texte. Et on l'a écarté sans doute pour une raison comme ça. Moi, c'est mon hypothèse avec d'autres auteurs. Et donc, ça nous fait réfléchir sur... Il faut une loi, c'est vrai. Mais en même temps, il faut aussi la tendresse et la tolérance.
0: Est-ce qu'on ne pourrait pas rapprocher, pour terminer, la dernière parole de Jésus, « Va, désormais, ne pêche plus », avec la célèbre phrase de saint Augustin, « Aime et fais ce que tu veux ».
1: Bien sûr, c'est-à-dire, oui, on pourrait dire saint Augustin, puisque vous me tendez une perche indirectement, on pourrait peut-être finir par là. Saint Augustin, quand il commente ce passage, dans ses commentaires sur saint Jean, il a cette belle phrase, « Tout le monde est parti, ne reste plus sur l'espace que misera et misericordia ». La miséricorde est la misérable ou la pauvre. Voilà, et c'est ça la tendresse de Dieu.
0: Qui est devenue aussi une disciple, comme on l'avait vu la semaine dernière avec la femme au parfum.
1: Voilà.
0: Merci Père Alain, nous sommes donc au terme de cette émission consacrée à ce magnifique évangile de Jean. Nous poursuivons cette série d'émissions sur les femmes bibliques dans de prochains numéros de Selon les Écritures. Merci à vous Père Alain Marchadour pour nous avoir fait partager vos connaissances. Nous voici au terme de la rediffusion de ce numéro de l'émission biblique Selon les Écritures avec le Père Alain Marchadour, bibliste, qui nous a quittés le 3 mai dernier. Pour lui rendre hommage, Présence rediffuse l'intégrale des 44 émissions de 20 minutes du 29 juin au 4 septembre 2026, du lundi au vendredi. 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Au revoir et à très bientôt sur les antennes de Présence.

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1: C'est un deuxième entretien de cette série des clés pour vivre. Au micro, je reçois frère Charles Desjaubert, frère dominicain, auteur d'un troisième ouvrage consacré à Saint Pierre Giorgio Frassati. Le titre de l'ouvrage paru aux éditions du Cerf s'intitule « L'audace de la sainteté ». Bonjour frère Charles Desjaubert.
2: Bonjour.
1: Ravi de vous retrouver. Alors, c'est un compagnon de route pour vous, c'est un grand ami, et vous avez parlé hier d'une vraie amitié avec Pierre Giorgio Frassati. Je voudrais m'intéresser aujourd'hui avec vous sur ce jeune homme décédé à l'âge de 24 ans, un jeune homme plein de joie, un jeune homme plein de charité, dans le service, dans le don de lui-même. Il a connu aussi ses propres luttes et ses propres combats intérieurs, ce qui n'est pas toujours visible, mais dans l'invisible. Racontez-nous un petit peu ces aspects aussi où Pierre Giorgio a dû lutter et persévérer. Et merci.
2: Oui, Pierre Giorgio, c'est vrai qu'à l'extérieur, c'est cette joie de cet homme qui se livre complètement dans des amitiés profondes, qui se met au service des petits et des pauvres. Mais c'est aussi un Pierre Giorgio, effectivement, qui marche sur cette voie, sur cette route de la sainteté qui est faite aussi d'épines. Il y a des roses, de nombreuses roses, mais aussi des épines. Et Pierre Giorgio en parle dans ses lettres. Et c'est la force, je crois, des amitiés qu'il tisse, c'est de pouvoir s'appuyer sur ses amis pour le soutenir dans les moments difficiles et les luttes. Alors, quelles sont ces luttes? Quels sont ces combats que Pierre Giorgio rencontre? Oui, le combat, déjà dans cette famille, qui a du mal à le comprendre. Son père veut qu'il reprenne le journal familial, la Stampa, et vous voyez, c'est ce garçon dont l'avenir, a priori, est tout tracé. Il a de l'argent, il est dans une famille riche, il doit reprendre le journal familial. Et Pierre Giorgio, lui, découvre que sa vocation, c'est le service des pauvres et l'amour des petits. Et ça, ses parents ne vont pas le comprendre. Donc, premier combat dans la famille, sa sœur qui ne le comprend pas très bien, qui le dépasse même scolairement, parce qu'elle elle prend plus de temps pour les études, et lui est vite embarqué dans d'autres services. Et finalement, ça, c'est une première difficulté. L'autre combat, c'est un combat physique contre la montagne, puisqu'il doit monter, et il va réaliser que la montagne est le lieu finalement de la lutte. Et il dit ça, hein, jusqu'à l'âge où me voici, j'ai vécu trop matériellement. Vous voyez, il a 22 ans quand il écrit ça. Il faut que aujourd'hui je retrempe mon esprit pour les luttes à venir, car dorénavant chaque jour et chaque heure seront une bataille nouvelle à livrer, une nouvelle victoire à remporter. Il devrait se produire en moi un revirement spirituel le plus absolu. Et ce combat, c'est quoi? C'est celui de la victoire de la foi, c'est-à-dire se laisser complètement saisir par le Christ. Et il doit lutter, parce que dans les études, c'est pas simple non plus. On a les examens qui sont parfois en échec. Il faut arriver à se mettre à la table de travail pour bosser. Et il dit, j'ai une volonté qui est trop habituée à céder. Mais malgré tout, eh bien, il avance et il continue. Et puis il va connaître un combat encore plus rude, qui est celui de l'amour. Il tombe amoureux d'une jeune fille, Laura Hidalgo, et cette jeune fille, qui est d'une famille beaucoup plus modeste, eh bien, il réalise très vite que dans la société de l'époque, il est impossible qu'il l'épouse. Ses parents ne voudront jamais, et donc il va devoir faire le deuil de cet amour-là, et il va vivre une crise de foi, vous savez, de ces moments dans la vie où on se dit, mais où est Dieu? Comment ça se fait que, alors que le bonheur devrait éclore, eh bien là, la tristesse s'installe. Et voilà ce qu'il dit. Aujourd'hui, tandis que je t'écris, il écrit un de ses meilleurs amis, je me sens tellement triste et j'ai besoin de m'adresser à toi qui, comme moi, mets ta confiance dans la bonté du Seigneur. Je ne le fais pas pour soulager mon cœur. Celui-ci, bien que déchiré, s'abandonne uniquement en vertu de cette foi que j'ai apprise enfant et que j'ai fortifié au contact de tous mes amis. Je voudrais m'acheminer dans la voie droite, mais je bute à chaque pas et je tombe. Aussi, je t'exhorte à prier pour moi. Et c'est la grande force de Pierre Giorgio, je crois que c'est une sainteté fondée sur l'amitié. C'est ses amis qui le portent, et il ne se présente pas comme celui qui réussit tout, parce que sans doute il a découvert dans le regard dur que son père porte sur lui, qu'il est fragile et petit. Mais il va en fait toute sa vie accepter avec humilité, d'être ce garçon qui est parfois mis de côté par sa famille, malgré, vous savez, sa force physique, c'est un jeune homme costaud, et malgré tout, eh bien, il y a un vrai chemin d'humilité étonnant chez Pier Giorgio, qui lui donne de pouvoir être accessible à tous. Et alors qu'il est d'une famille bien installée, eh bien ses amis, il les trouve aussi dans les milieux les plus défavorisés, les plus simples, ce qui va être étonnant. Le jour de son enterrement, c'est des milliers de personnes qui viennent, et non pas que la bonne bourgeoisie turinoise, mais les gens des faubourgs de Turin, des gens que personne n'avait jamais vus, que ses parents n'auraient jamais daigné saluer, qui sont là et qui disent « Pier Giorgio, il a fait quelque chose pour moi ». Personnellement.
1: Alors, qu'est-ce qui fait au fond la sainteté de ce jeune homme que vous décrivez si bien et que vous connaissez si bien, puisque vous êtes en compagnonnage, en grande amitié, ouais. On l'a bien compris avec Pier Giorgio Frassati.
2: Eh bien, sa sainteté, elle ne se voit pas tout de suite, elle a sauté aux yeux en fait à sa mort, hein, quand ses amis ont témoigné et parlé de lui, et il y a eu une véritable réputation de sainteté incroyable qui s'est dessinée dans tout le peuple turinois et italien pour Pier Giorgio dès les années 25, 26, 27, mais cette sainteté, elle se voyait pas tout à fait au départ. Pourquoi ? Parce qu'elle est constituée de plein de petits fioretti, c'est-à-dire un peu comme Saint François d'Assise, des milliers de petites actions au service des petits et des pauvres, et ça ne fait pas de bruit. Vous savez, cette sainteté du quotidien, nous devons aller vers ceux qui souffrent et chercher à les soulager, et même si la maison est sordide, eh bien, je peux voir autour des pauvres et des malheureux la lumière du Christ, une lumière que nous n'avons pas, nous. Et ça, Pier Giorgio l'a découvert, le sait, et pour lui, le vrai bien doit se faire peu à peu, familièrement, quotidiennement, sans bruit. Je prends une tasse de café et je vais visiter mes pauvres au Cotolengo. Voilà, ça c'est du Pier Giorgio, tout à fait.
1: Et quels sont les grands miracles de Pier Giorgio ?
2: Alors, dans sa vie, on n'a pas... Vous savez, c'est cette sainteté qu'on découvre qui est la sainteté du quotidien, la sainteté pour nous tous.
1: Et ordinaire. Hein,
2: la sainteté ordinaire.
1: Sainteté ordinaire.
2: C'est-à-dire qu'être saint, ce n'est pas avoir fondé un ordre religieux, ce n'est pas être prêtre ou

0: peut-être des personnes les plus fragiles, comme vous dites, des personnes des plus défaillantes, ces personnes qui sont parfois rejetées par la société, ces personnes que nous n'aimons pas et que nous regardons parfois de haut.
1: Oui, alors il a pensé à la prêtrise, mais finalement il a préféré aller vers une autre voie. Et c'est assez étonnant parce que lui qui aime les montagnes, eh bien il a voulu être ingénieur des mines. Donc vous voyez, il va vers les sommets, mais il plonge dans les profondeurs de la terre. Il s'intéressait beaucoup aux cailloux, il avait une collection de cailloux. Je veux être dans les mines, dit-il, aider mon peuple. Et ceci, je peux mieux le faire comme laïc que comme prêtre. Parce qu'il réalise qu'à l'époque, dans l'Italie de l'époque, il trouve que les prêtres sont trop loin du peuple, trop loin des autres, trop loin des gens. Et sa mère, elle, sera furieuse de voir que Pier Giorgio prend ce chemin de la foi qu'il pratique de manière de plus en plus régulière, et elle dit ça, que Pier Giorgio devienne prêtre, je préférerais plutôt qu'il ait son diplôme et qu'il meure ensuite.
0: Quel sera, puisque vous reparlez aussi des parents de Pier Giorgio, on entend bien aussi ces tensions, cette non-compréhension des parents concernant leur fils, quel sera, après la mort de leur fils, le chemin des parents de Pier Giorgio ?
1: Alors, sa maman est croyante, pas très pratiquante, mais surtout assez loin, elle a une foi assez mondaine. Son père, lui, est agnostique, carrément, donc il considère vraiment que la foi est quelque chose, une affaire de bonne femme, comme il pourrait dire. Et finalement, il voit d'un très mauvais œil cette foi de Pier Giorgio. Après la mort de Pier Giorgio, sa maman va évidemment découvrir son fils, elle va approfondir cela, et son père, lui, va vivre un chemin de communion très long, de conversion, avec notamment la figure du futur pape Paul VI qui l'accompagnera.
0: Des parents qui sont donc après la mort de leur fils, avec le temps, hein, on entend bien, il faut du temps parfois dans le chemin, il y aura au fond un chemin de rencontre et de conversion. Frère Charles Desjoubert, auteur de ce dernier livre, puisque vous avez écrit sur ce saint, un saint aussi pour notre temps, pour notre époque, Pier Giorgio Frassati, L'audace de la sainteté, paru aux éditions du Cerf, un livre, chers auditeurs, que je vous conseille, livre cadeau aussi à offrir autour de vous. Frère Charles Desjoubert, je vous propose de vous retrouver dès demain à la même heure et merci.
1: Merci.

L'ange du Seigneur annonce à Marie qu'elle serait la mère du Sauveur, et elle conçut du Saint-Esprit. Voici la servante du Seigneur, qu'il me soit fait selon ta parole. Et le Verbe s'est fait chair, et il a demeuré parmi nous. Je vous salue Marie, pleine de grâce. Le Seigneur est avec vous. Vous êtes bénie entre toutes les femmes, et Jésus, le fruit de vos entrailles,

0: grâce, Seigneur, se répand dans nos cœurs. Par le message de l'ange, tu nous as fait connaître l'incarnation de ton Fils bien-aimé. Conduis-nous par sa passion et par sa croix jusqu'à la gloire de la résurrection. Par le Christ, notre Seigneur. Amen.
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2: Bonjour à toutes et à tous, soyez les bienvenus pour ce Présence Midi. Nous sommes ravis de vous accompagner durant votre pause déjeuner. Vous qui êtes peut-être en vacances dans notre région, nous sommes ensemble jusqu'à 13h. Direction, dans quelques minutes, les Hautes-Pyrénées, direction le village de Saint-Lary qui a vibré au rythme espagnol pour fêter les 40 ans de jumelage de ce village de la Vallée d'Or avec un village en Aragon qui s'appelle Boltania. Sur place, on écoutera le reportage d'Androse Jankovic réalisé la semaine dernière. Et puis, dans cette émission, eh bien, on parlera du golf. Le premier golf en France est arrivé dans les Pyrénées-Atlantiques. C'était à Pau. On parlera ensuite du golf qui a été créé à Argelès-Gazost. Ce sera avec Julie de l'Office de Tourisme de Lourdes qui nous racontera l'histoire donc de l'arrivée de ce sport en France. Mais pour le moment, place à l'actualité régionale avec l'essentiel de l'info et les titres qui sont présentés par Clément Seroux.
3: Bonjour à tous, un ouvrier de 48 ans est décédé sur le chantier de la future ligne C du métro de Toulouse à La Bège. Une enquête a été ouverte pour déterminer les circonstances du drame. Toulouse devient la seule ville de France à disposer d'un réseau public de fibre optique et de 4G utilisé pour les besoins des services municipaux. Dans les Hautes-Pyrénées, deux randonneurs ont été frappés par la foudre sur le GR10. Les autorités appellent à la plus grande prudence en montagne en cas d'orage. Les amateurs d'astronomie pourront observer une importante pluie d'étoiles filantes dans la nuit du 12 au 13 août sous un ciel qui s'annonce favorable en Occitanie. Enfin, en Aveyron, les courses de caisse à savon continuent de séduire un public toujours plus nombreux entre vitesse, créativité et convivialité. Voilà pour le rappel des titres sur Radio Présence.
2: Merci Clément Roux. Ces titres seront développés dans moins d'une demi-heure à 12h30 dans le journal régional à tout à l'heure. Allez, dans un instant, direction les Hautes-Pyrénées, direction la Vallée d'Or et Saint-Lary qui a vibré au rythme espagnol pour les 40 ans de jumelage de ce village avec un village en Aragon, en Espagne. C'est dans 3 minutes.

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1: Merci d'être avec nous à 12h06, Présence Midi en direct jusqu'à 13h, direction maintenant les Hautes-Pyrénées avec le reportage d'Anne-Rose Jankovic.
2: Chants et danses traditionnels, bal gascon, ambiance aragonaise, repas festifs pendant 3 jours, Saint-Lary a vibré à l'heure et au rythme espagnol pour célébrer les 40 ans de jumelage entre ce village de la Vallée d'Or et un autre de l'autre côté des montagnes, Boltaña en Aragon. Partage, tradition, transmission, fête, ce sont les maîtres mots de ces festivités orchestrées par le comité de jumelage avec l'office de tourisme. Alors, d'où vient ce lien fort entre les deux contrées pyrénéennes? Comment le lien culturel est-il entretenu? Réponse avec Grégoire Santolaria, lui-même est natif de Saint-Lary et il est depuis 2 ans le président du comité de jumelage Saint-Lary-Boltaña.
3: Eh bien, Boltaña est une ville équivalente en population à Saint-Lary. Alors, Boltaña est une capitale administrative de la zone de plus ou moins du haut Sobrarbe. C'est la ville administrative. Alors, Cainça est une ville beaucoup plus à la fois touristique et en même temps une ville aussi de marché. De voilà ce qu'on peut dire sur les deux principales villes du haut Sobrarbe.
4: Ça, c'est à peu près à 70 km de Saint-Lary.
3: Les deux villes sont à peu près à 70 km. Ainsa et Boltaña sont distantes d'environ 7 km, 7 ou 8 km.
4: Alors du coup, pourquoi c'est avec Boltaña que Saint-Lary est jumelé? Quels sont les points communs? Est-ce que c'est sur les défis touristiques, par exemple, que les villes se retrouvent ou sur d'autres choses?
3: Non, la réalité, c'est que monsieur le maire de Saint-Lary de l'époque, monsieur Vincent Mire, qui est à l'origine du jumelage, pensait au départ se jumeler avec Ainsa. C'était au départ sa volonté. Mais il y avait déjà une approche avec Aro. Et donc, d'une certaine manière, a dit, écoutez, on va se jumeler avec Boltaña.
4: Alors, en fait, ce qu'on comprend, c'est que finalement, ce jumelage entre les villages des Vallées d'Or et du Louron avec les autres villages d'Espagne, ça va un peu de soi quand on est ici. Finalement, c'est un peu l'évidence, ce jumelage.
3: Voilà. Alors, ce qui est important à rapporter ici, c'est que tout ça se décline sur la volonté d'un maire. Et il tenait vraiment à développer, à nourrir cette identité. Et son idée, c'était justement d'ouvrir la Vallée d'Or aux vallées pyrénéennes proches.
4: Et avec un tunnel qui aide bien.
3: Oui, justement. Alors c'est lui aussi qui a initié ce projet de tunnel pour désenclaver les deux vallées qui étaient enclavées en réalité. Il fallait faire un énorme tour pour rejoindre des lieux d'origine qui étaient en réalité à 1 heure d'ici.
4: Alors que, historiquement, on a eu la chance de le voir sur les ondes de Radio Présence depuis plusieurs jours, puisqu'on est en immersion dans cette Vallée d'Or, on voit bien qu'historiquement, il y a toujours eu des liens, des ponts, peut-être moins évidents que ce tunnel d'Aragnouette, mais en tous les cas, historiquement, il y a de toute façon une proximité et un lien assez évident.
3: Oui, il y a toujours eu des liens. Hein, les relations entre la Vallée d'Or et les vallées pyrénéennes ici proches, notamment la région du Sobrarbe, est très très très proche. C'est-à-dire que il faut savoir par exemple qu'au début du XXe siècle, des personnes d'ici des vallées pyrénéennes venaient se louer pour le travail ici. Il y avait un marché, je crois, à Rau, au mois de novembre ou quelque chose, où les parents amenaient leurs enfants de 10, 11 ans, etc., se louer dans des fermes, etc. Ce qui était le cas, par exemple, de la maman de l'ancien maire de Saint-Lary.
4: Ça veut dire que les populations ici, elles ont un peu une double culture, ou en tous les cas, ça fait partie de leur culture d'avoir cet apport espagnol.
3: Oui, tout à fait. Alors, ce que je disais, il y avait cet aspect des gens qui venaient se louer pour travailler ici, déjà très jeunes, ou des Français qui allaient travailler en Espagne pour des récoltes particulières. Et que dire d'autre? Il faut dire pourquoi ces relations. Il y avait aussi des relations, si vous voulez, de pastoralisme. Parce que voilà, ce qui correspond aux fameuses lits et passeries qu'on connaît dans l'ensemble des Pyrénées. Bon, c'était le cas également pour nos vallées. Ce qu'il faut dire aussi, pourquoi cette relation assez intime, assez proche, c'est parce qu'on peut dire que une bonne partie de la population de Saint-Lary, par exemple, est d'origine aragonaise.
4: Et pourquoi ils sont venus ici ?
3: Ben, ils sont venus ici pour X raisons. Alors, ça peut être des raisons économiques, celles qu'on évoquait tout à l'heure. Mais il y a aussi eu la guerre civile espagnole qui a ici amené des personnes qui se sont réfugiées en France, qui se sont installées. Par exemple, c'est le cas de mes parents. Mon père était un réfugié de cette guerre d'Espagne. Il faisait partie de cette 43e division qui s'est repliée en France. Et bon, il faut connaître.
4: Alors, ils se sont repliés, faut s'imaginer quand même, ils se sont repliés en passant par l'école, par les ports, pas de tunnel, pas de route. Faut s'imaginer les conditions dans lesquelles ils sont arrivés ici.
3: C'était des conditions très dures, parce que, si vous voulez, les gens traversaient le Port Vieux et également la vallée du Rio Majou. Et alors, ceci se passait au mois d'avril, je crois, 1938.
4: Encore de la neige ?
3: Il y avait encore de la neige, il y a eu pas mal de catastrophes, de gens qui sont tombés dans les ravins, etc.
4: Mais est-ce qu'on arrive à quantifier la population qui est arrivée ? Parce que là, on parle de famille, on ne parle pas de personnes. C'était pas les pères de famille seuls qui fuyaient, c'était toutes les familles.
3: Alors, le repliement, cette retirada, si on peut dire, c'est-à-dire ce reflux, a été encadré par cette fameuse 43e division qui était la dernière division à résister en Aragon. Et donc cette division a replié l'ensemble de la population des vallées pyrénéennes, de Bielsa, etc., Ristain, et voilà. Ils les ont repliés, ils ont fait en sorte que cette population puisse venir en France dans des bonnes conditions, avec le bétail et tout. Alors ça représentait des milliers de personnes. C'est-à-dire que la Vallée d'Or, d'un seul coup, a absorbé des milliers de personnes.
4: Et la Vallée d'Or, elle ressemblait à quoi à cette époque-là ? Saint-Lary, c'était quoi comme village à cette époque-là ?
3: C'était un tout petit village. Saint-Lary, c'était un village, je ne sais pas moi, de moins de 400 habitants peut-être, hein, et avec une économie d'élevage, de paysannes.
4: Hein. Et alors ces Espagnols ne sont jamais repartis ? Vous évoquiez vos parents, ils sont pas repartis, ça veut dire aussi qu'il y a une terre d'accueil d'ici ?
3: Alors, si, une certaine partie sont reparties, notamment les personnes qui n'étaient pas combattantes, voilà. Elles sont ensuite reparties. C'est-à-dire que, quand elles sont arrivées en France, on les a dispatchées sur l'ensemble du territoire français. Moi, ma mère, par exemple, est partie dans la Sarthe ou du côté de Laval, par là, je crois. Et puis, les combattants, eux, on les a renvoyés vers la Catalogne, puisqu'il y avait encore de la guerre, si vous voulez. Ouais. Et donc, les soldats sont repartis soit vers Hendaye pour ceux qui voulaient rejoindre le camp nationaliste, soit vers Perpignan, etc., pour rejoindre le camp républicain et continuer la guerre avec la bataille de l'Èbre et tout ça. Et donc, beaucoup de personnes qui étaient ici, notamment des femmes, etc., ont pu repartir chez elles. Voilà.
4: On a une idée de la proportion des gens qui sont repartis, ceux qui sont restés, qui ont fait leur vie ici, qui sont devenus des familles d'ici ?
3: Non, je ne peux pas le dire exactement, ça je ne sais pas exactement, mais un grand nombre quand même, parce que sur les gens qui étaient réfugiés, qui ont fait cette fameuse guerre d'Espagne, là, bien la plupart ne pouvaient pas revenir, je veux dire, pour les gens comme mon père, etc., qui avaient des responsabilités syndicales et autres, mais ces gens-là sont pas revenus, quoi. Mmh. Ils sont revenus beaucoup plus tard, mais en visite dans la famille, c'est tout. Hein. On parlait des liens très proches. C'est ce que je disais ici, là, quasiment à Saint-Lary, on peut dire que la moitié de la population est d'origine espagnole et notamment aragonaise.
4: Alors, on va parler maintenant du jumelage, puisque ça fait 40 ans que Saint-Lary et Boltagna sont jumelés. Au fond, à quoi ça sert ce jumelage ? À quoi ça sert de jumeler deux villes qui sont déjà liées ?
3: Oui, elles sont liées, mais c'est justement le but, et c'est inscrit dans les statuts, c'est de renforcer ces relations, c'est-à-dire de faire en sorte qu'elles soient permanentes, qu'elles soient toujours en développement, et que les gens se connaissent, parce que finalement, il y a de nouvelles générations qui arrivent sur le terrain, si on peut dire, et qui ne connaissent pas forcément l'histoire cette relation entre les deux régions.
4: Donc la mission d'un comité de jumelage, c'est de transmettre la mémoire, l'histoire.
3: Mais c'est de transmettre la mémoire et c'est de faire des événements qui puissent justement fédérer ces volontés. C'est-à-dire que on propose des spectacles, on propose des conférences, on propose, si vous voulez, tout un tas d'événements qui sont des événements qui viennent un petit peu célébrer cette relation entre les deux communautés, qui sont proches effectivement par leur relation familiale et autres, mais malgré tout, il faut conserver, et pour conserver, il faut faire un effort particulier.
4: Alors, les habitants de Saint-Lary sont sensibles à ça, ils participent à ça, ils s'intéressent, ils sont curieux de ce patrimoine, au fond.
3: Ah oui, on peut dire que oui, parce que ce que je vous disais, la plupart ont des origines aragonaises, alors ils vibrent au spectacle de Rotas, etc. Ça leur provoque quand même une certaine émotion, parce que c'est aussi une partie de leur culture. Beaucoup de ces gens ont récupéré une culture française, mais au fond de leur cœur reste toujours cette...
5: Les racines sont là.
3: Les racines sont là et voilà. C'est la double culture, on peut parler de double culture. Et on peut pas, on renie pas cette double culture.
4: Donc cette double culture, vous l'entretenez, vous la bichonnez, si je puis dire, tout au long de l'année et tout le temps depuis 40 ans. Mais là, les 40 ans, vous mettez le paquet. Peut-être qu'on peut parler maintenant de la partie événementielle, puisque pour célébrer ces 40 ans de jumelage, eh bien, c'est 3 jours de fête, carrément.
3: Trois jours de fête. Alors, c'est un petit peu aussi à l'initiative de monsieur le directeur de l'Office de tourisme, qui a eu des idées, une idée assez originale et intéressante, effectivement. C'est de faire des petits événements qui vont un petit peu mettre des points d'intérêt, si vous voulez, à l'ensemble de la fête. On peut dire que la fête commence l'idée d'un repas convivial, esprit auberge espagnole. Chacun amène plus ou moins ses victuailles, si on peut dire, ou va voir des commerçants pour se faire livrer ou aller acheter des produits. Et tout ça est consommé ici, dans la cour de l'école. Il y a une grande tablée qui est organisée. Chacun vient ici et vient partager un repas commun, donc avec les touristes, avec les gens de Saint-Lary, et tout ça avec des groupes de musique qui viennent aussi appuyer un petit peu ce moment de convivialité.
4: Donc, alors ça, qu'on comprenne bien, parce que depuis 4 jours que Radio Présence est en immersion ici, on a beaucoup dit que le village était assez petit, mais qu'il gonflait en termes de population, parce qu'il y a énormément de touristes et de vacanciers. Ils sont invités aussi, ils font partie de la fête.
3: Bien sûr. Oui, d'ailleurs, on peut même dire que c'est en grande partie pour les touristes que cet événement a lieu, pour les gens de Saint-Lary, mais aussi pour les touristes, pour qu'ils découvrent autre chose que,
4: Découvrir Saint-Lary, c'est aussi découvrir ce jumelage, en fait. C'est ça que vous nous dites.
3: Absolument. Moi, c'est ça. Alors, les gens sont étonnés parce que, ils découvrent pour beaucoup. On peut imaginer un Breton ou un gars du Nord qui arrive ici à Saint-Lary. Ils découvrent des spectacles de Rotas, des gaiteros, des choses qu'ils n'ont jamais vues. Ouais. Ils découvrent une autre culture.
4: Et a priori, on peut se demander, en arrivant, pourquoi il y a cette ambiance espagnole à Saint-Lary alors qu'on n'a pas encore passé la frontière. Mais ces trois jours de festivité sont là aussi pour expliquer ça.
3: Oui, tout à fait, exactement. C'est dire, nous vivons dans un village qui a une relation très particulière avec l'Aragon, et des gens qui ont des origines aragonaises, et on propose à tous ces visiteurs le fait qu'on est un village de double culture, on peut dire.
4: Voilà, on célèbre la tradition pendant 3 jours à Saint-Lary pour fêter ses 40 ans de jumelage avec Boltania. Pour terminer, Monsieur Santolaria, est-ce que vous pourriez nous dire avec quoi vous aimeriez que les gens repartent de ces 3 jours? Qu'est-ce que vous aimeriez qu'ils retiennent de ces 3 jours de festivité?
3: Ce que j'aimerais qu'ils retiennent, d'abord, c'est qu'ils aient éprouvé une certaine satisfaction à voir ces spectacles, à découvrir cette culture quand même qui est assez originale et qui a aussi qui est assez émouvante. Enfin, pour nous qui sommes d'origine aragonaise, c'est quelque chose qui nous prend au cœur. Mais c'est aussi le cas de beaucoup de touristes. Beaucoup de touristes repartent assez enthousiasmés par ce qu'on leur propose comme comme spectacle, cette musique assez originale et assez prenante, oui.
4: Merci beaucoup pour ces explications, puis belle festivité pour donc ces 40 ans de jumelage entre Saint-Lary et Boltania. Merci à vous.
3: Et bien, merci à vous aussi.
1: Voilà pour ce reportage. Merci à Anne-Rose Jankovic, voilà, qui était sur place. Saint-Lary se trouve évidemment dans les Hautes-Pyrénées. Voilà pour ce jumelage. 40 ans de jumelage donc de ce village de Saint-Lary avec Boltania en Aragon. La suite de cette émission dans les prochaines minutes, eh bien, c'est l'actualité régionale qui est de retour avec Clémence Roux. Et puis, on parlera dans un instant de la santé mentale des étudiants. Un jeune sur quatre présente des symptômes dépressifs. On va en parler dans un instant avec la rediffusion d'un entretien qu'Anne-Rose Jankovic avait réalisé avec la responsable de l'IUT Tech de Caux de Tarbes. Ça sera juste après la voix de Céline Dion. Et les derniers, les premiers. Bon appétit à vous qui nous écoutez dans notre région Occitanie.

0: Avec un peu d'avance, on fait un point sur l'actualité régionale avec le journal. Le journal est présenté par Clément Sauroux.
1: Bonjour à tous. Dans l'actualité régionale, un ouvrier de 48 ans a perdu la vie sur le chantier de la future ligne C du métro de Toulouse. L'accident s'est produit à La Bège. Malgré l'intervention rapide des secours, la victime n'a pas pu être réanimée. Une enquête a été ouverte pour déterminer les circonstances de ce drame. Autre information, Toulouse est aujourd'hui la seule ville de France à disposer d'un réseau public de fibre optique et de 4G. Mis en place par la collectivité, ce réseau est réservé aux besoins des services municipaux. Il permet notamment de relier les bâtiments publics, les écoles, les caméras de vidéoprotection, les feux de circulation et plusieurs équipements connectés de la ville. En Ariège, les autorités rappellent les règles concernant l'utilisation des drones de loisirs. Sans autorisation, ils sont interdits dans les secteurs de montagne et les espaces naturels protégés. L'objectif est de préserver la faune, de faciliter le travail des secours et d'assurer la sécurité des usagers. Dans les Hautes-Pyrénées, deux randonneurs ont été frappés par la foudre alors qu'ils parcouraient le GR10. Ils ont été rapidement pris en charge par les secours. Un nouvel appel à la prudence est lancé à tous les amateurs de montagne, en particulier lorsque des orages sont annoncés. Et les passionnés d'astronomie, eux, ont rendez-vous dans la nuit du 12 au 13 août. Une importante pluie d'étoiles filantes sera visible dans le ciel en Occitanie. Pour profiter au mieux du spectacle, il est recommandé de s'éloigner des zones éclairées et de privilégier une observation en seconde partie de nuit. Un rendez-vous gratuit à partager en famille ou entre amis. Enfin, en Aveyron, les courses de caisse à Savon connaissent un succès grandissant. Entre vitesse, créativité et bonne humeur, ces véhicules sans moteur offrent un spectacle aussi original que convivial. Une discipline en plein essor qui attire chaque année de nouveaux participants et un public toujours plus nombreux. Voilà pour l'essentiel de l'actualité sur Radio Présence.
0: Merci Clémence Roux. Retour de l'info à 13h avec toute l'actualité nationale et internationale avec la rédaction française de Radio Vatican. La suite de cette émission, c'est avec Anne-Rose Jankovic. Il est question maintenant de la santé mentale des étudiants avec cette émission. Émission qui a été enregistrée et diffusée au mois de mars dernier.
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3: Bonjour Frédéric Girard.
4: Bonjour Anne-Rose.
3: Vous êtes responsable du département Tech de Co à l'IUT de Tarbes. Vous étiez venu nous voir il y a quelques mois pour nous présenter cette formation et on s'était promis de se revoir pour parler d'un autre sujet, d'un sujet qui est important et que vous portez avec beaucoup d'énergie à l'IUT de Tarbes. C'est la santé mentale des étudiants, puisque vous avez décidé de mettre le paquet, j'allais dire, pour aider les étudiants à aller bien. Alors d'abord, la première question, c'est pourquoi est-ce qu'il faut parler de la santé mentale des étudiants? Ils vont si mal que ça, nos jeunes étudiants, en France et à Tarbes?
4: Alors, on aimerait qu'ils aillent bien mieux, effectivement, mais un jeune sur quatre environ, par exemple, présente des symptômes dépressifs. Et on constate que grand nombre, presque la moitié d'entre eux, se disent anxieux. Voilà, donc stressés pour différents motifs, hein, mais ça peut être par les examens, naturellement, ça peut être stressé par la découverte aussi d'une
3: quand qu'il faut arrivent. Partir du cocon familial, quitter peut-être sa région d'origine, etc. C'est ça qui les stresse?
4: Alors, au début, ça les enchante, et puis ils se rendent compte, effectivement, puisque ça concerne environ 75% de nos étudiants, que c'est pas si doré et rose que ça, qu'il faut apprendre à se gérer, à peut-être vivre seul ou en colocation avec des étudiants qui s'entendent plus ou moins bien, faire la vaisselle.
3: Donc là, ils ont 18, 19 ans, hein, c'est ça.
4: Voilà, les tâches quotidiennes. Ouais. Effectivement, ils ont 18 ans, ils sortent du cocon familial et ils font la découverte de la vie. Donc,
3: Pardon Frédéric Girard, mais enfin, ce ne sont pas les premiers quand même à passer par cette étape-là. Ça fait des générations de jeunes qui quittent le nid familial pour aller faire les études, pour partir un peu à l'aventure. Pourquoi en 2026, c'est plus difficile pour les jeunes de vivre ça?
4: Parce que la société a également changé aussi. Hein, les réseaux sociaux sont entrés en ligne de compte. Voilà, aussi une forme de précarité. Alors, tout dépend des milieux, bien sûr, mais si je prends l'exemple du campus Tarbes, nous, on a 50% d'étudiants qui sont boursiers. Et donc qui peuvent avoir aussi des difficultés financières au quotidien. Il faut donc mener de front les études, parfois un travail en tant que salarié. Ça met pas mal de pression en fait sur leur dos. Bon, effectivement, on a tous été étudiants. Ouais. Après, dans des conditions aussi différentes, je pense. Quand on est étudiant dans une ville moyenne comme Tarbes, on est forcément amené. Là, je parlais 75% des étudiants effectivement viennent de l'extérieur. Oui. Donc ils sont loin quand même de leur famille. Alors c'est vrai que moi, par exemple, j'étais à Paris, j'étais pas très loin. Je revenais dans la famille le soir. Enfin, j'étais pas livrée à moi-même. Et cet apprentissage-là peut effectivement être source d'un certain stress.
3: Ces jeunes-là, quand ils sont dans cette situation de stress, quel recours ils ont au fond ? Est-ce qu'ils ont plus de difficultés aujourd'hui à tisser des liens d'amitié, pour que ça aille mieux, pour avoir des groupes d'amis, pour pas être seul ? Vous parliez des réseaux sociaux par exemple. On peut imaginer que ces réseaux sociaux pourraient les aider justement.
4: Alors ça dépend de la personnalité aussi de chacun. Pour certains, les réseaux sociaux, c'est le seul moyen finalement de rencontrer d'autres personnes. Mmh. Et dans ces cas-là, je pense notamment aux étudiants qui sont sur les jeux vidéo et qui jouent en réseau. Donc ça peut être tout à fait positif. Par ailleurs, mais la rencontre n'est que virtuelle et au quotidien pour aller bien, pour avoir une bonne santé mentale, il faut aussi bien sûr avoir un lien social, en général physique, sortir, vivre des expériences en temps réel et réel. Et puis faire du sport, avoir ce type d'activité variée. Et donc si on est uniquement centré sur son ordinateur, les réseaux sociaux, etc., il manque quelque chose quand même dans le bien-être quotidien.
3: Ces difficultés-là que vous décrivez, elles touchent plus les jeunes filles ou les jeunes hommes, ou c'est kiff-kiff bourricot ?
4: J'ai l'impression que c'est équivalent. Il n'y a pas tellement de différence entre les garçons et les filles. Après, il peut y avoir des différences en fonction des formations. Je vois par exemple à l'IUT, on a une formation métier du multimédia et de l'Internet.
3: Oui.
4: Et c'est vrai que le profil de ces étudiants est un peu plus particulier. Ils sont plus solitaires. Donc,
3: parce que plus sur les écrans.
4: Plus sur les écrans, ouais. Et souvent, c'est des gamers, donc qui sont vraiment habitués à justement au jeu en réseau, à être plutôt seuls. Alors que les étudiants de mon département donc de commerce sont plus ouverts. Il y a l'effet de bande, ils sortent assez facilement ensemble. Donc voilà, il peut y avoir aussi des différences de personnalité,
3: ouais.
4: Parce que c'est pas les mêmes personnalités qui font n'importe quelle étude en fait. Donc,
3: alors,
4: il y a un impact.
3: En tous les cas, on entend que la santé mentale, elle peut dépendre de facteurs sociologiques, qu'elle dépend aussi un peu de la formation et du caractère du jeune, mais il y a d'autres facteurs. Vous me disiez en préparant cette émission que les facteurs un peu nouveaux, ou en tous les cas qui posent vraiment un problème aujourd'hui, ce sont les dépendances à l'alcool, aux drogues, etc. Et ça, c'est un paramètre vraiment important dans l'état psychologique ou dans la santé mentale des jeunes étudiants aujourd'hui.
4: Alors ça entre en ligne de compte, mais c'est un élément parmi d'autres. Je dirais que le premier élément, c'est quand même l'isolement, l'éloignement familial. qui peut être une source de problèmes. Mais après, effectivement, il y a cette découverte de la vie étudiante, des soirées, des excès.
3: Donc c'est pas bien de rester tout seul, mais voilà, quand on sort, faut faire attention.
4: Voilà, effectivement. Donc c'est bien d'avoir un équilibre, tout simplement faire du sport, sortir, mais peut-être ne pas consommer avec autant d'excès, notamment de l'alcool, hein, qui reste quand même la première source d'addiction chez les jeunes.
3: Avant le cannabis.
4: Alors oui, avant le cannabis. Le cannabis vient ensuite. Après, c'est vrai qu'il se vulgarise de plus en plus. Bon, pour ce qui est des...
3: Ça veut dire quoi, pardon ? Ça veut dire quoi, se vulgarise de plus en plus ? Ça veut dire que c'est très accessible. Aujourd'hui, c'est facile de se procurer du cannabis et que tout le monde peut en avoir quand il veut, c'est ça ?
4: Oui, tout le monde peut en avoir quand il veut, dans les soirées, ça circule et c'est très simple. Donc la tentation, elle est là. Ils n'ont pas forcément cette idée de la mesure... au démarrage. Je parle de l'alcool, hein, bien évidemment, parce que on n'arrête pas de leur répéter que le cannabis a des effets délétères sur le cerveau. Ouais. Jusqu'à l'âge de 25 ans, les connexions nerveuses ne sont pas terminées, donc le cannabis peut, enfin, détériore les neurones et peut dégénérer sur par exemple des crises de schizophrénie et des schizophrénies une schizophrénie qui s'installe
3: irréversible donc.
4: Oui.
3: Et quand vous leur dites ça, ils vous croient, ils réagissent comment ?
4: Ils nous regardent avec des yeux ronds et ils se regardent en se disant tiens, on prend des risques. Je pense.
3: Est-ce que c'est vraiment le rôle de l'IUT et des enseignants de veiller à la santé mentale des étudiants et de les alerter sur les dangers potentiels qu'ils peuvent prendre en consommant avec excès de l'alcool, du cannabis ou autre chose ?
4: Alors, oui, ça fait partie de nos missions aussi d'accompagnants. Alors c'est vrai qu'aujourd'hui je viens avec une casquette un peu particulière puisque je suis formatrice en premier secours en santé mentale et donc on a cette possibilité sur le campus de l'UTOP, parce qu'on parle de l'IUT mais c'est le campus de l'Université de Technologie Tarbes-Occitanie-Pyrénées plus globalement, de faire des formations auprès des étudiants justement pour leur apprendre à détecter chez les autres et aussi chez eux-mêmes les premiers signes en fait d'un mal-être psychologique. On forme des étudiants, on forme également des personnels, hein, ça peut être des personnels techniques certes, ou des secrétaires qui sont en relation assez fréquente avec les étudiants, des directeurs d'études qui communiquent quotidiennement au sujet notamment de l'absentéisme. Toutes ces personnes peuvent être elles-mêmes des relais d'information, de prévention et les premiers peut-être à évaluer chez un étudiant quelque chose qui ne va pas.
3: On marque une petite pause, Frédéric Gérard. On se retrouve dans un instant, puis vous allez nous expliquer justement quels sont les signaux qui manifestent que ça va pas bien pour un étudiant. À tout de suite. Nous sommes toujours en compagnie de Frédéric Girard. Nous parlons de la santé mentale des étudiants à Tarbes et au-delà de Tarbes, puisque c'est un sujet qui concerne les jeunes partout en France et sûrement partout ailleurs. Vous nous parlez, Frédéric Girard, de cette formation premier secours en santé mentale qui est proposée pas seulement aux élèves, mais aussi aux formateurs hein, au sein de l'UTOP. Ça veut dire qu'il y a des signaux qui sont repérables, peut-être plus facilement que d'autres, pour dire attention, cet étudiant-là, il ne va pas bien, on doit faire quelque chose pour lui. Quels sont ces signaux, les premiers signaux qui vous sautent aux yeux pour voir qu'un étudiant ne va pas bien ?
4: Je dirais tous les changements qu'on peut observer chez cet étudiant. Donc ça peut être des changements de comportement, un étudiant qui participait bien en classe, par exemple, et puis soudainement, il s'isole, il a des difficultés à, il a plus d'appétit finalement à entrer en relation avec les autres dans la classe, avec les autres étudiants, donc. Voilà, ça peut être un changement comportemental, ça peut être un changement d'humeur au niveau des émotions, voilà, plus...
3: Donc ça, c'est pas forcément lié à un produit addictif, mais ça peut être simplement le moral qui dégringole, quoi.
4: Ah oui, bien sûr, c'est pas la seule source, hein, ouais. L'addiction en général, elle vient pour compenser un problème d'anxiété.
3: C'est que ça
4: d'anxiété.
3: Va déjà pas bien
4: voilà.
3: avant, quoi.
4: C'est corrélé, ouais. Effectivement, ouais, aux maladies, aux troubles psychiques en général. Ouais. C'est-à-dire que dans tous les troubles, que ce soit la dépression, l'anxiété et troubles, voilà, dans la globalité, les addictions, drogue et alcool sont toujours très associées.
3: Donc c'est la dégringolade, ça peut aller assez vite, et vous êtes là pour dire, avec cette formation premier secours en santé mentale, pour dire attention, là on a repéré qu'il y a des choses qui vont pas, on va le repêcher. Comment vous faites en fait, une fois que vous avez repéré qu'un jeune ne va pas bien, quel levier vous avez pour lui venir en aide en fait? Et les personnes qui suivent cette formation premier secours santé mentale, quel levier elles ont aussi, ces personnes là une fois qu'elles l'ont détecté, ce jeune qui va pas bien, qu'est-ce qu'on fait?
4: Alors déjà, la première chose, c'est de leur donner quelques connaissances sur les différents troubles psychiques. Donc, on aborde les plus courants. Alors, nous, on est formateurs, avec mon collègue, donc on est deux sur l'UTOP. On est formateurs pour les adultes, donc c'est à partir de 18 ans, avec des troubles qui sont bien spécifiques, parce que sur la formation jeune, donc plutôt destinée aux collégiens et lycéens, il y a d'autres troubles qui peuvent être en jeu, comme par exemple... les troubles du comportement alimentaire ou la scarification. Donc nous, on aborde les quatre grandes familles de troubles psychiques, les troubles de la dépression, les troubles psychotiques, les troubles anxieux et les addictions. Donc déjà, on leur donne un certain nombre de connaissances. On les met en situation aussi de jeu de rôle, où ils doivent... on crée des jeux de rôle, donc il y a forcément une personne qui va mal et une personne qui accompagne. Donc on leur apprend en fait un protocole d'action, ouais. qui aujourd'hui a été éprouvé par scientifiquement aussi, et ça fait partie du protocole de l'association Premier Secours en Santé Mentale. Donc en fait, ce sont des techniques d'approche. Comment on fait quand on perçoit qu'un camarade ne va pas bien, s'isole, devient plus irascible, par exemple.
3: Mais c'est pas simple. Hein.
4: Voilà, c'est pas simple. Mmh. Comment l'approcher et lui dire, tout en évitant, bien évidemment, de l'évaluer, de le juger, être dans une optique d'écoute active, bienveillante. On lui apprend des techniques pour justement le rassurer, faire par exemple des comparaisons, bien évidemment, hein, il ne s'agit pas de dresser un diagnostic, parce que on ne forme pas des médecins et nous ne sommes pas médecins,
3: mais dire que il peut être aidé, quoi, qu'il n'est pas seul.
4: Mais voilà, c'est de dire, tu te rends compte, peut-être avant, tu sortais, t'avais l'air toujours très, très enthousiaste, et du jour au lendemain, tu t'isoles, tu vois plus tes amis, tu fais plus de sport, voilà, et qu'est-ce qui ne va pas? Donc, essayer d'enclencher, en fait, un dialogue, rassurer, encourager à aller voir des professionnels de santé. Les professionnels de proximité, déjà, c'est l'infirmière de l'établissement qui redirige aussi sur la psychologue de l'établissement qui fait quelques heures de permanence donc sur le campus. Mais ça peut être aussi informé sur des ressources existantes, sur les types de thérapie, sur voilà, différents dispositifs qui sont à disposition des étudiants.
3: Et ça marche, enfin, vous avez vu déjà des résultats, des étudiants qui n'allaient pas bien, qui ont accepté d'être accompagnés et qui ont pu remonter la pente. Vous êtes témoin de ça aussi. Quels résultats vous avez sur cette formation ?
4: Alors, de ceux qui... Je ne peux pas savoir ceux qui vont voir d'autres étudiants. Ouais. Là, j'ai pas de
3: contrôle. En tous les cas, ils sont
4: repérables.
3: Les étudiants qui sont formés, qui peuvent aider les autres, on peut les repérer.
4: On les identifie, oui. Maintenant, ça reste une démarche très personnelle, ouais, en réalité. Et l'idée, c'est surtout de faire un soutien de proximité. Ouais. C'est-à-dire qu'il ne s'agit pas de se dire... Je peux intervenir avec des étudiants que je ne connais pas. Alors, s'ils ont l'opportunité de le faire, pourquoi pas, hein, ça peut être au cours d'une soirée ou autre. Mais nous, on se dit que plus il y a d'étudiants formés et plus au moins dans leur cercle vraiment intime, personnel, ils seront en capacité de repérer des petites choses qui vont pas dans leur entourage. Voilà. Rien que ça, ça serait super.
3: Parmi nos auditeurs, il y a peut-être des parents qui s'apprêtent ou qui sont en train de chercher un lieu d'études pour leurs enfants pour l'année prochaine. Qu'est-ce que vous pourriez dire aux parents pour peut-être pour les rassurer, parce que là on dresse un tableau qui est un peu dramatique, mais tout n'est pas noir quand même. Il y a des belles choses aussi dans la vie étudiante, Dieu merci. Qu'est-ce que vous avez envie de dire aux parents? Sans doute que les parents sont les premiers collaborateurs de la santé mentale de leurs enfants.
4: La question, c'est quand les enfants s'éloignent des parents. Bien évidemment, au quotidien, être attentif à son enfant, repérer justement tous ces changements.
3: Donc un enfant qui appelait beaucoup et qui d'un coup n'appelle plus fréquemment ses parents, là ça peut être un signal que peut-être ça va pas très bien à l'autre bout de la France.
4: Oui, ou dans l'intonation. Après, il y a aussi des enfants qui savent bien mentir, hein, pour ne pas effrayer les parents, ne pas les inquiéter. Après, ça se sent quand même quand un enfant va bien, quand il fait part de ses projets, quand il s'exprime, s'il est enthousiaste, ça se sent en fait. Après, nous on met en place quand même un dispositif d'accompagnement assez rapproché, parce qu'on est très attentif à l'assiduité, et c'est un indicateur important de bien-être. Déjà, un étudiant,
3: oui, un jeune qui vient plus en cours, c'est un jeune, voilà, qui, il y a quelque chose qui va pas,
4: voilà,
3: de toute façon.
4: Exactement. Et donc dans ces cas-là, on l'appelle, on essaye de comprendre la raison. Des fois il vient spontanément nous l'expliquer, mais je pense que c'est effectivement être attentif au changement. Voilà, c'est le changement qui interpelle.
3: Merci beaucoup Frédéric Gérard. Peut-être qu'on peut terminer quand même en disant, je ne sais pas si vous l'avez ce chiffre, mais le nombre de personnes à l'IUT de Tarbes et à l'UTOP de manière plus large qui sont formées à cette formation premier secours en santé mentale. Est-ce que d'abord ça existe depuis combien de temps et combien de personnes ont pu se former?
4: Alors nous, ça fait 3 ans. Alors depuis, on a des étudiants qui sont partis, hein, parce que la formation dure 3 ans aussi. Donc,
3: ils y veilleront ailleurs.
4: Voilà, fait 3 sessions par an de 16 étudiants environ. Et par contre, il y a une bonne cinquantaine de personnels formés au premier secours en santé mentale à l'UTOP, aussi bien à l'école d'ingénieurs que à l'IUT.
3: Voilà, merci beaucoup Frédéric Gérard. C'était vraiment très important d'aborder cette question de la santé mentale de nos jeunes étudiants. Ils sont quand même quelques-uns à Tarbes et c'est important, voilà, de veiller à cette santé mentale. C'est ce que vous faites à travers donc cette formation premier secours en santé mentale déployée à l'UIT de Tarbes et à l'UTOP. Merci beaucoup Frédéric
4: Gérard. Avec plaisir, merci de m'avoir donné cette opportunité.
0: 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Voilà pour cette émission. C'était une rediffusion, émission qui a été diffusée en mars dernier, émission réalisée par Anne-Rose Jankovic. La suite de cette émission, eh bien, on va parler du golf. Le premier golf en France est arrivé à Pau. C'était en 1856. On en parle dans un instant avec Julie de l'Office de tourisme de Lourdes.

0: l'office de tourisme de Lourdes.
1: Pitch and Putt, c'est le nom de notre chronique aujourd'hui avec Julie de l'office de tourisme de Lourdes. Bonjour Julie.
2: Bonjour Gilles.
1: Vous l'avez compris, on va donc parler du golf avec le premier golf en France qui est arrivé dans les Pyrénées, c'était à Pau.
2: Exactement, le premier golf hors du Royaume-Uni à l'époque, c'était le tout premier sur le continent en 1856 à Pau. En effet, ce sont des officiers britanniques qui étaient installés dans la capitale béarnaise qui ont apporté le golf avec eux dans leur valise, tout simplement parce que le golf, les origines du golf remontent au 15e siècle en Écosse, en tout cas le golf moderne avec les règles établies qu'on connaît aujourd'hui, donc avec des règles et des parcours structurés.

0: Et la proximité des Pyrénées, c'était bien connu déjà à l'époque. Les Anglais aimaient beaucoup le climat pyrénéen de Pau et du Piémont aussi, jusqu'à Lourdes même. C'était quand même vraiment, c'était agréable et ça permettait de concilier la pratique sportive et ce plein air qui était très recherché.
1: 1856, donc arrivée du premier golf en France à Pau, dans les Hautes-Pyrénées, à Argelès, il y avait un golf qui a été créé en 1890.
0: Voilà, l'un des premiers golfs ici sur les Hautes-Pyrénées, c'était Argelès-Gazost en 1890, donc qui a sûrement suivi aussi les routes thermales pour venir quand les personnes venaient prendre les eaux dans les vallées. Et à Lourdes, c'est vrai qu'il a été un peu plus tardif, il est arrivé en 1988, le golf de Lourdes, et il s'est posé, comme on disait, sur un cadre naturel d'exception que nous avons ici, c'est le lac. C'était sur une ancienne lande du lac qui était pas utilisée finalement à l'époque, qui était en jachère, en friche. Et quand le lac a été cédé à la mairie en 1989, donc la conception avait commencé juste avant par Olivier Brison, c'était un golf de 18 trous qui faisait plus de 5600 mètres de parcours. Le relief naturel du lac, qui est un lac glaciaire, donc c'est un relief qui est quand même assez escarpé, il n'y a pas beaucoup de zones plates, et également des blocs erratiques. En fait, les blocs erratiques, ce sont ces gros rochers qui ont été déposés par le glacier en se retirant et qui font les spécificités de ce golf, de ce parcours. C'était vraiment un parcours très, très escarpé finalement, avec un terrain vallonné, mais avec une vue magnifique sur tout le lac.
1: Donc le golf de Lourdes donc comportait 18 trous, vous l'avez dit, il a été créé en 1988, il a été fermé en 2023 et remplacé par le fameux Pitch and Putt.
0: Exactement, remplacé en 2023, il a eu une reconversion, le golf de Lourdes. C'est vrai que c'était un golf qui était classifié par les pratiquants comme étant difficile. On n'était jamais à plat et c'est vrai qu'il était assez long. Donc le golf, la pratique du golf, c'est quand même sur plusieurs heures, étalé sur plusieurs heures. Il y a plusieurs techniques. Donc il faut d'abord approcher la balle du trou. Ensuite, c'est vraiment très spécifique et ça peut être long. Et le pitch and putt, finalement, va être une version du golf un petit peu, pas forcément simplifiée, parce que c'est pas forcément plus facile, mais en tout cas un peu plus raccourci. Donc le pitch and putt de Lourdes maintenant, ça va reposer sur deux gestes qui donnent le nom à la pratique, le pitch, donc l'approche de la balle, et le putt, donc le roulé final pour arriver jusqu'au trou. Là ça va être des trous qui sont pas très distants, ça va être entre 50 et 90 mètres, donc moins éloigné, et ça va être 6 trous, et ça va être plus rapide, ça va durer 1 heure, 2 heures si on est en famille. Après c'est une pratique qui est assez conviviale, on peut passer à tour de rôle et ça peut être une très bonne activité pendant quelques heures.
1: Voilà, et on peut donc pratiquer cette activité donc à proximité, pour ceux qui ne connaissent pas, du lac de Lourdes, dans un cadre préservé, un cadre nature. Hein.
0: Exactement, le lac de Lourdes, il est à peu près à 4 km du centre-ville, donc on peut y accéder très facilement. Et là, le tout, c'est d'aller au niveau du clubhouse et on peut louer le matériel. On peut louer les clubs, on peut louer les sauts de balles et pratiquer le pitch and putt à l'occasion pendant le séjour. C'est très agréable.
1: Voilà, si vous venez de nous rejoindre, on a parlé du golf, le premier golf donc en France qui est arrivé, c'était à Pau en 1856. Et c'est grâce à Julie que nous avons appris tout ça. Un grand merci, Julie. Je rappelle que vous faites partie de l'Office de tourisme de Lourdes et on se dit à une prochaine fois pour une nouvelle balade en pays de Lourdes.
0: Merci beaucoup, à bientôt.
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3: Nouvelle session de négociations directes entre le Liban et Israël ce mardi à Rome. La ville éternelle accueille pendant 2 jours des délégations des deux pays chargées de mettre en application l'accord cadre signé fin juin à Washington. Les détails en début de ce journal. Athènes menacée par les flammes. Depuis 5 jours, les pompiers grecs luttent contre un incendie gigantesque qui ravage les forêts autour de la capitale. Virage sécuritaire majeur en Bolivie contre le narcotrafic. Le président bolivien durcit une politique jusqu'ici favorable à la production de coca. Reportage dans une unité de police à suivre. Et puis au large du Bénin, des chercheurs ont découvert, ou plutôt redécouvert, un récif corallien, un écosystème rare en Afrique de l'Ouest. Nous l'entendrons.
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3: Bonjour à tous. 7e session de pourparlers entre le Liban et Israël à Rome ce mardi. Les délégations des deux pays discuteront des moyens pour faire avancer la mise en œuvre de l'accord cadre conclu à Washington le 26 juin dernier. Beyrouth a accepté d'élargir sa délégation sur demande américaine afin de discuter des questions militaires, sécuritaires et économiques. Des négociations toujours refusées par le Hezbollah. Correspondance de Paul Khalife.
4: Ce 7e round de négociations libano-israéliennes se déroule sur fond de poursuites des violences dans le sud du pays et de tensions politiques au Liban. Le secrétaire général du Hezbollah a une nouvelle fois accusé les autorités libanaises d'avoir fait le jeu d'Israël au détriment des intérêts du Liban. Dans un communiqué publié ce mardi, Naïm Hassem a appelé le gouvernement à ne plus offrir des concessions gratuites à l'État hébreu, estimant que le président Joseph Aoun a perdu son impartialité. Les négociations de Rome ont repris alors que les violences se sont intensifiées ces derniers jours et se sont étendues à plusieurs régions à l'intérieur et à l'extérieur de la zone tampon de facto de 600 km² établie par Israël dans le sud Liban. Les frappes israéliennes de drones et d'artillerie se sont poursuivies tout au long de la journée de lundi. Des obus se sont abattus sur au moins 3 régions situées en dehors de la zone tampon. Des drones ont également largué des bombes sur une localité près de la ville côtière de Tyr où un véhicule a pris feu. En parallèle, l'armée israélienne a poursuivi la vague de destruction de villages qui s'est intensifiée ces derniers jours. Des opérations de dynamitage ont été signalées dans 2 régions et les puissantes explosions ont été entendues dans tout le sud Liban. Paul Khalife, Beyrouth, RFI pour Radio Vatican.
3: Le pays du Cèdre qui commémore les 6 ans de l'explosion du port de Beyrouth, celle qui, le 4 août 2020, dévasta des quartiers entiers de la capitale libanaise, entraînant la mort de plus de 220 personnes. Le président libanais Joseph Aoun a réclamé hier la publication de l'acte d'accusation, car 6 ans après le drame, aucune condamnation judiciaire n'a encore eu lieu, malgré les demandes incessantes des proches des victimes rencontrées par le pape Léon XIV lors de son voyage apostolique au Liban en décembre dernier. L'association Lebanon of Tomorrow, créé après l'explosion, invite cet après-midi à une messe en hommage aux victimes à l'église Marmitre à Achrafieh, quartier chrétien à l'est de Beyrouth. Également à la une de l'actualité de ce mardi, les feux qui continuent de ravager la planète. Aux États-Unis, les incendies se poursuivent dans le nord-ouest du pays. Aucun mort n'est à déplorer pour l'instant, mais les flammes ont rasé des quartiers entiers de la 2e plus grande ville de l'État de Washington et forcé plus de 65 000 personnes à évacuer. Des nouvelles évacuations ordonnées également en Grèce, dans les communes autour de la capitale Athènes. En l'espace de 2 semaines, les feux ont fait 5 victimes et brûlé plus de 12 000 hectares de forêts et terres agricoles. On fait un point sur la situation sur place avec notre correspondante à Athènes, Alexia Kefalas.
5: Si les vents sont moins violents aujourd'hui, l'incendie fait toujours rage à 50 km au nord-ouest d'Athènes. Les pompiers ont continué toute la nuit la lutte et depuis l'aube, une 30aine d'engins aériens ont été déployés dans la zone. La crainte des autorités est de voir le vent se lever à nouveau et raviver les braises tout juste maîtrisées ou les troncs d'arbres qui se consument encore. Police, armée et civils sont sur le pied de guerre pour aider aux évacuations. Seul bémol, de moins en moins de personnes possédant une maison dans cette station balnéaire acceptent de quitter les lieux. Elles préfèrent protéger elles-mêmes leur maison, quitte à mettre en péril leur vie. Il faut dire qu'en ce 5e jour de méga-feu aux portes d'Athènes, l'exaspération et l'incompréhension gagnent la population. La presse s'interroge encore sur les raisons de la collision entre les 2 hélicoptères de sauvetage qui a coûté la vie à 1 Grec et 1 Danois. Manque de visibilité ou de coordination, le bilan des victimes parmi les pompiers passe à 5, en plus des 12 000 hectares de forêt brûlés en 5 jours. et Athènes, qui perd à présent l'un de ses derniers poumons verts. À Athènes, Alexia Kefalas pour Radio Vatican.
3: Ouverture aujourd'hui à Kigali de la conférence mondiale de l'Association catholique pour la communication. Ce congrès organisé pour la première fois sur le continent africain réunit pendant 6 jours des communicateurs catholiques venant du monde entier. Pour marquer le début de cette conférence, un message du pape a été lu par le nonce apostolique au Rwanda. Léon XIV encourage les participants à promouvoir des stratégies et des outils de communication inspirés par la recherche de la vérité et le respect de la dignité humaine. La diplomatie de la force remplace aujourd'hui celle du dialogue. C'est ce qu'a déploré hier le secrétaire d'État du Saint-Siège depuis le Guatemala. Le cardinal Pietro Parolin est en visite dans le pays à l'occasion des 90 ans des relations avec le Saint-Siège. Face au corps diplomatique rencontré hier, le secrétaire d'État a souligné la nécessité de protéger les droits menacés par les idéologies et de respecter les libertés religieuses d'expression et de conscience. On prend maintenant la direction de la Bolivie. Ces 20 dernières années, le pays a mené des politiques plutôt favorables à la culture de la feuille de coca. Mais depuis le retour de la droite au pouvoir à la fin de l'année dernière, une nouvelle stratégie a été mise en place. Le président Rodrigo Paz a opéré un net rapprochement avec les États-Unis pour lutter frontalement contre le narcotrafic. Cette évolution se traduit-elle sur le terrain? Notre correspondant Nils Sabin a suivi une unité de police en pleine opération. Reportage.
2: Le jour se lève à peine dans cette région de jungle de montagne à plusieurs heures de route de La Paz. Pendant 5 jours, militaires et policiers réalisent des opérations d'éradication de cultures de coca illégale dans la zone. Ernesto Lindegrad est en charge de ce travail. Il a requis l'anonymat.
6: On forme notre colonne de sécurité et ensuite on se rend sur le site d'éradication. Là-bas, nous les policiers avons la charge de la sécurité et les soldats sont ceux qui s'occupent de l'éradication.
2: Ces opérations sont essentielles pour limiter la production de coca dans le pays. En 2024, la Bolivie en comptait 34 000 hectares, dont un tiers est illégal et à destination de la production de cocaïne. Ici, l'éradication est réalisée en concertation avec les producteurs locaux pour limiter les tensions. Gonzalo est l'un de ces producteurs. Il n'a pas vraiment vu de changement depuis l'arrivée au pouvoir de Rodrigo Paz.
7: J'ai vu passer les présidents Morales et Arce, quel que soit le gouvernement, c'est pareil. Avec Rodrigo Paz, on n'a pas vu de changement.
2: Le rapprochement avec les États-Unis a conduit au retour de la DEA, l'agence antidrogue américaine dans le pays, et à la signature d'un accord de 20 millions de dollars pour lutter contre le narcotrafic. Mais les changements concrets tardent à arriver. Daniel est l'un des fonctionnaires qui vient vérifier les superficies de culture de coca des producteurs.
8: C'est presque pareil qu'avant. Nous sommes toujours 25 fonctionnaires pour toute la région de La Paz.
2: Si les discours et le ton du gouvernement ont bien changé, sur le terrain, ces évolutions se font encore attendre. La Paz, Nils Sabin pour Radio Vatican.
3: Et puis on termine ce journal avec cette belle nouvelle. Au large des côtes du Bénin, un récif corallien a été redécouvert par une équipe de chercheurs. Une découverte majeure alors que le Cap-Vert était jusqu'à présent le seul pays d'Afrique de l'Ouest à abriter cet écosystème. Toutes les précisions avec notre correspondant sur place, Melchior Bassalé.
9: Le Bénin a signé une avancée scientifique majeure avec la redécouverte de son unique récif corallien au large de ses côtes. Localisé à 22 km en mer et à 54 mètres de profondeur, cet écosystème vivant a été retrouvé par une équipe de chercheurs béninois dirigée par Gérard Zizinoué plus de 60 années après les premières observations au Cap-Vert. Publiée dans la revue scientifique Frontiers in Marine Science, cette découverte fait du Bénin l'un des rares pays d'Afrique de l'Ouest à abriter un récif corallien. Véritable refuge pour la biodiversité marine, le récif protège également le littoral contre l'érosion. À l'heure où le changement climatique provoque le blanchissement et la disparition de nombreux coraux dans le monde, cette redécouverte renforce l'urgence de préserver les écosystèmes marins essentiels à la sécurité alimentaire, à la pêche et à la résilience des côtes face à la montée du niveau de la mer. Depuis Cotonou, Melchior Bassalé pour Radio Vatican.
3: Et avant de se quitter, auditeurs et auditrices, nous vous invitons à nous écrire pour nous dire qui vous êtes, pourquoi vous nous écoutez, qu'est-ce que vous avez envie d'entendre sur nos ondes. Pour cela, nous vous conseillons de vous écrire à l'adresse suivante français@vaticannews.va ou encore sur notre page Instagram vaticannews-fr. Très bel après-midi à toutes et à tous. Je vous précise toutefois que le journal est donc terminé. Retour de l'actualité demain, 8h30, heure de Rome. Très bel après-midi donc à toutes et à tous.
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12: Nous l'avons vu dans notre précédent rendez-vous, il y a dans le christianisme différentes voies spirituelles. Nous pourrions dire différents chemins de vie, comme dans la plupart des autres religions. Mais avant de parler des différentes voies spirituelles chrétiennes, il est bon d'opérer une distinction fondamentale entre deux voies qui se présentent à tout homme. Cette théorie des deux voies a été l'un des axes essentiels de la prédication de l'Église primitive. On en trouve la trace, notamment dans un texte très ancien d'auteur anonyme qui remonte à l'époque apostolique et qui porte le nom de la Didaché. Ce mot grec signifie enseignement ou encore doctrine. Le texte a été écrit au milieu ou à la fin du 1er siècle après Jésus-Christ, donc entre les années 50 et 90 après Jésus. La première partie de ce texte constitue un enseignement moral et il propose deux chemins, l'un de la vie, l'autre de la mort, avec une liste de prescriptions morales. Je cite la Didaché, « Il y a deux voies, l'une de la vie et l'autre de la mort, mais la différence est grande entre les deux voies. Voici donc la voie de la vie. Tu aimeras d'abord Dieu qui t'a créé, puis ton prochain comme toi-même, et tout ce que tu ne veux pas qu'il te soit fait, toi-même, ne le fais pas à autrui. » Si cette thèse, cette théorie des deux voies est si prégnante dans l'Église primitive, nul doute qu'elle ait des racines dans les textes de ce que nous appelons l'Ancien Testament. Et nous allons en débusquer quelques-unes. D'abord, je prendrai un extrait du Deutéronome où Moïse s'adresse au peuple et lui dit la chose suivante. « J'ai mis devant toi la vie et la mort, la bénédiction et la malédiction. » Et il ajoute « Choisis donc la vie, afin que tu vives, toi et tes descendants. » On retrouve le même thème au tout début du livre des psaumes. Dans le tout premier psaume, « Heureux est l'homme qui n'entre pas au conseil des méchants, qui ne suit pas le chemin des pécheurs, voilà, une voie, ne siège pas avec ceux qui ricanent, mais se plaît dans la loi du Seigneur et murmure sa loi jour et nuit. Il est comme un arbre planté près d'un ruisseau qui donne du fruit en son temps, et jamais son feuillage ne meurt. Tout ce qu'il entreprend réussit. Tel n'est pas le sort des méchants, et voici la deuxième voie. Mais ils sont comme la paille balayée par le vent. Au jugement, les méchants ne se lèveront pas, ni les pécheurs au rassemblement des justes. Le Seigneur connaît le chemin, la voie des justes, mais le chemin, la voie des méchants, se perdra. Il y a donc bien là le même thème. Un chemin mène au bonheur en Dieu, l'autre mène à la perdition, c'est-à-dire à l'éloignement de Dieu, à la brisure de communion avec lui. On trouverait encore cette référence très nettement dans le livre de Ben Sirac le Sage. Nous sommes au chapitre 15, à partir du verset 15. « Si tu le veux, tu peux observer les commandements. Il dépend de ton choix de rester fidèle. Le Seigneur a mis devant toi l'eau et le feu. Étends la main vers ce que tu préfères. La vie et la mort sont proposées aux hommes. L'une ou l'autre leur est donnée, selon leur choix. Car la sagesse du Seigneur est grande, fort est son pouvoir, et il voit tout. Ses regards sont tournés vers ceux qui le craignent, il connaît toutes les actions des hommes, il n'a commandé à personne d'être impie, il n'a donné à personne la permission de pécher. Ce texte insiste sur deux points. Le premier, c'est qu'il existe une voie qui mène à la vie, une autre qui mène à la mort, et ces deux voies sont devant l'homme, c'est-à-dire que ni l'une ni l'autre n'est le fruit de la création de l'homme. Il ne se fabrique pas sa propre voie. Et le second point, c'est qu'il a le choix. Aucune des deux voies n'est imposée, n'est obligatoire, mais il est placé à un carrefour, à lui de choisir quelle voie il veut prendre. Et cette notion de choix de l'homme, donc de sa liberté profonde, me semble très importante, car du coup, la vie, le bonheur et la mort, la destruction, ne sont pas des punitions, ce sont des choix que l'homme a faits en toute connaissance de cause.

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1: Le Nouveau Testament qui va naître sur ce terreau imprégné ô combien du judaïsme va donc lui aussi porter ce schéma des deux voies. D'ailleurs, à l'époque, il s'agit d'un vocabulaire très généralisé et bien compris des contemporains, même dans le monde grec. La voie désigne la manière dont l'homme se conduit ou devrait se conduire. Et par suite, l'enseignement moral et doctrinal d'une certaine communauté. Dans les Actes des apôtres, on trouve un vocabulaire parfois archaïsant, qui rappelle par exemple certains textes de Qumran, comme par exemple « la voie », avec un grand V, sans qualificatif, qui désigne la doctrine chrétienne, et par extension, le groupe de ceux qui la suivent. La théorie des deux voies est donc présupposée, la voie signifiant évidemment la voie de la vérité, de la lumière, ou pour reprendre le vocabulaire des Actes des apôtres, la voie du Seigneur, la voie de Dieu, ou encore la voie du salut. Tout cela en opposition à l'autre voie, celle de la perdition. Les trois évangiles synoptiques rapportent, par exemple, un dialogue où l'interlocuteur s'adresse à Jésus comme, je cite, ici je cite Matthieu 22, verset 16, « Maître, lui disent-ils, nous le savons, tu es toujours vrai et tu enseignes le chemin de Dieu en vérité, la voie de Dieu. » Mais cette théorie des deux voies est encore plus présente dans l'enseignement même de Jésus. Si je me reporte au chapitre 7 de l'évangile de saint Matthieu, verset 13, « Entrez par la porte étroite, elle est grande la porte, il est large le chemin qui conduit à la perdition, et ils sont nombreux ceux qui s'y engagent. Mais elle est étroite, la porte, il est resserré le chemin qui conduit à la vie, et ils sont peu nombreux ceux qui le trouvent. » Jean, l'évangéliste, va encore plus loin en identifiant la voie du Seigneur avec le Christ lui-même. Jean 14, 6, « Je suis le chemin, la voie, la vérité et la vie. » La voie qui mène à la vie s'est donc incarnée en Jésus le Christ. Il n'y a donc plus un chemin à suivre, mais une personne, Jésus vivant, à rencontrer et à suivre.
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10: Voici deux musiciens nés à peu près au même moment. Joseph Haydn en 1732 Luigi Boccherini en 1743. Haydn restera fidèle à son pays natal, l'Autriche, tandis que Boccherini, né à Luc, en Italie, fera carrière à la cour d'Espagne et décédera à Madrid. L'un comme l'autre furent très célèbres en leur temps et profitèrent d'une grande longévité. Haydn décéda en 1809 à 77 ans et Boccherini en 1805 à 71 ans. Haydn a composé dans tous les genres, de la symphonie à la musique religieuse, du piano à l'opéra. Mais sa grande spécialité reste la musique de chambre. Il est en effet l'inventeur du quatuor à cordes, qui associe deux violons, un alto et un violoncelle. Il illustrera ce genre avec 83 partitions, que son cadet Mozart prendra souvent en exemple. Boccherini a aussi écrit des symphonies. Mais plus encore que Haydn, il s'est spécialisé dans la musique de chambre. Son cheval de bataille y est le quintet. Au quatuor défini par Haydn, Boccherini ajoute un cinquième instrument, mais pas systématiquement le même. C'est parfois un alto, un violoncelle, un piano, une contrebasse, et parfois, Espagne oblige, une guitare. Leurs styles sont assez proches. Haydn s'intéresse davantage à la rigueur de construction, tandis que Boccherini aime explorer les sonorités. Il n'hésite pas à répéter une même mélodie en modifiant simplement son intensité ou les instruments qui la jouent, ce que ne fait jamais Haydn. Les critiques de l'époque ont essayé d'en faire des rivaux. Peine perdue. Haydn et Boccherini ne se sont jamais rencontrés, mais ils connaissaient bien les œuvres l'un de l'autre. Ils ont correspondu et ont toujours manifesté une grande admiration l'un pour l'autre. Boccherini écrivit par exemple à leur éditeur commun « Je suis l'un des plus passionnés admirateurs du génie de M. Haydn et de ses compositions musicales. » Nous écouterons de Haydn deux extraits des six quatuors à cordes opus 76. Il écrivit cette série en 1797, à plus de 60 ans. Chopin les admirait beaucoup et les surnommait « les chants de l'expérience ». Nos interprètes seront ici les membres du quatuor Kodály. Voici d'abord le premier mouvement du quatuor à cordes opus 76, numéro 4. Il s'est acquis la célébrité sous le nom de l'Aurore. Et en effet, ce premier mouvement débute avec une splendide mélodie ascendante qui évoque irrésistiblement un lever de soleil.

Voici maintenant le final du Quatuor opus 76 numéro 2. Haydn, né non loin de la frontière avec la Hongrie, se plaisait à écrire dans le style dit à la hongroise, c'est-à-dire avec des syncopes rythmiques, des gammes altérées au parfum oriental et des ruptures de tempo. Nous retrouvons tout cela dans ce final, avec un thème fougueux qui s'arrête brusquement pour faire entendre une note suraiguë au violon.

Nous écouterons également deux pièces de Boccherini tirées de ses quintettes. Elles seront interprétées par l'ensemble Les Ombres. Voici d'abord un menuet, le menuet devrions-nous dire, car sa célébrité en a fait le symbole même du menuet de style classique. Il est extrait du quintet opus 11 numéro 5 et comporte deux violoncelles. Ce menuet est la quintessence de son style. Charme mélodique, fraîcheur des sonorités avec les pizzicato des violoncelles, vivacité rythmique.

Pour finir, voici un morceau inspiré par le pays d'adoption de Boccherini. C'est un fandango, composé en 1788, qui sert de finale au quintet numéroté G448. Nous avons ici un quintet pour deux violons, un alto, un violoncelle et une guitare. Il est d'usage d'y adjoindre des castagnettes. Le fandango est une danse à trois temps, avec un rythme syncopé tout à fait caractéristique. Elle permet à Boccherini de donner libre cours à son goût des sonorités, notamment avec d'étonnantes glissando au violoncelle.

0: Merci de votre écoute. À notre prochaine rencontre.
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4: Chères auditrices, chers auditeurs, vous le savez, certains ne voient que les problèmes. Vous, vous avez choisi le camp des solutions. Alors, bienvenue dans votre émission en compagnie de citoyens normaux, mais engagés et engageants. Depuis leur premier apéro de voisinage, ils se sont lancés dans de la colocation pour autrui, histoire de tordre le cou à la fatalité de la solitude et du mal logement à Toulouse. Aujourd'hui, ils expliquent la solution qu'ils ont inventée à leur mesure d'ingénieurs retraités qui avaient envie d'en découdre avec la pauvreté. Et Étienne et Théo sont là également pour évoquer cette solution qu'ils ont empoignée, ce qui est aussi quelque part valeureux et une aventure.
5: Absolument, une belle aventure.
4: Il faut s'y risquer à cette aventure-là qui n'est pas commune, qui est un peu atypique.
5: Elle n'est pas commune, certes, mais on est tombé sur la bonne solution au bon moment, sans le savoir.
4: C'est-à-dire,
5: en ce qui me concerne, par exemple, j'ai 62 ans, j'étais dans une situation financière catastrophique suite à des aléas familiaux, sentimentaux, etc., etc., suite à une petite consommation de substances illicites pas forcément intelligentes. Et je me suis retrouvé, au bout d'une carrière professionnelle qui était super sympa, je me suis retrouvé dans la précarité et le RSA. Donc là, j'avais plus les moyens de vivre par chez moi. On m'a proposé de venir rejoindre Lien pour l'autre. J'ai compris le projet associatif, le projet de sociabilisation, puisqu'en même temps de ma situation difficile, eh ben, je m'étais de plus en plus isolé du monde.
4: Sur combien de temps à peu près?
5: En gros, 3 ans.
4: 3 ans?
5: En gros, 3 ans. J'ai mis 3 ans à descendre au fond du trou.
4: Au moment de la retraite, à ce moment-là, du coup?
5: Non, bien avant la retraite.
4: Bien avant la retraite?
5: 3 ans avant la retraite.
4: Vous étiez acheteur, vous, c'est ça, hein?
5: J'étais acheteur international. Beaucoup de voyages, trop de voyages. Et puis, un beau jour, tu te dis, on te fait faire des trucs qui ne correspondent pas à ta sensibilité. On te fait faire un boulot qui limite parfois. Et puis, un beau jour, j'ai dit stop. Mais en disant stop, je me suis noyé dans le vide abyssal qui s'ouvrait devant moi quand on refuse, quand on dit on abandonne le travail. Donc je me suis retrouvé dans un vide abyssal. Un matin, dans un aéroport, j'ai dit stop. Mais au lieu de dire stop et de rebondir sur quelque chose, je n'ai pas su rebondir. Donc je me suis planté lamentablement. Je me suis planté et puis jusqu'au jour où on m'a fait signe, Lien pour l'autre m'a fait signe.
4: Mais comment ?
5: Alors il se trouve que mon frère avait trouvé Lien pour l'autre, lui il habitait déjà la région toulousaine, moi j'étais région parisienne, n'avais jamais ou quasiment jamais quitté la région parisienne depuis 8 ou 9 ans, hein, et mon frère avait entendu parler de Lien pour l'autre, hein, et quand il a vu que j'étais un peu au fond du trou, il m'a appelé, il m'a dit, y a une solution, t'as une précarité financière, mais t'as une précarité de solitude, rejoins cette association et puis viens nous rejoindre à Toulouse. Et c'est comme ça que je suis arrivé dans cette maison en bordure de Toulouse, à une vingtaine de kilomètres.
4: Incroyable.
5: Eh oui.
4: Comme l'Arche de Noé.
5: Un petit peu, oui. Un petit peu l'Arche de Noé. Et plusieurs parcours. Donc, j'ai rencontré, quand je suis arrivé au Chai, c'est comme ça que s'appelle notre maison, j'ai rencontré des gens qui étaient de profils tout à fait différents. J'ai rencontré une fille qui était dingue à 70 ans ou presque, de métal et de rock métallique, là. Bon, des trucs comme ça, une femme qui sortait de 4 ou 5 ans de vie dans sa voiture parce qu'elle n'avait pas de logement, pas de... Hein, donc tout ça, ça s'est mélangé. Moi, j'étais plutôt de la haute, entre guillemets, hein, et je me suis mélangé sans trop de problèmes avec des gens qui étaient d'horizons divers, et ça, c'était sympa, mais je ne l'aurais pas trouvé ailleurs, je pense.
4: Dans le reste de la société, vous voulez dire?
5: Je n'aurais pas trouvé cette solution à mes problèmes de précarité, ces rencontres, dans les milieux que je fréquentais avant, et puis dans les schémas classiques, caritatifs, etc. Quoi. Je ne connaissais pas du tout cette solution de partage de compétences, de partage de savoir, de partage de connaissances. Je l'ai appris avec Lien pour l'autre. Quoi.
4: Qu'est-ce qui vous différencie des associations, du coup, justement, peut-être? C'est quoi la philosophie qui sous-tend ce que dit Étienne? Parce qu'il y a bien de l'argent derrière, il y a bien un loyer, il y a bien. On parle toujours d'argent, nous, dans notre société. Donc, il faut de l'argent pour faire tenir une maison debout, pour nourrir, pour etc., etc. Comment ça se passe ?
6: Alors, oui et non.
4: Je sais que vous avez beaucoup d'argent en tant qu'ingénieur retraité, voilà, mais ça oui ne suffit pas, vous oui et les copains, là.
6: Oui et non. L'idée, justement, c'est de faire un projet qui soit autoportant au niveau d'une cellule de vie. Si ça n'est pas le cas, on n'en monte pas. C'est-à-dire qu'en fait, on a un propriétaire qui a des besoins en loyer. Et nous, notre savoir-faire modeste, c'est de constituer ce pécule pour que justement, on soit, les colocataires soient autonomes.
4: Mais comment vous faites alors ?
6: Eh ben, ils payent un loyer.
4: Mais avec le RSA, par exemple ?
5: Voilà, une quote-part voilà. De loyer, enfin, en fonction de nos revenus.
6: Ouais. Et l'idée, justement, c'est de mettre des gens qui vont avoir des loyers différents, des apports différents. On a, au départ, quand, par exemple, on a connu Étienne, on savait qu'on avait déjà une personne qui avait une bonne retraite, et sa précarité, c'était la santé. Ce qu'on demande à nos colocataires, c'est, on a deux questions essentielles qui sont évidemment éclatées en plein de petites questions, mais qui sont, quel est ton problème et qu'est-ce que tu peux apporter aux autres ? À partir de là, par exemple, si je prends le cas d'Étienne, il nous a dit, moi, j'ai plutôt des dettes à apporter, mais par contre, au niveau, je suis un bon cuisinier, j'aime l'ordre, je vais m'occuper de ci, de ça, à la maison, etc. C'est fondamental. Étienne, il était incontournable. Il était jusque-là traité par les services sociaux comme, entre guillemets, ce que j'appelle un petit boulet social, d'une certaine manière.
4: Parce que qui énerve tant les Français.
6: Qui énerve tant certains Français, etc. Et nous, on lui apportait une solution où on allait valoriser ce qu'il savait faire. Parce qu'on le prenait par cet endroit-là. Et sans occulter le reste, c'est-à-dire sans mettre un chiffon sur ses problématiques à lui, donc il se fait accompagner, etc., socialement. On n'est pas en concurrence avec les services sociaux, on est en complément et on est dans la première couronne. C'est-à-dire qu'on est, d'une certaine manière, les premiers aidants. Et je parle de lien pour l'autre, mais aussi Théo est le premier aidant d'Étienne, comme Étienne est le premier aidant de Théo.
4: Sauf que votre complément, je dirais même que c'est votre

0: Léo doit faire autre chose, il s'engage et un petit peu, si vous voulez, on construit, on reconstruit une famille avec des gens complémentaires sur un mode entrepreneurial. C'est ça un petit peu l'idée. Et puis, notre petite entreprise, on essaye qu'elle ne connaisse pas la crise. Voilà, tout simplement.
1: Tout simplement, voilà. Mais c'est déjà super compliqué d'être une famille unie, je dirais, alors qu'on est une famille, entre guillemets, de sang, etc. etc. C'est hyper compliqué d'avoir un rôle. Comment vous faites? Parce que là, vous êtes tous des personnes... Bah, vous êtes adultes, évidemment, ce n'est pas la même chose que de travailler avec des enfants. Mais comment? Il faut un chef de famille? Il faut un patron ou pas du tout?
0: C'est moi.
2: Eh bien, je vais rebondir sur ça.
1: Oui, merci,
2: comme
1: Théo.
2: Comme dans toute colocation et comme dans tout, comme vous avez bien précisé, association de vie, il y a des soucis et les soucis sont réglés, au contraire, comme grâce à Christophe Lefebvre, tous ensemble, et grâce à cette charte qui nous permet de cadrer et qui nous permet de nous recadrer lorsque souci il y a. Grâce à Christophe Lefebvre, on peut avoir ce lien et ce médiateur entre nous, même si, bien entendu, on s'entend extrêmement bien tous les deux avec Étienne Cobel. On est devenus amis, mais il y a toujours ces problèmes qu'il faut régler, évidemment, et Christophe est là.
1: C'est quoi le genre de problème qu'on connaît tous à la maison?
2: Vous connaissez tous,
1: bien entendu.
2: Ça va de, comme tout le monde connaît, le ménage, qui fait le ménage, qui... Bah, ça, c'est évidemment. Je suis plus jeune, heureusement qu'Étienne est là, depuis la petite blague. Voilà le premier exemple, je ne vais pas m'étaler, mais tout le monde connaît les petits soucis de frigo, de colocation, de frigo, de tout ça. Voilà.
1: Ah, très bien, c'est tout à fait ça, oui. Mais c'est vrai que votre cible, en fait... elle est de tout poil, comme vous dites. Précarité financière, précarité physique, précarité argent, précarité solitude, précarité affective, c'est quoi? C'est quoi la précarité pour vous? Elle n'a pas de nom? Elle n'a pas de titre?
0: La précarité, c'est un bien grand mot et chacun y met ce qu'il veut derrière. Mais surtout, chacun définit sa précarité. On peut avoir... je suis un vieux, donc je me rappelle de Mike Brandt qui avait tout pour lui, il s'est jeté du premier étage deux fois. Voyez, on peut avoir toute la misère du monde sur soi et pourtant ne pas paraître précaire aux yeux des autres. Donc nous, c'est chacun arrive avec sa précarité et on va avoir un seul mot, c'est moi ce que je promets aux gens, c'est une meilleure approche financière que quand ils étaient tout seuls, évidemment, par cet effet de colocation, et un meilleur projet social pour ceux qui veulent s'intégrer. On a eu aussi des gens qui n'ont fait que passer. Pourquoi ? Parce que nous, on est un endroit pour rebondir. Il est évident, quand on a une précarité physique importante, le rebond est compliqué. On a perdu un de nos colocataires par mort naturelle au mois de janvier, là, mais tout le monde s'y attendait un petit peu. Et on est heureux d'avoir été aussi là pour l'aider quand on a pu et qu'il n'y ait pas eu que les services de la clinique ou de l'hôpital. Après, on s'imagine bien que l'horizon d'Étienne, l'horizon de Théo, ça ne sera pas le même. Théo, on va l'aider à rebondir vers un emploi. Et puis Étienne...
1: Théo, c'est celui qui a 36 ans, qui est architecte diplômé et qui connaît très bien la permaculture.
0: Exactement.
1: Je continue à le dire, comme ça, si un auditeur aussi avisé absolument que celui qui vous a prêté la maison pouvait se révéler, ce serait absolument génial.
2: Ce serait top.
0: Voilà. Et Étienne, on espère qu'il va savourer le plus longtemps possible une retraite méritée avec nous. Et
1: bah oui, parce
0: tranquillement,
1: qu'on a tous le même âge, en gros.
3: Ah bah, à peu près.
1: Donc, voilà. On est très jaloux des jeunes. Bon, je vous dis à la semaine prochaine pour poursuivre, pour qu'on comprenne si
2: merci
1: vous avez trouvé un antidote à la précarité.
2: Oui, merci
1: quelle
2: à vous
1: qu'elle soit, précarité avec un S.
3: Merci à vous.
1: Allez.
3: Merci.

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2: L'essentiel de l'actualité, 16 départements de l'Est et du Sud-Est restent placés en vigilance orange canicule ce mardi. La Loire et la Saône-et-Loire repassent en jaune. Météo France maintient aussi 47 départements en vigilance jaune pour les orages. L'incendie du massif du Gros Bession dans le Var ne progresse plus, mais il n'est toujours pas fixé. Par ailleurs, dans la Drôme, un nouvel incendie a parcouru au moins 110 hectares dans le Diois. Une cinquantaine d'habitants ont été évacués par précaution. La garde à vue du chef étoilé Jean Humbert est prolongée de 24 heures. Il est entendu depuis hier dans une enquête pour violence conjugale. Au moins 3 plaintes ont été déposées contre lui par d'anciennes compagnes. Et puis le parolier Jean-Paul Dréot est mort à l'âge de 73 ans, annonce sa famille. Il a été victime d'une embolie pulmonaire. Auteur de nombreux succès de la chanson française, il avait notamment écrit le tube « Le coup de soleil ». Il avait aussi signé des titres pour Michel Polnareff, Hervé Villard, Bibi ou encore Elton John. En sport, l'Olympique Lyonnais joue gros ce soir en Ligue des Champions. Les Lyonnais se déplacent sur la pelouse du Sparta Prague pour le 3e tour préliminaire aller. Le match retour est prévu le 11 août au Groupama Stadium.
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4: Bonjour, Didier Pilon dans les studios de Radio Fidélité à Laval. Heureux de vous retrouver en compagnie de Mathieu Ordonneau pour cette émission que nous allons consacrer à des musiques de table, comme on disait autrefois, mais des musiques de table françaises. C'est-à-dire que nous allons retrouver 3 compositeurs que sont Michel Richard de Lalande, Jean-Philippe Rameau et François Francoeur, pour bien montrer que la musique française au XVIIIe siècle n'avait rien à envier finalement aux autres pays étrangers. Alors, dans les personnages qui vont nous occuper aujourd'hui, je vous propose donc de découvrir une très belle œuvre, enfin, les symphonies pour les soupers du roi de Michel Richard de Lalande. Je précise que Michel Richard de Lalande est un musicien français de la fin de la période baroque qui a travaillé essentiellement pour le roi Louis XIV, mais qui a écrit aussi de la musique sacrée, de la musique profane, des pastorales, des ballets, et que c'est un compositeur qui est né à Paris en 1657 et qui est mort à Versailles, où il était, on va dire, le surintendant de la musique. Il avait pris la suite de Lully. Il est mort donc en 1726. Alors, ces symphonies pour les soupers du roi, en fait, ce sont des suites, des concerts, des airs de ballet que l'on jouait généralement pendant le repas prestigieux du monarque. Alors, le souper du roi, c'était un véritable cérémonial. On commençait à 10h du soir dans l'antichambre du grand couvert, parce qu'il n'y a pas de salle à manger à Versailles. On dresse, comme on disait, la table, on met des tréteaux dans des pièces suivant l'humeur du roi, la température, la grandeur et le nombre d'invités, mais généralement, le grand couvert du roi. Pourquoi on disait couvert ? Parce qu'on recouvrait les plats d'un couvercle pour protéger des poisons, d'un certain nombre de choses. Voilà pourquoi on parlait du grand couvert. Et donc le grand couvert, eh bien, il était dans cette antichambre spécialisée. Le roi est assis à table, dos à la cheminée. Derrière lui, c'est obligatoire, son premier médecin et quelques privilégiés, par exemple le duc de Saint-Simon, dont on a pu entendre souvent les mémoires. Et puis, il y a dans l'embrasure des portes la foule des courtisans, des curieux qui sont là. Et généralement, à la gauche du roi, auprès des fenêtres qui donnent sur la cour de marbre, ils sont assis monsieur, frère du roi, son épouse madame et d'autres membres de la famille royale. Et alors, il faut dire que, je vous lis quand même l'ordonnancement, une ordonnance de 1681, pour la viande qui arrive au roi, on dit, je cite, « Le gentilhomme servant prend le premier plat, le second est pris par le contrôleur, les officiers de la bouche prennent les autres, en cet ordre, le maître d'hôtel, ayant le bâton en main, marche à la tête, précédé de quelques pas de l'huissier de la table portant un flambeau, et la viande accompagnée de 3 gardes du corps, leur carabine sur l'épaule. » On plaisantait pas, parce qu'il ne fallait pas qu'on touche, évidemment, au mets du roi. Alors avant de continuer le cérémonial des soupers du roi, je vous propose d'écouter écouter justement la 12e suite des symphonies pour les soupers du roi. C'est un, on va dire, un troisième caprice et on va entendre justement le gracieusement.

Nous venons d'entendre le gracieusement extrait de la 12e suite du 3e caprice de Michel Richard de Lalande, je vous rappelle, pour illustrer les grands dîners du roi. Alors on continue, puisque je vous ai dit que cette musique-là, Michel Richard de Lalande, qui était devenu le surintendant de la musique du roi après le décès de Lully, eh bien, avait écrit toute une musique très importante pour, encore une fois, rendre encore plus grand le dîner du roi Louis XIV. Alors, le menu en général se composait toujours de quatre services de plat, les potages, les entrées, ce qu'on appelait les rôts, qui étaient évidemment la viande, hein, les rôtis, etc. Et on terminait par les entremets. Alors, il y avait une fanfare initiale, systématique, avec des trompettes pour annoncer l'arrivée du roi et le début du premier service. Et puis, on mettait également de la musique à plusieurs reprises entre les plats. Le souper se terminait généralement vers 11h, donc ça durait qu'une heure, hein, cette affaire, mais c'était quand même très important, et il y avait sans doute une autre fanfare qui annonçait le départ du roi. Alors on n'a malheureusement pas d'image qui représente tous ces repas, mais on peut dire que c'est quand même un grand cérémonial versaillais qu'on pratiquait d'ailleurs dans les autres cours. C'est comme ça qu'on le connaît, parce qu'on sait que l'empereur d'Allemagne, Joseph Ier, ou d'Autriche si vous préférez, en 1705, avait copié le rituel de Louis XIV, donc c'est comme ça qu'on a à peu près une idée de cette musique de table. Alors je vous propose de continuer notre promenade à travers les menus du roi Louis XIV en écoutant maintenant le Caprice de Villers-Cotterêts. Vous allez voir, il y a une succession très intéressante, légèrement détachée, gracieusement, et puis ensuite une suite rapide, et tout ceci pour vous montrer que on avait une très belle musique pendant les soupers du roi. Donc tout de suite, le Caprice de Villers-Cotterêts, toujours de Michel Richard de Lalande.

Nous venons d'entendre le gracieusement extrait du troisième caprice, dont les airs forment justement une suite, symphonie pour les soupers du roi, je vous rappelle, de Michel Richard de Lalande. Et je vous propose de continuer dans cette ambiance en écoutant maintenant la grande pièce qui est la grande pièce royale telle que l'aimait Louis XIV, puisque c'est même mis sur la partition « Fantaisie ou caprice que le roi demandoit souvent ». Autrement dit, Louis XIV aimait tellement cette musique qu'il souhaitait l'entendre régulièrement au cours des grands couverts qui étaient donnés à Versailles. Et on va voir que c'est une suite en quelque sorte, cette grande pièce, avec au début quelque chose d'un peu lent, doucement, gracieusement, gaiement et vivement. Donc vous voyez, on va accélérer, si je puis dire, les tempi de cette œuvre. Mais c'est en tout cas très intéressant de savoir que cette grande pièce, donc extrait de la cinquième suite pour les soupers du roi de Michel Richard de Lalande, était une œuvre que le roi Louis XIV adorait écouter. Alors prenez-vous un moment donné, pourquoi pas, pour le Roi Soleil et demandez à ce que l'on vous joue cette grande pièce, extrait donc de la cinquième suite de Lalande.

Je rappelle que si vous prenez cette émission en cours sur Radio Fidélité en compagnie de Mathieu Ordonneau, j'ai le plaisir de vous faire entendre des musiques françaises qui sont axées autour des tables des souverains. Là, on était à la table de Louis XIV et c'est grâce à la Symphonie du Marais et Hugo Rennes que l'on a pu entendre cette très belle grande pièce que le roi demandoit souvent, qui était signé, je vous le rappelle, de son surintendant de la musique, Michel Richard de Lalande, qui était né en 1657, je vous le rappelle, et mort en 1726. Nous allons passer naturellement de Louis XIV à Louis XV, et je vous propose donc de retrouver le roi qu'à l'époque on appelait encore Louis le Bien-Aimé, qui aimait aussi évidemment le protocole royal, hein. Je rappelle que les rois de France étaient les oints de Dieu, hein, ils étaient sacrés, et que par conséquent c'était des personnages autour desquels la vie s'organisait, notamment à Versailles. Et on peut dire que Louis XV, lui, il aimait bien les grands soupers, mais il aimait aussi beaucoup des dîners beaucoup plus intimes qui se passaient dans des petites salles privées, des appartements privés de Louis XV. Et on dit souvent que Louis XV organisait lui-même, choisissait ses invités. Il n'y avait pas de protocole, hein, on ne se levait pas quand le roi arrivait et on mangeait ce que le roi, justement, lui-même cuisinait. Louis XV adorait cuisiner et donc c'était comme ça que les dîners amicaux étaient réglé. Mais quand il y avait évidemment du protocole à respecter, là on utilisait des musiques beaucoup plus savantes et en particulier des œuvres de Jean-Philippe Rameau qui était le compositeur favori de Louis XV. Et c'est ainsi que pendant les grands dîners, on n'hésitait pas à jouer des divertissements et notamment des divertissements extraits des opéras, comme par exemple le divertissement que nous allons entendre, extrait des Indes galantes, ce magnifique opéra, eh bien, que Jean-Philippe Rameau avait composé, qui avait énormément de succès. On jouait le Rigaudon, l'air pour les esclaves, le tambourin. Eh bien, moi, je vous propose d'écouter tout simplement l'ouverture de cette suite de divertissements des Indes galantes, une œuvre qui date de 1735 de monsieur Jean-Philippe Rameau et qui nous rappelle aussi qu'à Versailles, on mangeait toujours en musique.

Grâce à l'ensemble Stradivaria, que nous connaissons bien, puisque c'est un ensemble nantais placé sous la direction de Daniel Cuiller, eh bien, nous avons pu entendre l'ouverture, extrait de la suite des divertissements des Indes Galandes, de monsieur Jean-Philippe Rameau. Mais maintenant, je vous propose de continuer cette émission. Louis XIV, Louis XV, mais maintenant on va aller à Louis XVI, avec notamment son frère, qui était le fameux comte d'Artois. Et nous allons voir justement que les symphonies pour le festin royal de Monseigneur le comte d'Artois étaient également extrêmement importantes. Ça n'est plus Louis XVI, mais c'est son frère. Et nous allons retrouver ce compositeur français qui s'appelle, peut-être moins célèbre que Rameau de Lalande, qui s'appelle François Francœur. François Francœur, très rapidement, il est né à Paris en 1698, une famille de musiciens, et il va être nommé en 1727, eh bien, musicien de la chambre du roi. Et puis très vite, il va se faire remarquer au point que le frère du roi, c'est-à-dire le comte d'Artois, va demander justement à son frère, eh bien, l'autorisation de le prendre comme maître de musique et comme responsable de sa cour. Et c'est ainsi que le futur Charles X, j'ai oublié de vous le préciser, mais hein, le comte d'Artois, c'est le futur Charles X qui s'était marié avec Marie-Thérèse de Savoie en 1773, avait demandé à ce qu'on y organise d'énormes réjouissantes. Et comme on le disait au château de Versailles, il y eut le plus grand désordre après la cérémonie religieuse, parce que justement tout le monde voulait se bagarrer pour assister au festin royal qui était donné à Versailles et pour lequel, eh bien, François Francœur avait écrit ses fameuses symphonies. Donc je vous propose, eh bien, de rentrer dans l'ambiance, cette fois-ci du mariage du futur Charles X, pardon, le comte d'Artois, et nous allons entendre donc la très belle ouverture, extrait des symphonies pour le festin royal de Monseigneur le comte d'Artois.

de François Francoeur, l'ouverture très belle des symphonies donc pour manger, qui était faite pour le comte d'Artois, autrement dit le futur Charles X de François Francoeur. Je vous rappelle que la partition est défendue par l'ensemble Stradivaria sous la direction de Daniel Cuiller, avec encore une fois des musiciens qui jouent sur des instruments d'époque. Je tiens à le dire, violon baroque, basson au bois, qui sont véritablement en bois, les flûtes également sont en bois, et donc on retrouve vraiment l'ambiance musicale telle qu'on pouvait l'entendre à la cour de Louis XVI et en particulier au repas de Monseigneur le comte d'Artois. Alors après avoir entendu cette très belle ouverture, c'était donc une suite de musique, hein. Il y avait des rondos, un air vif, un air doux, une gavotte légère, un rondo gai, bref, il y avait comme ça toute une succession de danses, puisque c'est ce qui fait le fondement même d'une suite à la française, c'est une série de danses. Eh bien, je vous propose donc de retrouver notre François Francoeur, ce musicien français, qui va nous permettre donc d'entendre des extraits de ces fameuses symphonies pour le festin royal de Monseigneur le comte d'Artois. Et vous allez voir, eh bien, ça donne finalement de l'appétit.

Une succession d'airs vifs, d'airs doux, de gavottes, etc., etc. Extrait donc des symphonies pour le festin royal de Monseigneur le Comte d'Artois. Je rappelle que si vous prenez cette émission en cours sur Radio Fidélité, eh bien nous sommes dans les repas royaux et nous sommes là plutôt à l'époque de Louis XVI et grâce à ce musicien français qui s'appelle François Francoeur. Et pour terminer cette émission, eh bien je vous propose de terminer par la pièce peut-être la plus importante de ces symphonies, cette très belle chaconne qui avait été composée donc par ce François Francoeur à l'occasion donc du mariage du comte d'Artois qui, je le rappelle, était le futur Charles X, donc le plus jeune frère, en quelque sorte, de Louis XVI. Et on peut dire, eh bien, qu'on aimait là encore la para, et surtout Charles X, il était très sensible, il le montrera lorsqu'il deviendra le roi Charles X. Eh bien, on avait ici une très très belle chose qui nous montre à quel point les compositeurs français savaient renforcer, en quelque sorte, la musique et la para de la cour. Alors notre François Francoeur lui aussi va écrire un certain nombre d'opéras, notamment le fameux Pyramée Thisbé qui a eu énormément de succès. Il est anobli ce musicien Francoeur par Louis XV, mais il va travailler eh bien surtout auprès de la cour et du futur Charles X et il va mourir à Paris en 1787. À l'aube finalement de la chute de cette cour où il avait su paraître si brillant. Donc je vous propose de terminer l'émission avec cette grande pièce, cette chaconne de François Francoeur, extrait des symphonies pour le festin royal de Monseigneur le Comte d'Artois.

0: En compagnie de Mathieu Ordonneau, j'étais heureux de consacrer cette heure sur Radio Fidélité aux musiques de table, mais attention à la française, je vous le rappelle, avec trois grands compositeurs qui étaient Michel Richard de Lalande, Jean-Philippe Rameau, et nous avons terminé avec François Francoeur, hein, c'est cette chaconne extraite des symphonies pour le festin royal de Monseigneur le Comte d'Artois, grâce à l'ensemble Stradivaria, placé sous la direction de Daniel Cuiller. Je ne vous souhaite pas bon appétit, mais je vous souhaite excellente continuation jusqu'à notre prochaine émission.
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En ce temps-là, Jésus parcourait toutes les villes et tous les villages, enseignant dans leurs synagogues, proclamant l'évangile du royaume et guérissant toute maladie et toute infirmité. Voyant les foules, Jésus fut saisi de compassion envers elles, parce qu'elles étaient désemparées et abattues, comme des brebis sans berger. Il dit alors à ses disciples, « La moisson est abondante, mais les ouvriers sont peu nombreux. Priez donc le maître de la moisson d'envoyer des ouvriers pour sa moisson. » Alors Jésus appela ses 12 disciples et leur donna le pouvoir d'expulser les esprits impurs et de guérir toute maladie et toute infirmité.

Frères et sœurs, nous voilà rassemblés, nombreux, un peu comme ces foules que Jésus voit dans l'Évangile, comme des brebis sans berger, et par lesquelles, vis-à-vis desquelles il est touché de compassion envers elles. Nous venons les uns et les autres, pèlerins de nos vies, pèlerins des lieux où nous sommes, pèlerins de nos diocèses, pour rejoindre Marie, pour nous laisser éclairer par elle, par sa parole, par sa présence, par le message qu'elle nous laisse dans sa rencontre avec Bernadette, et pour accueillir ici une force, un renouvellement, une transformation, une conversion qui nous permette de poursuivre le chemin dans la confiance. Aujourd'hui, nous l'avons évoqué, l'Église nous invite à faire mémoire de Saint Jean-Marie Vianney, le curé d'Ars, qui est aussi le patron de tous les curés et plus largement des prêtres. Et comme nous y invitait Mgr Joly, nous pouvons particulièrement aujourd'hui porter dans notre prière tous les prêtres qui servent nos communautés, avec tout ce que cela leur demande aujourd'hui de présence, d'attention, de capacité à imaginer une belle manière de soutenir aujourd'hui ces communautés qui se transforment. Portons aussi dans la prière tous ceux qui ont leur cœur s'interrogent sur cet appel du Seigneur pour leur vie et envisagent éventuellement de s'orienter vers le ministère de prêtre. La moisson est abondante, les ouvriers sont peu nombreux. Prions, comme le Seigneur nous le demande, prions pour qu'il envoie des ouvriers à sa moisson. Le prophète Ézéchiel est envoyé comme un guetteur qui est attentif à la parole que le Seigneur lui adresse, attentif à la communiquer, à la partager. Il va à la rencontre des personnes et il sert l'accueil de ce que le Seigneur veut nous partager par sa manière de relayer cette parole et d'en témoigner. Le curé d'Ars, nous le savons, nous le connaissons par quelque peu par l'histoire et nous savons que son ministère a été à la fois d'une grande simplicité mais d'une grande profondeur et d'une grande exigence, allant à la rencontre des personnes, visitant ses paroissiens, avertissant, invitant à la conversion. Il s'est fait serviteur de la vie pour les personnes à travers l'annonce de la parole et la manière dont il déployait le ministère de la réconciliation, de la confession, pour accueillir tous ceux que le Seigneur voulait combler de sa miséricorde. Alors le curé d'Ars, il est décédé en 1859. Les événements que Bernadette a vécu ici à Lourdes sont de l'année 1858. On est donc tout à fait dans la même période, même si l'un et l'autre ne se sont pas rencontrés. Cette période où Marie s'est rendue présente, cette période aussi où l'Église était particulièrement attentive à Marie. C'est en 1854, quelques années auparavant, qu'a été déclaré le dogme de l'Immaculée Conception. Cette façon dont la Vierge ici se révélera à Marie, « Je suis l'Immaculée Conception ». Et donc entre Bernadette, visitée par Marie, ici à Lourdes, et Jean-Marie Vianney, curé à Ars, il y a comme un certain nombre de consonance dans la façon d'accueillir la miséricorde de Dieu, de se laisser toucher par elle, d'en vivre et d'en témoigner pour leurs frères. Jean-Marie Vianney parcourt, un peu à la manière de Jésus dans l'Évangile, le village qui lui est confié. Il visite les personnes. Il proclame, dans le temps qui est le sien, la bonne nouvelle que Jésus vient annoncer, la bonne nouvelle du royaume.
Il guérit au moins spirituellement, il manifeste le pardon de Dieu, il rassemble et constitue ainsi une vraie communauté croyante, une vraie communauté de disciples du Christ au sein de ce petit village d'Ars. Touché par de compassion, il invite à marcher à la suite du Christ. Et il redit d'une certaine manière que la mission est vaste, la moisson est abondante et les ouvriers manquent. Il nous invite et il nous accompagne dans cette prière pour envoyer des ouvriers à la moisson. Nous sommes les uns et les autres à Lourdes, pèlerins, malades ou en fragilité, hospitaliers, investis pour donner tout de nous-mêmes au service de nos frères. Nous sommes là, membres de nos églises locales, de nos diocèses, et invités aussi à porter dans notre prière tous ceux que nous gardons au cœur et à l'esprit, tous ceux qui nous ont dit de prier pour eux auprès de Marie. Nous sommes là avec nos vies, nos pauvretés, nos fragilités, et nous venons chercher ici la miséricorde du Seigneur, accueillir une nouvelle fois son invitation à la conversion, à la pénitence. Marie, Notre-Dame de Lourdes et Jean-Marie Vianney, le Saint curé d'Ars, aujourd'hui nous accompagne et nous éclaire. Marie, touchée par la proximité de l'amour de Dieu, sois sans crainte. Marie, tu as trouvé grâce auprès de Dieu. Marie, appelée à être servante de cet amour accueilli, tu vas concevoir et enfanter un fils, tu lui donneras le nom de Jésus. Et Jean-Marie Vianney, témoin de cet amour dans la rencontre avec les personnes, l'accueil de leur fragilité et de leurs péchés, la manifestation de la miséricorde du Père, l'invitation à en vivre. Alors ce matin, laissons-nous éclairer par ces deux figures de sainteté, de disciples du Seigneur. Accueillons ce dont ils nous témoignent. Demandons-leur de nous ouvrir un peu plus à l'accueil de la miséricorde du Père, cette tendresse, son amour sans mesure dont nous avons besoin pour nos vies, dont notre terre a besoin. Qu'il nous introduise ainsi à l'action de grâce, au témoignage et au partage, que nous puissions en être des serviteurs pour nos frères. Amen.

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3: La crucifixion et les apparitions de Lourdes. Un des soldats, avec sa lance, lui perça le côté et aussitôt il en sortit du sang et de l'eau. À Lourdes, la première parole de Marie est une réponse à Bernadette qui lui demandait de mettre son nom par écrit. « Ce n'est pas nécessaire. » Ce n'est pas nécessaire d'écrire, car tout est déjà écrit, c'est l'Évangile. Les apparitions de Lourdes ne seront pas un nouveau secret pour des initiés. C'est une mise en scène de l'Évangile, qui est l'histoire de l'incarnation rédemptrice. Au centre de cette histoire se dresse la croix. Un des soldats, avec sa lance, lui perça le côté et aussitôt il en sortit du sang et de l'eau. À Lourdes, Bernadette parcourt les étapes de l'Évangile. Après les trois paroles d'apprivoisement, elle reçoit cinq paroles de pénitence durant la première semaine du carême. La source jaillit au milieu des apparitions, à la 9e/18. Le 25 février, Bernadette fait des gestes bizarres. Elle marche à genoux, elle embrasse la terre. Elle creuse à un endroit précis, au fond, à gauche. Elle porte sa main à sa bouche pour essayer de boire par trois fois. Finalement, elle boit un peu d'eau boueuse, s'embarbouille le visage, ce qui lui attire une gifle de sa tante. Puis elle mange de l'herbe amère. C'est Jésus dans sa passion qui porte la croix, qui tombe et que l'on frappe. Bernadette subit des oppositions. Dès la première apparition, elle reçoit des coups de sa sœur, des coups de sa mère, et dans les jours qui suivent, elle subit à l'école des moqueries et même une gifle. Elle est une image vivante de la passion. De cette souffrance jaillit la fécondité. La source étant découverte le 25 février, le lendemain, les gens commencent à boire au filet d'eau plus pure. Ce jour-là, on célébrait, dans le diocèse de Tarbes, la fête de la Sainte Lance. L'évangile de la messe était celui de Saint Jean, qui rapporte la scène. Un des soldats, avec sa lance, lui perça le côté et aussitôt, il en sortit du sang et de l'eau. Cette eau est porteuse de vie. En témoignent les guérisons innombrables à Lourdes. Guérisons physiques, 72 miracles sont reconnus à ce jour. Et guérisons spirituelles, les grâces de conversion, de réconciliation avec Dieu et avec les autres, les déclics, les décisions. Marie avait dit à Bernadette, « Je ne vous promets pas le bonheur dans ce monde, mais dans l'autre. » Il ne s'agit pas du monde suivant, car le bonheur de l'autre monde est déjà présent dans les épreuves de ce monde. Les épreuves sont le lieu de la fécondité, la croix est l'arbre de vie. La mère qui se tient dans la grotte de Lourdes est celle qui se tient près de la croix de Jésus. Jésus lui désigne, le disciple, « Femme, voici ton fils ». C'est l'heure où la femme par excellence participe à l'enfantement du monde nouveau. Le dernier acte est celui du centurion après la mort. Quand le cœur de Jésus est transpercé, le cœur de Marie est lui aussi percé du glaive prédit par Siméon. Le prophète Isaïe annonçait « Vous puiserez avec joie aux sources du salut ». La source du salut est le cœur sacré de Jésus, auquel est associé le cœur immaculé de Marie. Ces deux cœurs unis sont une fontaine de miséricorde. À Lourdes, Marie guide Bernadette au doigt et à l'œil, comme elle guide le croyant pas à pas. C'est une initiation pour entrer dans le mystère de la passion et de la résurrection, le mystère du grand amour dont il nous a aimés. Voilà pourquoi le monde entier vient à Lourdes chercher la guérison et la consolation. Voilà pourquoi ce sanctuaire est devenu, selon l'expression de Pie XII, le lieu d'une nouvelle et incomparable effusion de la rédemption. Pie XII, encyclique Le pèlerinage de Lourdes, 1957. Marie vient à Bernadette, elle en fait sa confidente, la collaboratrice, l'instrument de sa maternelle tendresse et de la miséricordieuse toute-puissance de son Fils, pour restaurer le monde dans le Christ par une nouvelle et incomparable effusion de la rédemption. Jésus expire, torturé par la soif, mais ceux qui viennent à lui seront abreuvés par l'eau et le sang, le baptême et le sacrifice eucharistique. Il a soif et il est la source. Il demandait à boire à la Samaritaine, mais si elle le connaissait, c'est elle-même qui lui aurait demandé de l'eau vive. Vierge Marie, nous venons au calvaire avec vous et avec Bernadette. Nous venons tremper nos lèvres au torrent du cœur du Christ pour devenir nous-mêmes source. Nous venons prendre part à sa souffrance pour prendre part à sa vie nouvelle. Obtenez-nous de parvenir par sa passion et par sa croix à la gloire de sa résurrection.
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1: Notre-Dame de Lourdes, merci de guérir Bruno de tous ses ennuis de santé. Merci.
2: Notre-Dame de Lourdes, merci d'intercéder auprès de votre fils pour le repos éternel de Gérard. Et merci de nous avoir donné tant de grâces à partager ensemble sur cette terre. Merci.
1: Notre-Dame de Lourdes et Sainte Bernadette, je vous confie mon fils pour qu'il avance dans la vie, qu'il ait des projets. Et je vous confie une voisine aussi de mon lotissement qui traverse une période catastrophique. Donc je vous la confie aussi. Merci.
3: Au nom du Père, du Fils et du Saint-Esprit, amen. Chers amis pèlerins, soyez les bienvenus dans cette grotte de Massabielle où la Vierge Marie, l'Immaculée Conception, est apparue 18 fois à Sainte Bernadette. Avec elle, cet après-midi, nous méditerons les mystères douloureux de notre chapelet. En cette fête de Saint Jean-Marie Vianney, nous aurons à cœur tout particulièrement de prier pour la sainteté de nos prêtres et pour les vocations. Nous prions avec tous les pèlerins qui sont en ce jour présents dans le sanctuaire, avec tous les diocèses français et étrangers. Nous prions aussi avec ceux qui nous sont unis de par le monde, par l'écoute de la radio chrétienne francophone, par l'écoute de la chaîne de télévision catholique Catéo, et avec tous ceux qui nous sont unis via l'application internet du sanctuaire. Je crois en Dieu, le Père Tout-Puissant, Créateur du ciel et de la terre, et en Jésus-Christ, son Fils unique, notre Seigneur, qui a été conçu du Saint-Esprit, est né de la Vierge Marie, a souffert sous Ponce Pilate, a été crucifié, est mort et a été enseveli, est descendu aux enfers. Le troisième jour est ressuscité des morts, est monté aux cieux, est assis à la droite de Dieu le Père Tout-Puissant, d'où il viendra juger les vivants et les morts. Je crois au Saint-Esprit, à la Sainte Église catholique, à la communion des saints, à la rémission des péchés, à la résurrection de la chair, à la vie éternelle. Amen. Et nous prions aux intentions de notre souverain pontife, le pape Léon, en action de grâce pour sa prochaine visite apostolique en France et tout particulièrement dans ce sanctuaire à Lourdes. Notre Père, qui es aux cieux, que ton nom soit sanctifié, que ton règne vienne, que ta volonté soit faite sur la terre comme au ciel. Je vous salue Marie, pleine de grâce, le Seigneur est avec vous. Vous êtes bénie entre toutes les femmes et Jésus, le fruit de vos entrailles, est béni.
4: Sainte Marie, Mère de Dieu, priez pour nous pauvres pécheurs, maintenant et à l'heure de notre mort. Amen.
3: Je vous salue Marie, pleine de grâce, le Seigneur est avec vous. Vous êtes bénie entre toutes les femmes et Jésus, le fruit de vos entrailles, est béni.
4: Sainte Marie, Mère de Dieu, priez pour nous.
3: Je vous salue Marie, pleine de grâce, le Seigneur est avec vous. Vous êtes bénie entre toutes les femmes et Jésus, le fruit de vos entrailles, est béni.
4: Sainte Marie, Mère de Dieu, priez pour nous pauvres pécheurs,

0: Ô Marie conçue sans péché, priez pour nous qui avons recours à vous. Premier mystère douloureux, l'agonie de notre Seigneur Jésus-Christ au jardin des Oliviers. De l'Évangile selon saint Luc. Dans l'angoisse, Jésus priait avec plus d'insistance et sa sueur devint comme des gouttes de sang qui tombaient jusqu'à terre. Seigneur Jésus, au jardin des Oliviers, vous avez accepté la volonté du Père dans une confiance parfaite. Le saint curé d'Ars nous rappelle que la prière est le souffle de l'âme. Apprenez-moi à déposer entre vos mains mes inquiétudes et à redire avec amour que votre volonté soit faite. Prions pour toutes les personnes démunies face aux épreuves et celles qui se sentent abandonnées. Notre Père, qui es aux cieux, que ton nom soit sanctifié, que ton règne vienne, que ta volonté soit faite sur la terre comme au ciel.
1: Pardonne-nous aujourd'hui notre pain de ce jour. Pardonne-nous nos offenses, comme nous pardonnons aux saints. À ceux qui nous ont offensés, ne nous laisse pas entrer en tentation.
2: Je vous salue Marie, pleine de grâce. Le Seigneur est avec vous. Vous êtes bénie entre toutes les femmes, et Jésus, le fruit de vos entrailles, est béni.
3: Sainte Marie, Mère de Dieu, priez pour nous, pauvres pécheurs, maintenant et à l'heure de notre mort. Amen.
2: Je vous salue, Marie, pleine de grâce. Le Seigneur est avec vous. Vous êtes bénie entre toutes les femmes, et Jésus, le fruit de vos entrailles, est béni.
3: Sainte Marie, Mère de Dieu, priez pour nous, pauvres pécheurs.
2: Je vous salue Marie, pleine de grâce. Le Seigneur est avec vous. Vous êtes bénie entre toutes les femmes, et Jésus, le fruit de vos entrailles, est béni.
3: Sainte Marie, Mère de Dieu, priez pour nous pauvres pécheurs, maintenant et à l'heure de notre mort. Amen.
2: Je vous salue Marie, pleine de grâce. Le Seigneur est avec vous. Vous êtes bénie entre toutes les femmes, et Jésus, le fruit de vos entrailles, est béni.
3: Sainte Marie, Mère de Dieu, priez pour nous.
2: Je vous salue Marie, pleine de grâce. Le Seigneur est avec vous. Vous êtes bénie entre toutes les femmes, et Jésus, le fruit de vos entrailles, est béni.
3: Sainte Marie, Mère de Dieu, priez pour nous pauvres pécheurs, maintenant et à l'heure de notre mort. Amen.
2: Je vous salue Marie, pleine de grâce. Le Seigneur est avec vous. Vous êtes bénie entre toutes les femmes, et Jésus, le fruit de vos entrailles, est béni. Je vous salue Marie, pleine de grâce. Le Seigneur est avec vous. Vous êtes bénie entre toutes les femmes, et Jésus, le fruit de vos entrailles, est béni.
3: Sainte Marie, Mère de Dieu, priez pour nous pauvres pécheurs, maintenant et à l'heure de notre mort. Amen.
2: Je vous salue Marie, pleine de grâce. Le Seigneur est avec vous. Vous êtes bénie entre toutes les femmes, et Jésus, le fruit de vos entrailles, est béni.
3: Sainte Marie, Mère de Dieu, priez pour nous pauvres pécheurs.
2: Je vous salue Marie, pleine de grâce. Le Seigneur est avec vous. Vous êtes bénie entre toutes les femmes, et Jésus, le fruit de vos entrailles, est béni.
3: Sainte Marie, Mère de Dieu, priez pour nous pauvres pécheurs, maintenant et à l'heure de notre mort. Amen.
2: Je vous salue Marie, pleine de grâce. Le Seigneur est avec vous. Vous êtes bénie entre toutes les femmes, et Jésus, le fruit de vos entrailles, est béni.
3: Sainte Marie,

0: Ô Marie conçue sans péché, priez pour nous qui avons recours à vous. Deuxième mystère douloureux, la flagellation de notre Seigneur. De l'Évangile selon saint Jean, Pilate ordonna de prendre Jésus et de le flageller. Jésus, votre corps est meurtri par amour pour les pécheurs. Saint Jean-Marie Vianney passait des heures au confessionnal pour conduire les âmes à votre miséricorde. Donnez-moi le courage de me convertir chaque jour et de laisser votre grâce guérir ce qui est blessé en moi. Avec Notre-Dame, prions pour demander la grâce d'accepter nos limites et de laisser le Christ les transformer. Notre Père, qui es aux cieux, que ton nom soit sanctifié, que ton règne vienne, que ta volonté soit faite sur la terre comme au ciel.
1: Je vous salue Marie, pleine de grâce, le Seigneur est avec vous. Vous êtes bénie entre toutes les femmes, et Jésus, le fruit de vos entrailles, est béni.
2: Sainte Marie, Mère de Dieu, priez pour nous pauvres pécheurs, maintenant et à l'heure de notre mort. Amen.
1: Je vous salue Marie, pleine de grâce, le Seigneur est avec vous. Vous êtes bénie entre toutes les femmes, et Jésus, le fruit de vos entrailles, est béni.
2: Sainte Marie, Mère de Dieu, priez pour nous pauvres pécheurs, maintenant et à l'heure de notre mort.
1: Je vous salue Marie, pleine de grâce, le Seigneur est avec vous. Vous êtes bénie entre toutes les femmes, et Jésus, le fruit de vos entrailles, est béni.
2: Sainte Marie, Mère de Dieu, priez pour nous pauvres pécheurs, maintenant et à l'heure de notre mort.
1: Je vous salue Marie, pleine de grâce, le Seigneur est avec vous. Vous êtes bénie entre toutes les femmes, et Jésus, le fruit de vos entrailles, est béni.
2: Sainte Marie, Mère de Dieu, priez pour nous pauvres pécheurs, maintenant et à l'heure de notre mort.
1: Je vous salue Marie, pleine de grâce, le Seigneur est avec vous. Vous êtes bénie entre toutes les femmes, et Jésus, le fruit de vos entrailles, est béni. Je vous salue Marie, pleine de grâce, le Seigneur est avec vous. Vous êtes bénie entre toutes les femmes, et Jésus, le fruit de vos entrailles, est béni.
2: Sainte Marie, Mère de Dieu, priez pour nous pécheurs, maintenant et à l'heure de notre mort.
1: Je vous salue Marie, pleine de grâce, le Seigneur est avec vous. Vous êtes bénie entre toutes les femmes, et Jésus, le fruit de vos entrailles, est béni.
2: Sainte Marie, Mère de Dieu, priez pour nous pécheurs, maintenant et à l'heure de notre mort. Amen.
1: Je vous salue Marie, pleine de grâce, le Seigneur est avec vous. Vous êtes bénie entre toutes les femmes, et Jésus, le fruit de vos entrailles, est béni.
2: Sainte Marie, Mère de Dieu, priez pour nous pécheurs, maintenant et à l'heure de notre mort. Amen.
1: Je vous salue Marie, pleine de grâce, le Seigneur est avec vous. Vous êtes bénie entre toutes les femmes, et Jésus, le fruit de vos entrailles, est béni.
2: Sainte Marie, Mère de Dieu, priez pour nous pécheurs, maintenant et à l'heure de notre mort. Amen.
1: Je vous salue Marie, pleine de grâce, le Seigneur est avec vous. Vous êtes bénie entre toutes les femmes, et Jésus, le fruit de vos entrailles, est béni.
2: Sainte Marie, Mère de Dieu, priez pour nous pécheurs,

0: Sainte Ô Marie conçue sans péché, priez pour nous qui avons recours à vous. Troisième mystère douloureux, le couronnement d'épines. De l'Évangile selon saint Jean. Ayant tressé une couronne d'épines, ils la placèrent sur la tête de Jésus. Ô roi humilié, vous acceptez les moqueries sans cesser d'aimer. Le curé d'Ars disait que l'humilité attire toutes les grâces. Délivrez-moi du désir d'être admiré et donnez-moi la joie de vivre caché avec vous, avec Notre-Dame. Prions pour qu'à son exemple, nous soyons des instruments dociles entre les mains de Dieu. Notre Père qui es aux cieux, que ton nom soit sanctifié, que ton règne vienne, que ta volonté soit faite sur la terre comme au ciel.
1: Je vous salue Marie, pleine de grâce. Le Seigneur est avec vous. Vous êtes bénie entre toutes les femmes. Et Jésus, le fruit de vos entrailles, est béni.
2: Sainte Marie, Mère de Dieu, priez pour nous pauvres pécheurs, maintenant et à l'heure de notre mort. Amen.
1: Je vous salue Marie, pleine de grâce. Le Seigneur est avec vous. Vous êtes bénie entre toutes les femmes. Et Jésus, le fruit de vos entrailles, est béni.
2: Sainte Marie, Mère de Dieu, priez pour nous pauvres pécheurs, maintenant et à l'heure de notre mort. Amen.
1: Je vous salue Marie, pleine de grâce. Le Seigneur est avec vous. Vous êtes bénie entre toutes les femmes. Et Jésus, le fruit de vos entrailles, est béni.
2: Sainte Marie, Mère de Dieu, priez pour nous pauvres pécheurs, maintenant et à l'heure de notre mort. Amen.
1: Je vous salue Marie, pleine de grâce. Le Seigneur est avec vous. Vous êtes bénie entre toutes les femmes. Et Jésus, le fruit de vos entrailles, est béni.
2: Sainte Marie, Mère de Dieu, priez pour nous pauvres pécheurs, maintenant et à l'heure de notre mort. Amen.
1: Je vous salue Marie, pleine de grâce. Le Seigneur est avec vous. Vous êtes bénie entre toutes les femmes. Et Jésus, le fruit de vos entrailles, est béni.
2: Sainte Marie, Mère de Dieu, priez pour nous pauvres pécheurs, maintenant et à l'heure de notre mort.
1: Je vous salue Marie, pleine de grâce. Le Seigneur est avec vous. Vous êtes bénie entre toutes les femmes. Et Jésus, le fruit de vos entrailles, est béni.
2: Sainte Marie, Mère de Dieu, priez pour nous pauvres pécheurs, maintenant et à l'heure de notre mort. Amen.
1: Je vous salue Marie, pleine de grâce. Le Seigneur est avec vous. Vous êtes bénie entre toutes les femmes. Et Jésus, le fruit de vos entrailles, est béni.
2: Sainte Marie, Mère de Dieu,
1: je vous salue Marie, pleine de grâce. Le Seigneur est avec vous. Vous êtes bénie entre toutes les femmes. Et Jésus, le fruit de vos entrailles, est béni.
2: Sainte Marie, Mère de Dieu, priez pour nous pauvres pécheurs, maintenant et à l'heure de notre mort. Amen.
1: Je vous salue Marie, pleine de grâce. Le Seigneur est avec vous. Vous êtes bénie entre toutes les femmes. Et Jésus, le fruit de vos entrailles, est béni.
2: Sainte Marie, Mère de Dieu, priez pour nous pauvres pécheurs, maintenant et à l'heure de notre mort. Amen.
1: Je vous salue Marie, pleine de grâce. Le Seigneur est avec vous. Vous êtes bénie entre toutes les femmes. Et Jésus, le fruit de vos entrailles, est béni.
2: Sainte Marie, Mère de Dieu, priez pour nous pauvres pécheurs,
3: maintenant et à l'heure de notre mort. Amen.

0: Ô Marie conçue sans péché, priez pour nous qui avons recours à vous. Quatrième mystère douloureux, le portement de la croix de l'Évangile selon saint Jean. Ils prirent donc Jésus, qui portant lui-même sa croix, sortit de la ville pour aller au lieu dit Golgotha. Seigneur, vous portez la croix avec un amour silencieux. Saint Jean-Marie Vianney nous enseigne que les croix offertes avec confiance deviennent des trésors pour l'éternité. Apprenez-moi à ne pas fuir les épreuves, mais à les porter avec vous dans l'espérance. Prions pour demander avec Marie la grâce de la fidélité dans les joies comme dans les difficultés, pour redire à sa suite notre fiat à chaque instant à la volonté du Père. Notre Père qui es aux cieux, que ton nom soit sanctifié, que ton règne vienne, que ta volonté soit faite sur la terre comme au ciel.
1: Je vous salue Marie, pleine de grâce. Le Seigneur est avec vous. Vous êtes bénie entre toutes les femmes. Et Jésus, le fruit de vos entrailles, est béni.
2: Sainte Marie, Mère de Dieu, priez pour nous pauvres pécheurs, maintenant et à l'heure de notre mort. Amen.
1: Je vous salue Marie, pleine de grâce. Le Seigneur est avec vous. Vous êtes bénie entre toutes les femmes. Et Jésus, le fruit de vos entrailles, est béni.
2: Sainte Marie, Mère de Dieu, priez pour nous pauvres pécheurs, maintenant et à l'heure de notre mort. Amen.
1: Je vous salue Marie, pleine de grâce. Le Seigneur est avec vous. Vous êtes bénie entre toutes les femmes. Et Jésus, le fruit de vos entrailles, est béni.
2: Sainte Marie, Mère de Dieu, priez pour nous pauvres pécheurs, maintenant et à l'heure de notre mort.
1: Je vous salue Marie, pleine de grâce. Le Seigneur est avec vous. Vous êtes bénie entre toutes les femmes. Et Jésus, le fruit de vos entrailles, est béni.
2: Sainte Marie, Mère de Dieu, priez pour nous pauvres pécheurs, maintenant et à l'heure de notre mort. Amen.
1: Je vous salue Marie, pleine de grâce. Le Seigneur est avec vous. Vous êtes bénie entre toutes les femmes. Et Jésus, le fruit de vos entrailles, est béni.
2: Sainte Marie, Mère de Dieu, priez pour nous pauvres pécheurs, maintenant et à l'heure de notre mort. Amen.
1: Je vous salue Marie, pleine de grâce. Le Seigneur est avec vous. Vous êtes bénie entre toutes les femmes. Et Jésus, le fruit de vos entrailles, est béni.
2: Sainte Marie, Mère de Dieu, priez pour nous pauvres pécheurs, maintenant et à l'heure de notre mort. Amen.
1: Je vous salue Marie, pleine de grâce. Le Seigneur est avec vous. Vous êtes bénie entre toutes les femmes. Et Jésus, le fruit de vos entrailles, est béni.
2: Sainte Marie, Mère de Dieu, priez pour nous pauvres pécheurs, maintenant et à l'heure de notre mort. Amen.
1: Je vous salue Marie, pleine de grâce. Le Seigneur est avec vous. Vous êtes bénie entre toutes les femmes. Et Jésus, le fruit de vos entrailles, est béni.
2: Sainte Marie, Mère de Dieu, priez pour nous pauvres pécheurs, maintenant et à l'heure de notre mort. Amen.
1: Je vous salue Marie, pleine de grâce. Le Seigneur est avec vous. Vous êtes bénie entre toutes les femmes. Et Jésus, le fruit de vos entrailles, est béni.
2: Sainte Marie, Mère de Dieu, priez pour nous pauvres pécheurs, maintenant et à l'heure de notre mort. Amen.
1: Je vous salue Marie, pleine de grâce. Le Seigneur est avec vous. Vous êtes bénie entre toutes les femmes. Et Jésus, le fruit de vos entrailles, est béni.
2: Sainte Marie, Mère de Dieu, priez pour nous pauvres pécheurs, maintenant et à l'heure de notre mort. Amen.

0: Ô Marie conçue sans péché, priez pour nous qui avons recours à vous. Cinquième mystère douloureux, le crucifixion et la mort de Jésus sur la croix. De l'Évangile selon saint Jean. Jésus disait à ses disciples : ma vie, nul ne la prend, mais c'est moi qui la donne. Jésus crucifié, votre cœur demeure ouvert jusqu'au dernier souffle. Le saint curé d'Ars contemplait sans cesse votre amour dans l'Eucharistie et disait : il est là. Que la vue de la croix fasse grandir en moi un amour plus fidèle pour votre présence jusqu'au jour où je vous verrai face à face. Prions pour demander à Notre-Dame que notre foi augmente, pour espérer contre toute espérance et pour aimer aujourd'hui et jusqu'au bout. Notre Père, qui es aux cieux, que ton nom soit sanctifié, que ton règne vienne, que ta volonté soit faite sur la terre comme au ciel.
1: Pardonne-nous nos offenses, comme nous pardonnons aussi à ceux qui nous ont offensés, et ne nous laisse pas entrer en tentation.

0: Je vous salue, Marie, pleine de grâce. Le Seigneur est avec vous. Vous êtes bénie entre toutes les femmes. Et Jésus, le fruit de vos entrailles, est béni.
1: Sainte Marie, Mère de Dieu, priez pour nous pauvres pécheurs, maintenant et à l'heure de notre mort. Amen.
0: Je vous salue, Marie, pleine de grâce. Le Seigneur est avec vous. Vous êtes bénie entre toutes les femmes. Et Jésus, le fruit de vos entrailles, est béni.
1: Sainte Marie, Mère de Dieu, priez pour nous pauvres pécheurs, maintenant et à l'heure de notre mort. Amen.
0: Je vous salue, Marie, pleine de grâce. Le Seigneur est avec vous. Vous êtes bénie entre toutes les femmes. Et Jésus, le fruit de vos entrailles, est béni.
1: Sainte Marie, Mère de Dieu, priez pour nous pauvres pécheurs, maintenant et à l'heure de notre mort.
0: Je vous salue, Marie, pleine de grâce. Le Seigneur est avec vous. Vous êtes bénie entre toutes les femmes. Et Jésus, le fruit de vos entrailles, est béni.
1: Sainte Marie, Mère de Dieu, priez pour nous pauvres pécheurs, maintenant et à l'heure de notre mort. Amen.
0: Je vous salue, Marie, pleine de grâce. Le Seigneur est avec vous. Vous êtes bénie entre toutes les femmes. Et Jésus, le fruit de vos entrailles, est béni.
1: Sainte Marie, Mère de Dieu, priez pour nous pauvres pécheurs, maintenant et à l'heure de notre mort. Amen.
0: Je vous salue, Marie, pleine de grâce. Le Seigneur est avec vous. Vous êtes bénie entre toutes les femmes. Et Jésus, le fruit de vos entrailles, est béni.
1: Sainte Marie, Mère de Dieu, priez pour nous pauvres pécheurs, maintenant et à l'heure de notre mort.
0: Je vous salue, Marie, pleine de grâce. Le Seigneur est avec vous. Vous êtes bénie entre toutes les femmes. Et Jésus, le fruit de vos entrailles, est béni.
1: Sainte Marie, Mère de Dieu, priez pour nous pauvres pécheurs, maintenant et à l'heure de notre mort. Amen.
0: Je vous salue, Marie, pleine de grâce. Le Seigneur est avec vous. Vous êtes bénie entre toutes les femmes. Et Jésus, le fruit de vos entrailles, est béni.
1: Sainte Marie, Mère de Dieu, maintenant et à l'heure de notre mort. Amen.
2: Glory.

0: Ô Marie conçue sans péché, priez pour nous qui avons recours à vous. Prions. Vous avez voulu, Seigneur, qu'à l'annonce de l'ange, votre Verbe prit chair dans le sein de la Vierge Marie. Répondez à nos supplications, puisque nous la croyons vraiment Mère de Dieu. Faites que nous trouvions secours dans sa prière auprès de vous. Par Jésus-Christ, votre Fils, notre Seigneur, qui vit et règne avec vous dans l'unité du Saint-Esprit, Dieu pour les siècles des siècles. Amen. Amen. Le Seigneur soit avec vous. Et que Dieu Tout-Puissant vous bénisse, le Père, le Fils et le Saint-Esprit.
1: Amen.
0: Amen. Notre-Dame de Lourdes.
1: Priez pour nous.
0: Notre-Dame de Lourdes.
1: Priez pour nous.
0: Notre-Dame de Lourdes.
1: Priez pour nous.
0: Sainte Bernadette.
1: Priez pour nous.
0: Saint Jean-Marie Vianney, Saint-Curé d'Ars.
1: Priez pour nous.

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Essentiel de l'actualité, l'incendie dans la Drôme gagne du terrain. 150 hectares ont déjà brûlé à Bellegarde-Andiwa. Plus de 400 sapeurs-pompiers sont mobilisés, appuyés par des canadairs, un dash et un hélicoptère bombardier d'eau. Une cinquantaine d'habitants ont été évacués par précaution. Le gouvernement lance une consultation citoyenne sur le vieillissement de la population. Jusqu'au 20 septembre, les personnes âgées, les aidants, les professionnels et tous les citoyens sont invités à répondre à un questionnaire en ligne. L'idée, c'est de recueillir leurs propositions pour préparer la France à la transition démographique. À l'international, vers une réouverture du détroit d'Ormuz, les États-Unis estime qu'un accord avec l'Iran pourrait être trouvé d'ici demain. Washington parle d'une liberté de circulation pour les navires dans ce passage stratégique pour le commerce mondial du pétrole. De son côté, Téhéran dément l'existence de négociations directes. Enfin, un parc d'attractions dédié à Dragon Ball pourrait voir le jour près de Paris. Le projet serait financé par l'Arabie Saoudite sur l'ancien site de Mirapolis dans le Val d'Oise. Des discussions sont en cours depuis plusieurs mois entre l'Élysée et le Royaume saoudien. Une annonce pourrait être faite à la fin du mois.

0: Patricia Morello-Malisco, deuxième intervention.
1: Reprenons avec les différentes grandes traditions spirituelles. Nous avons vu la compassion dans la Bible et le christianisme. Maintenant, dans les religions orientales, eh bien, la compassion dépasse par son intensité toutes les autres valeurs. Sans doute parce qu'elle mêle à la fois la compréhension spirituelle et l'action complète. La compassion est un véritable mode de vie, un art de vivre. Dans le taoïsme, eh bien, Lao Tzu insiste sur l'importance de la compassion. Le maître voit chaque partie avec compassion parce qu'il comprend le tout. Il pratique constamment l'humilité. Il ne brille pas comme un joyau, mais se laisse modeler par le Tao, aussi rugueux et commun qu'une pierre. « Je n'ai que trois choses à enseigner, dit-il, la simplicité, la patience et la compassion. » Maintenant, dans le bouddhisme, eh bien, le bouddhisme repose sur la compréhension et le traitement du mécanisme de la souffrance. À ce titre, la compassion, karuna, y occupe une place fondamentale. La compassion consiste à chérir les autres êtres vivants et à les aider, à les délivrer de leur propre souffrance. Il s'agit d'abord de considérer l'autre comme un autre soi-même. À ce titre, la souffrance de l'autre est plus importante que la nôtre. D'autre part, la relation ou le cheminement avec l'autre permet à chacun de progresser sur son chemin de libération. Enfin, le bouddhisme assimile la compassion à la vision juste, c'est le constat du lien interdépendant entre toutes choses et l'aspiration à ce que tous les êtres soient liés dans leur souffrance. Notons que la grande compassion mène au nirvana. Cultiver la compassion est aussi un moyen de se libérer de son karma négatif. D'après Mathieu Ricard, l'empathie serait nécessaire au passage de l'amour altruiste, donc souhaiter le bien à autrui, vers la compassion, soulager la souffrance d'autrui en étant touché par la souffrance de l'autre. L'amour altruiste se met au service de l'autre avec le souhait de soulager cette souffrance. Alors, une des définitions de l'empathie est la capacité à comprendre et à reconnaître l'état émotionnel d'autrui, ce qu'on appelle aujourd'hui l'intelligence émotionnelle. Donc, quand on est dans l'intelligence émotionnelle, dont on a déjà parlé dans cette émission, eh bien, on va être dans ce qu'on appelle l'empathie. Donc, la définition de l'empathie n'étant pas consensuelle, nous parlons ici de l'empathie clinique, par exemple, par rapport à un praticien qui va reconnaître la souffrance pour pouvoir la soulager et agir dans l'intérêt du patient. Mais pour reconnaître les émotions du patient, le médecin utilise des outils communicationnels tels que l'écoute active et la communication symétrique, mais il ne va pas partager la souffrance de l'autre. Ce n'est pas le but. Voilà. Donc, quand on revient l'empathie et la compassion, c'est intéressant d'aller chercher les lumières des neurosciences. Et c'est ce que j'ai fait. Voilà. Et donc, du coup, ils ont fait plein de tests, plein d'exercices, plein de recherches. Et, par exemple, en observant des bébés dont le rire se transmet de l'un à l'autre et aussi au public par contagion, eh bien, cette contagion émotionnelle n'est pas de l'empathie, car elle est très souvent inconsciente, alors que l'empathie a besoin de faire la différence entre le soi et l'autre. De savoir que je partage l'émotion avec l'autre, mais que celle-ci n'est pas mon émotion à moi. Alors, on le sait, hein, je vous en ai déjà parlé. Quand on voit quelqu'un qui a un fou rire, c'est nos neurones miroirs qui vont se mettre en action et qui, du coup, vont nous déclencher aussi à nous un fou rire. Donc, ça ne vient pas de nous. Mais pour ça, il faut savoir faire la différence. Alors que nos neurones miroirs ne font pas la différence entre ce qui vient de nous et ce qui vient de l'autre. Donc, l'empathie n'est pas non plus de l'altruisme, puisque l'empathie diffère également de la compassion, de la sympathie. Les chercheurs neuroscientifiques, ils appellent ça l'empathie concerne, qui se traduit par la préoccupation envers les autres.

0: Question de vie, Patricia Morello-Malisco.
1: Donc, la compassion, c'est plutôt une émotion positive de chaleur, très proche de l'amour, qui est motivée par une volonté de voir le bien-être de l'autre. Mais un excès d'empathie peut, contrairement à la compassion, provoquer un stress. Le stress de l'empathie d'ailleurs, ça s'appelle empathique distress. C'est une émotion très négative qui, si elle devient chronique, peut conduire au burn-out, à des pathologies, voire au suicide. Donc il est important de savoir comment on transforme cette empathie ou cette compassion afin de pouvoir gérer la souffrance de façon la plus positive et adaptative. Donc la neuroscience évoque ensuite les différentes sources pour comprendre les autres personnes. Par exemple, vous avez la route affective ou ressentie et vous avez la route cognitive ou la théorie de l'esprit qui permet de comprendre les intentions ou les pensées des autres personnes de façon abstraite et donc non ressentie. Donc les psychopathes, par exemple, sont des personnes qui comprennent bien l'esprit des autres et savent ainsi les manipuler, mais souffrent de déficits affectifs empathiques. Donc, ils savent très bien qu'ils vont faire du mal, mais eux, ça ne les touche pas. Et donc, du coup, ce qui est important, c'est que les réseaux neuronaux qui codent ces deux routes sont bien distincts. Là, ils ont pratiqué d'autres expériences pour mesurer l'empathie. Et celle-ci a été inspirée par les recherches sur les neurones miroirs, donc, qui visaient à vérifier, entre autres, le postulat que si nous pouvions comprendre la souffrance de quelqu'un, c'est parce que les mêmes circuits neuronaux étaient activés dans notre cerveau quand nous souffrons. Si nous avons l'habitude d'avoir mal au dos, je vous donne un exemple tout simple, parce que ça va parler à tout le monde. J'ai mal au dos, je rencontre une copine qui me dit « Oh là là, j'ai mal au dos ». Automatiquement, mes neurones miroirs comprennent, vont pouvoir tout de suite capter ce qui se passe. Et quelquefois, enfin moi ça m'est arrivé, quand je repars, je dis « Oui, ça va, en ce moment, moi j'ai pas mal au dos. Si, j'ai mal au dos ». Je me pose la question. Vous voyez, donc c'est intéressant parce que ça nous amène à comprendre qu'effectivement, eh ben, on va pouvoir avoir des relations avec l'autre, comprendre grâce à ces neurones miroirs. Donc ce postulat, il a été vérifié en utilisant un IRM F1, pour ceux qui veulent en savoir un peu plus, je vous conseille d'aller voir sur internet. Donc ils ont placé des couples à qui on inflige une douleur et que l'on met ensuite en situation d'empathie avec l'autre afin de vérifier si les mêmes réseaux neuronaux activés pour la douleur ressentie se réactivent quand il est en situation d'empathie pour le conjoint à qui on inflige la douleur. Et là, eh bien, les réseaux actifs dans les expériences de la douleur ressentie sont antérieurs. Donc, c'est l'insula antérieure et le cortex cingulaire qui sont réactivés. Donc, ça se voit sur les images. Si vous allez sur Internet et que vous recherchez cette expérience, c'est vraiment intéressant parce qu'on voit les images et on voit bien que... Ils sont réactivés dans le cas d'empathie avec les personnes qui souffrent. On voit que ça ne s'allume pas au même endroit dans le cerveau. Donc c'est très très intéressant. L'activation donc de ces réseaux interoréceptifs, eh ben, ça va se répercuter ensuite dans notre corps par notamment l'activation du système nerveux autonome, comme par exemple le changement du rythme cardiaque. Tout ça, c'est vérifié, c'est super intéressant. Franchement, aujourd'hui, quand on s'interroge, il suffit d'aller chercher et après, ça devient une autre vidéo et puis encore une autre, différentes hypothèses émises. Et là, on va pouvoir constater que si ces réseaux sont importants pour comprendre nos émotions, ce qu'ils ont pu activer, il doit être aussi réactivé pour comprendre les émotions des autres. Et donc, un déficit de compréhension de nos émotions devrait constituer un obstacle à la compréhension des émotions des autres. Donc, pour valider cette expérience, ça a été mené sur des personnes qui souffrent de déficit émotionnel, que ce soit les personnes qui sont alexithymiques ou les autismes Asperger, et ils ont démontré que dans une situation faisant appel à l'empathie, plus le déficit émotionnel chez la personne est important, moins le cortex interoréceptif est activé. Donc, la conclusion, si vous voulez comprendre les autres, commencez par vous comprendre, vous.

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5: Bonjour les amis, nous voilà à l'Arche, en pays toulousain, dans notre studio bien-aimé, avec notre Sarah bien-aimée, avec notre Jérémy bien-aimé, nos deux amis qui ont le rire en soleil, le sourire en banane, et les yeux qui pétillent et des étincelles plein le visage. Oh là là, on vous voit et puis pof, on est ressuscité. Qu'est-ce que c'est bon de vous retrouver.
6: Oui.
5: Alors, tous les deux, on n'a pas de sujet de prédilection, mais le sujet de prédilection, c'est vos cœurs, c'est votre vie.
6: Oui.
5: C'est ce que vous avez envie de raconter.
6: Oui.
5: Sarah, de quoi tu veux nous parler? Qu'est-ce que tu veux nous confier?
6: Moi, des fois, je suis partie à Costa, à Leuven, pour trouver ma famille, ma cousin et ma cousine.
5: Cousins-cousines, qui ont ton âge, ce sont des cousins-cousines proches.
6: Ma cousin-cousine, tout le monde, j'ai trouvé les œufs Pâques.
5: Ah.
6: Après, j'étais à la messe.
5: Mais oui.
6: Après, j'étais reposée.
5: Important.
6: Et j'ai bien mangé, pas trop, je fais attention.
5: Juste la bonne dose.
6: Après, moi, j'ai bien allé là-bas, on est allé maman et David, nos trois. C'était bien voyage. Après, je suis revenue à l'Arche. Et à 17 septembre, c'est mon anniversaire. Je vais avoir 27 ans. Et après, je vais avoir 28 ans.
5: Ah, mais oui, d'abord 27, puis 28.
6: Oui.
5: Et donc, l'anniversaire proche.
6: Et oui, ça proche.
5: Ça s'approche. On voit là une fête en perspective,
6: et j'ai fait à l'Arche. Et j'ai invité Sariel. J'avais invité Sariel, Fanny. Après, j'ai invité... J'invite Enzo, Elodie et Daniela.
5: Eh ben la belle équipe, ça va être la fête. Et toi, Jérémy?
7: Bon anniversaire.
5: Ah, oh, pour ton anniversaire, Sarah, quel bonheur. Et toi, Jérémy, comment tu vas? De quoi tu as envie de nous parler? Car vous êtes là tous les deux, mais peut-être que vous avez des sujets différents, des choses qui se complètent, mais qui sont personnelles.
8: Prête. J'ai envie de m'attacher de ma famille.
5: Tu veux parler de ta famille, Jérémy?
8: En fait, scandale, lundi, dimanche, samedi, jeudi, vendredi, mardi et le samedi. Oui, amis, voyez.
5: Tu vas à Escambi tous ces jours-là?
8: C'est pas fait encore.
5: Ah, c'est un projet.
8: Ouais.
5: Oh, dis donc, ça va être un changement dans ta vie.
8: Ouais.
5: Tu intégrerais le foyer Escambi. Ouais. C'est le projet que tu tiens dans ton cœur et que tu nous confies.
8: Oui.
5: Oh, dis donc, ça, c'est pas rien hein, comme projet.
6: Après, moi, j'ai bien faire Escambi. On part en vacances à Escambi. On va chez Marie de Rouvre. On va manger là-bas. On va dormir là-bas. Après, on fait la boîte de nuit là-bas. On va dormir là-bas.
5: La boîte de nuit?
6: Oui, à vacances.
5: Incontournable boîte de nuit, génial.
6: À vacances à Escambi. On va dormir là-bas. D'abord, il y a Carla. Après, il y a Elodie. Après, il y a Daniela. Et il y a Héloïse et Léa.
5: En voilà une joyeuse troupe. Dis-moi donc, toi Sarah, tu es déjà dans ce foyer Escambi?
6: Oui, je suis à l'Escambi. Et dimanche, ce week-end, je me reposais. Vendredi, je me reposais. Vendredi matin, à la Théo. Après-midi, à la Théo. Samedi, je suis reposée. J'écoute musique, c'est le matin. Samedi après-midi, on reste au foyer. Et dimanche, dimanche, on part à domino, on fait théâtre, on prend pique-nique, on prépare spectacle, on montre les costumes, et il y a Marina, Marie-Claire et Louis.
5: Toutes les troupes.
6: Dimanche.
5: La troupe de théâtre de Sarah. Ça va être incroyable. Ça, c'est la répétition du dimanche. Oui. Après un peu de repos, quand même, le samedi, écouter de la musique calmement, parce qu'il faut des moments dans la vie de repos et des moments où on s'agite, on s'excite, on danse, on fait la fête, on est sur scène.
6: Et après et pique-nique,
5: des moments où on se calme.
6: Après pique-nique.
5: Ah oui.
6: On range, pique-nique, après on fait la sieste, et après on travaille.
5: On travaille après la sieste.
6: On revient dimanche soir.
5: Fabuleux. Alors, Jérémy, ce projet que tu portes de rejoindre peut-être le foyer Escambi. Qu'est-ce que ça te fait dans ton cœur?
8: Après le départ d'Hélène.
5: Eh oui, parce qu'une place
6: s'est
5: offerte, puisque Hélène a changé de structure très récemment. Et donc, il est question que Jérémy intègre le foyer où, Escambi, Sarah, tu vis.
6: De vie.
5: Et tu vas pouvoir raconter à Jérémy tout ce qu'il a tant de fêtes, de sorties, de vacances, de retrouvailles et de repos et de calme.
6: Et j'ai pas trop, j'ai pas, c'est quoi, j'ai pas consacré au foyer. Parce que j'ai pas consacré à Escambi. J'ai pas envie, il s'est fait mal à la tête.
5: Et oui, on a besoin de calme. Il faut pas non plus un niveau sonore permanent qui t'envahisse par les oreilles.
6: Demain, je suis au jardin. Demain matin et après-midi, on va à la piscine.
5: Waouh!
6: Demain.
5: Fabuleux.
6: Oui.
5: Alors, Jérémy, comment est-ce que tu anticipes cet éventuel changement et ton arrivée prochaine au foyer Escambi, peut-être?
8: Il faut faire le PA d'abord.
5: Eh oui, il y a toute une organisation, tout un processus, toute une administration.
8: Oui.
5: Et ouais, c'est pas une moindre question, cet éventuel changement.
8: Ouais.
5: Tu as envie?
8: Oui, j'ai envie.
5: Toi, tu as envie. Hein. Tu veux qu'on le porte pour que tout ça se conclue, s'active, se concrétise. Vous deviendriez l'un et l'autre coloc. Coloc et compère de foyer.
6: Et compère.
5: Et compère, parce que copain, vous l'êtes déjà. Vous deviendriez coloc et compère de foyer. Fabuleux, non?
6: Compère de foyer.
5: Eh oui, pour veiller l'un sur l'autre. Parce que dans les foyers, on veille les uns sur les autres. On fait attention à son voisin. On est attentif aux besoins de chacun.
6: Tout ça.
5: Quand il y a besoin de calme, tout le monde se calme.
6: Calme, moi j'ai peur des chiens.
5: Ah oui, t'as peur des chiens. Ah oui,
6: voilà.
5: Ça c'est une peur instinctive.
6: Et tu sais, Faye, vendredi, ils partent. Moi je sais triste qu'ils partent, Faye.
5: Ah, mais oui.
6: Et Manon.
5: Et Manon. Et oui, il y a des départs et des arrivées ici à l'Arche. Ça a toujours été comme ça. Mais c'est souvent, ceux qui partent reviennent faire des coucous réguliers. Ceux qui arrivent, alors ça crée des liens, des retrouvailles incroyables, des découvertes, des rencontres. Et on arrive déjà au bout de notre émission, les amis. Jérémy, tu veux nous dire quelque chose pour conclure ce que tu nous as confié?
8: En fait, j'ai pas fait mon PPA. En fait, c'est Sabrina, je ferai PPA avec Sabrina.
5: Ah, voilà. Alors, avec confiance, petit à petit, on confie ce PPA en devenir et puis ce projet de changement. Hein, Jérémy?
8: Oui.
5: Allez, on donne ça à tous les auditeurs.
6: Et
5: turbine et du cœur pour nous.
6: Et Jérémy.
5: Et Sarah aussi, pour ta vie.
6: Tu sais que j'ai peur un peu. Jérémy est tombé par terre et ça fait très, très, très, très, très, très peur.
5: Jérémy, tu es tombé?
8: Non.
5: Non, mais tu as peur, Sarah, que Jérémy tombe. Voilà. C'est comme ça qu'on veille ici les uns sur les autres. On a des peurs l'un pour l'autre.
6: Mais...
5: ça, c'est tellement beau, ces liens.
6: Eh bien, bonne chance.
5: Eh oui, bonne chance. Merci, Sarah.
6: Bonne chance
5: à toi.
6: Et bon courage.
5: Bonne chance, Jérémy. Et bon
8: merci
5: courage.
8: Merci à tous les auditeurs.
5: Merci, vous êtes trop beaux. À très vite.
6: Au revoir.
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7: Je m'en lave les mains. De tous les fonctionnaires romains de la province de Judée au 1er siècle, on retient surtout le nom de Ponce Pilate. Son rôle est primordial dans la condamnation à mort de Jésus. C'est ce qui lui a valu une certaine notoriété. Et c'est bien lui, Ponce Pilate, qui est à l'origine de l'expression « je m'en lave les mains ». Cette locution est très imagée. On pourrait la remplacer par « je n'y suis pour rien, je ne vois point m'en mêler, cela ne me regarde pas, je m'en désintéresse ». Ce qui peut arriver par la suite a pour point de départ une situation bien concrète. Voici encore une expression qui prend son origine dans la Bible. Mais d'où vient ce geste précis du lavement des mains? Si le procès de Jésus est relaté dans les quatre évangiles, seul saint Matthieu rapporte l'épisode où Pilate se lave les mains, très exactement au chapitre 27. On y trouve là le point de départ de cette expression grâce à une scène de la Passion du Christ bien connue de nous tous. Jésus s'étant présenté comme étant le roi des Juifs, il était considéré par eux comme un blasphémateur dangereux. C'est alors que les Juifs décident de le mettre à mort. Mais il faut savoir qu'en tant que colonisés, ils n'ont pas le droit de mettre en œuvre une exécution capitale. C'est alors qu'ils s'adressent au gouverneur romain Ponce Pilate. Convaincu que Jésus est innocent, il va chercher des compromis pour tenter de le faire libérer, mais il n'y parviendra pas. C'est alors qu'il se résignera à la décision de la foule qui réclame sa mort à cor et à cri. Pour se disculper, il se fait apporter une bassine d'eau et se lave les mains en public, donnant lui-même l'explication de ce geste. C'est ce que précise Matthieu au chapitre 27, verset 24. Pilate, voyant que ses efforts ne servaient à rien, sinon à augmenter le tumulte, prit de l'eau et se lava les mains devant la foule en disant « Je suis innocent du sang de cet homme, cela vous regarde. » De nos jours, si une personne dit « je m'en lave les mains », c'est qu'elle veut montrer qu'elle désapprouve totalement toute action envisagée et qu'elle refusera d'en porter la responsabilité si elle est exécutée.

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1: Une ample comédie à 100 actes divers et dont la scène est l'univers. En ce qui concerne les innombrables enregistrements des fables de La Fontaine, la firme Deka, reprenant des enregistrements de 1958, a sorti une intégrale en 1971. Mais cette compilation, enregistrée par les plus fins diseurs, on ne la trouve plus, ni chez les disquaires, ni même sur la toile. Mais pour vous, Dieu merci, votre radio a conservé toutes ses pépites. Shakespeare, Roméo et Juliette, scène 16. Oh, Roméo, veux-tu donc partir? Le jour n'est pas proche encore. C'était le rossignol et non l'alouette dont la voix perçait ton oreille craintive. Toutes les nuits, il chante sur le grenadier là-bas. Crois-moi, amour, c'était le rossignol. Roméo, c'était l'alouette, la messagère du matin. Le titre de la fable d'aujourd'hui, tiré du livre des fables choisi et mis en vers, et quel vers, par Jean de La Fontaine, fable 22 du livre 4, est « L'alouette et ses petits avec le maître d'un chant ».

0: ses chants d'oiseaux, c'est le printemps. Le blé est en herbe, l'alouette chante au milieu des champs de blé.
1: Il y a du blé qui se fait du mouron, les oiseaux, eux, ils le disent pas non, c'est le printemps.
0: Pour nous dire cette fable, il nous fallait un fin diseur. Le gagnant est Daniel Gélin. Je vous ai déjà parlé de Daniel Gélin. Aujourd'hui, j'ajoute qu'il est le papa de Manuel Gélin, que vous avez peut-être vu dans le film « L'été meurtrier ». Il jouait le frère de Pimpon, Alain Souchon, ou encore le rôle de Patrick Pratt dans le film « Les uns et les autres » de Claude Lelouch. Daniel Gélin nous dit cette fable.
2: L'alouette et ses petits avec le maître d'un champ. Ne t'attends qu'à toi seul, c'est un commun proverbe. Voici comme Ésope le mit en crédit.
0: Ésope, mais on sent des influences d'Olugel, Nuit Attique, livre 4, fable 29, de Faerne, l'alouette, fable 96. Mais d'abord, écoutez cette très belle évocation du printemps, inspirée de Lucrèce, De Natura Rerum, invocation à Vénus, dans l'édition Garnier Flammarion numéro 30, notre fabuliste nous offre six vers.
2: Les alouettes font leur nid dans les blés quand ils sont en herbe, c'est-à-dire environ le temps que tout aime et que tout pullule dans le monde. Monstres marins au fond de l'onde, tigres dans les forêts, alouettes aux champs.
0: Puis le bonhomme en vient à son héroïne.
2: Une pourtant de ces dernières avait laissé passer la moitié d'un printemps sans goûter le plaisir des amours printanières. À toute force, enfin, elle se résolut d'imiter la nature et d'être mère encore. Elle bâtit un nid, pond, couve et fait éclore à la hâte. Le tout alla du mieux qu'il put. Les blés d'alentour mûrs, avant que la nidée se trouvât assez forte encore pour voler et prendre l'essor, de mille soins divers l'alouette agitée s'en va chercher pâture, avertit ses enfants d'être toujours au guet et faire sentinelle.
0: L'alouette donne à ses enfants la première recommandation.
2: Si le possesseur de ces champs vient avec son fils, comme il viendra, dit-elle, écoutez bien. Selon ce qu'il dira, chacun de nous décampera. Sitôt que l'alouette eut quitté sa famille, le possesseur du champ vient avec son fils.
3: Ces blés sont mûrs, dit-il. Allez chez nos amis les prier que chacun, apportant sa faucille, nous vienne aider demain dès la pointe du jour.
2: Notre alouette de retour trouve en alarme sa couvée. L'un commence. Il a dit que l'aurore levée, l'on fit venir demain ses amis pour l'aider. S'il n'a dit que cela, repartit l'alouette, rien ne nous presse encore de changer de retraite.

0: qui paraît bien imprudent. Pour quelle raison? C'est ce que nous apprendra la suite de cette fable. L'instant affable est réalisé par Francky Guéret, Guéret comme Gabriel Guéret, un contemporain de notre cher fabuliste.
1: Et l'instant affable est préparé et présenté par Pierre Bruel.
0: La prochaine fois, nous vous proposerons bien sûr la suite de cette fable de Jean de La Fontaine. Bien sûr, mêmes horaires et même lieu de rendez-vous.
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1: Une chronique du pays toulousain qui, cette fois-ci, en compagnie de Michel de Rivoire et bien sûr, évidemment, d'Aline Thomazin,
2: bien sûr,
1: va nous ramener sur la 28e et dernière émission, épisode de cette collection de Demeures et Familles. Après avoir passé quelques émissions, nous nous sommes dissipés sur d'autres périodes ou d'autres sujets. Alors, Demeures et Familles, peut-être un petit rappel sur la dernière famille que nous avions vue, et puis après on va essayer de tirer une sorte de,
2: alors,
1: de conclusion.
2: Nous ne sommes pas à la 28e, nous sommes à la conclusion. Sébastien, pardon de vous contrarier, nous sommes à la conclusion de nos 28 épisodes,
1: voilà,
2: sur Demeures et Familles. Je me trompe ?
3: Oh, je crois qu'on n'est pas très loin du nombre de chroniques.
1: La grande saga de la saison.
3: Voilà, et qu'on termine en montant sur la tour capitulaire, hein, au sens figuré bien sûr, pour faire un peu un tour d'horizon sur ce qu'apporte, ce que l'on retient nous autres, hein, contemporains, de ce patrimoine légué par des familles. Donc à chaque émission, on en citait une, ou plusieurs d'ailleurs. Et ces familles, pour la plupart, ne sont plus dans le paysage toulousain. Elles ne sont pas impliquées dans la vie sociale, économique, politique ou autre. Peut-être mondaine, mais ça, ce n'est pas le propos d'aujourd'hui. En revanche, elles ont attaché leur nom à un certain nombre d'hôtels qui, ces hôtels, avec le nom de... Je prends l'exemple.
2: Qui ont gardé le nom.
3: Mais oui, l'hôtel de Bernuy, pour ne citer
2: que
3: le premier que nous avions étudié, absolument. Eux sont accessibles sur, j'allais dire, l'ensemble de la planète via Internet et tous les réseaux sociaux. Voilà. Donc, je dirais le premier héritage de ces familles... Nous allons faire un bilan un petit peu, enfin un bilan est un bien grand mot, mais en tout cas un survol des thèmes que nous avions abordés. Eh bien cet héritage, il est d'abord sur le plan du tourisme et sur le plan de la qualité de vie, je dirais, en tout cas dans le centre-ville.
2: Oui, et la beauté de
3: voilà,
2: la ville, sa personnalité
3: et,
2: aussi.
3: Et qui, je pense, qui est un sujet transversal, qui ne fait pas débat.
1: Qui avait permis d'émettre l'hypothèse d'une candidature au patrimoine mondial,
3: oui,
1: justement à cause de ces hôtels particuliers, de cet héritage.
3: Je ne sais pas où ça en est d'ailleurs, ce dossier-là.
2: Non, elle a été, je crois que...
3: Refusée.
2: Voilà. Oui. Il y a eu d'autres pistes depuis.
3: Oui, voilà. Le canal a tout pris, a pris toute la lumière.
2: Sur le patrimoine immatériel,
3: voilà,
2: à l'UNESCO.
3: Voilà.
1: Exactement.
3: D'accord. Mais enfin, c'est pour dire que Toulouse, par rapport à... Allez, ses concurrentes ou ses voisines, allez, ses grandes voisines, Bordeaux, Montpellier, Lyon, ce monde cité que ces villes, peut s'enorgueillir d'avoir une collection d'hôtels particuliers, privés, hein, même si c'est aujourd'hui la plupart du temps des copropriétés, mais qui sont dignes justement de retenir l'attention de...
2: Oui, et puis vous parlez de Bordeaux, à Toulouse, on a une particularité, c'est vraiment un essaimage.
3: Dans les plusieurs quartiers, territoire.
2: On n'a pas de front de grande architecture frontale.
3: Dans les quais de Chartron, si on est à Bordeaux.
2: Voilà. Et à Toulouse, on a vraiment des unités qui viennent animer l'urbanisme toulousain. Mais c'est très différent, c'est particulier.
3: Alors,
2: à Toulouse.
3: Cette différence est complétée par une autre différence, qui est celle justement des demeures de campagne. Parce qu'on l'a dit régulièrement, la plupart de ces familles avaient les moyens, en tout cas ça fait partie de leur statut, leur rang social, d'avoir une maison de campagne, et dans certains cas, un vrai château. C'était un château avec des tours et ponts-levis, même si au cours du temps, ces éléments avaient disparu pour céder la place à quelque chose de plus moderne. Eh bien, ce patrimoine château, pour faire court, est beaucoup plus diffus autour de Toulouse qu'il ne peut l'être autour des autres grandes villes. Je pense aux Folies, par exemple, de Montpellier, qui ont un prestige, elles appartiennent soit au conseil par une collectivité, soit à des particuliers. Il y a même le grand stade, je crois, aidez-moi pour le nom du stade de Montpellier, qui est la Mogère. Non, c'est pas la Mogère, c'est le grand.
1: Le stade de la Mosson.
3: La Mosson, ça commence par M. Merci beaucoup. Et qui est une splendide propriété de parlementaire. Du XVIIIe siècle. Il ne reste très, très peu de choses, mais notoriété.
1: Montpellier n'avait pas le Parlement. Montpellier avait la Cour des aides, compte et finances.
3: Tu as raison. De la, on les englobe dans les parlementaires. Puisque
1: et l'intendant.
3: Une administration judiciaire, oui. Tout de même.
1: Enfin, et le chef magistrats. De l'administration royale qui était l'intendant de et police.
3: Oui, le subdélégué à Toulouse, voilà, de ce monsieur.
2: Et donc, les constructeurs, qui sont-ils? On va le rappeler, parce que ce sont des origines qui sont... patricienne, on va dire. Hein. Mais
3: oui, bon, alors, avec des quand vous dites constructeur, c'est les commanditaires, les maîtres d'ouvrage, oui, on dirait aujourd'hui. Sûr, ceux qui commandent, qui passent commande, qui ont les moyens de financer leur ouvrage. Alors, ils sont de deux ordres, finalement, dans le temps, puisqu'on construit à Toulouse ce type d'hôtel particulier et ou de château, de maison de campagne, si vous voulez, avec une exploitation rurale, entre le XVIe siècle et le XIXe siècle inclus. Aujourd'hui, on ne viendrait à l'esprit de personne, je crois, de... voilà, censer une telle aventure, ou alors vraiment un défi. On rénove plutôt, on restaure, bien. Donc pendant ces trois siècles et demi, mettons, ce sont des familles qui ont deux origines. Soit ce sont des familles de toute noblesse, mais elles sont très très peu nombreuses, soit elles viennent d'un vivier extraordinaire, bouillonnant, alors là, dès qu'on pouvait, on le faisait à chaque émission, qui rassemblait soit des marchands, soit des nouveaux venus, des financiers, des receveurs du taillon, des gens de l'administration fiscale de l'époque, souvent associés à l'Église, hein, qui percevaient l'impôt. Et avec l'argent accumulé, les marchands de pastel, n'est-ce pas?
2: Oui, bien sûr.
3: Et où ces produits de la charge de collecte de l'impôt, ils se sont... présentés à l'acquisition de biens fonciers, soit pour rentrer dans la peau des anciennes personnes, des anciens propriétaires, soit pour eux-mêmes devenir leur ego. Si vous voulez. C'est soit on les chasse et on prend leur place, soit on fait le même parcours que les
2: alors
3: les
2: gens. C'est essentiellement le Parlement. C'est nobiliaire.
3: Mais oui, c'est, voilà. Dans tous les signes de noblesse, il fallait... la maison de ville, l'hôtel, ouais. Et la seigneurie.
1: Et il y avait un adage qui disait que nul seigneur sans terre. Donc si on achetait une charge qui permettait l'acquisition de noblesse, il fallait derrière une terre. Ce qui marquait l'assise foncière de la famille, la puissance. Voilà. Puis n'oublions pas que la terre était la principale source de revenus avant le début le démarrage de la révolution industrielle, la deuxième moitié du XVIIIe.
3: Oui, des revenus de la terre, et puis de la nourriture aussi, qui était bien commode pour l'amener jusque dans l'hôtel.
2: La connexion, elle est aussi vivrière, si je puis dire.
3: Et donc, gravite autour de ces familles beaucoup, beaucoup de populations, avec des activités en lien.

0: a été revisité depuis 25 ans au moins, et je crois qu'il y a beaucoup de Toulousains, Toulousaines et de cœur ou d'adresse seraient à la fois surpris et intéressés de ce patrimoine qui
1: oui,
0: est pas mis en valeur.
1: Oui, en tout cas, il y a peut-être une belle publication à faire à la clé, finalement.
0: Voilà, et comme les Toulousains de Toulouse savent publier, on va y réfléchir.
1: Michel, voilà. des articles dans l'OTA seraient les bienvenus sur ce thème.
0: Allez, voilà, je relève le défi.
1: Je vous tends une perche.
2: Alors, il y a une chose amusante à faire, c'est de partir sur les lieux où était censé se trouver une de ses grandes propriétaires et les châteaux, et de voir ce que le lieu est devenu.
0: Et oui, parce que, à ma connaissance toujours, mais c'est perfectible bien sûr, je dirais trois quarts, pour donner une idée de proportion, de ces demeures et châteaux hein, au sens large, n'ont plus de lien avec la famille d'origine, ni celles qui les ont suivies, hein, y compris les familles bourgeoises et qui ont pris la suite, et agricoles. Aujourd'hui, c'est essentiellement maison d'hôtes, avec spa si on peut, si on a envie, et c'est ça qu'on voit en ligne quand on tape Château Toulouse. Vraiment, c'est un autre usage.
1: Est-ce qu'on a une idée, en vous écoutant pendant toutes ces émissions, je me posais la question de savoir quelle était un petit peu la fréquence des changements de propriété. Est-ce qu'il y a des biens qui sont restés dans une famille très longtemps ?
0: C'est la vraiment grande minorité. Vous avez raison, Aline, on le disait dès qu'on pouvait. On pense à certains noms de famille. Alors peut-être, on peut en citer au moins deux, qui portent le nom encore de la propriété. C'est la famille de Pibrac. En fait, Dufort de Pibrac, qui l'auteur de la lignée, au XVIe siècle, devient seigneur de Pibrac, et par descendance, et bien aujourd'hui, c'est toujours la même famille qui occupe le château et le parc. Voilà. Et puis vous avez la famille de Villel, qui a un nom qui sonne à Toulouse, qui est quand même connu, et qui a une propriété toujours, là, les descendants du ministre, mais avant lui, ses auteurs, remonte au moins au XVIe, XVIIe siècle, sur la commune, je crois, de Montville-Basse.
1: Château de Montville-Basse. Donc c'est tout à fait exceptionnel.
0: Voilà. Mais c'est très rare, c'est vraiment, on les compte sur les doigts des deux mains.
2: Eh bien, pour évoquer ce petit monde-là, et pour conclure peut-être, ça m'évoque une lecture récente, un roman des années 50 de Michel de Saint-Pierre, Les Aristocrates, adapté au cinéma avec Pierre Fresnay. Voilà, une évocation de ce monde... des châteaux, de l'attachement du châtelain à sa famille et puis à ses serviteurs. Et voilà, à la fois une économie, une culture et comment dirais-je, une sorte d'attitude humaine, une humanité, voilà, particulière. Voilà, il y a d'autres films. On va rester là-dessus, je crois, pour Demeures et Familles.

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3: L'essentiel de l'actualité, l'incendie dans la Drôme gagne du terrain. 150 hectares ont déjà brûlé à Bellegarde-Andiwa. Plus de 400 sapeurs-pompiers sont mobilisés, appuyés par des canadairs, un dash et un hélicoptère bombardier d'eau. Une cinquantaine d'habitants ont été évacués par précaution. Le gouvernement lance une consultation citoyenne sur le vieillissement de la population. Jusqu'au 20 septembre, les personnes âgées, les aidants, les professionnels et tous les citoyens sont invités à répondre à un questionnaire en ligne. L'idée, c'est de recueillir leurs propositions pour préparer la France à la transition démographique. À l'international, vers une réouverture du détroit d'Ormuz, les États-Unis estime qu'un accord avec l'Iran pourrait être trouvé d'ici demain. Washington parle d'une liberté de circulation pour les navires dans ce passage stratégique pour le commerce mondial du pétrole. De son côté, Téhéran dément l'existence de négociations directes. Enfin, un parc d'attractions dédié à Dragon Ball pourrait voir le jour près de Paris. Le projet serait financé par l'Arabie Saoudite sur l'ancien site de Mirapolis dans le Val d'Oise. Des discussions sont en cours depuis plusieurs mois entre l'Élysée et le royaume saoudien. Une annonce pourrait être faite à la fin du mois.

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1: Dans cette émission de Carbone Zéro, Gilles et Michaela nous parlent d'une algue verte aux propriétés incroyables, la spiruline. Ils en font l'apologie en musique avec les spiruchons que vous entendrez dans l'émission. Tous ensemble, ils ont créé joyeusement l'association Unis vers la vie.
2: Ouais, l'initiative de cette association, elle revient quand même beaucoup à Gilles là, qui est avec nous, donc peut-être c'est plus facile pour moi de parler de lui, donc je vais le faire avec un grand plaisir. Donc Gilles, lui, ça fait depuis plus de 20 ans qu'il travaille sur la spiruline, il est ingénieur agronome, donc ce qui l'intéresse depuis tout le temps, c'est la culture de la spiruline. Il est allé visiter plusieurs sites où elle pousse naturellement, il est allé aussi visiter plusieurs producteurs. Lui, il a vraiment une recherche pour qu'elle conserve au mieux ses propriétés, donc qu'elle soit cultivée au plus naturel possible. Et avec un grand, grand message, une très belle ouverture de cœur, où pour lui, la spiruline, c'est avant tout, et là, il rejoint Ripley Fox, qui lui aussi a consacré sa vie à la spiruline, avec une volonté qu'elle serve beaucoup pour les populations malnutries. Donc vraiment, d'être dans une spiruline solidaire. À savoir que naturellement, de toute façon, elle pousse plus facilement en Afrique, en Amérique du Sud qu'ici, hein, parce que en fait, c'est une petite algue, une micro-algue qui a 3,5 milliards d'années et qu'on trouve à l'origine dans des lacs volcaniques. Et là, c'est vrai qu'elle a été redécouverte par des nutritionnistes à la fin des années 70, clairement au Tchad. Et c'est vrai qu'elle a un intérêt fabuleux. Comme c'est un super aliment pour les populations malnutries, donc avec Gilles, il a aussi œuvré voilà, auprès d'associations au Tibet, en Inde, qui s'occupent des enfants dans les orphelinats. Et c'est vrai que c'est ce qui tient à cœur à l'association, de développer des actions pour que les enfants malnutris puissent accéder à cet aliment qui est pour eux comme vraiment une aubaine, quoi.
1: Enfin, la vie sur Terre vient des océans. La spiruline, tu disais qu'elle a plusieurs milliards d'années. Est-ce qu'elle a toujours été consommée par les peuples ou est-ce que c'est vraiment une découverte récente? On s'est rendu compte que cette algue pouvait être consommée et en plus pouvait apporter des éléments nutritifs intéressants pour le corps.
3: Alors on ne sait pas si elle a toujours été consommée par des peuples. On sait qu'elle est à l'origine de la vie, donc on est descendant de ce type d'organisme. C'est quand même important de se rappeler que c'est un peu notre arrière-grand-mère à tous.
1: C'est pour ça que tu as les yeux verts.
3: Et toi aussi. Et quelque part, on se retrouve autour d'un être aussi ancien, respectueux. C'est-à-dire, on a les mêmes racines, quelque part. Et est-ce que elle a été consommée depuis très longtemps? Tout ce qu'on sait, c'est que les traces les plus lointaines, c'est les Indiens du Mexique, autour du lac Mexico, aztèque. La consommer, on a retrouvé des écrits espagnols et on sait que les Espagnols, quand ils sont arrivés là-bas, ils ont vu les Indiens qui la consommaient, ils ont vu qu'ils consommaient cette algue-là pour des raisons énergétiques, puisque c'était les coureurs surtout qui la consommaient, les messagers, parce qu'ils n'avaient pas de chevaux là-bas, donc ils allaient très vite en mangeant la spiruline. Et puis les Espagnols, quand ils ont vu ça, ils ont interdit, au même titre que les plantes sacrées, ils ont interdit la spiruline et ces populations ne l'ont plus consommée. Donc nous, on a perdu complètement la trace de la consommation de cette spiruline jusqu'à ce qu'elle soit redécouverte dans les années 60-70, comme elle l'a mentionné. Voilà.
1: Quand tu regardes un petit peu la diversité alimentaire à laquelle on fait face, tu te rends compte qu'il y a souvent comme ça des effets de mode qui apparaissent. T'as le goji, les bêtes goji qui sont apparues sur le marché, t'as la quinoa il y a quelques années qui est arrivée. Maintenant, on voit de plus en plus la spiruline. Est-ce que tu penses que c'est un effet de mode ou c'est vraiment quelque chose qui va perdurer dans le temps pour tout ce qu'elle peut apporter à l'humain?
3: Bon, il y a le phénomène de mode, s'il y en a un, la spiruline, elle est arrivée avant le goji et la quinoa. C'est un phénomène qui est né aux États-Unis parce que il y a eu des grandes productions au Mexique de spiruline et dans les fins des années 70, ils ont commencé à faire une grande promotion de la spiruline comme un aliment diététique pour les régimes, pour les végétariens. Donc il y a eu une grande vague qu'on peut appeler phénomène de mode. Mais comme la spiruline a tellement d'autres atouts que celui cosmétique et diététique, ben, depuis maintenant plus de 40 ans, ben, la spiruline continue à faire des vagues et cette vague a passé le phénomène de mode pour aller vers un mouvement vraiment de conscience qui a encore de très beaux jours devant lui parce que ben, on commence à parler de spiruline et de cancer, de spiruline et de HIV, enfin de spiruline et de maladies de notre temps. Donc comme si la spiruline a encore de très beaux jours devant elle, quoi. Dans le phénomène de mode n'est pas, ne la touche pas.
2: Moi, je trouve que la spiruline, elle arrive à un moment où il y a une nécessité, et pour l'homme et pour la planète, de réduire la consommation de protéines animales. Parce qu'aujourd'hui, la surconsommation de protéines animales entraîne une surproduction de protéines animales. Vraiment, on est rendu à... On n'élève plus des animaux, on est à produire de la viande. Et ça a des dégâts considérables. Déjà, parce que la production de protéines animales, c'est énormément de consommation d'eau. C'est polluant, ça implique des cultures de soja, souvent OGM, qui entraînent la déforestation, qui entraînent de supprimer des cultures vivrières. Donc il y a vraiment ça au niveau de la planète, ça me semble assez essentiel. On peut dire qu'il y a un génocide animal, hein. Il y a des centaines, voire des milliers d'animaux qui sont tués par jour pour notre propre consommation. Et les protéines animales, bah, pour notre corps, elles sont moins bonnes que les protéines de la spiruline parce qu'elles contiennent beaucoup de graisse saturée, elles contiennent des toxines. Bon, il faut savoir que dans 100 grammes de spiruline, on va avoir entre 65 grammes et 70 grammes de protéines qui vont toutes être assimilées par le corps. Dans 100 grammes de bœuf, on a 35 grammes de protéines, il n'y a que 15 à 20 grammes qui vont être assimilées par le corps. Donc voilà, moi en tout cas, vraiment, ça me fait plaisir, ça me réjouit de voir que de plus en plus de personnes remplacent les protéines animales par d'autres protéines. La spiruline, elle est super bien placée. Et c'est vrai qu'avec toutes les vertus qu'elle contient, en plus, il y a tellement d'autres choses. Bon, après, c'est clair que déjà, de remplacer par les légumineuses, c'est aussi très chouette, hein. C'est pas la spiruline à tout prix, mais en tout cas, c'est dans cette conscience-là, quoi. Voilà. C'est clair qu'en consommant de la spiruline, on fait du bien, ouais, à plus qu'à soi, quoi. Vraiment, on fait du bien, à la planète, quoi. Bon, déjà, moi, je pense qu'en faisant du bien à soi, si tout le monde fait du bien à soi, tout le monde va beaucoup mieux et youpi, quoi. Mais après, d'imaginer que, en consommant... Mais de toute façon, en fait, moi, je m'aperçois tout simplement dans la vision globale, dès qu'on est dans la conscience du bien à nous-mêmes, en général, on fait du bien à la Terre, puisque, en fait, nous sommes les mêmes, c'est la même chose. On parlait des spiruchons. Bon, Gilles, il peut en parler mieux que moi, mais voilà, spiru de spiruline et le chon, carbone, hydrogène, oxygène, azote, qui composent tous les organismes vivants. Donc, directement, voilà, on se fait du bien, et on fait du bien à la Terre, on est liés, quoi. C'est vraiment de retrouver aussi l'unité. La spiruline, elle rentre complètement dans cette vision, quoi. Et pour ça, c'est chouette. Et comme l'a souligné Gilles aussi, par rapport, il expliquait qu'effectivement, des personnes qui ont le cancer, des personnes qui ont des maladies cardiovasculaires, des personnes qui ont le diabète, enfin, voilà, consomment aussi de plus en plus de spiruline. Bon, il y a aussi toute cette industrie pharmacologique où on est beaucoup dans des médicaments chimiques, on se fait du bien à un endroit, on s'en fait du mal à un autre. On, à force d'utiliser ces médicaments, on réduit notre immunité. Donc il y a aussi que la spiruline, qu'elle possède la phycocyanine, elle booste l'immunité. Et bon, c'est vrai qu'une médecine qui est préventive plutôt qu'une médecine curative, de toute façon, c'est mieux pour tout le monde, quoi.
1: Et la spiruline aujourd'hui se trouve pas confrontée un peu au problème du brevet sur le vivant, des gros lobbies qui sont là pour gérer les semences? On voit avec Cocopelli qui se bat pour libérer les semences, on le voit avec la stevia qui a été interdite à la vente. Est-ce que la stevia risque un jour d'être menacée? Oui, la spiruline d'être menacée, d'être interdite à la production et à la vente chez nous en Europe?
3: Mais en prévention, en tous les cas, nous on fait la promotion de la culture familiale, parce que là ils auront du mal à nous déloger, puisque chacun fait un peu ce qu'il veut encore chez lui quand même. Elle n'est pas à l'abri. Elle n'est pas à l'abri. Elle a un grand intérêt, parce qu'elle ne peut pas être brevetée pour l'instant. Ils ont essayé, mais ils n'arrivent pas à la breveter. Donc, parce que c'est quand même du vivant qui est difficilement. Ils ont du mal à l'attraper, quoi. Et donc, elle est pour l'instant assez protégée, mais on reste vigilant et les professionnels restent vigilants. Donc, entre autres, par rapport à l'acquisition des semences et toutes ces choses-là, quoi. Donc, on est en train de s'organiser en prévention d'éventuelles récupérations.
1: Alors là, sur le stand, on voit plusieurs choses faites à partir de spiruline, et surtout ce qui interpelle, c'est devant le stand, c'est une bassine avec un bassin à spiruline. Ouais. On prend conscience que la spiruline, c'est quelque chose d'accessible, c'est quelque chose qu'on peut faire chez soi.
3: Oui, c'est un des objectifs de l'association. Hein. Donc c'est promouvoir la spiruline pour l'humanitaire, mais aussi la spiruline chez soi, cultiver soi-même sa spiruline. C'est un peu, dans ce qui me concerne, un peu ma spécialité depuis quelques années. Donc j'ai fait un ouvrage qui va dans ce sens pour expliquer simplement comment cultiver. Et ça a été possible grâce au fait qu'il y a une personne qui a dédié sa vie à simplifier la culture pour les pays en voie de développement. Donc ce monsieur Ripley Fox dont elle a parlé. Et donc la culture aujourd'hui étant simplifiée pour les pays en développement, moi j'ai récupéré un peu de ces informations. J'ai travaillé beaucoup dans le développement et en Afrique entre autres et en Amérique du Sud. Et avec ce savoir-faire, je le rends maintenant disponible à ceux qui veulent ici pour aller plus vers une démarche d'autonomie, on va dire, alimentaire, mais aussi dans une démarche écologique, parce que quand on le fait chez soi, on la cultive comme on veut, et surtout on peut la consommer fraîche. Donc, quand je fais la promotion de la culture, je dis cultivez votre propre spiruline et propre avec de petits guillemets, c'est-à-dire qu'on sait ce qu'on y met dedans.
4: On te trouve à l'état naturel, dans les lacs tu t'épanouis, aujourd'hui en bassin artificiel, pour pouvoir te cultiver ici.

0: Devant nous, il y a un bouquin, La spiruline pour tous. On va peut-être un petit peu le feuilleter et voir ce qu'on peut y retrouver comme information.
1: Mais c'est un livre qui a été fait pour essayer de démystifier le fait que la culture spiruline, c'est compliqué, c'est fait pour les gens formés, scientifiques. Voilà. Donc moi, j'ai pris des informations très souvent compliquées dans des bouquins, puis je les simplifiais et de manière pédagogique, ludique, avec des dessins. J'ai essayé d'expliquer toutes les étapes d'une culture en allant de l'aspect le plus simple à des aspects un peu plus complexes si on veut être plus dans quelque chose de plus radical, d'autonomie. Donc à la fin du bouquin, on parle, si vous voulez cultiver sans rien acheter, donc là c'est tout à fait le thème d'ici, vous pouvez rester ici, là, ici et maintenant, vous restez sur ce terrain et vous pouvez cultiver la spiruline en totale autonomie sans rien acheter. Donc ce bouquin explique aussi comment faire un bassin avec la terre, utiliser de la cendre pour faire le milieu culture, cultiver avec de l'urine pour être totalement autonome. Voilà, il y a tous ces possibles. Voilà.
0: La spiruline, enfin, en général, les plantes répondent à une valence écologique, hein, un certain climat qui leur est favorable ou non pour leur croissance et leur développement. La France, on a un super pays qui est diversifié, avec justement différentes latitudes et différents climats. Est-ce que c'est quelque chose qu'on peut adapter aussi bien dans le nord que dans le sud ?
1: Et oui.
0: De la France et peut-être même du monde dans les pays du Nord et dans les pays du Sud.
1: Au départ, on est parti sur des cultures plus orientées vers l'Afrique, hein, puisque c'était surtout pour aider face à la malnutrition. Et il y a 15 ans, il y a un premier producteur qui s'est installé ici pour produire et pour vendre la spiruline dans le sud de la France. Et maintenant, il y a des producteurs de spiruline qui revendent la spiruline, hein, j'explique bien, qui se trouve jusqu'en Normandie, en Bretagne. Et là, on est sur des projets maintenant en culture familiale. Donc culture familiale aussi, qui peuvent se faire partout en Europe. Du moment qu'on fait ça dans une petite serre. On peut aussi faire à l'intérieur de la maison. Donc ce qui fait que dans la maison, dans des conditions totalement contrôlées, on peut le faire partout.
0: Michaela, raconte-moi ta rencontre avec la spiruline.
2: Alors ma rencontre avec la spiruline, alors écoute, c'était très étonnant cette rencontre avec la spiruline. Parce que j'étais dans un rimbaud dans les Pyrénées et je vois un homme que j'avais rencontré dans un autre rimbaud avec un grand seau et qui récoltait le pipi des enfants. Et du coup, juste ça, j'étais complètement hallucinée. Et en disant, la spiruline a faim, les enfants, c'est parfait. Parce que, et c'est ce que j'aime aussi beaucoup, c'est que déjà lorsque nous la cultivons à la maison, si nous décidons de ne rien acheter et de lui donner au maximum de la nourriture naturelle, parce que plus on lui donne des choses bonnes et plus elle nous donne des choses bonnes, donc ça c'est vraiment chouette. Mais l'intérêt c'est que déjà, parce que je vais lui donner mon urine, eh bien je ne vais plus fumer, je vais réduire les toxines, donc je vais réduire les protéines animales. Et déjà en la cultivant, nous nous soignons, ce que je trouve magnifique. C'est un magnifique échange. Et voilà, donc j'ai rencontré ces hommes et j'ai rencontré Gilles. Et puis je suis rentrée en Ardèche, là il y a un ami qui m'a dit, ouais je t'emmène, il y a un atelier, nanana, une rencontre pour un projet, pour un orphelinat au Tibet. Voilà, et ça m'a bien plu. Et là, moi c'est un coup de foudre qui s'est passé, qui s'est produit pour moi. Mais je crois que je peux parler pour l'ensemble des spiruchons, parce que c'est vrai qu'en fait nous ne nous connaissions pas avant. Et chacun a une histoire vraiment personnelle avec la spiruline.
3: Une petite table verte qui nous est offerte, j'en mange autant que je veux, et du coup je me sens mieux.
4: J'en mange à ma guise, comme des cerises, comme du gâteau, et comme ça je n'ai plus de bobos.
0: Une question que j'aime bien poser comme ça, raconte-moi la spiruline aux enfants. Voilà, j'ai 5 ans, et maman, c'est quoi la spiruline?
2: Alors la spiruline, c'est d'abord... un super lien avec l'humain, c'est-à-dire que sa température idéale c'est 37 degrés, donc déjà c'est ta copine quoi, avant tout c'est ta copine. Ensuite elle va donner plein de choses à ton corps et tu verras, ton corps il sera trop content. Et d'ailleurs les enfants qui sont allaités à la spiruline sont friands, c'est une gourmandise pour eux clairement quoi, ils en redemandent parce qu'ils sentent que c'est bon. Et après quoi dire d'autre, qu'elle fait du bien à la planète, elle respire, elle... Et puis il y a des chansons. Avec la...

0: Comme il faut.
1: Dans le côté humanitaire, quand on va proposer un projet autour de la spiruline, comment est-ce que c'est accueilli? Est-ce que les populations le connaissent? Est-ce que les gens sont vite conquis par cette algue?
2: Ben la spiruline, elle a une telle efficacité, surtout sur des peuples qui ont faim, surtout sur des enfants malnutris, que finalement on n'a pas beaucoup à dire. On a surtout à donner la spiruline au départ pour enclencher l'intérêt. Mais après, eux-mêmes, ils voient, parce que la spiruline est extrêmement efficace sur un corps qui est affaibli, ils voient que leur enfant récupère quelques jours, ils voient que des maladies qu'ils avaient depuis des années disparaissent. Donc après, le bouche-à-oreille va très vite. Donc ensuite, nous, notre objectif, c'est pas de changer l'alimentation traditionnelle, mais si, eux, c'est de leur proposer ça comme une alternative à la guérison, quoi.
1: Quand on pense à la faim dans le monde, souvent un des problèmes aussi, c'est l'eau, l'accès à l'eau. Et spiruline, une algue, l'algue, ça me fait penser justement au milieu aquatique. Donc comment est-ce qu'on arrive à cultiver une plante dans un pays sec et aride où l'eau manque?
2: Moi, j'ai cultivé il y a peu de temps là, chez les Touaregs, dans un désert, il n'y avait pas d'eau. Il fallait chercher l'eau, aller chercher l'eau comme tous les enfants vont chercher l'eau à la source. Donc, on a cultivé totalement isolé d'une source d'eau. Alors, on a pu faire ça parce que la spiruline a très peu besoin d'eau, contrairement à l'élevage ou contrairement au jardinage. Quand on jardine, on arrose, la plupart de l'eau, elle part dans la terre, elle n'est pas valorisée par la plante. La spiruline, c'est des bacs fermés, et la même eau est utilisée très longtemps. C'est un circuit, voilà, sur des années, juste on compense l'évaporation.

0: comment est-ce qu'on la valorise, comment est-ce qu'on la consomme, fraîche, sèche?
1: Alors bon, je vais parler pour la fraîche. Bon là, nous sommes passés directement. Alors nous faisions un tartare de spiruline avec de la spiruline sèche. Là, nous sommes passés au caviar de spiruline avec la spiruline fraîche, parce que c'est vraiment de ça dont il s'agit. Hein, on le sent directement. Et c'était chouette, parce que là, sur le festival, les trois premiers jours, nous avions de la spiruline sèche. Et c'était très sympa de voir que les gens, dès qu'ils goûtent la fraîche, s'aperçoivent directement que c'est autre chose. On sent, c'est vivant, il y a une énergie. Bon, il faut savoir, on n'a pas abordé encore ce point-là, mais la spiruline, elle a un taux de reproduction de 25% par jour. Bon, ça prouve vraiment toute cette vitalité, quoi. C'est-à-dire, elle est vraiment, c'est quelque chose, c'est un aliment de l'énergie très très fort. Et là, dès qu'on la consomme fraîche, voilà, c'est terrible. Alors, fraîche, nous, du coup, on a mis un petit peu moins d'ingrédients avec de la sèche pour que justement les gens aient plus le goût. C'est important de faire une osmomulation, moi je dirais, avec de l'huile d'olive, une bonne huile de colza, enfin, un petit mélange d'huile. Après, ben, ça va être selon le goût de chacun, hein, quelques épices, un peu de sel, un peu de citron. Le citron, c'est vrai que ça relève bien le goût. Moi, je sais que j'aime beaucoup faire un guacamole avec la spiruline. Parce qu'en plus, les gens qui peuvent être rebutés un peu par le côté vert, du coup, ça passe complètement inaperçu. Et en général, ils sont assez surpris quand on leur dit après. Parce qu'il y a quand même une croyance par rapport à l'algue, c'est le goût, c'est tout de suite. Donc c'est vrai que là, le centre sur les festivals nous permet aux gens de déguster sous différentes formes. Alors là, on la prépare aussi en sucré. Par exemple, ce matin, pour le petit déjeuner, on avait mélangé de la spiruline fraîche avec une petite confiture de châtaigne bio, écorce d'orange confite, délicieuse. Moi, je sais que les enfants en Afrique qui avaient du mal à la consommer, on la faisait avec des bananes écrasées et un peu de miel, tu vois. Donc, c'est des produits qu'on trouve très facilement là-bas. Et c'est vrai que tout de suite, ils se régalaient. Après, ce qui est important, c'est de ne pas la cuisiner, de ne pas la cuire, de ne pas la chauffer. Parce que comme ça, elle conserve vraiment tous ses nutriments. C'est vrai qu'on a aussi... peut aborder la question de sa composition. Bon, on en reviendra après. Dans la préparation aussi, c'est bien d'introduire de la vitamine C, parce qu'elle possède beaucoup de fer, et que le fer, pour être assimilé, il a besoin d'être associé à la vitamine C. Donc ça peut être aussi un petit tartare de spiruline avec des plantes sauvages, du plantain, de l'ortie, ça va lui donner de la vitamine C, du persil, voilà, c'est une bonne façon. Et après, mais c'est vrai que chacun a des recettes différentes. Il y a un petit sucré salé aussi à la figue, au miel, au curry qui est très très bon. Enfin voilà, il y a plein de façons différentes de la consommer, quoi. Avec nos délicieuses préparations culinaires, ben voilà, les gens aussi, c'est le goût, le plaisir, c'est important. C'est pour ça, là, on fait aussi les petites sucreries, tu vois, ces petites gourmandises là d'Energy Bowl avec pâte de tatte, crème d'arachide, tout bio. Du coup, c'est la date qui sucre le produit, donc c'est que du bon sucre. Donc c'est que les gens aussi réalisent que il y a moyen de prendre du plaisir, parce que très souvent le végétarisme ou même le crudivore, directement les gens ils disent bon, mais non, il y a plus de plaisir, il y a pas de gastronomie. C'est faux. Il y a vraiment la possibilité aujourd'hui de se régaler même en cru avec des pâtisseries qui sont divines. Et puis ça veut dire pas de cuisson, donc économie d'énergie, c'est tout ça aussi. Donc c'est voilà, c'est de devenir alors, consommateur, c'est marrant parce qu'il y a pas longtemps, il y a un jeune homme qui m'a dit oui, mais consommateur, tu réutilises le mot consommer, t'es de nouveau dans cette consommation. Donc je sais pas quel terme employer, mais en tout cas, ce que je mange, c'est produit où, je l'achète où, c'est quoi le conditionnement? Parce que ce qui est aussi essentiel dans je cultive ma spiruline à la maison, c'est qu'il y a aucune transformation, quoi. C'est direct du producteur au consommateur, et il y a pas le séchage, le conditionnement, le transport. Voilà, c'est d'un seul coup d'élargir notre vision et voilà ce qui vient nourrir mon corps et qu'est-ce que ça fait à mon corps. Alors là, notamment, après, c'est toutes les composantes de la spiruline, hein. Voilà, c'est juste phénoménal, quoi. Déjà, bon, le taux de protéines, on en a parlé tout à l'heure. Après, c'est énormément de fer, c'est aussi énormément de vitamine A. Il faut savoir que c'est une carence qui est extrêmement répandue, particulièrement dans les pays dits développés. C'est pareil, c'est un terme un peu difficile à employer, mais tu vois, on voit souvent les images des enfants malnutris avec des cataractes, hein. Bon, la raison, c'est la carence en vitamine A. Il y a 25 fois plus de vitamine A dans la spiruline que dans la carotte, qui est quand même le référent de la bêta-carotène. Et après, il y a Gilles, il y a tous les minéraux, enfin plus de calcium que dans le lait, du magnésium, je te laisse.
2: Il y a des molécules assez particulières aussi. Après, dans les atouts de la spiruline, il y a le fait qu'elle est extrêmement digeste. Ça, c'est vrai, on en parle pas assez, mais le fait qu'on puisse la cultiver en Afrique et pouvoir la donner aux enfants malnutris, c'est parce qu'elle est extrêmement digeste. Et du fait qu'il peut consommer la spiruline, ça recrée sa flore intestinale et de ce fait, il peut remanger de tout rapidement. Donc, il y a des taux de récupération qui sont incroyables. Et c'est la même chose pour les personnes qui ont le HIV, adultes ou enfants. Le fait de pouvoir consommer la spiruline, alors qu'ils ont du mal à consommer d'autres aliments parce que leur flore intestinale est très abîmée. La spiruline joue un peu le rôle d'un probiotique. Elle va reconstituer la flore intestinale. Ils vont pouvoir digérer et redigérer d'autres aliments et retourner vers la vie, quoi, on va dire.
1: C'est génial, Gue.
0: C'est génial, Gue.
3: Alors, cette spiruline, en fait, elle nous ressemble comme deux gouttes d'eau.
4: Bah ouais, elle nous ressemble comme deux gouttes d'eau. On peut montrer sa proximité avec nous, les êtres humains, en parlant, en fait, de la température à laquelle elle est cultivée. En fait, elle est en bonne santé à environ 37,2 degrés, hein, comme nous. Et elle meurt à plus de 42 degrés. Et on peut voir en elle une algue arc-en-ciel. Elle reprend des couleurs comme ça du prisme de l'arc-en-ciel, les couleurs primaires hein, dont on est tous constitués, dont la nature est constituée.
5: Vert.
4: De la chlorophylle, dont nous avons besoin nous aussi pour être en bonne santé.
5: Le bleu.
4: Du pigment, la phycocyanine, qui est tant recherchée parce qu'en fait, il aide à augmenter les défenses immunitaires. Il a aussi
5: orange.
4: Du bêta-carotène, hein, la provitamina. Qui est si bonne, on l'a dit, pour la peau, les yeux, les cheveux. Mmh. Et enfin,
5: rouge.
4: De la phycoérythrine, hein, qui est un pigment utilisé dans la détection du cancer.
3: D'accord.
4: Mmh. Et elle est très très bonne pour la santé. Peut-être qu'on reconnecte par là aux premières formes de vie sur Terre.
3: Ah oui, c'est ça.
4: Mmh. Ouais. Elle est très détoxifiante en fait pour notre organisme. Hein. Elle désintoxique des métaux lourds, de la radioactivité. De la chimiothérapie, ouais, tout à fait, de la chimiothérapie. Elle permet de réduire les effets secondaires nocifs des médicaments qu'on prend en allopathie. Elle est aussi intéressante pour traiter le cholestérol et le diabète. Elle permet d'atténuer les effets de l'arthrose et les allergies parce qu'elle est anti-inflammatoire. Et enfin, elle agit sur la fatigue chronique et l'anémie. Mais bon, comme ce n'est pas un médicament breveté, une molécule déposée par les laboratoires et les firmes pharmaceutiques, quel est l'intérêt d'en parler, quoi ?
3: Ah oui.
4: Et on revient à notre question, pourquoi est-ce qu'on n'en parle pas alors qu'elle est si efficace, hein ?

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1: Bonjour, bienvenue dans notre 29e émission, dans notre musée imaginaire. Aujourd'hui, nous allons parler d'un génie, nous allons parler de Michel-Ange. Il est certain que devant une telle œuvre aussi variée, nous pourrions peut-être faire une deuxième émission. Bon, aujourd'hui, nous allons essayer de cerner certaines œuvres majeures et surtout voir l'évolution dans sa créativité. Alors, Michel-Ange, 1475-1564, influence immense, il va révolutionner l'art européen, c'est un génie et il a écrit sa propre vie. Vasari, qu'il a rencontré, a célébré son maître, Michel-Ange, c'est un véritable peintre, mais comme tous les hommes de la Renaissance, peintre, mais aussi sculpteur, architecte, poète, c'est un passeur. Il mène à son apothéose les données classiques du XVe siècle, puis il casse les codes pour refonder un autre art. Sur le plan autobiographique, il dicte sa vie à Condivi, élève de Michel-Ange, qui va recueillir ses confidences. Et en 1568, Vasari écrira une vie de Michel-Ange. Michel-Ange, c'est l'apothéose de Florence. Né près de Florence, petite noblesse, sa mère décède dans sa petite enfance, il est élevé par une nourrice qui est la femme d'un tailleur de pierre. Apprenti chez Ghirlandaio pendant 3 ans à partir de ses 13 ans, il apprend la peinture, la fresque. C'est un grand dessinateur, il est très doué pour le dessin, il adore faire des copies, voire des faux, de dessins de différents maîtres comme Giotto. Et à 13 ans, il voit la chapelle de Masaccio, le cycle de vie de Saint-Pierre, chapelle Brancacci, à l'église Santa Maria del Carmine à Florence. Et là, bien sûr, c'est une révélation. À 16 ans, il est remarqué par ses merveilleux dessins. Il est repéré par Laurent de Médicis, dit le Magnifique. Il rentre à son service et partage aussi son intimité. Il mange à sa table. Il va découvrir la sculpture antique car il va rencontrer Bertoldo de Giovanni, qui est un sculpteur, qui est un élève vivant de Donatello, mais qui garde les sculptures des Médicis. C'est une forme de conservateur. Et par son intermédiaire, l'héritage de Donatello est transmis au jeune Michel-Ange. Il découvre les grands humanistes, initiés à la culture classique, à la poésie, par Picasso, de la Mirandole, ami de Laurent de Médicis. Il a dû le Dante, il apprend par cœur la Divine Comédie, il découvre la philosophie antique, exemple Platon, et il va découvrir aussi l'homosexualité. Parmi les œuvres de jeunesse, la Vierge à l'escalier vers 1491 ou la Madone à la Scala, sculpture en marbre, c'est une Vierge assise sur un escalier à marche. La Vierge, le visage de l'enfant Jésus est caché par les vêtements de sa mère qui protège son enfant. C'est un geste d'une grande douceur, d'une grande tendresse. Autre œuvre de jeunesse, la bataille des centaures. Les centaures, vous pouvez vous en référer en allant sur vos tablettes. Les centaures sont invités à un festin et se jettent sur les femmes. C'est un épisode mythologique. Œuvre donc de jeunesse à 17 ans. C'est un marbre, un bas-relief. C'est une œuvre prémonitoire, car nous voyons déjà l'évolution dans sa sculpture. Nous avons la torsion des corps, les coudes levés, cassés. Il joue avec la matière, les corps sont lustrés, le fond est strié. Il est célèbre pour ses dissections anatomiques à visée esthétique, et il écrit aussi des poésies, car il est amoureux. En 1493, il fait un Christ en croix, appelé aussi crucifix de Santo Spirito, à Florence, un bois peint. Il a une vie très longue, hein, 89 ans, il est formé par les Médicis, mais c'est un républicain convaincu. Et pendant l'épisode de Savonarole qui va gérer Florence de 1494 à 1498, qui prêchera contre la luxure, etc., lui, Michel-Ange, sera à Rome. À Rome, nous avons, il va faire le Bacchus ivre. En 1494, qui se situe à Florence, au musée du Bargello, c'est une commande du cardinal Riario, refusée par celle-ci, rachetée par un banquier romain, puis par un Médicis pour Florence. C'est une sculpture en marbre, à la manière antique, c'est un nu, anatomie importante dans les détails, technique aussi, car le sujet s'appuie sur un arbre. C'est un jeune dieu ivre. On voit que cette sculpture est une reprise de l'Apollon du Belvédère, qui est une copie romaine en bas, en marbre, faite sous Antonin, à partir d'un original grec en bronze. Copie découverte vers 1492 et apportée au Vatican par le pape Jules II. Maîtrise encore plus exceptionnelle, ce sera bien sûr la Pietà, commandée par un cardinal français en 1499, Jean de Lagrelas, qui mourut avant qu'elle fût terminée. Elle sera placée dans la chapelle de Sainte-Pétronille, puis dans la basilique Saint-Pierre. C'est un chef-d'œuvre. Vierge de piété, c'est une iconographie qui est inventée au XIIIe siècle. On invente un épisode supplémentaire à la Passion du Christ, associant à la Passion du Christ la compassion de la mère. Après la descente de la croix, Marie aurait tenu son fils quelques instants. Nous avons là à faire aussi un très grand manteau de la Vierge. Monstrueux, si on déroulait le manteau, il ferait plus de 8 mètres de longueur. Cohérence donc de cette image iconographique fin du XVe siècle, seule œuvre signée de Michel-Ange, c'est l'apothéose de la perfection, composition optimale, perfection des traits, maîtrise du ciseau impensable, un an de travail, construction savante, pyramidale en marbre blanc de Carrare, en un seul bloc, beauté angélique de la Vierge, doux, juvénile, avec cette particulièrement que j'aime beaucoup, sa main gauche tendue, paume ouverte. Grande spiritualité, humanité, elle est signée Michael Angelus Bonarotus Florentinus Facieba. Le Florentin Michel-Ange l'a fait. Et puis, le David. Le David, c'est 2 ans de travail, il va travailler seul, hauteur 4 mètres 34, Donatello est son grand maître, mais la différence du David de Donatello, il y a des références, certes, mais c'est différent, c'est avant le combat. Il porte une fronde sur l'épaule, c'est le nu héroïque, magnifié, dos et fesses splendides, mise sur la place de la Seigneurie. Et puis, autre sculpture, le Moïse, 2 mètres 35 de haut, pour le tombeau du pape Jules II. Là aussi, il va s'inspirer de Donatello, de son Saint Jean, inspiré de l'attitude aussi des tribuns romains, force et puissance du visage, comme corne sur le front de Moïse, donc qui aura toujours une mauvaise interprétation des textes jusqu'au XVIe siècle, alors que ces cornes sont simplement des lumières divines. Il ne sculptera que le Moïse du tombeau. Nous comprendrons pourquoi. Et puis, figure plus importante pour les sculptures aussi du tombeau de Jules II, esclaves mourants et esclaves rebelles qui sont au Louvre, mais le pape va mourir entre-temps, donc ce tombeau ne sera jamais terminé. Ce tombeau était fait pour la basilique Saint-Pierre. Les statues sont commencées par Michel-Ange, mais non achevées, non terminées, et pour ce tombeau, il existait donc ces deux captifs. Ces deux sculptures étaient donc destinées au tombeau de Jules II pour la basilique Saint-Pierre de Rome, mais Jules II sera enterré à San Pietro in Vincoli, basilique Saint-Pierre au lien où se trouve le Moïse. La statue de Moïse sera intégrée au tombeau de Jules II. On voit que ces statues ont des poses extravagantes, des allégories de la peinture, déformations, exagérations voulues par Michel-Ange, influence du Lacaune. Il déforme intentionnellement les corps, il se tourne vers une nouvelle manière, avec déformation voulue, recherchée, maîtrisée, plaisir du lever le coude. On voit une sophistication des compositions, la sculpture se prédispose dans la matière, il serait là pour dégager la matière. Enfin, tombeau de Julien de Médicis, Michel-Ange, on voit, fait glisser les deux personnages, les deux allégories de leur niche vers le sarcophage. Là aussi, on retrouve la déformation des corps, l'allongement des corps, et se trouve ce tombeau à la basilique San Lorenzo à Florence. Tombeau de Laurent de Médicis, volonté d'allongement du cou, discours sur la mort, et nous voyons une intellectualisation de l'art. Un personnage féminin symbolise la nuit, avec présence à ses pieds une chouette, et nous voyons déjà que la cuisse de ce personnage est très masculine, très musclée, déformée. L'autre, c'est le jour, la figure n'est pas sculptée, le masque de la nuit peut se mettre sur le visage. On voit que Michel-Ange, à travers ses œuvres, inscrit ses tourments personnels dans son art, car bien sûr, il est homosexualité et ce n'est pas facile à vivre. Il s'inscrit dans ses propres souffrances, dans la transformation du corps humain. Michel-Ange aura aussi des œuvres de peinture, j'en citerai une, le tondeau d'Oni, au musée des Offices. Dans l'architecture aussi, il va créer le palais Farnèse et d'autres monuments à Rome, je cite le palais Farnèse, construction de la basilique Saint-Pierre de Rome, reprise des plans à croix grecque, reprise de la coupole à la suite de Bramante et de Raphaël. En effet, en 1506, le pape Jules II avait ordonné la construction d'une nouvelle basilique. Enfin, la chapelle Sixtine, qui mériterait une émission entière, mais je vais être bref, nous y reviendrons. Jules II lui commande des fresques pour le plafond de la Sixtine, avec des épisodes donc de l'Ancien Testament, la création, le Jardin d'Éden, le déluge, pour le plafond. Et sur l'espace restant, sur ce qu'on appelle les pendules, on voit des figures bibliques, des prophètes, des sibylles, et c'est remarquable. Peut-être même Michel-Ange s'est peint lui-même. 20 ans plus tard, en 1536, le pape Paul III lui commande une fresque représentant le jugement dernier sur le mur derrière l'autel. Nous avons parlé tout à l'heure de la Pietà, mais il a aussi créé deux autres Pietà, la Pietà Rondanini et la Pietà Bandini. La Pietà Rondanini, statue de marbre blanc, inachevée, c'est une des dernières sculptures de Michel-Ange, elle est située à Milan, au musée de la Pietà. Michel-Ange va mourir en 1564 à 89 ans. Mais avant, il a créé une autre Pietà, qui est la Pietà Bandini, avec quatre figures. Michel-Ange l'a destinée pour son tombeau. C'est une construction unitaire. La Vierge n'est pas terminée, c'est un marbre blanc de Carrare. Il est situé au Museo dell'Opera del Duomo à Florence. À l'arrière, nous voyons Nicomède qui soutient le Christ, et Nicomède est peut-être le portrait de Michel-Ange. C'est une œuvre, je vous le rappelle, inachevée, mais c'est volontairement recherché par Michel-Ange. Je vois que nous voyons qu'il a repensé l'anatomie, il resculpte le corps du Christ, allongement de l'anatomie des membres, recherche de la verticalité, fusion des deux corps entre la mère et le fils, dépassement total des codes de beauté de la Renaissance. La Renaissance réinvente une esthétique occidentale, mais aussi va renverser tout ça par le maniérisme, qui est une période historique, 1520 et à la fin du XVIe siècle. Le maniérisme, la manière, la belle la manière, on déforme le réel pour optimiser l'idéalisation du corps, autre expression de l'art, on détruit pour aller vers une autre chose, et ça sera le sujet d'une autre émission. Je vous remercie.

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2: Bienvenue à tous à l'écoute d'Écho et de notre rendez-vous hebdomadaire avec les entrepreneurs d'Occitanie. Nous inaugurons une nouvelle série d'émissions en compagnie d'Amandine Pillot, la présidente d'AtouCap. Elle est également référente handicap, formatrice et consultante, experte sur le handicap et l'inclusion en entreprise. Autant de casquettes et de compétences qu'elle va nous faire découvrir lors de ce premier numéro.
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2: Bienvenue Amandine Pillot et ravi de vous recevoir à Radio Présence dans notre grand studio où il me semble d'ailleurs que vous êtes déjà venue.
3: Oui, effectivement, j'avais participé à une émission avec Sophie Nanin il y a quelques temps.
2: Quelques temps, comme vous dites, c'était l'émission Femmes Novatrices. Alors nous allons parler d'AtouCap et de l'histoire de sa création dans quelques instants. Mais je voudrais d'abord qu'on parle de vous et de votre histoire personnelle. Elle a un lien direct avec votre activité professionnelle. Il se trouve que vous êtes vous-même porteuse d'un handicap. Quelle est la nature du vôtre ?
3: Oui, en effet, je suis moi-même en situation de handicap puisque je suis malvoyante depuis la naissance. Donc ça me permet effectivement d'avoir un vécu et une expérience en tant que personne en situation de handicap.
2: Quelles études vous avez faites avant de vous lancer dans la vie active, la vie professionnelle ?
3: J'ai fait des études de droit principalement. J'ai un master en droit que j'ai complété ensuite avec un master en communication à TBS.
2: Et question que je me posais, comment vous avez vécu votre handicap lors de vos études et de vos débuts dans la vie professionnelle ?
3: Pendant mes études, je dirais que ça a quand même demandé un petit peu plus d'efforts malgré tout. Il y avait des efforts pour suivre les cours, évidemment, puisque moi, je ne vois pas ce qui se passe au tableau sur des slides. Donc, beaucoup d'adaptation, un gros travail de mémoire et d'écoute. Et puis à l'époque, c'était dans les années 2000, c'était encore peu accessible. Il y avait quand même une référente handicap à mi-temps pour toute l'université. Et il y avait quand même peu de choses prévues pour les étudiants en situation de handicap. Ça a bien changé quand même aujourd'hui, ils sont un peu plus accompagnés, donc le parcours universitaire est davantage accessible aujourd'hui. Mais voilà, donc un petit peu plus d'efforts et beaucoup d'adaptation. Malgré tout, ça s'est bien passé, puisqu'effectivement, j'ai pas redoublé, j'ai eu deux masters, donc j'ai pu bien m'en sortir, mais voilà, ça demande quand même une approche différente, une grosse adaptation.
2: À quel moment et pour quelle raison vous avez décidé de devenir référente en handicap, experte sur le handicap et l'inclusion en entreprise ? Est-ce que c'est peut-être en vous confrontant à ce qu'était la réalité des travailleurs handicapés en entreprise et pour leur faire profiter de votre expérience en étant leur relais auprès des entrepreneurs ?
3: Oui, c'est ça. En fait, après mes études, ce qui est marrant, c'est que je ne voulais pas travailler dans le domaine du handicap. Parce que j'avais peur qu'on me catalogue, qu'on me dise que j'étais là pour uniquement parce que j'étais handicapée. Sauf que les opportunités qui se sont présentées à moi étaient dans ce secteur. Et donc j'ai fini par me dire, on va quand même essayer. Finalement, ça m'a intéressée et j'ai vu que je pouvais apporter des choses et que c'était intéressant. Donc j'ai continué dans ce domaine-là. J'ai eu la possibilité d'être dans la mission handicap d'un grand groupe chez Enedis, de travailler aussi dans des plus petites structures pour développer des services pour les personnes sourdes, par exemple. Et donc, tout ça m'a fait découvrir ce monde, finalement, de l'inclusion et de l'entreprise, de l'inclusion dans l'entreprise. Et donc, j'ai eu effectivement envie de prolonger ça et de mettre mon expertise et mes compétences au service et des entreprises et des personnes handicapées pour développer ça.
2: Donc vraiment être le relais entre les uns et les autres, le lien. Et donc en 2018, vous créez Atoucap. Quel était votre objectif quand vous créez cette SASU? On va expliquer ce que c'est qu'une SASU.
3: Oui, alors j'explique ce que c'est une SASU et puis je vous réponds à votre question sur les objectifs, effectivement. Donc la SASU, en fait, c'est un statut, hein, donc ça veut dire SAS unipersonnel. Et donc ça fait partie des différents statuts parmi lesquels on a le choix quand on crée une entreprise, quand on est indépendant. On peut être en micro-entreprise, en SARL, en SASU, voilà, il y a différents statuts. Et selon ce qu'on recherche et aussi sa vie un petit peu, je dirais, il y a des statuts qui sont plus ou moins adaptés à son besoin et à ce qu'on recherche.
2: En fait, c'est une société qui ne compte qu'un seul associé, une SASU.
3: Oui, c'est ça, hein. Tout à fait. Mais je veux dire, dans le choix de statut de sa société, en tout cas, quand on crée ça en indépendant, il y a plein de paramètres qui entrent en jeu. Il n'y a pas une réponse, quoi. On ne peut pas dire il faut créer sous tel statut, ça s'étudie par rapport à son parcours, à ses besoins, etc.
2: Et donc, les objectifs quand vous créez votre propre société?
3: Alors, il y avait deux raisons, deux objectifs. Le premier, c'est qu'au travers de mes expériences professionnelles, j'avais constaté qu'il y avait un besoin. Alors que dans les grandes entreprises, dans les grands groupes, hein, il y a déjà quand même ce qu'on appelle des missions handicap. Donc, ils ont pris en main le sujet. Par contre, dans des PME et ETI, parfois, il y a le besoin, mais il n'y a pas forcément les compétences ou le temps en interne. Et donc, l'idée, c'était de proposer des solutions externalisées pour accompagner ces structures-là. Donc ça, c'était le premier objectif, hein, d'avoir identifié un besoin et de proposer quelque chose d'adapté, une expertise. L'autre raison, elle est plus personnelle, hein, enfin plus personnelle, oui, c'est que j'ai quand même eu un parcours un petit peu plus compliqué lié à mon handicap, où j'ai eu de la discrimination à l'embauche, où j'ai eu des longues périodes de recherche d'emploi, plus de CDD et d'intérim que de CDI. Et à un moment donné, j'en ai eu un petit peu marre, parce que c'est vrai que je me suis dit que j'étais diplômée, j'avais quand même un parcours intéressant et on me faisait pas confiance. Et donc je me suis dit, puisque je ne trouve pas d'employeur qui accepte de me faire confiance, je vais créer ma propre activité, mon propre job. Et donc, voilà pourquoi je me suis lancée dans l'entrepreneuriat, alors que je n'étais pas faite pour ça. Hein. Dans ma famille, il n'y a pas d'entrepreneur. Enfin, à l'origine, c'était pas mon objectif. Mais voilà, j'avais identifié un besoin et je me suis dit, si je crée ça moi-même, au moins, je créerai aussi mon propre job et ma propre activité.
2: Et ce qui est intéressant, entre autres, si ce n'est l'objet de cette société, c'est son nom, Atoucap. Alors, Atoucap, handicap, est-ce qu'il faut comprendre qu'un travailleur handicapé, un travailleur en situation de handicap, peut être

0: diversité et d'être inclusif. Et donc, du coup, le Cap, effectivement, ça vient... alors, parfois, on me dit, ah, comme t'es toulousaine, c'est la place du Cap. Bon, non, hein, l'aurait la vraie origine. C'est que c'est plus le Cap de handicap, mais avec aussi le Cap de capable, enfin, la partie plutôt positive.
1: Et puis, le Cap à tenir, la direction.
0: Tout à fait, la direction aussi. Et puis, au final, mon nom, c'est Amandine Pillot. Et donc, le A de Atout, c'est l'initiale de mon prénom. Et le P de Cap, c'est l'initiale de mon nom de famille. Donc voilà,
1: beaucoup d'entrées dans le nom que vous avez donné à votre société. Alors, rapidement, parce qu'on ne va pas rentrer dans le détail, ça sera l'objet du deuxième numéro que nous allons faire ensemble. Quelles sont les activités, ou plutôt les services, les prestations que propose Atout Cap aux entreprises ?
0: Alors, je propose vraiment des accompagnements sur mesure. Pour certains de mes clients, je suis référente handicap externalisée. Mais sinon, je vais proposer plusieurs types de formations, des sensibilisations impactantes, des permanences également handicap qui ont un grand intérêt. Et la nouveauté de cette année, c'est que je propose également une newsletter premium vraiment opérationnelle pour aider les entreprises à faire vivre leur politique handicap.
1: Donc, du conseil, des formations, est-ce que vous aidez aussi les entreprises dans le cadre de recrutement ? Est-ce que vous-même, vous effectuez des recrutements, ou est-ce que vous êtes seulement un conseil pour le recrutement de travailleurs en situation de handicap ?
0: Alors moi-même, je ne fais pas de recrutement directement. Par contre, je vais accompagner les entreprises pour faire évoluer leur process de recrutement afin qu'ils deviennent plus inclusifs et qu'elles puissent embaucher des travailleurs handicapés. Donc je vais les conseiller, les former, les accompagner sur ce sujet-là aussi.
1: Et vous proposez aussi des ateliers, alors ce sont des ateliers de sensibilisation plutôt ?
0: Oui, tout à fait, parce que on se rend compte que y a encore des préjugés, des croyances, et donc il y a besoin un petit peu de dédramatiser ce sujet. Et donc ça, auprès des équipes, ça peut se faire plutôt avec différents types de sensibilisation, effectivement.
1: Bien, merci beaucoup Amandine Pillot déjà pour ce tableau général de la genèse et de l'histoire de Atout Cap, les prestations que vous proposez aux entreprises, à vos clients. On va en parler de façon un peu plus précise lors du deuxième numéro de notre série. Rendez-vous maintenant la semaine prochaine pour entrer donc dans le détail des services que vous proposez. À bientôt donc.
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4: Bonjour à tous, c'est la une de l'actualité. L'incendie dans la Drôme gagne du terrain. 150 hectares ont déjà brûlé à Bellegarde-Andiwa. Plus de 400 sapeurs-pompiers sont mobilisés, appuyés par des canadaires, un dash et un hélicoptère bombardier d'eau. Une cinquantaine d'habitants ont été évacués par précaution. 16 départements de l'Est et du Sud-Est restent placés en vigilance orange canicule ce mardi. Sont concernés notamment les Savoie, le Rhône, la Drôme, le Var ou encore les Alpes-Maritimes. Par ailleurs, juillet 2026 est devenu le mois le plus chaud jamais enregistré, annonce de Météo France, Julie Pierret.
5: Oui, le mois de juillet dernier entre dans les livres d'histoire. Il s'agit du mois le plus chaud jamais enregistré en France depuis le début des relevés en 1900. Avec une température moyenne de 24,9 degrés, il dépasse les records établis lors des canicules de 2003 et de 2006. Le pays a connu deux vagues de chaleur en juillet, déjà 4 épisodes de forte chaleur depuis la fin du mois de mai. Météo France estime que les prochains mois devraient rester plus chauds que la normale, même si cela ne signifie pas forcément de nouvelles canicules. Autre conséquence, la sécheresse, avec un déficit de pluie de près de 70%. Les sols sont aujourd'hui plus secs qu'à la même période en 2022 et en 2025.
4: Merci Julie. L'huile d'olive pourrait bientôt coûter plus cher. C'est une conséquence de la chaleur, la sécheresse et les incendies qui menacent les récoltes en Europe. Les producteurs craignent une baisse de la production dès cet automne, ce qui pourrait entraîner une nouvelle hausse des prix pour les consommateurs. Le gouvernement lance une consultation citoyenne sur le vieillissement de la population. Jusqu'au 20 septembre, les personnes âgées, les aidants, les professionnels et tous les citoyens sont invités à répondre à un questionnaire en ligne. L'idée, c'est de recueillir leurs propositions pour préparer la France à la transition démographique. Et puis attention, si vous avez acheté de la confiture Bonne Maman, la marque rappelle des pots de confiture de fraises de 30 grammes en raison d'un risque de bris de verre.

0: Les lots K154 et K155 sont concernés. Il est recommandé de ne pas les consommer, de les rapporter pour obtenir un dédommagement. À l'international, vers une réouverture du détroit d'Ormuz, les États-Unis estiment qu'un accord avec l'Iran pourrait être trouvé d'ici demain. Washington parle d'une liberté de circulation pour les navires dans ce passage stratégique pour le commerce mondial du pétrole. De son côté, Téhéran dément l'existence de négociations directes. Enfin, un parc d'attractions dédié à Dragon Ball pourrait voir le jour près de Paris. Le projet serait financé par l'Arabie Saoudite sur l'ancien site de Mirapolis dans le Val d'Oise. Des discussions sont en cours depuis plusieurs mois entre l'Élysée et le Royaume saoudien. Une annonce pourrait être faite à la fin du mois. Fin de ce flash, excellente fin de journée à tous.
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3: Frère Jacques-Benoît Raucher, je rappelle que vous êtes dominicain, que nous évoquons avec vous dans ces entretiens l'importance du pardon, non seulement dans la vie chrétienne, mais a fortiori, j'ai envie de dire, en ce temps de carême et dans le cadre de cette année jubilaire. On est particulièrement, disons, invité à nous interroger sur la place du pardon dans nos vies. Mais la grande question, c'est que doit-on pardonner? Tout peut-il être pardonné? Peut-on pardonner à tout le monde? Ça, ce sont des questions qui sont quasiment d'ordre philosophique ou ça, selon vous, ça ne relève finalement que de la foi?
4: Ah ben non, c'est, alors si c'est d'ordre philosophique, ça relève aussi de la foi. La foi, elle s'intéresse...
3: Je m'adressais à un dominicain, là. J'avais oublié.
4: La foi, elle s'intéresse à tout, donc c'est aussi de l'ordre de la foi. Mais c'est vrai que c'est une question profonde. Moi, j'aurais envie de rappeler quand même quelque chose qui semble être un peu basique, mais qui me semble très important aujourd'hui. C'est qu'on pardonne d'abord un mal qui est commis. Si je rappelle ça, c'est parce que je trouve que parfois, et aussi en régime chrétien, on flotte un petit peu avec cette question du pardon.
3: C'est-à-dire ?
4: C'est-à-dire en se disant finalement je me sens mal dans ma vie, ou il y a quelque chose qui ne va pas. Et donc il faut du coup que je trouve quelqu'un à qui pardonner, parce que c'est sans doute à cause de quelqu'un que ça ne va pas. Je vous prends un exemple, j'ai vu des groupes chrétiens, par exemple, qui disaient si vous vous sentez très angoissé dans votre vie, c'est sans doute que vos parents n'ont pas fait ce qu'il fallait à un moment donné, etc. Donc, on va organiser une célébration où vous allez demander pardon à vos parents, peut-être même qu'ils sont déjà morts, mais vous allez leur demander pardon. Vous allez
3: leur accorder le
4: pardon à ce moment-là, et vous vous sentirez mieux et ça ira mieux dans votre vie. Eh bien, voilà, je crois que ça, c'est pas tout à fait chrétien.
3: Pourquoi ?
4: Je suis un peu sévère là-dessus, parce que le pardon, il concerne d'abord le péché. Et si on prend en compte la définition du péché, le péché, c'est un acte volontaire. Alors bon, parfois la volonté est plus ou moins impliquée quand même dans le péché. Mais quand quelqu'un commet du mal de manière involontaire, ou même ne commet pas un mal, on va dire, objectif, mais simplement est confronté à ses propres limites, il n'y a pas nécessairement à poser un acte de pardon à son égard. Et je trouve qu'il faut un peu rappeler ce genre de choses, parce que sinon, on flotte et on fait du pardon un espèce de remède contre tous les maux que l'on peut ressentir. Il peut y avoir aussi du mal dans le monde qui ne vient pas uniquement d'un acte mauvais qu'une personne singulière aurait pu porter. Voilà, je ne sais pas, je me promène dans la rue et je reçois sur la tête une pierre qui tombe d'un bâtiment qui était en parfait état, etc., que personne n'avait vu venir. Bon, voilà, je suis à ce moment-là handicapé par cette chute. Bah, à qui est-ce que je demande pardon ? À personne, mais je vis bien un mal dans ma vie.
3: Alors, dans ce genre de situation, on a plutôt tendance à vouloir trouver un coupable.
4: Voilà.
3: beaucoup d'ailleurs dans nos sociétés.
4: Alors parfois,
3: ça relève un peu de la procédure après.
4: Alors attention, parfois c'est nécessaire d'essayer de voir où sont les responsabilités. Mais je pense qu'il ne faudrait pas s'enfermer non plus dans cette attitude qui consisterait à dire dès qu'il y a un mal, il y a forcément une personne singulière qui est coupable. Ça, je pense que c'est dangereux, et c'est même complètement contraire à l'Évangile. Vous savez, quand on demande à Jésus, mais pourquoi est-ce que cette personne, par exemple, est malade, le paralytique, est-ce que c'est lui ou ses parents qui ont péché ? Jésus dit, ni lui ni ses parents. Il ne faut pas toujours, dès qu'il y a un mal, et un mal objectif, chercher forcément un coupable.
3: Alors, qu'est-ce qu'on doit pardonner ? Dans quelles circonstances la question du pardon se pose-t-elle ?
4: Ben, je crois qu'on doit d'abord pardonner en regardant qui nous a fait du mal. Et en osant nommer de temps en temps qui nous a fait du mal. En disant, voilà, là j'ai été confronté à une situation où une personne singulière a fait quelque chose contre moi qui était mauvais. Et je peux le dire objectivement.
3: Volontairement.
4: Et volontairement, ou relativement volontairement. Mm-hmm. Et je crois que ça déjà c'est un exercice de courage, en particulier pour les chrétiens. Parce que parfois, vous le disiez à l'instant, on peut avoir tendance à trop facilement chercher le coupable, mais on peut avoir la tendance inverse, c'est-à-dire à relativiser en disant « mais au fond, non, ce que j'ai vécu n'était pas véritablement grave, et puis cette personne, au fond, elle ne l'a pas fait de façon totalement intentionnelle. » À un moment donné, non, si une personne a posé un acte grave contre moi, ben, il faut que je sache le reconnaître aussi.
3: Ça fait partie, encore une fois, d'une première étape nécessaire pour reconnaître la blessure, reconnaître l'offense et ensuite être en mesure d'accorder éventuellement un pardon.
4: Tout à fait, et ça me rappelle aussi à moi-même que Dieu m'a donné une dignité, nous a donné à tous une dignité, et que personne n'a le droit de fouler cette dignité aux pieds, et je ne me défends pas juste moi-même, un petit peu comme si j'étais en train de vouloir écraser les autres en tentant de me défendre moi-même, je défends au fond ce que Dieu m'a donné, dont je suis le gestionnaire, c'est-à-dire la dignité très profonde pour laquelle il a donné sa vie.

0: frère Jacques-Benoît Raucher, on parlera du sacrement de réconciliation, bien sûr, dans ses entretiens, mais pardonner, au fond, est-ce que ça relève d'une décision ?
1: Oui, je crois que ça relève d'une décision. Une décision qui est parfois difficile à prendre, mais je pense qu'il faut toujours qu'on se rappelle comme chrétien qu'on n'est jamais seul, dans le sens où on est accompagné évidemment par la grâce de Dieu, et on est accompagné aussi par des frères et sœurs qui nous aident à prendre des bonnes décisions. Et moi, il me semble que dans le cas de pardon difficile à poser, le conseil, par exemple, d'autres personnes peut être extrêmement important sur le moment opportun pour le faire, sur une relecture aussi des événements qui ont pu se passer, de regarder qu'est-ce qui exactement a été commis comme mal. Voilà, je crois que c'est des choses à pas prendre à la légère.
0: Pourquoi un moment opportun ?
1: Parce que parfois, la discussion avec quelqu'un peut être difficile, peut ne pas être possible, peut-être ne pas être bon d'être seul, par exemple, face à une personne qui nous a offensés. Voilà, d'essayer de le faire en église me semble quelque chose d'important.
0: Mais est-ce qu'il y a un bon timing, entre guillemets, pour le pardon ? Trop tôt, on n'est pas prêt. Trop tarder, c'est, rester dans une situation qui finalement nous mine.
1: Oui, alors ça, je pense qu'il n'y a pas de règle là-dessus. Ça dépend, je crois, de chacun. On a chacun un peu nos tempéraments. Mais je pense qu'effectivement, il ne faudrait pas se précipiter pour poser un pardon. Hein, parce que le risque, ce serait d'en rester à la superficie des choses. Je pense que d'abord, nommer qu'est-ce qui s'est passé me semble extrêmement important et le faire peut-être avec quelqu'un d'autre. Parce que dans certains cas, on a vu malheureusement ça, dans beaucoup de cas, des choses gravissimes qui ont été soi-disant pardonnés très rapidement sous des motifs chrétiens et en fait qui relevaient aussi d'une nécessité d'avoir une reconstruction psychologique, d'en venir même à la justice dans certains cas. Et il faut pas que le pardon chrétien serve d'un espèce de paravent pour que on ne fasse pas un vrai travail humain et social qui est parfois nécessaire aussi.
0: Et à l'inverse, tarder, refuser par principe le pardon. Ça, quelles conséquences ça peut avoir ?
1: Alors, moi, j'ai participé au mois de novembre à une grande réflexion sur le pardon avec des psychologues et des médecins à l'université de Strasbourg. Et ils avaient invité aussi un théologien et c'était très intéressant pour moi parce qu'ils ont montré que dans beaucoup de cas, des personnes qui n'arrivaient pas à pardonner quelque chose avaient des conséquences physiques. C'était pas juste un problème moral, mais c'était vraiment des conséquences physiques.
0: C'est-à-dire
1: qu'on voyait, alors c'était très varié en fonction des patients, mais on voyait qu'elles avaient, par exemple, des difficultés dans leur vie somatique. Parfois, ça pouvait être des manifestations, des maux de ventre, des difficultés à marcher, des choses qui étaient liées à un blocage, vraiment, qui se débloquaient au moment où le pardon pouvait être posé. Donc c'est intéressant de se dire que c'est pas simplement une question morale, même si c'est important, mais c'est parfois aussi des blocages qu'on traîne dans la vie quand on n'arrive pas à poser un pardon. Mais j'insiste, attention de pas trop vite passer à la case pardon. D'abord bien nommer les choses me semble quelque chose de très important, et puis prendre le temps, c'est quand même toujours un bon allié.
0: Mais ça, c'est important à rappeler. Enfin, ce que vous, j'ai l'impression que vous insistez beaucoup sur la dimension, disons, humaine. Incarné, psychologique, de la manière dont nous sommes faits, ce qui nous constitue finalement, on n'est pas de purs esprits, quoi.
1: Ah, ça non. Je crois que la pire tentation du chrétien, c'est de penser qu'il est appelé à être un ange. On n'est pas appelé à être des anges, des purs esprits, on est appelé à être des saints. C'est-à-dire avec notre corps et avec le fait qu'on est inscrit dans une histoire, dans un temps, et que du coup, on est blessé par des événements, on est aussi réjoui par d'autres. Mais voilà. Et je crois que ça, c'est quelque chose de fondamental d'avoir ça en tête, qu'on ne peut pas faire fi de notre condition humaine.
0: Pour terminer cet entretien, une question un peu abrupte. Y a-t-il des choses impardonnables ?
1: J'ai envie de dire, comme Jésus, peut-être aux yeux des hommes, oui, mais pas aux yeux de Dieu. Donc je crois que quand on est vraiment confronté à de l'impardonnable, encore une fois, faire comme Jésus sur la croix, dire « ça, Père, je te le confie. Ça n'est plus de mon ressort, je te le confie. Et je te confie cette personne qui m'a blessé. »
0: Et qu'est-ce qu'on en fait, nous, à titre personnel ?
1: Je crois que c'est
0: à
1: déjà...
0: notre niveau purement humain.
1: Je crois que c'est déjà pas rien de faire ça. Et peut-être de le faire même dans le cadre un peu d'une petite célébration, de se dire ce jour-là, à cette heure, dans cet endroit, je t'ai déposé ce fardeau. Je pense souvent à Claire Lee, qui est une Cambodgienne qui avait beaucoup vécu à cause de ce génocide, de drame dans sa famille, qui avait été tuée par les génocidaires. On lui avait posé cette question, est-ce que vous pouvez pardonner ça ? Elle avait dit, je suis trop petite pour pardonner ça, mais ce que je prie, c'est que je demande au Père de le faire.
0: On vous retrouve demain pour poursuivre. Merci beaucoup, frère Jacques Benoît Raoucher.

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2: Chères auditrices, chers auditeurs, vous le savez, certains ne voient que les problèmes. Vous, vous avez choisi le camp des solutions. Alors, bienvenue dans votre émission en compagnie de citoyens normaux, mais engagés et engageants. Depuis leur premier apéro de voisinage, ils se sont lancés dans de la colocation pour autrui, histoire de tordre le cou à la fatalité de la solitude et du mal logement à Toulouse. Aujourd'hui, ils expliquent la solution qu'ils ont inventée à leur mesure d'ingénieurs retraités qui avaient envie d'en découdre avec la pauvreté. Et Étienne et Théo sont là également pour évoquer cette solution qu'ils ont empoignée, ce qui est aussi quelque part valeureux et une aventure.
3: Absolument, une belle aventure.
2: Il faut s'y risquer à cette aventure-là qui n'est pas commune, qui est un peu atypique.
3: Elle n'est pas commune, certes, mais on est tombé sur la bonne solution au bon moment, sans le savoir.
2: C'est-à-dire,
3: bah, en ce qui me concerne, par exemple, j'ai 62 ans, j'étais dans une situation financière catastrophique suite à des aléas familiaux, sentimentaux, etc., etc., suite à une petite consommation de substances illicites pas forcément intelligentes. Et je me suis retrouvé, au bout d'une carrière professionnelle qui était super sympa, je me suis retrouvé dans la précarité et le RSA. Donc là, j'avais plus les moyens de vivre par chez moi. On m'a proposé de venir rejoindre Lien pour l'autre. J'ai compris le projet associatif, le projet de sociabilisation, puisqu'en même temps de ma situation difficile, eh ben, je m'étais de plus en plus isolé du monde.
2: Sur combien de temps à peu près?
3: En gros 3 ans.
2: 3 ans?
3: En gros 3 ans, j'ai mis 3 ans à descendre au fond du trou.
2: Au moment de la retraite, à ce moment-là du coup?
3: Non, bien avant la retraite.
2: Bien avant la retraite?
3: 3 ans avant la retraite.
2: Vous étiez acheteur, vous, c'est ça, hein?
3: J'étais acheteur international, beaucoup de voyages, trop de voyages, et puis un beau jour, tu te dis, on te fait faire des trucs qui ne correspondent pas à ta sensibilité, on te fait faire un boulot qui limite parfois, et puis un beau jour, j'ai dit stop. Mais en disant stop, je me suis dans le vide abyssal qui s'ouvrait devant moi quand on refuse, quand on dit on abandonne le travail. Donc je me suis retrouvé dans un vide abyssal. Un matin, dans un aéroport, j'ai dit stop. Mais au lieu de dire stop et de rebondir sur quelque chose, je n'ai pas su rebondir. Donc je me suis planté lamentablement. Je me suis planté et puis jusqu'au jour où on m'a fait signe, Lien pour l'autre m'a fait signe.
2: Mais comment ?
3: Alors il se trouve que mon frère avait trouvé Lien pour l'autre, lui il habitait déjà la région toulousaine, moi j'étais région parisienne, je n'avais jamais ou quasiment jamais quitté la région parisienne depuis 8 ou 9 ans, et mon frère avait entendu parler de Lien pour l'autre, et quand il a vu que j'étais un peu au fond du trou, il m'a appelé, il m'a dit, bah, y a une solution, t'as une précarité financière, mais t'as une précarité de solitude, rejoins cette association et puis viens nous rejoindre à Toulouse. Et c'est comme ça que je suis arrivé dans cette maison en bordure de Toulouse, à une vingtaine de kilomètres.
2: Incroyable.
3: Eh oui.
2: Comme l'Arche de Noé.
3: Un petit peu, oui. Un petit peu l'Arche de Noé. Et plusieurs parcours. Donc, j'ai rencontré, quand je suis arrivé au Chais, c'est comme ça que s'appelle notre maison, j'ai rencontré des gens qui étaient de profils tout à fait différents. J'ai rencontré une fille qui était dingue à 70 ans ou presque, de métal et de rock métallique, là. Bon, des trucs comme ça, une femme qui sortait de 4 ou 5 ans de vie dans sa voiture parce qu'elle n'avait pas de logement, pas de... Hein, donc tout ça, ça s'est mélangé. Moi, j'étais plutôt de la haute, entre guillemets, hein, et je me suis mélangé sans trop de problèmes avec des gens qui étaient d'horizons divers, et ça, c'était sympa, mais je ne l'aurais pas trouvé ailleurs, je pense.
2: Dans le reste de la société, vous voulez dire?
3: Je n'aurais pas trouvé cette solution à mes problèmes de précarité, ces rencontres, dans les milieux que je fréquentais avant, et puis dans les schémas classiques, caritatifs, etc. Quoi. Je ne connaissais pas du tout cette solution de partage de compétences, de partage de savoir, de partage de connaissances. Je l'ai appris avec Lien pour l'autre. Quoi.
2: Qu'est-ce qui vous différencie des associations, du coup, justement, peut-être? C'est quoi la philosophie qui sous-tend ce que dit Étienne? Parce qu'il y a bien de l'argent derrière, il y a bien un loyer, il y a bien... on parle toujours d'argent, nous, dans notre société. Donc, il faut de l'argent pour faire tenir une maison debout, pour nourrir, pour etc., etc. Comment ça se passe?
4: Alors, oui et non.
2: Je sais que vous avez beaucoup d'argent en tant qu'ingénieur retraité, voilà, mais ça oui ne suffit non. pas, vous oui et les non. copains, là.
4: Oui et non. L'idée, justement, c'est de faire un projet qui soit autoportant au niveau d'une cellule de vie. Si ça n'est pas le cas, on n'en monte pas. C'est-à-dire qu'en fait, on a un propriétaire qui a des besoins en loyer. Et nous, notre savoir-faire modeste, c'est de constituer ce pécule pour que justement, on soit, les colocataires soient autonomes.
2: Mais comment vous faites alors ?
4: Eh bien, ils payent un loyer.
2: Mais avec le RSA, par exemple ?
3: Voilà, une quote-part voilà. de loyer, enfin, en fonction de nos revenus.
4: Ouais. Et l'idée, justement, c'est de mettre des gens qui vont avoir des loyers différents, des apports différents. On a, au départ, quand, par exemple, on a connu Étienne, on savait qu'on avait déjà une personne qui avait une bonne retraite, et sa précarité, c'était la santé. Ce qu'on demande à nos colocataires, c'est, on a deux questions essentielles qui sont évidemment éclatées en plein de petites questions, mais qui sont, quel est ton problème et qu'est-ce que tu peux apporter aux autres ? À partir de là, par exemple, si je prends le cas d'Étienne, il nous a dit, moi, j'ai plutôt des dettes à apporter, mais par contre, au niveau, je suis un bon cuisinier, j'aime l'ordre, je vais m'occuper de ci, de ça, à la maison, etc. C'est fondamental. Étienne, il était incontournable. Il était jusque-là traité par les services sociaux comme, entre guillemets, ce que j'appelle un petit boulet social, d'une certaine manière.
2: Parce que quand qui énerve demander, tant les Français.
4: Qui énerve tant certains Français, etc. Et nous, on lui apportait une solution où on allait valoriser ce qu'il savait faire. Parce qu'on le prenait par cet endroit-là. Et sans occulter le reste, c'est-à-dire sans mettre un chiffon sur ses problématiques à lui, donc il se fait accompagner, etc., socialement. On n'est pas, pas en concurrence avec les services sociaux, on est en complément et on est dans la première couronne. C'est-à-dire qu'on est, d'une certaine manière, les premiers aidants. Et je parle de lien pour l'autre, mais aussi Théo est le premier aidant d'Étienne, comme Étienne est le premier aidant de Théo.
2: Sauf que votre complément, je dirais même que c'est votre premier chapitre que vous apportez, c'est que vous mettez en valeur les capacités comme des richesses, comme un salaire, comme un loyer, etc., plutôt que absolument. De ne jamais les découvrir exactement. Au bout de X années de... De social.
4: Absolument. Et donc, à partir de là, on va faire une charte de vie. Cette charte de vie va être engageante pour tout le monde. Cette charte de vie va juste préciser, finalement, les affinités avec les... Par exemple, dans la charte de vie, Étienne, il doit faire ça, Théo doit faire autre chose. Il s'engage et un petit peu... si vous voulez, on reconstruit une famille avec des gens complémentaires sur un mode entrepreneurial. C'est ça un petit peu l'idée. Et puis, notre petite entreprise, on essaye qu'elle ne connaisse pas la crise. Voilà, tout simplement.
2: Tout simplement, voilà. Mais c'est déjà super compliqué d'être une famille unie, je dirais, alors qu'on est une famille, entre guillemets, de sang, etc. C'est hyper compliqué d'avoir un rôle. Comment vous faites ? Parce que là, vous êtes tous des personnes... Bah, vous êtes adultes, évidemment, ce n'est pas la même chose que de travailler avec des enfants. Mais comment ? Il faut un chef de famille ? Il faut un patron ou pas du tout ?
4: C'est moi.
5: Eh bien, je vais rebondir sur ça.
2: Oui, merci,
5: comme
2: Théo.
5: Comme dans toute colocation et comme dans tout, comme vous avez bien précisé, association de vie, il y a des soucis et les soucis sont réglés, au contraire, grâce à Christophe Lefebvre, tous ensemble, et grâce à cette charte qui nous permet de cadrer et qui nous permet de nous recadrer lorsque soucis il y a. Grâce à Christophe Lefebvre, on peut avoir ce lien et ce médiateur entre nous, même si, bien entendu, on s'entend extrêmement bien tous les deux avec Étienne Cobel. On est devenus amis, mais il y a toujours ces problèmes qu'il faut régler, évidemment, et Christophe est là.
2: C'est quoi le genre de problème qu'on connaît tous à la maison ?
5: Vous connaissez tous,
2: c'est sûr.
5: Exact, bien
2: mais
5: entendu.
2: Par exemple,
5: ça va de, comme tout le monde connaît, le ménage, qui fait le ménage, qui... Bah, ça, c'est évidemment. Je suis plus jeune, heureusement qu'Étienne est là, depuis la petite blague. Voilà le premier exemple, je ne vais pas m'étaler, mais tout le monde connaît les petits soucis de frigo, de colocation, de frigo, de tout ça. Voilà.
2: Ah, très bien, c'est tout à fait ça, oui. Mais c'est vrai que votre cible, en fait, elle est de tout poil, comme vous dites.
4: Moi,
2: précarité financière, précarité physique, précarité argent, précarité solitude, précarité affective, c'est quoi? C'est quoi la précarité pour vous? Elle n'a pas de nom, elle n'a pas de titre.
4: La précarité... c'est un bien grand mot et chacun y met ce qu'il veut derrière. Mais surtout, chacun définit sa précarité. On peut avoir... je suis un vieux, donc si je me rappelle de Mike Brandt, qui avait tout pour lui, il s'est jeté du premier étage deux fois. Voyez, on peut avoir toute la misère du monde sur soi et pourtant ne pas paraître... précaire aux yeux des autres. Donc nous, c'est chacun arrive avec sa précarité. Et on va avoir un seul mot, c'est moi ce que je promets aux gens, c'est une meilleure approche financière que quand ils étaient tout seuls, évidemment, par cet effet de colocation, et un meilleur projet social pour ceux qui veulent s'intégrer. On a eu aussi des gens qui n'ont fait que passer. Pourquoi ? Parce que nous, on est un endroit pour rebondir. Il est évident, quand on a une précarité physique importante, le rebond est compliqué. On a perdu un de nos colocataires par mort naturelle au mois de janvier, là, mais tout le monde s'y attendait un petit peu. Et on est heureux d'avoir été aussi là pour l'aider quand on a pu et qu'il n'y ait pas eu que les services de la clinique ou de l'hôpital. Après, on s'imagine bien que l'horizon d'Étienne, l'horizon de Théo, ça ne sera pas le même. Théo, on va l'aider à rebondir vers un emploi. Et puis Étienne...
2: Théo, c'est celui qui a 36 ans, qui est architecte diplômé et qui connaît très bien la permaculture.
4: Exactement.
2: Je continue à le dire, comme ça, si un auditeur aussi avisé absolument. Que celui qui vous a prêté la maison pouvait se révéler, ce serait absolument génial.
5: Ce serait top.
4: Voilà. Et Étienne, on espère qu'il va savourer le plus longtemps possible une retraite méritée avec nous. Et
2: bah oui, parce qu'on a tous le même âge, en gros.
6: Ah bah, à peu près.
2: Donc, voilà. On est très jaloux des jeunes. Bon, je vous dis à la semaine prochaine pour poursuivre, pour qu'on comprenne si merci. Vous avez trouvé un antidote à la précarité.
5: Oui, merci
2: quelle
5: à vous.
2: Quelle qu'elle soit, précarité avec un S.
6: Merci à vous.
2: Allez.
6: Merci.

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2: Bernard Perret est un disciple de René Girard. En 2018, il publie un livre dont le titre résume parfaitement l'objet « Penser la foi chrétienne après René Girard ». Dans le chapitre 7 de ce livre, « La passion est-elle un sacrifice ?», Bernard Perret revient sur les étapes qui ont permis à René Girard d'élaborer son interprétation de la passion du Christ. Bernard Perret. Le sacrifice est un thème central de la pensée de René Girard. C'est dans La violence et le sacré qu'il expose pour la première fois sa théorie du sacrifice comme répétition ritualisée d'une scène originelle au cours de laquelle un groupe humain en voie de constitution découvre le secret. Être ensemble, c'est être violemment contre quelqu'un. De là, selon Girard, procède le sens proprement religieux du sacrifice, comme offrande ritualisée faite à un dieu, impliquant d'une manière ou d'une autre la destruction de ce qui est offert. En abordant le christianisme, René Girard a été confronté au fait que, depuis l'Épître aux Hébreux, les chrétiens voient dans les souffrances du Christ une sorte de sacrifice par excellence, bien que les évangiles n'emploient pas ce terme. De prime abord, l'enjeu est essentiellement sémantique. Dans la lettre aux Hébreux, le mot « sacrifice » a pour principale fonction de souligner que la croix met fin à tous les sacrifices rituels. Dans la bouche de Jésus, les seules occurrences du mot « sacrifice » sont des reprises des condamnations prophétiques. « C'est la miséricorde que je veux, et non le sacrifice. » Marc 9, 13. Si l'on veut seulement qualifier ce que le Christ fait pour nous, le langage du don paraît préférable. Tel est d'ailleurs le choix fait par Jean, dont l'Évangile parle abondamment du don. « Nul n'est plus grand amour que celui-ci, donner sa vie pour ses amis. » Jean 15, 13.

L'une des différences majeures entre le sacrifice et le don réside dans le fait que ce dernier est toujours, de façon beaucoup plus nette, don à quelqu'un et pour son bien. Le sacrifice, en revanche, souffre toujours d'une certaine indétermination. Il vise à restaurer une harmonie, mais on ne sait jamais très bien si son véritable bénéficiaire est le Dieu ou la collectivité. Les deux étant à l'origine indiscernables, dans la mesure où le Dieu n'est que la figure de l'autotranscendance du groupe. Cet équivoque plane sur l'Eucharistie quand on en parle comme d'un sacrifice. Cela étant dit, le don n'est pas une notion si simple qu'il y paraît. Le don des sociétés primitives, décrit par Marcel Mauss, ne s'oppose pas nettement au sacrifice. Dans les deux cas, des individus ou des groupes acceptent de se défaire librement de ce qui leur appartient. Comme le sacrifice, le don participe du contrôle de la violence. On peut y voir un moyen de désamorcer l'envie et d'inscrire la réciprocité dans la durée. Qui plus est, don et sacrifice sont parfois étroitement mêlés. Le don a parfois pour finalité réelle, comme le sacrifice, de se défaire d'une obligation et non pas de conforter un lien. Que l'on pense aux cadeaux de rupture. Et nous savons tous qu'il existe des cadeaux empoisonnés. Mauss notait à ce propos que le thème du don funeste, du cadeau qui se transforme ou du bien qui se change en poison, est un élément fondamental du folklore germanique. La valeur du don dépend donc de ses motivations, de son caractère plus ou moins désintéressé et de la nature de ce qui est donné, ce que les évangiles ne manquent jamais de souligner. Le don du Christ est parfait parce qu'il est vraiment gratuit et qu'il n'a d'autre motif que de communiquer la vie de Dieu aux hommes. Le Christ n'a pas accepté seulement la souffrance, mais aussi l'humiliation, l'amertume d'être rejeté et maudit par ses propres coreligionnaires. Le Christ ne désirait pas souffrir, et son Père n'avait pas besoin de sa souffrance. Il est mort pour pouvoir se communiquer pleinement à ses amis et à nous.

Dans Des choses cachées depuis la fondation du monde, René Girard critique vigoureusement la théologie sacrificielle de l'Épître aux Hébreux, non sans reconnaître que son auteur voyait bien la différence entre la passion et les sacrifices antérieurs. Girard arguait que le simple usage du mot avait pour effet de conforter le cadre de la pensée sacrificielle. Entre le christianisme et les sacrifices de l'ancienne loi, la différence paraît énorme aux croyants, et il a raison, mais il ne peut pas justifier cette différence tant qu'il définit tout en termes de sacrifice. On dit bien que le sacrifice du Christ, à la différence des autres, est unique, parfait, définitif. En réalité, on ne voit guère que l'identité et la continuité avec les sacrifices antérieurs, faute de parvenir jusqu'au mécanisme victimaire dont la révélation explique tout. Cette critique sévère est aggravée par une évaluation de ses conséquences historiques. René Girard dit « On peut montrer, je pense, que le caractère persécuteur du christianisme historique est lié à la définition sacrificielle de la passion et de la rédemption. » Mais dans ses écrits ultérieurs, René Girard a exprimé une position différente sur l'usage du langage sacrificiel, influencé qu'il a été, de son propre aveu, par Raimund Schwager, regrettant même de ne pas avoir voulu voir d'emblée, en Jésus, un bouc émissaire qui se sacrifie pour les hommes. Toutefois, comme le montrent ses commentaires successifs du jugement de Salomon, il n'a jamais perdu de vue le caractère équivoque du mot « sacrifice ». Rappelons brièvement l'histoire. Deux prostituées, habitant dans la même maison, accouchent presque en même temps. Le fils de l'une des deux meurt, et les deux femmes s'accusent mutuellement, devant le roi Salomon, d'avoir dérobé l'enfant de l'autre au cours de la nuit. Entendant cela, Salomon demande qu'on lui apporte une épée pour couper en deux l'enfant vivant. Alors la femme dont le fils était vivant s'adressa au roi, car sa pitié s'était enflammée pour son fils, et elle dit « S'il te plaît, mon seigneur, qu'on lui donne l'enfant, qu'on ne le tue pas. » Mais l'autre prostituée disait « Il ne sera ni à moi, ni à toi. Partagez. » À la suite de quoi, le roi décida de donner l'enfant à la première femme.

0: Dans son premier commentaire, Girard écarte avec force l'emploi du mot « sacrifice » pour qualifier le don qu'était prête à faire la bonne mère par simple amour maternel. Et dans un texte ultérieur, il adopte la position inverse. L'amour maternel peut ici être qualifié de sacrificiel parce qu'il doit résister avec la même force passionnelle à la pression d'une rivalité violente qui, du point de vue de Salomon, appelle une résolution sacrificielle, le meurtre de l'enfant, dans un contexte historique où, comme le rappelle Girard, le sacrifice des enfants était chose concevable et où l'amour maternel était loin d'avoir toujours le dernier mot. En définitive, pour Girard, la bonne mère est ce que le Moyen-Âge appelle une figura Christi, une figure du Christ. Elle préfigure le don de soi du Christ que l'on peut, avec de bonnes raisons, appeler sacrifice. On comprend bien l'argument. Le mot sacrifice signifie dans ce cas la radicalité du don et rappelle qu'une traversée de la mort est souvent nécessaire à la vie. Si le grain de blé tombé en terre ne meurt pas, il demeure seul, mais s'il meurt, il porte beaucoup de fruits. Jean 12, 24. Mais cela n'enlève rien à la pertinence du point de vue antisacrificiel du premier Girard. Malgré son changement de position, ses découvertes plaident pour une grande méfiance à l'égard des implications pas toujours conscientes et rarement anodines du vocabulaire sacrificiel. Ce n'est pas Jésus qui s'offre à son Père pour racheter les hommes, mais Dieu lui-même qui s'offre aux hommes à travers son Fils pour leur communiquer sa vie. On comprend mieux ainsi la logique qui fait dire à l'auteur de l'Épître aux Hébreux que le Christ a offert pour nos péchés un unique sacrifice. Nous pouvons donc continuer à parler du sacrifice de Jésus à condition de nous souvenir que cela ne décrit pas sa réponse à l'attente d'un père qui aurait eu besoin qu'il lui fasse l'offrande de sa souffrance, mais l'ensemble de l'action obéissante par laquelle Jésus en est venu à occuper une place bien trop humainement constituée de honte, de violence et de mort, mais sans nous en tenir rigueur. Par ailleurs, quoi qu'il en soit du langage utilisé, notre participation à ce sacrifice ne doit pas être comprise d'abord dans un sens liturgique, mais comme une contribution réelle et concrète au don de la vie. Quant à la liturgie eucharistique, c'est pour les chrétiens le moyen de signifier que cette liturgie vivante, celle qui se lie dans les gestes d'amour, est reliée à la réalité invisible du seul vrai sacrifice du Christ. Un moyen, en d'autres termes, de participer réellement à ce sacrifice, c'est-à-dire d'une manière qui renforce la capacité à le vivre concrètement dans la vie quotidienne. Merci de votre écoute. À notre prochaine rencontre.
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2: Dans cette transformation si vaste, elle a pour aiguillon le souvenir des mots passés et la contagion de la civilisation européenne. C'est beaucoup, est-ce assez ? Extrait de l'ouvrage d'Hippolyte Taine, Voyage en Italie, en 1864.
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2: Voici déjà des semaines que j'ai proposé aux auditrices et aux auditeurs de Radio Présence des chroniques de l'histoire consacrées à l'Italie. Nous sommes partis de la fin du monde romain et de la période ostrogothique, et nous sommes arrivés jusqu'à la République italienne après la Seconde Guerre mondiale. Pour cette dernière émission, je vous propose une réflexion sur l'Italie d'aujourd'hui. Essayez de voir un peu les questionnements qui peuvent se poser lorsqu'on regarde ce pays depuis la fin du XXe siècle et jusqu'en 2026. D'abord, la première chose qui frappe l'observateur, c'est indéniablement le changement de cadre politique. Alors soyons précis, il n'y a pas eu de changement de constitution en Italie. La démocratie italienne fonctionne toujours selon la constitution républicaine de 1947. Mais on parle de première et de seconde république parce que au début des années 1990, pour être précis en 92-94, une grande affaire politique a littéralement ébranlé, puis finalement fait écrouler, le vieux système politique italien. C'est l'affaire Mani Pulite, main propre. où effectivement, pour des questions d'enrichissement personnel pour quelques-uns, mais très peu nombreux, mais plutôt pour des problèmes de financement des partis politiques, eh bien, le vieux monde politique s'est effondré avec la fin de la démocratie chrétienne, la fin du Parti communiste, qui est devenu le Parti démocratique de la gauche, la fin aussi de ces petits partis que l'on appelait laïques et qui avaient fait les majorités parlementaires en Italie. Le Parti socialiste, le Parti libéral, le Parti républicain, le Parti social-démocrate. Mais face au vide, la politique cherche toujours à le remplir. C'est donc pour cela que vous avez vu apparaître Silvio Berlusconi sur le paysage politique italien. Celui-ci était, jusqu'au début des années 90, un grand entrepreneur qui avait placé ses pions aussi bien dans l'immobilier que dans les assurances, que dans les maisons d'édition et que dans le football, puisqu'il était un très grand supporter du Milan AC. Mais à partir de 1993, il décide de franchir le pas et il va remodeler le système politique italien. Il va créer Forza Italia, un groupe politique qui va lui permettre de gagner les élections de 1994. Certes, il perd en 1996, mais il va gagner à nouveau les élections en 2001, puis en 2008. Il va pendant une bonne vingtaine d'années dominer le paysage politique italien. Lorsqu'il est obligé de démissionner en 2011, le paysage politique italien connaît une autre modification avec l'apparition d'une formation contestataire, Cinque Stelle, les cinq étoiles, qui vont bousculer le paysage politique italien, au point qu'il y aura même un gouvernement dirigé par Cinque Stelle en 2018. Mais évidemment, si l'on regarde aujourd'hui la situation politique, c'est Giorgia Meloni qui est sur le devant de la scène. Parcours quelque peu étonnant de cette jeune femme, parce qu'elle avait débuté dans les jeunesses du MSI, du mouvement social italien, puis de l'Alliance nationale, c'est-à-dire un parti de tradition néo-fasciste. Mais elle avait ensuite décidé de voler, si j'ose dire, de ses propres ailes, et elle avait fondé Fratelli d'Italia. Mais Fratelli d'Italia, en 2013, ne représente que 4% des voix. Elle est élue au Parlement, mais elle est très loin du pouvoir. Mais les crises économiques, l'instabilité politique, ont fait que le corps électoral italien lui a permis, en coalition avec la Ligue du Nord et avec Forza Italia, de gagner les élections de 2022. Et depuis 2022, elle est présidente du Conseil d'un gouvernement que l'on peut dire à la fois d'une droite libérale pour Forza Italia, d'une droite conservatrice avec la Ligue, et d'une droite à la fois conservatrice et nationaliste qu'est Fratelli d'Italia. Il n'y a pas véritablement un danger fasciste en Italie, même s'il y a des groupes néo-fascistes. Mais il y a un gouvernement qui est arrivé par les urnes et qui, peut-être, repartira tout simplement par les urnes. Il faut regarder aussi maintenant économie italienne. On dit aujourd'hui qu'il y aurait un miracle économique italien, un nouveau miracle économique. Cette expression qui avait été utilisée dans les années 1950-1960. Et donc, ce miracle, quel est-il ? Il est en fait vrai sur un point. Le déficit budgétaire italien a diminué. Il n'est plus que de 3,1. D'autre part, il y a un dynamisme du commerce extérieur grâce aux entreprises petites et moyennes. Mais par contre, il y a des problèmes non résolus. La croissance en 2025 n'a été que de 0,5% au lieu de 1,5% sur la zone euro. L'inflation reste importante à 1,7% par rapport à 1,1% en 2024. Donc, c'est un miracle tout relatif. Par contre, ce qui n'a pas bougé en Italie, c'est le festival de San Remo, où en 1958, on écoutait Volare.

Essayons maintenant de nous pencher sur la société italienne. Elle avait connu des bouleversements importants après la Seconde Guerre mondiale. Fini l'Italie des campagnes. Il y avait eu une progression très forte du secteur industriel et du secteur tertiaire, et les grandes villes italiennes avaient connu une expansion extrêmement importante. L'autre phénomène qu'il faudrait voir depuis clairement l'après-Seconde Guerre mondiale, c'est ce qu'on pourrait appeler la sécularisation de la société italienne. Je m'explique. Nous sommes dans un pays de tradition catholique. La première enquête sociologique sur la pratique religieuse en Italie, datant de 1956, nous montre que 69% des Italiens seraient pratiquants. Mais depuis 1956, il y a eu une baisse constante et régulière. Aujourd'hui, on se situerait sans doute aux alentours des 15% d'Italiens qui pratiquent, ce qui, à l'échelle de l'Europe occidentale, est un chiffre relativement important. Mais la sécularisation, c'est-à-dire le détachement d'une bonne partie de la société italienne des valeurs défendues par l'Église, se retrouve à quelques moments clés de l'histoire publique italienne. Par exemple, en 1974, 59% des Italiens, par référendum, acceptent l'idée qu'il y ait une loi sur le divorce. Et des catholiques ont d'ailleurs sans doute voté pour cette loi. En 1981, deuxième grand moment, c'est effectivement la loi sur l'avortement, où là, 69% des Italiens se sont prononcés en faveur d'une loi sur l'avortement, avec néanmoins, dans la deuxième question qui leur a été posée par ce référendum, la possibilité d'élargir de 12 à 16 semaines la durée de l'avortement, les Italiens ont finalement refusé d'élargir ce temps à 16 semaines. Et puis, cette société, et ça c'est un problème extrêmement sérieux pour aujourd'hui, connaît une chute très forte de la natalité. En 2025, les Italiens ne faisaient plus que, excusez-moi le chiffre un peu barbare, 1,18 pour 1000 enfants. C'est-à-dire qu'on est largement en dessous des deux qui permettent un simple remplacement des générations. Les enquêtes sociologiques montrent que, en moyenne, le premier enfant pour une Italienne est à 32 ans et demi. Et un quart de la population a plus de 65 ans. Il y a véritablement là un problème majeur. Car, à ce rythme, et on voit mal la courbe s'infléchir, l'Italie va perdre de la population. On estime que d'ici 20 ans, il y aura 6 millions d'Italiens et d'Italiennes de moins. Donc, cette question démographique, elle est sérieuse et tout le monde en a conscience. Le gouvernement actuel aussi, mais à vrai dire, qu'est-ce qu'il peut faire? Il a augmenté une prime pour les mères de deux enfants qui travaillent, mais la faisant passer de 40 euros par mois à 60 euros. À vrai dire, ce n'est pas grand-chose. Et il est probable que là, l'Italie soit obligée, et paradoxe pour un gouvernement qui voulait protéger le pays de l'immigration, de faire appel à des populations étrangères pour faire travailler une bonne partie de l'économie du pays. D'ailleurs, quand vous allez par exemple, et j'en témoigne personnellement, dans le Midi italien, on s'aperçoit que s'il y a des malheureux Africains qui sont en déshérence à Bari ou à Naples, vous les retrouvez bien souvent dans les campagnes pour ramasser les fruits et faire les vendanges. Donc c'est un pays qui va être très dépendant de populations venues de l'étranger. En tout cas, au terme de ces trois mois passés en Italie, à vous analyser l'histoire de ce pays, j'espère que ça vous donnera envie d'aller voir ce formidable patrimoine et ce pays qui nous est si proche. Merci de votre attention.

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0: L'ange du Seigneur annonce à Marie qu'elle serait la mère du Sauveur, et elle conçut du Saint-Esprit. Voici la servante du Seigneur, qu'il me soit fait selon ta parole. Et le Verbe s'est fait chair, et il a demeuré parmi nous. Je vous salue Marie, pleine de grâce. Le Seigneur est avec vous. Vous êtes bénie entre toutes les femmes, et Jésus, le fruit de vos entrailles, est béni. Sainte Marie, Mère de Dieu, priez pour nous, pauvres pécheurs, maintenant et à l'heure de notre mort. Que ta grâce, Seigneur, se répande dans nos cœurs. Par le message de l'ange, tu nous as fait connaître l'incarnation de ton Fils bien-aimé. Conduis-nous par sa passion et par sa croix jusqu'à la gloire de la résurrection. Par le Christ, notre Seigneur. Amen.
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3: Nous l'avons vu dans notre précédent rendez-vous, il y a dans le christianisme différentes voies spirituelles. Nous pourrions dire différents chemins de vie, comme dans la plupart des autres religions. Mais avant de parler des différentes voies spirituelles chrétiennes, il est bon d'opérer une distinction fondamentale entre deux voies qui se présentent à tout homme. Cette théorie des deux voies a été l'un des axes essentiels de la prédication de l'Église primitive. On en trouve la trace, notamment, dans un texte très ancien d'auteur anonyme qui remonte à l'époque apostolique et qui porte le nom de la Didaché. Ce mot grec signifie « enseignement » ou encore « doctrine ». Le texte a été écrit au milieu ou à la fin du 1er siècle après Jésus-Christ, donc entre les années 50 et 90 après Jésus. La première partie de ce texte constitue un enseignement moral et il propose deux chemins, l'un de la vie, l'autre de la mort, avec une liste de prescriptions morales. Je cite la Didaché, « Il y a deux voies, l'une de la vie et l'autre de la mort, mais la différence est grande entre les deux voies. Voici donc la voie de la vie. Tu aimeras d'abord Dieu qui t'a créé, puis ton prochain comme toi-même, et tout ce que tu ne veux pas qu'il te soit fait, toi-même, ne le fais pas à autrui. » Si cette thèse, cette théorie des deux voies est si prégnante dans l'Église primitive, nul doute qu'elle ait des racines dans les textes de ce que nous appelons l'Ancien Testament. Et nous allons en débusquer quelques-unes. D'abord,

je prendrai un extrait du Deutéronome où Moïse s'adresse au peuple et lui dit la chose suivante. « J'ai mis devant toi la vie et la mort, la bénédiction et la malédiction. » Et il ajoute « Choisis donc la vie, afin que tu vives, toi et tes descendants. » On retrouve le même thème au tout début du livre des psaumes. Dans le tout premier psaume, « Heureux est l'homme qui n'entre pas au conseil des méchants, qui ne suit pas le chemin des pécheurs, voilà, une voie, ne siège pas avec ceux qui ricanent, mais se plaît dans la loi du Seigneur et murmure sa loi jour et nuit. Il est comme un arbre planté près d'un ruisseau qui donne du fruit en son temps, et jamais son feuillage ne meurt. Tout ce qu'il entreprend réussit. Tel n'est pas le sort des méchants, et voici la deuxième voie. Mais ils sont comme la paille balayée par le vent. Au jugement, les méchants ne se lèveront pas, ni les pécheurs au rassemblement des justes. Le Seigneur connaît le chemin, la voie des justes, mais le chemin, la voie des méchants, se perdra. Il y a donc bien là le même thème. Un chemin mène au bonheur en Dieu, l'autre mène à la perdition, c'est-à-dire à l'éloignement de Dieu, à la brisure de communion avec lui. On trouverait encore cette référence très nettement dans le livre de Ben Sirac le Sage. Nous sommes au chapitre 15, à partir du verset 15. « Si tu le veux, tu peux observer les commandements. Il dépend de ton choix de rester fidèle. Le Seigneur a mis devant toi l'eau et le feu. Étends la main vers ce que tu préfères. La vie et la mort sont proposées aux hommes. L'une ou l'autre leur est donnée, selon leur choix. Car la sagesse du Seigneur est grande, fort est son pouvoir, et il voit tout. Ses regards sont tournés vers ceux qui le craignent, il connaît toutes les actions des hommes, il n'a commandé à personne d'être impie, il n'a donné à personne la permission de pécher. » Ce texte insiste sur deux points. Le premier, c'est qu'il existe une voie qui mène à la vie, une autre qui mène à la mort, et ces deux voies sont devant l'homme, c'est-à-dire que ni l'une ni l'autre n'est le fruit de la création de l'homme. Il ne se fabrique pas sa propre voie. Et le second point, c'est qu'il a le choix. Aucune des deux voies n'est imposée, n'est obligatoire, mais il est placé à un carrefour, à lui de choisir quelle voie il veut prendre. Et cette notion de choix de l'homme, donc de sa liberté profonde, me semble très importante, car du coup, la vie, le bonheur et la mort, la destruction, ne sont pas des punitions, ce sont des choix que l'homme a fait en toute connaissance de cause.

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1: Le Nouveau Testament qui va naître sur ce terreau imprégné ô combien du judaïsme va donc lui aussi porter ce schéma des deux voies. D'ailleurs, à l'époque, il s'agit d'un vocabulaire très généralisé et bien compris des contemporains, même dans le monde grec. La voie désigne la manière dont l'homme se conduit ou devrait se conduire. Et par suite, l'enseignement moral et doctrinal d'une certaine communauté. Dans les Actes des apôtres, on trouve un vocabulaire parfois archaïsant, qui rappelle par exemple certains textes de Qumran, comme par exemple « la voie », avec un grand V, sans qualificatif, qui désigne la doctrine chrétienne, et par extension, le groupe de ceux qui la suivent. La théorie des deux voies est donc présupposée, la voie signifiant évidemment la voie de la vérité, de la lumière, ou pour reprendre le vocabulaire des Actes des apôtres, la voie du Seigneur, la voie de Dieu, ou encore la voie du salut. Tout cela en opposition à l'autre voie, celle de la perdition. Les trois évangiles synoptiques rapportent, par exemple, un dialogue où l'interlocuteur s'adresse à Jésus comme, je cite, ici je cite Matthieu 22, verset 16, « Maître, lui disent-ils, nous le savons, tu es toujours vrai et tu enseignes le chemin de Dieu en vérité, la voie de Dieu. » Mais cette théorie des deux voies est encore plus présente dans l'enseignement même de Jésus. Si je me reporte au chapitre 7 de l'évangile de saint Matthieu, verset 13, « Entrez par la porte étroite, elle est grande la porte, il est large le chemin qui conduit à la perdition, et ils sont nombreux ceux qui s'y engagent. Mais elle est étroite, la porte, il est resserré le chemin qui conduit à la vie, et ils sont peu nombreux ceux qui le trouvent. » Jean, l'évangéliste, va encore plus loin en identifiant la voie du Seigneur avec le Christ lui-même. Jean 14, 6, « Je suis le chemin, la voie, la vérité et la vie. » La voie qui mène à la vie s'est donc incarnée en Jésus le Christ. Il n'y a donc plus un chemin à suivre, mais une personne, Jésus vivant, à rencontrer et à suivre.

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2: 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Madame, Monsieur, bonjour et bienvenue sur Point d'Orgue, votre rendez-vous de musique sacrée. Je suis très heureux de vous retrouver pour un nouveau numéro consacré aux merveilles du répertoire. Et cette semaine ainsi que la semaine prochaine, je vais vous inviter dans un tout autre univers que celui que nous avons l'habitude d'entendre sur Point d'Orgue. Je vais tout simplement vous plonger dans la musique médiévale parisienne, et le chapitre est tellement vaste que cela valait bien deux émissions à mon sens. Alors, attachez vos ceintures et c'est parti pour le XIIIe siècle avec l'école de Notre-Dame. Alors il faut savoir qu'au XIIe siècle, Paris devient la capitale du savoir et de la foi. La Seine encercle l'île de Cité comme un écrin, et sur ce rocher spirituel, une cathédrale fameuse entre toutes s'élève vers le ciel, j'ai nommé Notre-Dame de Paris. Le chantier est lancé en 1163 par l'évêque Maurice du Sully, et ce chantier incarne une idée neuve du monde, celle d'un univers ordonné, lumineux, rationnel, bref, un monde où Dieu s'exprime par la mesure. Mais dans les ateliers de chant de la cathédrale, parce qu'il n'y a pas que les pierres qui sont taillées, une autre construction s'élabore, elle, plutôt invisible, mais c'est celle du son. Des clercs, les musiciens, les savants y inventent une musique à plusieurs voix, une musique bâtie comme une voûte de pierre, et c'est là que Notre-Dame va devenir véritablement le berceau de la polyphonie occidentale, et qu'on appellera plus tard l'école de Notre-Dame, celle qui nous inspire aujourd'hui. Alors il faut savoir que, un petit peu dans ces années-là, en fait autour des années 1150, Paris devient le cœur intellectuel de l'Europe chrétienne, rien que ça. Les écoles cathédrales, Saint-Victor, Sainte-Geneviève, Notre-Dame, préfigurent l'université qui en fait va naître un siècle plus tard. Dans ces écoles cathédrales, on y enseigne la théologie, la logique, la philosophie et les arts libéraux. Vous savez, ces références à tous les arts antiques, par exemple la grammaire, la dialectique, la rhétorique, mais également l'arithmétique, la géométrie, l'astronomie et, bien entendu, c'est celle qui va nous intéresser, la musique. Car, selon saint Augustin, ne l'oublions pas, la musique est science du nombre et mesure du temps. En plus, dans cette période-là, il y a de grands maîtres parisiens intellectuels, Pierre Lombard, Abélard, puis Thomas d'Aquin, qui développe une pensée où la foi s'accorde à la raison. Et ce mouvement, on va l'appeler la scolastique, c'est-à-dire une recherche d'ordre, d'équilibre, d'intelligibilité. Et cet esprit nouveau s'exprime également dans la musique. Les sons, comme les idées, doivent désormais être organisés.

Alors, dans un premier temps, et comme vous venez de l'entendre, dans les premiers siècles, le chant liturgique de l'Église est monodique, c'est-à-dire que vous avez une seule ligne de mélodie, le chant grégorien. Mais dès le 9e siècle, des traités comme le Musica Enchiriadis, vers 870, ou le Scholica Enchiriadis, décrivent une première forme de polyphonie qu'on va appeler organum. On double à ce moment-là la mélodie principale à une quarte ou une quinte. Ça donne une esthétique tout à fait particulière. Et au XIIe siècle, à Paris, cette pratique se transforme en un art savant. Les voix ne marchent plus forcément parallèlement, elles vont devenir les unes et les autres indépendantes. Elles rentrent dans une logique d'alternance, de tension et de résolution. La musique se fait véritablement architecture sonore. Alors dans les manuscrits qu'on a retrouvés à Florence, le Pluteus par exemple et le Wohnfettbüten, on retrouve les traces de ces premières tentatives polyphoniques. Elles annoncent déjà les grandes œuvres de Léonin et Pérotin, les deux grands compositeurs qui vont nous intéresser à présent. Alors je vous le disais, le premier grand maître de cette école s'appelle Léonin ou Magister Léoninus et nous connaissons en fait son nom grâce à un témoin précieux. Alors le nom fait peut-être sourire, mais bon, quand même, heureusement qu'il a été là. Il s'agit du traité du moine anonyme 4, rédigé vers 1270, probablement à l'université de Paris. Et dans ce traité, il y écrit « Le meilleur compositeur d'organum fut Léonin. Il fit un grand livre d'organum pour l'usage de la cathédrale de Paris ». Et c'est ce recueil, le Magnus Liber Organi, qui contient des pièces destinées aux grandes fêtes de l'année liturgique, comme Noël, Pâques, la Pentecôte, etc. Et c'est là où Léonin va composer à deux voix. Une voix inférieure, la ténor, qui garde la mélodie du chant grégorien, qui forme comme une base solide, comme la nef d'une église, et la voix supérieure, elle, improvise autour de cette base-là, elle dessine presque des arabesques sonores, presque comme un vitrail de lumière mouvante. Et ainsi, pour la première fois dans l'histoire de la musique occidentale, la musique devient verticale, c'est-à-dire que nous avons deux lignes qui vont se superposer sans se confondre. Ainsi, on a une sorte d'union entre le terrestre et le céleste qui s'unissent dans une même harmonie.

je ne sais pas si vous vous êtes rendu compte, mais je vous ai en fait fait écouter la même chose, un Videroute Omnes, c'est-à-dire d'abord une version grégorienne et puis cette première version avec ses voix qui s'entremêlent de ce fameux grand maître Léonin. Et quelques décennies plus tard, un autre grand maître prolonge l'œuvre de Léonin que nous venons d'entendre. Il s'agit de Pérotin le Grand ou Pérotinus Magnus. Et c'est toujours ce fameux moine, l'anonyme 4, qui nous le dit. Pérotin, le plus grand maître, perfectionna le grand livre d'Organum et composa de magnifiques œuvres à 3 et 4 voix. Donc vous voyez cette diversité des voix qui viennent s'empiler les unes aux autres, qui viennent faire quelque chose de toujours plus architectural, de toujours plus élevé. Et nous nous situons là autour des années 1198-1220, au moment où la façade de Notre-Dame est achevée et Pérotin représente l'apogée du style parisien. Il va introduire une innovation capitale, le rythme mesuré. Alors il fonde sa musique sur les modes rythmiques, décrits par Jean de Garlande et Franco de Cologne. Ce sont des formules de durée longue et brève qui organisent le temps un peu comme un poème. Et grâce à lui, la musique devient mesurable. Là, on rentre dans quelque chose qui va être beaucoup plus, dans nos oreilles, beaucoup plus contemporain presque, alors qu'on se situe vraiment dans le Moyen-Âge. Le temps ne devient plus une matière fluide, mais une construction. Et cette découverte qui, aujourd'hui, nous semble si simple en apparence, fonde en vérité toute la musique occidentale. Sans Pérotin, il n'y aurait pas eu de notation, ni de mesure, ni même de contrepoint. Imaginez l'influence de cet immense musicien. Alors son Videroute Omnes à lui, donc vous allez voir qu'on garde le même chant, il a été écrit à plusieurs voix, sans doute pour la messe de Noël de 1198, et c'est une véritable prouesse d'équilibre. Les voix s'enlacent, se séparent, s'élèvent, comme les arcs-boutants de la cathédrale, dont elles semblent être l'écho sonore.

Extraordinaire production musicale, Widerunt Omnes, et j'espère que vous avez bien entendu la différence entre les trois extraits que je vous ai présentés, le grégorien seul, tout nu, presque, si j'osais aller dans cette comparaison-là, ensuite cette version de Léonin, et puis celle que vous venez d'entendre de Perrotin, là aussi toujours avec plus de complexité, comme si effectivement il y avait ce lien évident entre l'architecture de la cathédrale et l'architecture sonore. Et vous entendez bien que finalement, en quelques années, très rapidement, les choses se sont construites. Vous entendez effectivement cette version beaucoup plus rythmique. J'espère que vous avez entendu. Alors, c'est extraordinaire là parce que vous avez écouté de la musique pendant presque 4 minutes sur ce Widerunt Omnes. En fait, il n'y a que 5 syllabes, ils tiennent 4 minutes. Et comme une grande architecture sonore, comme un espèce de grand crescendo, effectivement, les choses partent de manière presque intime et finalement se construisent comme se construirait finalement la cathédrale Notre-Dame de Paris. C'est absolument extraordinaire. Cette manière de lier les pierres et le chant. Et c'est effectivement dans la nef encore neuve de Notre-Dame que ces polyphonies résonnaient jusqu'à parfois 8 secondes, rendez-vous compte, chaque note se mêlait à la note suivante et ainsi on avait une sorte de création d'un halo sonore qui était comparable à la lumière des vitraux. Le lieu et la musique devenaient ainsi indissociables. Et certains musicologues l'ont bien noté, et notamment le musicologue Craig Wright qui disait « La cathédrale fut l'instrument de Perrotin ». Et il est vrai que souvent, quand on pense à ces immenses nefs, eh bien on peut parfois penser à ces grandes caisses de résonance de certains instruments qui font résonner la musique. Et c'est vrai que quand on pense à l'architecture de la cathédrale, tout concourt à un même idéal avec celui de la musique. La hauteur, la clarté, la symétrie, et la recherche d'un ordre divin. C'est véritablement ici que le gothique, l'art gothique et la polyphonie naissent ensemble, l'un dans la pierre, l'autre dans le son, et dans les deux cas, l'homme cherche à approcher Dieu par la structure et à rendre visible ou audible l'invisible. C'est véritablement ce qui va faire que cette musique va être un énorme bouleversement dans la musique occidentale et en fait va irradier toute l'Europe. On n'imagine pas aujourd'hui quelle a pu être l'influence de cette musique-là. Je vous le disais, ça a été la base du contrepoint, des notations rythmiques, etc. Et en fait, sans ces compositions-là, sans l'école de Notre-Dame, il n'y aurait pas eu plus tard les immenses compositeurs même de Rome. On peut penser par exemple à Palestrina et plus tard Bach et consorts, tous ceux qui ont suivi. C'est véritablement un immense marqueur de la musique occidentale. Alors, il faut savoir que, avec cet héritage, la musique occidentale entre dans un âge, on va dire, conscient. C'est-à-dire que, pour la première fois, les compositeurs vont signer leurs œuvres, ils vont les noter et ils vont les fixer. N'oubliez pas que pendant des siècles, la tradition a été orale, notamment avec le chant grégorien. Et beaucoup de manuscrits, par exemple ceux de Florence et de Montpellier, extrêmement fameux, témoignent de cette mutation. La musique n'est plus seulement entendue, elle est également pensée. Et là aussi, c'est une véritable révolution pour l'époque. Cette révolution intellectuelle, elle correspond à un moment unique dans l'histoire européenne, celui où la raison et la foi s'accordent pour chercher la beauté dans la proportion. Et la proportion, c'est intéressant, notamment d'un point de vue rythmique. C'est pour ça que je vous parlais autant des rythmes. Et c'est cette idée que la beauté est ordre qui traverse toute la Renaissance jusqu'à la fugue de Bach, ou même, on peut aller plus loin, à la symphonie classique. C'est ça qui est absolument extraordinaire, c'est cette espèce de filiation. Si je vous parle de cette histoire-là, alors il y a non seulement la dimension esthétique, il est vrai qu'on n'a plus l'habitude d'entendre ce genre de musique-là dans nos églises, et c'est parfois dommage, hein, parce que c'est une grande part de notre patrimoine, mais il est important de le situer non seulement d'un point de vue historique et philosophique, parce que ça s'inscrit dans quelque chose de tout à fait réel, conscientisé dans la période du Moyen-Âge, mais également parce que ça innervait toute notre musique occidentale. Et vous l'avez bien compris d'abord avec cette monodie grégorienne, simple en apparence, mais en vérité fortement lié à l'anima avec le souffle, puis ensuite avec Léonin qui a su un petit peu jouer avec cette voix qui dansait, ses arabesques, ses volutes de fumée, peut-être qu'on peut penser à l'encens et bien entendu à la lumière qui traversait les vitraux, et naturellement l'accomplissement de cette école avec Perrotin le Grand, qui n'a pas volé son nom, hein, effectivement son qualificatif. Il y a dans cette musique-là quelque chose de véritablement
vraiment novateur et qui a donc, je vous le disais, innervé toute la musique occidentale. Alors maintenant, je vais vous proposer d'écouter une dernière pièce. Elle est assez courte, en fait, ça va être un extrait de son Alléluia Nativitas, l'Alléluia de la messe de Noël, et vous allez l'entendre. Il commence un petit peu, presque, on va dire simplement, par rapport au Viderunt Omnes que vous venez d'entendre. On va même entendre une petite partie grégorienne, et puis le chant va reprendre plus structuré, plus rythmique et plus dynamique que jamais. Il faut dire effectivement que cela se rapproche de la joie et des battements du cœur de plus en plus resserrés, tellement la joie est immense en cette nuit de Noël. Voici donc l'Alléluia Nativitas de Pérotin le Grand.

0: La joie de cet Alléluia n'est même pas contenue, comme quoi, avec de la simplicité mais beaucoup de musicalité, avec cette introduction des rythmes, nous avons ce côté joyeux porté par ces rythmes, presque ce feu d'artifice sonore qui nous donne là aussi libre cours à cette joie que la musique exprime si bien. Alors si je vous ai dit que ces deux grands compositeurs, Léonin et Perrotin, avaient construit toute la musique occidentale, eh bien dans la prochaine émission, nous allons suivre leurs héritiers, les compositeurs anonymes du XIIIe siècle qui, dans les manuscrits de Montpellier, manuscrits dont je vous parlais tout à l'heure, ont inventé une nouvelle forme, le motet, où la parole, la poésie et la polyphonie s'uniront pour donner à l'Europe médiévale une voix nouvelle. Voilà, mesdames et messieurs, pour ce premier tour dans l'école de Notre-Dame de Paris du Moyen-Âge. J'espère que vous avez fait une belle découverte de répertoire. Moi, en tout cas, c'est de la musique que j'ai pas l'habitude d'entendre, mais quelle grâce d'entendre la musique des siècles. Je vous retrouve la semaine prochaine pour un nouveau numéro. D'ici là, portez-vous bien. À bientôt sur Point d'Orgue.
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1: Bonjour frère Edouard.
2: Bonjour frère Louis.
1: Nous sommes dans le thème des charismes au numéro 800 et 801 du catéchisme de l'Église catholique. Thème très important parce qu'on voit que l'Église est habitée par ces charismes et qu'on est heureux quand tel ou tel reçoit un charisme particulier ou de prophétie ou de guérison ou d'enseignement et tout le monde en vit, on est heureux. Et en même temps, on voit aussi des scandales qui peuvent apparaître au travers de faux charismes. Pour reprendre un peu ce qu'on a dit la dernière fois, comment faire pour qu'un charisme soit reconnu authentique, pour pas qu'on se trompe, pour pas qu'il y ait d'erreur?
2: Alors, le premier point, c'est bien sûr cette vérification dont parle d'une manière tout à fait correcte le texte de la citation de Lumen Gentium numéro 12. Donc, c'est au pasteur de l'Église qu'il convient spécialement, non pas d'éteindre l'esprit, mais de tout éprouver pour retenir ce qui est bon. Donc, on imagine une sorte de tamisage. Je fais passer par un tamis qui permet de reconnaître qu'il y a concorde des cœurs, donc qu'il y a charité, que le charisme est exercé avec humilité et que finalement il y a des fruits, parce qu'on juge l'arbre aux fruits. S'il n'y a pas de fruits, je dirais votre charisme c'est magnifique, mais on ne voit pas de fruits. Je pense qu'à ce moment-là, il faut demander à la personne de rester humblement, si elle veut rester dans la communauté, sans exercer ce qu'elle pense être un don, mais lui demander de garder sa place. C'est pour cela que nous avons des pasteurs, que nous avons des personnes qui exercent l'autorité au nom de l'Église. Saint Paul demande toujours que tout se passe avec ordre, parce qu'on pourrait très vite être tenté de chacun de vouloir avoir un peu plus qu'un autre et finalement de perdre le sens de la communauté. Il le dit à la finale du chapitre 14. Ainsi donc, mes frères, aspirez au don de prophétie, donc c'est bien une sorte de charisme, et n'empêchez pas de parler en langue, là aussi c'est un charisme, mais il ajoute, mais que tout se passe dignement et dans l'ordre. C'est là que l'autorité ecclésiastique est importante, puisque qu'est-ce qui va donner le sens de cet ordre, le sens de la hiérarchie? C'est justement les pasteurs de l'Église. Donc il faut absolument qu'il y ait cette dimension d'organisation, de ne pas se précipiter à ce que de transformer par exemple une assemblée eucharistique en un groupe de prière charismatique. C'est pas la même chose, c'est pas le même genre. Donc le prêtre va dire la messe, c'est la messe, l'assemblée charismatique, c'est pour un autre temps, par exemple. Il va bien distinguer les lieux, les temps, il va reconnaître celui qui est responsable d'un groupe charismatique plutôt qu'un autre, etc. Il va y avoir comme une sorte de, petit à petit, de mise en place, d'organisation des choses pour que ça ne tourne pas à la pagaille.
1: Il faut une vraie communion, collaboration entre les pasteurs et ceux qui ont des charismes. Alors je pense à, par exemple, dans l'Évangile, il y a Saint Jean qui dit, au moment de la résurrection, qui voit Jésus sur la plage, il dit à Saint Pierre, c'est le Seigneur. Après, Saint Pierre aurait pu lui dire, on finit la pêche. Mais Pierre a su aussi reconnaître qu'il y a eu un don là, et il est allé, il a sauté dans l'eau. Donc j'imagine que c'est pareil aujourd'hui, c'est qu'il faut qu'il y ait une espèce de...
2: De correspondance des cœurs, l'un écoute l'autre et soit attentif. Or, en ayant repéré depuis longtemps, Saint Pierre a repéré depuis longtemps que Jean ne dit pas des paroles au hasard. C'est lui qui, sur le cœur de Jésus, a reposé et a désigné le coupable a désigné Judas. Donc il a bien vu que c'était vrai, que ce que disait Jean avait été prouvé par l'histoire précédente et qu'on pouvait lui faire confiance. S'il disait « c'est le Seigneur », il y avait quelque chose de vrai, comme lorsqu'il rentre dans le tombeau et qu'il voit les linges affaissés. Il ne pénètre pas, mais il montre par là qu'il voit, c'est un voyant, et Pierre vient après lui, il rentre et il constate ce que Jean a, dans le fond, vu avant lui.
1: Dans le doute, est-ce qu'on peut rejeter un charisme ? Est-ce qu'on...
2: Alors, il ne faut jamais rejeter un charisme, mais on peut faire sursoir les choses en attendant que les critères de charité, d'humilité, d'obéissance se soient bien vérifiés pour que les choses se passent avec ordre et sagesse, je dirais. Le propre du sage, c'est d'ordonner, disaient les anciens, et c'est repris par toute la littérature ecclésiastique. S'il n'y a pas cette co-responsabilité dans le sens de la sagesse et de l'ordre, ben, je pense que le charisme doit être momentanément non pas étouffé, mais mis de côté, en attendant le moment opportun pour qu'il puisse s'exprimer dans un cadre qui convienne.
1: Oui, oui. Oui, on a comme exemple, je pense à Sainte Catherine de Sienne. J'imagine que les papes n'ont pas tout de suite répondu à ses demandes et elle a dû insister, en même temps rester dans l'obéissance.
2: Exactement, exactement. Et finalement, elle a eu raison parce qu'elle a obtenu ce que d'autres n'étaient pas arrivés à obtenir, c'est que le pape revienne à Rome. C'est quand même un beau challenge, puisque Rome est dans l'écriture, alors qu'Avignon n'y est pas. C'est quand même assez extraordinaire. Nous sommes les catholiques romains. Bah, c'est parce que saint Paul, quand même, reçoit dans sa prison que le témoignage qu'il a donné à Jérusalem, il faut qu'il le donne un jour à Rome. Hein, c'est scripturaire, donc c'est la parole de Dieu qui se réalise à Rome, où il y a la succession de Pierre et de Paul. Et pour nous, ce sont des passages très importants pour comprendre notre identité de catholique, notre identité de chrétien. Hein, on peut voir beaucoup de communautés vis-à-vis desquelles nous avons de bons rapports, nous avons des rapports œcuméniques, mais autre chose est avoir des rapports œcuméniques et être persuadé que l'unique vraie Église subsiste dans l'Église catholique. C'est quand même l'expression du Concile Vatican II, c'est pas rien. Et savoir que dans l'Écriture, il y a ce passage où Jésus lui-même vient inspirer saint Paul en lui disant que le témoignage qu'il a fait à Jérusalem, il faut qu'il le donne à Rome, c'est quelque chose de très fort pour nous chrétiens.
1: Il y a des gens qui expriment peut-être trop leur impression d'avoir un charisme, et donc ça devient écrasant, et puis c'est parfois pas très juste. D'autres, et c'est pour encourager nos auditeurs, ont probablement des charismes, mais par crainte, par peur, par timidité, par fausse humilité, n'osent pas les exprimer. Qu'est-ce qu'on peut dire à nos auditeurs par rapport à ça, est-ce qu'il faut qu'ils essaient de voir s'ils ont des charismes, et comment peuvent-ils trouver les forces de davantage les exprimer pour le bien de toute l'Église?
2: Alors, c'est vrai que ça va dépendre beaucoup de l'expérience des pasteurs eux-mêmes, qui ont plus ou moins d'affinité avec les charismes que leurs fidèles, les fidèles qui sont autour d'eux, ont. Comme je le disais dans une émission précédente, de par leur nature, les charismes sont communicatifs et engendrent une affinité spirituelle particulière entre de nombreuses personnes. Et je dirais, si cela advient, si de nombreuses personnes se sentent en affinité avec quelque chose, il va y avoir un phénomène d'une certaine poussée de l'esprit à rassembler des cœurs, à vouloir quelque chose. Par exemple, imaginons le désir dans une paroisse où jusqu'à présent il n'y avait pas de chorale. Et bien, tout à coup, plusieurs personnes disent « ce serait beau qu'il y ait une chorale », et puis que ça suscite des idées ratas chez les uns et les autres de chanter à cette chorale. On va éprouver les voix, on va trouver un chef de chœur, et ce chef de chœur va faire des répétitions de chants, et puis petit à petit, ils vont s'insérer tous les dimanches dans la liturgie, à bon escient, en prenant les chants qui seront décidés avec le pasteur. Et bien petit à petit, il y a quelque chose qui se met en place progressivement. C'est très humble, mais c'est très efficace et c'est très beau, et c'est pour la bonté du corps. N'oublions jamais que les charismes sont faits pour la croissance du bien commun, et non pas pour la croissance individuelle, même si ça fait du bien à chaque individu. D'ailleurs, Saint Paul dit que celui qui chante en langue s'édifie lui-même. Donc il y a vraiment une action positive pour celui qui le fait. Et il faut pousser les fidèles à le faire, puisque chacun qui exerce un charisme se fait du bien à l'âme. Il y a un bienfait qui advient à celui qui exerce le charisme. Dieu, quand il prodigue des dons, fait du bien en même temps à celui qui l'exerce. Et donc, je dirais, il faut encourager tous ceux qui ont quelque chose dans le cœur à essayer de le faire au maximum.
1: Oui, donc un pasteur, un curé, un supérieur de communauté, avec son conseil, doit essayer de révéler, de réveiller ces charismes qui habitent les membres de sa communauté.
2: Et exactement, et ne pas décourager... ne rien éteindre, comme dit le texte de Lumen Gentium, pour éviter que petit à petit le corps s'assèche et finalement ne soit plus représenté que par la colonne vertébrale qui est la hiérarchie. C'est un peu dans des périodes de tristesse un peu de l'Église, on ne voit plus que la hiérarchie. Quand les personnes pensent à l'Église et ne pensent aussitôt qu'à la hiérarchie, c'est-à-dire qu'ils ont un peu perdu le sens de tous les charismes, de toutes les belles œuvres de Dieu, qu'il y a eu un rétrécissement autour du squelette, au lieu de regarder tous les muscles, tous les chairs, toutes les inspirations qui peuvent passer dans le corps.
1: Oui, ça nous ramène à le thème de ce numéro 3 du catéchisme, où l'Esprit-Saint est l'âme du corps. Donc il n'y a pas que le corps, il y a cette âme bien vivante, bien dynamique, qui est pleine de feu.
2: Il n'y a pas que le squelette, c'est ça. Et donc c'est une grosse, grosse erreur à chaque fois qu'on est tenté de ramener les choses seulement au squelette. À bientôt.
1: À bientôt, frère Edouard.

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2: C'est un deuxième entretien de cette série des clés pour vivre. Au micro, je reçois frère Charles Desjoubert, frère dominicain, auteur d'un troisième ouvrage consacré à Saint Pierre Giorgio Frassati. Le titre de l'ouvrage paru aux éditions du Cerf s'intitule « L'audace de la sainteté ». Bonjour frère Charles Desjoubert.
3: Bonjour.
2: Ravi de vous retrouver. Alors, c'est un compagnon de route pour vous, c'est un grand ami et vous avez parlé hier d'une vraie amitié avec Pierre Giorgio Frassati. Je voudrais m'intéresser aujourd'hui avec vous sur ce jeune homme décédé à l'âge de 24 ans, un jeune homme plein de joie, un jeune homme plein de charité, dans le service, dans le don de lui-même. Il a connu aussi ses propres luttes et ses propres combats intérieurs, ce qui n'est pas toujours visible, mais dans l'invisible. Racontez-nous un petit peu ces aspects aussi où Pierre Giorgio a dû lutter et persévérer. Et merci.
3: Oui, Pierre Giorgio, c'est vrai qu'à l'extérieur, c'est cette joie de cet homme qui se livre complètement dans des amitiés profondes, qui se met au service des petits et des pauvres. Mais c'est aussi un Pierre Giorgio, effectivement, qui marche sur cette voie, sur cette route de la sainteté qui est faite aussi d'épines. Il y a des roses, de nombreuses roses, mais aussi des épines. Et Pierre Giorgio en parle dans ses lettres. Et c'est la force, je crois, des amitiés qu'il tisse, c'est de pouvoir s'appuyer sur ses amis pour le soutenir dans les moments difficiles et les luttes. Alors, quelles sont ces luttes? Quels sont ces combats que Pierre Giorgio rencontre? Oui, le combat, déjà dans cette famille, qui a du mal à le comprendre. Son père veut qu'il reprenne le journal familial, la Stampa, et vous voyez, c'est ce garçon dont l'avenir, a priori, est tout tracé. Il a de l'argent, il est dans une famille riche, il doit reprendre le journal familial. Et Pierre Giorgio, lui, découvre que sa vocation, c'est le service des pauvres et l'amour des petits. Et ça, ses parents ne vont pas le comprendre. Donc, premier combat dans la famille, sa sœur qui ne le comprend pas très bien, qui le dépasse même scolairement, parce qu'elle elle prend plus de temps pour les études et lui est vite embarqué dans d'autres services. Et finalement, ça c'est une première difficulté. L'autre combat, c'est un combat physique contre la montagne, puisqu'il doit monter et il va réaliser que la montagne est le lieu finalement de la lutte. Et il dit ça, hein, jusqu'à l'âge où me voici, j'ai vécu trop matériellement. Vous voyez, il a 22 ans quand il écrit ça. Il faut que aujourd'hui je retrempe mon esprit pour les luttes à venir, car dorénavant chaque jour et chaque heure seront une bataille nouvelle à livrer, une nouvelle victoire à remporter. Il devrait se produire en moi un revirement spirituel le plus absolu. Et ce combat, c'est quoi? C'est celui de la victoire de la foi, c'est-à-dire se laisser complètement saisir par le Christ. Et il doit lutter parce que dans les études, c'est pas simple non plus. On a les examens qui sont parfois en échec. Il faut arriver à se mettre à la table de travail pour bosser. Et il dit, j'ai une

0: volonté, qui est trop habitué à céder. Mais malgré tout, eh bien, il avance et il continue. Et puis, il va connaître un combat encore plus rude, qui est celui de l'amour. Il tombe amoureux d'une jeune fille, Laura Hidalgo, et cette jeune fille, qui est d'une famille beaucoup plus modeste, eh bien, il réalise très vite que dans la société de l'époque, il est impossible qu'il l'épouse. Ses parents ne voudront jamais, et donc il va devoir faire le deuil de cet amour-là, et il va vivre une crise de foi, vous savez, de ces moments dans la vie où on se dit, mais où est Dieu? Comment ça se fait que, alors que le bonheur devrait éclore, eh bien là, la tristesse s'installe. Et voilà ce qu'il dit. Aujourd'hui, tandis que je t'écris, il écrit un de ses meilleurs amis, je me sens tellement triste et j'ai besoin de m'adresser à toi qui, comme moi, mets ta confiance dans la bonté du Seigneur. Je ne le fais pas pour soulager mon cœur. Celui-ci, bien que déchiré, s'abandonne uniquement en vertu de cette foi que j'ai apprise enfant et que j'ai fortifié au contact de tous mes amis. Je voudrais m'acheminer dans la voie droite, mais je bute à chaque pas et je tombe. Aussi, je t'exhorte à prier pour moi. Et c'est la grande force de Pierre Giorgio, je crois que c'est une sainteté fondée sur l'amitié. C'est ses amis qui le portent, et il ne se présente pas comme celui qui réussit tout, parce que, sans doute, il a découvert dans le regard dur que son père porte sur lui, qu'il est fragile et petit. Mais il va, en fait, toute sa vie accepter avec humilité d'être ce garçon qui est parfois mis de côté par sa famille, malgré, vous savez, sa force physique, c'est un jeune homme costaud, et malgré tout, eh bien, il y a un vrai chemin d'humilité étonnant chez Pierre Giorgio, qui lui donne de pouvoir être accessible à tous. Et alors qu'il est d'une famille bien installée, eh bien, ses amis, il les trouve aussi dans les milieux les plus défavorisés, les plus simples. Ce qui va être étonnant, le jour de son enterrement, c'est des milliers de personnes qui viennent, et non pas que la bonne bourgeoisie turinoise, mais les gens des faubourgs de Turin, des gens que personne n'avait jamais vus, que ses parents n'auraient jamais daigné saluer, qui sont là et qui disent « Pierre Giorgio, il a fait quelque chose pour moi ». Personnellement.
1: Alors, qu'est-ce qui fait au fond la sainteté de ce jeune homme que vous décrivez si bien et que vous connaissez si bien, puisque vous êtes en compagnonnage, en grande amitié, on l'a bien compris, avec Pierre Giorgio Frassati?
0: Eh bien, sa sainteté, elle ne se voit pas tout de suite, elle a sauté aux yeux en fait à sa mort, hein, quand ses amis ont témoigné et parlé de lui, et il y a eu une véritable réputation de sainteté incroyable qui s'est dessinée dans tout le peuple turinois et italien pour Pierre Giorgio dès les années 25, 26, 27, mais cette sainteté, elle se voyait pas tout à fait au départ. Pourquoi ? Parce qu'elle est constituée de plein de petits fioretti, c'est-à-dire un peu comme Saint François d'Assise, des milliers de petites actions au service des petits et des pauvres, et ça ne fait pas de bruit. Vous savez, cette sainteté du quotidien, nous devons aller vers ceux qui souffrent et chercher à les soulager, et même si la maison est sordide, eh bien, je peux voir autour des pauvres et des malheureux la lumière du Christ, une lumière que nous n'avons pas, nous. Et ça, Pierre Giorgio l'a découvert, le sait, et pour lui, le vrai bien doit se faire peu à peu, familièrement, quotidiennement, sans bruit. Je prends une tasse de café et je vais visiter mes pauvres au Cotolengo. Voilà, ça c'est du Pierre Giorgio, tout à fait.
1: Et quels sont les grands miracles de Pierre Giorgio?
0: Alors, dans sa vie, on n'a pas... Vous savez, c'est cette sainteté qu'on découvre, qui est la sainteté du quotidien, la sainteté pour nous tous.
1: Et ordinaire. Hein,
0: la sainteté ordinaire. C'est-à-dire qu'être saint, ce n'est pas avoir fondé un ordre religieux, ce n'est pas être prêtre ou religieuse. C'est quelque chose qui nous concerne tous et toutes. Évidemment, et comme pour Bernadette, hein, elle ne se réduit pas à une apparition mariale ou à autre chose, elle se joue autrement et au plus intime. Et là, dans cet exemple de Pierre Giorgio qui vit, qui brûle du feu de l'amour de Dieu au plus intime, il y a la véritable sainteté de Giorgio.
1: Alors, Pierre Giorgio est tombé amoureux, et ça n'a pas abouti. Ça a été aussi un moment, et vous l'avez souligné, de crise. A-t-il pensé plus tard à devenir prêtre, à donner toute sa vie dans le sacerdoce, auprès peut-être des personnes les plus fragiles, comme vous dites, des personnes des plus défaillantes, ces personnes qui sont parfois rejetés par la société, ces personnes que nous n'aimons pas et que nous regardons parfois de haut?
0: Oui, alors il a pensé à la prêtrise, mais finalement il a préféré aller vers une autre voie. Et c'est assez étonnant parce que lui qui aime les montagnes, eh bien il a voulu être ingénieur des mines. Donc vous voyez, il va vers les sommets, mais il plonge dans les profondeurs de la terre. Il s'intéressait beaucoup aux cailloux, il avait une collection de cailloux. Je veux être dans les mines, dit-il, aider mon peuple. Et ceci, je peux mieux le faire comme laïc que comme prêtre. Parce qu'il réalise qu'à l'époque, dans l'Italie de l'époque, il trouve que les prêtres sont trop loin du peuple, trop loin des autres, trop loin des gens. Et sa mère, elle, sera furieuse de voir que Pier Giorgio prend ce chemin de la foi qu'il pratique de manière de plus en plus régulière. Et elle dit ça, que Pier Giorgio devienne prêtre, je préférerais plutôt qu'il ait son diplôme et qu'il meure ensuite.
1: Quel sera, puisque vous reparlez aussi des parents de Pier Giorgio, on entend bien aussi ces tensions, cette non-compréhension des parents concernant leur fils. Quel sera, après la mort de leur fils, le chemin des parents de Pier Giorgio?
0: Alors, sa maman est croyante, pas très pratiquante, mais surtout assez loin. Elle a une foi assez mondaine. Son père, lui, est agnostique, carrément. Donc, il considère vraiment que la foi est quelque chose, une affaire de bonne femme, comme il pourrait dire. Et finalement, il voit d'un très mauvais œil cette foi de Pier Giorgio. Après la mort de Pier Giorgio, sa maman va évidemment découvrir son fils. Elle va approfondir cela. Et son père, lui, va vivre un chemin de communion très long, de conversion, avec notamment la figure du futur pape Paul VI qui l'accompagnera.
1: Des parents qui sont donc après la mort de leur fils, avec le temps, hein, on entend bien, il faut du temps parfois dans le chemin, il y aura au fond un chemin de rencontre et de conversion. Frère Charles Desjoubert, auteur de ce dernier livre, puisque vous avez écrit sur ce saint, un saint aussi pour notre temps, pour notre époque, Pier Giorgio Frassati, L'audace de la sainteté, paru aux éditions du Cerf, un livre, chers auditeurs, que je vous conseille, livre cadeau aussi à offrir autour de vous. Frère Charles Desjoubert, je vous propose de vous retrouver dès demain à la même heure et merci.
0: Merci.

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1: Reprenons avec les différentes grandes traditions spirituelles. Nous avons vu la compassion dans la Bible et le christianisme. Maintenant, dans les religions orientales, eh bien, la compassion dépasse par son intensité toutes les autres valeurs. Sans doute parce qu'elle mêle à la fois la compréhension spirituelle et l'action complète. La compassion est un véritable mode de vie, un art de vivre. Dans le taoïsme, eh bien, Lao Tzu insiste sur l'importance de la compassion. Le maître voit chaque partie avec compassion parce qu'il comprend le tout. Il pratique constamment l'humilité. Il ne brille pas comme un joyau, mais se laisse modeler par le Tao, aussi rugueux et commun qu'une pierre. « Je n'ai que trois choses à enseigner, dit-il, la simplicité, la patience et la compassion. » Maintenant, dans le bouddhisme, eh bien, le bouddhisme repose sur la compréhension et le traitement du mécanisme de la souffrance. À ce titre, la compassion, karuna, y occupe une place fondamentale. La compassion consiste à chérir les autres êtres vivants et à les aider, à les délivrer de leur propre souffrance. Il s'agit d'abord de considérer l'autre comme un autre soi-même. À ce titre, la souffrance de l'autre est plus importante que la nôtre. D'autre part, la relation ou le cheminement avec l'autre permet à chacun de progresser sur son chemin de libération. Enfin, le bouddhisme assimile la compassion à la vision juste, c'est le constat du lien interdépendant entre toutes choses et l'aspiration à ce que tous les êtres soient liés dans leur souffrance. Notons que la grande compassion mène au nirvana. Cultiver la compassion est aussi un moyen de se libérer de son karma négatif. D'après Mathieu Ricard, l'empathie serait nécessaire au passage de l'amour altruiste, donc souhaiter le bien à autrui, vers la compassion, soulager la souffrance d'autrui en étant touché par la souffrance de l'autre. L'amour altruiste se met au service de l'autre avec le souhait de soulager cette souffrance. Alors, une des définitions de l'empathie est la capacité à comprendre et à reconnaître l'état émotionnel d'autrui, ce qu'on appelle aujourd'hui l'intelligence émotionnelle. Donc, quand on est dans l'intelligence émotionnelle, dont on a déjà parlé dans cette émission, eh bien, on va être dans ce qu'on appelle l'empathie. Donc, la définition de l'empathie n'étant pas consensuelle, nous parlons ici de l'empathie clinique, par exemple, par rapport à un praticien qui va reconnaître la souffrance pour pouvoir la soulager et agir dans l'intérêt du patient. Mais pour reconnaître les émotions du patient, le médecin utilise des outils communicationnels tels que l'écoute active et la communication symétrique, mais il ne va pas partager la souffrance de l'autre. Ce n'est pas le but. Voilà. Donc, quand on revient à l'empathie et la compassion, c'est intéressant d'aller chercher les lumières des neurosciences. Et c'est ce que j'ai fait. Voilà. Et donc, du coup, ils ont fait plein de tests, plein d'exercices, plein de recherches. Et, par exemple, en observant des bébés dont le rire se transmet de l'un à l'autre et aussi au public par contagion, eh bien, cette contagion émotionnelle n'est pas de l'empathie, car elle est très souvent inconsciente, alors que l'empathie a besoin de faire la différence entre le soi et l'autre. De savoir que je partage l'émotion avec l'autre, mais que celle-ci n'est pas mon émotion à moi. Alors, on le sait, hein, je vous en ai déjà parlé. Quand on voit quelqu'un qui a un fou rire, c'est nos neurones miroirs qui vont se mettre en action et qui, du coup, vont nous déclencher aussi à nous un fou rire. Donc, ça ne vient pas de nous. Mais pour ça, il faut savoir faire la différence. Alors que nos neurones miroirs ne font pas la différence entre ce qui vient de nous et ce qui vient de l'autre. Donc, l'empathie n'est pas non plus de l'altruisme, puisque l'empathie diffère également de la compassion, de la sympathie. Les chercheurs neuroscientifiques, ils appellent ça l'empathie concerne, qui se traduit par la préoccupation envers les autres.

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1: Donc, la compassion, c'est plutôt une émotion positive de chaleur, très proche de l'amour, qui est motivée par une volonté de voir le bien-être de l'autre, mais un excès d'empathie peut, contrairement à la compassion, provoquer un stress. Le stress de l'empathie d'ailleurs, ça s'appelle empathique distress. C'est une émotion très négative qui, si elle devient chronique, peut conduire au burn-out, à des pathologies, voire au suicide. Donc il est important de savoir comment on transforme cette empathie ou cette compassion afin de pouvoir gérer la souffrance de façon la plus positive et adaptative. Donc la neuroscience évoque ensuite les différentes sources pour comprendre les autres personnes. Par exemple, vous avez la route affective ou ressentie et vous avez la route cognitive ou la théorie de l'esprit qui permet de comprendre les intentions ou les pensées des autres personnes de façon abstraite et donc non ressentie. Donc les psychopathes, par exemple, sont des personnes qui comprennent bien l'esprit des autres et savent ainsi les manipuler, mais souffrent de déficits affectifs empathiques. Donc, ils savent très bien qu'ils vont faire du mal, mais eux, ça ne les touche pas. Et donc, du coup, ce qui est important, c'est que les réseaux neuronaux qui codent ces deux routes sont bien distincts. Là, ils ont pratiqué d'autres expériences pour mesurer l'empathie. Et celle-ci a été inspirée par les recherches sur les neurones miroirs, donc, qui visaient à vérifier, entre autres, le postulat que si nous pouvions comprendre la souffrance de quelqu'un, c'est parce que les mêmes circuits neuronaux étaient activés dans notre cerveau quand nous souffrons. Si nous avons l'habitude d'avoir mal au dos, je vous donne un exemple tout simple, parce que ça va parler à tout le monde. J'ai mal au dos, je rencontre une copine qui me dit « oh là là, j'ai mal au dos ». Automatiquement, mes neurones miroirs comprennent, vont pouvoir tout de suite capter ce qui se passe. Et quelquefois, enfin moi ça m'est arrivé, quand je repars, je dis « oui, ça va, en ce moment, moi j'ai pas mal au dos ». Si, j'ai mal au dos, je me pose la question. Vous voyez, donc c'est intéressant parce que ça nous amène à comprendre qu'effectivement, eh ben, on va pouvoir avoir des relations avec l'autre, comprendre grâce à ces neurones miroirs. Donc ce postulat, il a été vérifié en utilisant un IRM F1, pour ceux qui veulent en savoir un peu plus, je vous conseille d'aller voir sur Internet. Donc ils ont placé des couples à qui on inflige une douleur et que l'on met ensuite en situation d'empathie avec l'autre, afin de vérifier si les mêmes réseaux neuronaux activés pour la douleur ressentie se réactivent quand il est en situation d'empathie pour le conjoint à qui on inflige la douleur. Et là, eh bien, les réseaux actifs dans les expériences de la douleur ressentie sont antérieurs. Donc, c'est l'insula antérieure et le cortex cingulaire qui sont réactivés. Donc ça se voit sur les images. Si vous allez sur Internet et que vous recherchez cette expérience, c'est vraiment intéressant parce qu'on voit les images et on voit bien qu'ils sont réactivés dans le cas d'empathie avec les personnes qui souffrent. On voit que ça ne s'allume pas au même endroit dans le cerveau. Donc c'est très très intéressant. L'activation donc de ces réseaux interoréceptifs, eh ben, ça va se répercuter ensuite dans notre corps par notamment l'activation du système nerveux autonome, comme par exemple le changement du rythme cardiaque. Tout ça, c'est vérifié, c'est super intéressant. Franchement, aujourd'hui, quand on s'interroge, il suffit d'aller chercher et après, ça devient une autre vidéo et puis encore une autre, différentes hypothèses émise. Et là, on va pouvoir constater que si ces réseaux sont importants pour comprendre nos émotions, ce qu'ils ont pu activer, il doit être aussi réactivé pour comprendre les émotions des autres. Et donc, un déficit de compréhension de nos émotions devrait constituer un obstacle à la compréhension des émotions des autres. Donc, pour valider cette expérience, ça a été mené sur des personnes qui souffrent de déficit émotionnel, que ce soit les personnes qui sont alexithymiques ou les autismes Asperger, et ils ont démontré que dans une situation faisant appel à l'empathie, plus le déficit émotionnel chez la personne est important, moins le cortex interoréceptif est activé. Donc, la conclusion, si vous voulez comprendre les autres, commencez par vous comprendre vous-même.

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3: Bonjour, bienvenue dans l'émission des pierres et de notes. Durant le XVIIIe siècle, les musiciens européens, et surtout les Français, se sont fait une spécialité dans l'art de peindre en musique. En exprimant son intention, Jean Ferry Rebel précise dans son avertissement aux éléments que l'air est peint dans des tenues suivies de cadences que forment les petites flûtes. Nous laisserons la parole donc à nos peintres musicaux qui, en ce programme de concert qui est effectivement enregistré en direct du festival de Fontfroide, qui seront Matthew Locke notamment et Marin Marais. Je souhaiterais vous faire découvrir les éléments justement à travers tout d'abord les tempêtes et les orages.

La symbolique de cette première partie montre qu'il y a une extraordinaire et surprenante représentation du chaos que ce dernier compositeur introduisait en 1737 dans son ballet Les Éléments. La première partie de ce programme descriptif et symbolique sera ensuite complétée avec des musiques de scène composées par Matthew Locke pour l'œuvre théâtrale The Tempest et conclura avec les plus fameuses Tempesta di Mare d'Antonio Vivaldi, celle pour flûte à bec et cordes en fa majeur, RV 433 opus 10 numéro 1. L'œuvre est étonnante, elle est publiée en 1737, elle ouvre cet enregistrement qui est bien un véritable poème symphonique. Rebelle ici l'intitule Les Éléments, s'il s'agit d'une symphonie nouvelle. Le résumé du programme et la mention des instruments est harmonie qui doivent être utilisées à des fins descriptives bien déterminées, qui sont détaillés clairement dans l'avertissement. L'introduction à cette symphonie était naturelle, c'était le chaos même, cette confusion qui régnait entre les éléments avant l'instant où, assujettis à des lois invariables, ils ont pris la place qui leur est prescrite dans l'ordre de la nature. Pour désigner dans cette confusion chaque élément en particulier, je me suis asservie aux conventions les plus reçues. La basse exprime la terre par les notes liées ensemble et qui se jouent par secousses. Les flûtes par des traits de chant qui montent et qui descendent imitent les cours du murmure de l'eau. L'air est peint par des tenues suivies de cadences que forme la petite flûte. Et enfin, les violons par des traits vifs et brillants représentent l'activité du feu. Ces caractères qui sont distinctifs des éléments se font reconnaître petit à petit, à la fois séparés ou confondus en tout, en une partie, dans les différentes reprises que j'appelle au nom du chaos et qui marquent les efforts que font les éléments pour se débarrasser des uns des autres. C'est ainsi que, effectivement, on a au septième chaos ces efforts qui sont diminués et qui diminuent à proportion que l'entier se débrouille petit à petit et va y avoir une approche différente. La première idée ici est menée plus loin et j'ai osé entreprendre de joindre ici à l'idée de la confusion des éléments, celle de la confusion de l'harmonie. J'ai décidé de me hasarder par exemple à faire entendre d'abord tous les sons mêlés ensemble ou plutôt toutes les notes à l'octave pour pouvoir ici réunir en un seul son. Ces notes se développent ensuite en montant à l'unisson dans la progression qui leur est naturelle et après une dissonance, on entend l'accord parfait. Ainsi, je souhaite vous faire découvrir dans un premier temps les tempêtes et orages. À partir de la Renaissance, les musiciens ont décidé de considérer effectivement que leur art pouvait assumer une nouvelle fonction, celle d'exprimer et des idées véhiculées par des textes chantés. Et puis, à cette fin, ils ont forgé un répertoire de figures de style, de figuralisme, qui permettent de souligner la déclamation tout en offrant une caractérisation symbolique des idées.

0: Nous venons de découvrir et d'entendre les éléments de Jean-Ferry Rebelle, notamment interprétés ici par le Concert des Nations avec Jordi Savall. À bientôt dans l'émission de Pierre et de Notes.
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Seigneur, entends ma prière. Dans ta justice, écoute mes appels. Dans ta fidélité, réponds-moi. N'entre pas en jugement avec ton serviteur. Aucun vivant n'est juste devant toi. L'ennemi cherche ma perte. Il foule au sol ma vie. Il me fait habiter les ténèbres avec les morts de jadis. Le souffle en moi s'épuise. Mon cœur au fond de moi s'épouvante. Je me souviens des jours d'autrefois. Je me redis toutes tes actions. Sur l'œuvre de tes mains, je médite. Je tends les mains vers toi. Me voici devant toi comme une terre assoiffée. Vite, réponds-moi, Seigneur, je suis à bout de souffle. Ne me cache pas ton visage, je serai de ceux qui tombent dans la fosse. Fais que j'entende au matin ton amour, car je compte sur toi. Montre-moi le chemin que je dois prendre, vers toi j'élève mon âme. Délivre-moi de mes ennemis, Seigneur, j'ai un abri auprès de toi. Apprends-moi à faire ta volonté, car tu es mon Dieu. Ton souffle est bienfaisant, qu'il me guide en un pays de plaine. Pour l'honneur de ton nom, Seigneur, fais-moi vivre. À cause de ta justice, tire-moi de la détresse. Gloire au Père, au Fils et au Saint-Esprit, pour les siècles des siècles.

Lecture du livre d'Isaïe. Désormais, ce n'est plus le soleil qui sera pour toi la lumière du jour. Ce n'est plus la lune, avec sa clarté, qui sera pour toi la lumière de la nuit. C'est le Seigneur qui sera pour toi la lumière de toujours. C'est ton Dieu qui sera ta splendeur.

0: À ceux qui t'aiment, Dieu notre Père, accorde la paix. Qu'elle règne dans notre cœur et notre esprit, pour que rien, pas même l'épreuve de la ténèbre, ne puisse nous séparer de toi. Exauce notre prière en Jésus, ton Fils, notre Seigneur.
1: Amen.
2: Par l'intercession de la bienheureuse Vierge Marie, que le Seigneur Tout-Puissant nous accorde une nuit paisible et la grâce de mourir dans son amour. Amen.

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2: Nous vous proposons maintenant d'écouter un enseignement enregistré à Lourdes en cet été 2026, dans le cadre du pèlerinage organisé par la communauté des Béatitudes. 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Et il sera suivi de l'homélie prononcée par le père Michel Martin Prével le même jour que l'enseignement.
3: Bonjour à tous, bienvenue. Alors effectivement, comme disait Marcel et comme le dit la diapositive derrière moi, donc cet après-midi je vais vous entretenir sur le oui de Marie qui guide et inspire notre propre oui, notre propre réponse dans notre chemin chrétien à la suite du Seigneur, particulièrement éclairé par le thème d'année que le sanctuaire nous donne de vivre et de méditer, celui de l'Annonciation, ce fiat de la Vierge Marie, quand l'ange lui dit « Je te salue, comblé de grâce, le Seigneur est avec toi ». Dans la Sainte Écriture et dans le Nouveau Testament particulièrement, à trois reprises, on retrouve ce oui de la Vierge Marie. Le premier, c'est celui de l'Annonciation. Le deuxième, c'est celui des noces de Cana. Et puis, ce fiat est reprononcé par la Vierge Marie lorsqu'elle se tient debout au pied de la croix quand le Christ remet son esprit au Père. Trois fois dans sa vie, trois fois de manière publique, la Vierge Marie redit ce oui au Seigneur. Et cela nous rejoint, nous aussi, dans notre propre marche à la suite du Christ, dans notre propre réponse à cet appel du Seigneur. À chaque fois, Annonciation, Cana, au pied de la croix, c'est parce que Marie est cette femme à la fois pétrie de l'Esprit Saint et remplie de la parole de Dieu qu'elle peut prononcer un oui total et libre au Seigneur. Alors, pour nous, cette question qui se pose, cette interrogation, et moi, que dois-je faire, que puis-je faire pour pouvoir répondre oui au Seigneur, pour pouvoir accepter ce plan divin que Dieu a pour moi et ainsi faire peut-être comme les astronautes sur la Lune avaient dit, un petit pas pour l'homme, mais un grand pas pour l'humanité, un petit pas pour nous, mais un grand pas pour notre sainteté. Au jour de l'Annonciation, la Vierge Marie se retrouve donc seule dans cette nuit et là, dans le secret d'une maison. Et ce secret, nous le retrouvons quelque part ailleurs, qui est le secret aussi auquel nous sommes invités le mercredi des cendres, quand le Seigneur nous dit « Quand tu pries, retire-toi dans la pièce la plus secrète de ta maison, prie là ton Père qui est présent dans le secret ». Ton Père, qui est présent dans le secret, te le rendra. Voilà comment, dans la vie de la Vierge Marie, ces autres mots de l'Évangile peuvent s'éclairer, peuvent nous parler. C'est dans le secret d'une certaine solitude que Dieu vient à notre rencontre, que Dieu est venu à la rencontre de la Vierge Marie. Là, dans cette maison de Nazareth, il y a ce fameux, ce beau et ce grand dialogue avec l'ange Gabriel. Et ces mots qui sont prononcés, « Je te salue, comblé de grâce, le Seigneur est avec toi ».

0: que tout se fasse pour toi, que tout se fasse pour moi selon ta parole. Voilà le premier fiat de la Vierge Marie dans le secret d'une pièce pour nous, dans le secret de notre prière. Bien sûr, pour pouvoir répondre et pour pouvoir dire ce fiat, la Vierge Marie avait un cœur tout préparé, notamment parce qu'elle était pétrie de cette parole de Dieu. Si l'on remonte dans l'éducation et dans la vie de la Vierge Marie, nous nous retrouvons avec ce mystère de la présentation de la Vierge Marie au temple et dans la tradition spirituelle de la compagnie de Saint-Sulpice, il y a cette fête de la vie intérieure de la Vierge Marie. Alors, quand j'étais au séminaire à Saint-Sulpice, à Issy-les-Moulineaux, peut-être que cette phrase nous faisait un peu trop sourire naïvement, mais elle nous rappelle dans ce mystère de la présentation de la Vierge Marie, justement, l'intimité de cette fréquentation de la parole de Dieu qui permet de pouvoir se préparer à l'accueillir et se préparer à l'accueillir certainement que nombre d'entre nous l'ont déjà vécu, se préparer surtout à se laisser déranger par un Dieu qui se fait présent, peut-être au moment où on ne l'y attend pas, pour paraphraser une grande réplique culte d'un des films français, mais surtout pour pouvoir reconnaître que là, Dieu est présent, là, Dieu me parle, là, Dieu m'appelle et il m'appelle à lui donner une réponse. Donc avant de se mettre dans cette vie de prière, de déjà commencer par une vie de fréquentation de la parole de Dieu. Se mettre en présence de ce Dieu qui nous parle, de ce Dieu qui nous rappelle sans cesse qu'il veut faire alliance avec nous, et cette alliance, nous savons qu'elle en est le terme, à la fois dans ce qui en est la fin, mais aussi dans ce qui en est le terme, dans cette dimension peut-être un peu juridique ou contractuelle, cette vie éternelle. Depuis la création du monde, depuis la fondation du monde, Dieu ne cesse d'appeler l'homme à la vie, il ne cesse d'appeler l'homme à la vie éternelle, c'est-à-dire à cette vision béatifique, c'est-à-dire à cette intimité avec lui. Et ça commence dans une proximité avec la parole de Dieu. Si on regarde la vie et le ministère des prophètes dans l'Ancien Testament, ils n'ont eu de cesse de rappeler aux hommes cette proximité de Dieu, cette rectitude avec laquelle il faut suivre les commandements de Dieu pour justement parvenir à cette vie éternelle. Première étape donc pour nous que nous montre la Vierge Marie, cette intimité avec la parole de Dieu qui est à la fois la source, mais également, d'une certaine manière, le sommet de la préparation intérieure de chacun d'entre nous pour pouvoir répondre à l'appel du Seigneur, pour pouvoir répondre à cette intimité qu'il veut établir avec chacun d'entre nous. Deuxièmement, comme on vient de l'entendre dans ce récit de l'Annonciation, donc le secret de cette prière. Une chose est sûre, nous sommes tous, comme on peut l'entendre ça et là, et comme on peut le dire, des animaux sociaux. Nous avons besoin de relations sociales pour pouvoir vivre, pour pouvoir nous épanouir, certes. Mais, et cela se traduit d'une certaine manière par une vie ecclésiale, par une vie communautaire, c'est-à-dire que ensemble, nous pouvons nous présenter au Seigneur. Ensemble, nous avons à nous offrir au Seigneur en église, en communauté, dans des temps de prière communautaire qui manifestent justement et qui nous rappellent quelque chose d'essentiel. Cette vie ecclésiale que le Christ a établie dès le début de son ministère public, notamment au Cénacle, quand le soir de la résurrection, il apparaît à ses disciples et il leur dit « La paix soit avec vous » et soufflant sur eux, il leur donna son Esprit Saint. Et donc, cette prière communautaire, elle ne doit pas se détacher de cette prière personnelle. Ces moments où je me retrouve face à je suis. Je me retrouve face à je suis. Je suis, c'est le Seigneur avec cette dénomination qu'il fait de lui-même avec Moïse au buisson ardent, mais c'est moi. Dans celui qui a été appelé par son nom dès le sein de sa mère, comme nous le lisons dans le livre du prophète Jérémie, c'est moi qui me retrouve dans cette intimité et dans cette relation si particulière avec le Seigneur. La prière personnelle, je crois, elle a quelque chose de très exigeant. La prière communautaire, c'est presque un peu facile. Vous me permettrez de faire un parallèle avec un pèlerinage. On vous donne des dates, on vous donne des heures de conférence et vous y venez. Peut-être qu'on peut faire l'impasse parfois de quelques conférences, mais quand on fait le choix de s'inscrire à un pèlerinage, il y a quelque chose de l'ordre de l'extérieur qui m'oblige à... Pour la vie de prière personnelle, comme il s'agit de quelque chose de discret, d'invisible, qui en apparence n'a pas d'incidence sociale, effectivement, si je décide de ne pas y aller, il y en a qu'un qui le sait. Il y en a qu'un qui le sait et du coup, eh bien, l'incidence sociale, elle ne nous apparaît pas clairement. Presque, on se dit qu'il n'y en a pas. Et donc, cela pour dire que, effectivement, cette vie de prière personnelle, cette vie d'intimité personnelle avec le Seigneur, elle est exigeante parce qu'elle nécessite un acte de notre volonté, un choix ferme qu'il faudra tenir le reste du temps auquel il faudra faire porter du fruit. Et ça, dans une nature humaine marquée par le péché originel, nous savons que c'est quelque chose qui est mis à rude épreuve. Et pourtant, dans la vie de la Vierge Marie, cette intimité de l'Annonciation, cette intimité de la maison de Nazareth nous rappelle, oui, que c'est la prière personnelle qui permet de cimenter tout ce qui se vit de manière communautaire. C'est la prière personnelle qui permet, oui, de donner forme à tout ce fond que nous pouvons recevoir de manière communautaire. C'est la prière personnelle qui permet de confirmer in fine quelque chose que nous avons pu percevoir de manière communautaire, quelque chose que nous avons pu percevoir de manière ecclésiale, c'est là, in fine, que ce véritable et profond oui se prononce dans l'intimité, dans cette relation personnelle avec le Seigneur. Et donc, cette prière personnelle qui permet effectivement de nous ouvrir profondément à la vie comme le fiat de la Vierge Marie permet à la vie d'entrer dans le monde. Au récit de l'Annonciation, effectivement, en répondant « oui au Seigneur », Marie permet de déverrouiller déjà, oui, ces portes du paradis, qui ont été fermées par le péché d'Adam et Ève et que Dieu n'a cessé de vouloir rouvrir pour chacun d'entre nous. Ce fiat de Marie qui commence, qui initie, oui, d'une manière toute spéciale et qui donne forme, c'est-à-dire qui va donner un visage à ce salut que Dieu inaugure dans le monde en donnant naissance au Fils de Dieu, en donnant naissance au Christ. Le fiat prononcé dans la vie personnelle comme ouverture à la vie. Voilà ce que nous enseigne aussi ce mystère de l'Annonciation. Voilà ce que le fiat de l'Annonciation et ce fiat personnel doit permettre pour chacun d'entre nous. Il y a ensuite le fiat de la Vierge Marie au moment des noces de Cana. Aux noces de Cana, ce n'est pas la Vierge Marie qui se met en avant pour essayer d'arracher à son fils quelque chose. C'est Marie qui publiquement décide de collaborer au plan divin de Dieu. C'est Marie qui publiquement interpelle l'Église pour que ce qui est encore en germe puisse se réaliser. C'est là l'Église tout entière qui est mobilisée. Et donc, cela nous renvoie à notre propre participation à la vie ecclésiale. Cela nous renvoie à notre propre docilité à cette vie ecclésiale, de savoir où est-ce que nous nous positionnons et comment est-ce que nous faisons le choix de pouvoir y participer. Faites tout ce qu'il vous dira. Effectivement, c'est dans la tradition de l'Église, c'est dans l'Église qu'est authentifié un véritable appel du Seigneur. C'est l'Église qui confirme un appel. C'est très vrai, par exemple, pour un prêtre, par la voix de son évêque qui est appelé à l'ordination. C'est dans l'Église aussi que peut être confirmé, oui, tel ou tel appel à pouvoir suivre le Seigneur. Voilà ce qui est mis sous nos yeux dans ce mystère de Cana. Et ce mystère de Cana qui déjà, d'une certaine manière, préfigure ce grand mystère, le don du corps et du sang du Seigneur avec cette eau changée en vin. Dans l'Église, Dieu se donne. Par l'Église, Dieu se donne à moi. Voilà ce que la Vierge Marie met sous nos yeux avec ce deuxième fiat. Par l'Église, Dieu se donne à moi. Par mon oui intime, je me donne au Seigneur. Par ce oui prononcé à Cana, Dieu vient se donner à moi. Et si nous faisons un parallèle avec effectivement l'Annonciation, si nous faisons un parallèle aussi peut-être avec la présentation de l'enfant Jésus au temple, quand Dieu veut se donner à moi, reconnaître que cela vient bouleverser un train-train quotidien, reconnaître que cela vient bouleverser des habitudes, reconnaître que cela vient bousculer des plans, et du coup, cela vient remettre profondément en question ce oui que j'ai pu prononcer. Cela vient bousculer et remettre en question ces plans peut-être trop humains que j'ai faits parce que justement, ils n'étaient pas ceux d'un Dieu qui se donne à moi. À Cana, la confiance et l'assurance de la Vierge Marie nous rejoignent dans la confiance et l'assurance que nous pouvons et que nous devons avoir chacun quand nous choisissons librement, en conscience et en vérité, de suivre le Seigneur. Comme nous le dit le Seigneur dans l'Évangile, « Celui qui veut marcher à ma suite, qu'il renonce à lui-même, qu'il prenne sa croix et qu'il me suive. » On peut faire à travers ce passage de l'Évangile aussi, je crois, un parallèle avec cette fameuse barque qui est prise dans la tempête et le Seigneur qui est là et qui dort. Peut-être que d'une certaine manière, à Cana, on pouvait se dire que le Seigneur dormait un peu et il a fallu ce mot de la Vierge Marie pour le réveiller. Mais à Cana, face à la tempête, ou en nous remémorant ces mots de suivre le Christ, cela veut dire prendre sa croix, eh bien, effectivement, il nous faut nous abandonner et faire confiance. Voilà ce que le fiat de Marie à Cana met sous nos yeux, l'abandon et la confiance, qui sont deux éléments nécessaires pour pouvoir affermir le oui personnel que nous avons prononcé, pour pouvoir accueillir un Dieu qui se donne à nous et qui veut se donner sans cesse. Confiance et abandon, certainement pour ne pas se laisser ébranler par toutes les vicissitudes, par toutes les tempêtes, par tout ce qui va certainement déranger nos plans et qui va venir ébranler, oui, ce qui était prévu. Confiance, il t'appelle. Voilà ce que nous entendons également dans la Sainte Écriture. Voilà ce que nous pouvons découvrir à travers ce mystère de Cana. Rempli de la parole de Dieu, une réponse qui se fait d'abord dans l'intimité et puis en Église aussi, découvrir et être renouvelé dans cette confiance et cet abandon pour pouvoir justement affermir et pleinement enraciner cette réponse au Seigneur. Et cela nous conduit jusqu'au pied de la croix avec la Vierge Marie, où d'une manière silencieuse, bien sûr, d'une manière silencieuse, pour la troisième fois de sa vie, la Vierge Marie prononce ce fiat, pour la troisième fois de sa vie, debout, au pied de la croix, elle est là, avec l'apôtre Jean, et elle voit ce qui est insupportable aux yeux d'une mère, son fils qui meurt sur la croix, le Christ qui remet l'esprit au Père. Cette présence debout au pied de la croix de la Vierge Marie est véritablement un fiat. Cette position du debout, cette position du ressuscité, c'est cette acceptation de cet événement qui se déroule sous ses yeux, et qui, malgré toute sa cruauté, malgré tout ce qui est indicible de ce moment qu'elle vit, tant d'une manière extérieure que d'une manière intérieure, Marie est là, ferme dans la foi, l'espérance et la charité. Voilà ce que nous pouvons découvrir de Marie, debout au pied de la croix, cet enracinement profond, cette fermeté dans ces trois dons de Dieu, foi, espérance et charité. Bien sûr, c'est parce qu'elle est remplie d'Esprit Saint que la Vierge Marie peut garder cette position-là, mais puisqu'elle est pour nous un modèle, puisqu'elle est pour nous un enseignement vivant, nous pouvons bien sûr lui demander d'intercéder pour nous pour que dans les moments les plus difficiles de notre vie, dans les moments les plus incompréhensibles de notre vie, elle puisse, oui, nous aider à répondre oui, comme elle, remplie de foi, d'espérance et de charité. Foi, espérance et charité sont les trois vertus théologales, les trois dons que Dieu nous a fait au jour de notre baptême, et sans cesse, tout au long de notre vie, nous sommes invités à les mettre en pratique, nous sommes invités à y puiser toujours plus, nous sommes invités à demander au Seigneur de pouvoir être renouvelés, rajeunis, j'ai envie de dire, dans ces trois dons divins. Ces trois dons-là sont comme les moteurs de notre vie. Croire ce que nous ne voyons pas encore, espérer ce qui nous est promis et déjà vivre dans ce monde pour pouvoir vivre dans le monde à venir. Voilà ce que la fréquentation des Saintes Écritures, voilà ce qu'une prière personnelle, voilà ce que la confiance et l'abandon doivent nous inviter à revivre, doivent nous inviter à vivre sans cesse de ces trois vertus théologales. À chaque fois, dans ces grandes étapes de la vie du Christ, la Vierge Marie est présente. Annonciation, début du ministère public et ce moment capital où il offre sa vie pour que tout ce qui s'est passé avant puisse effectivement se réaliser. Nous portons ce nom de chrétien. Comme le dit la tradition de l'Église, nous sommes des alter Christus. Comment ne pas croire qu'à chacune des étapes de notre vie, Marie est également présente. Marie est donc présente quand nous sommes dans ce temps de prière personnelle. Marie est donc présente quand nous demandons au Seigneur de pouvoir être affermi ou renouvelé dans cette confiance et dans cet abandon. Marie est également présente dans ces moments de notre vie où foi, espérance et charité sont effectivement nécessaires pour que nous puissions poursuivre notre pèlerinage sur la terre, pour que nous puissions poursuivre notre chemin de vie avec le Seigneur, pour que nous puissions poursuivre cette route au cours de laquelle le Seigneur nous appelle et nous demande de lui répondre oui. Voilà, frères et sœurs, comment cette Vierge Marie, comment la Vierge Marie, dans les trois fiat qu'elle prononce au cours de sa vie, nous rejoint particulièrement. Nous sommes nous aussi invités à lui demander de pouvoir être présente dans notre propre vie, comme elle fut présente dans la vie du Christ, c'est-à-dire ces moments si particuliers, ces moments où l'intimité avec Dieu est capitale, pour que nous puissions le suivre, accepter de prendre notre croix et de pouvoir répondre quand on nous dira « Confiance, il t'appelle ». Merci.
1: Donc suite à cette conférence, est-ce qu'il y a des choses qui ont résonné en vous et il y a des choses où vous avez envie de poser une ou l'autre question ?
2: Oui, bonjour. Pour le troisième fiat de Marie à la croix, en fait, je n'ai pas noté la phrase que Marie a prononcée.
0: Justement, il n'y a pas de phrase. Ah, voilà. Justement, il n'y a pas de phrase. C'est cette présence debout au pied de la croix qui est ce fiat qu'elle prononce. Si on reprend l'évangile selon Saint Jean, dans lequel effectivement on a ce récit, et femme, voici ton fils, fils, voici ta mère. C'est la présence de Marie debout au pied de la croix qui est justement une parole, non pas inaudible, en tout cas une parole non verbale. Cette réponse, elle est non verbale, mais elle est réelle par une stature debout dans cette dimension, et c'est ce que nous montre aussi la tradition de l'Église, la stature du debout, c'est-à-dire la stature du ressuscité, la stature de celui qui est affermi, et donc c'est là où Marie, effectivement, prononce son troisième fiat.
1: Une autre question?
3: Par exemple, au moment de l'Annonciation, la Vierge Marie a dit oui à une demande précise. Alors, si son oui est notre guide pour nos différents oui, nous, à quoi est-ce qu'on dit oui?
0: Alors, à quoi est-ce qu'on dit oui?
3: Je pense. À quoi est-ce qu'on doit dire oui?
0: Alors, à quoi est-ce qu'on doit dire oui? Certainement que chacun d'entre nous, dans ses propres temps de prière, et peut-être un propre témoignage personnel. C'est à un moment donné, il a fallu répondre oui à un appel du Seigneur pour pouvoir lui consacrer sa vie et être prêtre. Je peux identifier clairement le jour où le Seigneur m'a posé la question. Je peux identifier clairement le temps qu'il m'a fallu pour répondre et jusqu'au jour de l'ordination diaconale, où effectivement c'est là où le oui on met en pratique ce oui. Certainement que à travers une demande si particulière, être prêtre, peut-être chacun d'entre nous aurait un autre exemple derrière, c'est répondre à un appel précis, beaucoup plus général mais précis quand même, un appel à la vie éternelle, c'est-à-dire à la sainteté. Répondre oui au Seigneur, c'est-à-dire cela revient à consentir, quoi qu'il arrive, à ce plan divin de salut pour chacun d'entre nous, c'est-à-dire le voir dans cette vision béatifique, participer à la vie éternelle. Ensuite, il y a ces moments où dans notre vie, il faut répondre oui, qui sont ces petit pas, en apparence, pour pouvoir nous approcher de cette vie éternelle. Il y a eu un moment donné où il a fallu répondre oui pour accepter et entrer dans ce chemin de formation et de discernement pour être prêtre. Et ensuite, il y a les autres moments de la vie du prêtre où il faut répondre oui pour pouvoir être envoyé en mission à droite ou à gauche. Et dans une mission, répondre oui à de nouvelles choses. Chaque oui qui est prononcé permet de répondre à cette véritable, profonde et pas unique, mais en tout cas grande question que Dieu nous pose. Veux-tu me suivre? Veux-tu vivre de ma vie?
1: Est-ce qu'on peut dire que finalement, notre oui pourrait être engendré par notre statut de fils et notre statut de fils de la Vierge Marie. Comment la proximité avec Marie, qui est notre mère, nous permet aussi de vivre des oui au quotidien, accompagnés par la Vierge Marie.
0: Effectivement, en la prenant comme modèle, comme guide, comme mère, c'est-à-dire en reprenant toute cette littérature particule que l'on retrouve d'une manière toute spéciale dans les litanies de Lorette, comme reine également, en faisant la première de la cour céleste que chacun peut un peu se constituer. On a tous et chacun des saints avec lesquels nous sommes les plus ou moins familiers. Il y a une figure spirituelle qui me parle un peu plus. Il y a une amitié spirituelle qui a été établie parce que, au cours de ma vie, j'ai pu rencontrer telle ou telle figure, telle ou telle personne, tel ou tel saint. Bien sûr, la Vierge Marie est certainement celle qui doit être bien présente dans notre propre oui. Et donc, effectivement, on retrouve quelque chose dans cette proximité avec la Vierge Marie, dans cette assistance maternelle qu'on lui demande, quelque chose, oui, de l'ordre d'un engendrement, parce que derrière, l'engendrement, comme je le dis, enfin, pour reprendre un peu la réponse que je donnais juste avant, c'est un engendrement à la vie. Et donc, cette intimité avec la Vierge Marie, cette familiarité avec elle-même, et dans cette familiarité-là, j'y vois vraiment une familiarité. Il y a quelque temps, un évêque espagnol était de passage ici, et à la grotte, il a fait une homélie. Alors, sur le moment, ça paraissait un peu lunaire. Mais à la relecture, il y avait quelque chose de très vrai. Il venait de perdre sa maman 3 mois auparavant. Et donc, il venait en pèlerinage au sanctuaire avec son diocèse. Et son homélie tournait autour du fait d'être accueilli ici à Lourdes, comme on est accueilli chez sa maman. Et il disait, moi maintenant, quand je retourne à la maison, je vais chez mon frère et ma belle-sœur. Et quand j'allais chez maman, je rentrais, j'ouvrais la porte, j'enlevais les chaussures et je pouvais me mettre dans le canapé. Je n'ose pas faire ça en entrant dans ma maison d'enfance, alors que la maîtresse de maison est maintenant ma belle-sœur. Dans cette histoire de familiarité, d'intimité avec la Vierge Marie, effectivement, quelque chose, de se dire qu'on est à l'aise avec elle, et parce qu'on est à l'aise avec elle, effectivement, de pouvoir être profondément et véritablement engendré à quelque chose de nouveau par son intercession, par notre familiarité avec elle, et du coup, par le oui qu'elle prononce, qu'il puisse engendrer, qu'il puisse former notre propre oui.
4: Bonjour, Père Baptiste. Il y a des Espagnols qui ont suivi son enseignement et qui ont des questions.
5: Mm-hmm. Has dicho que los sacerdotes sentís una llamada a Dios y tenéis que decir que sí, pero
4: vous les prêtres, vous entendez un appel de Dieu et vous dites oui, mais
5: ¿cómo se traduce eso en un plano material? ¿Cómo es esa llamada?
4: Comment se traduit cela dans un plan matériel? Comment se concrétise cet appel?
0: Pues no hay nada con el móvil. Primer punto, no hay nada con el móvil. Ça ne passe pas par un coup de téléphone. Voilà. C'est pas une lettre que l'on reçoit, c'est pas un coup de téléphone. Non, effectivement, c'est quelque chose qui est de l'ordre véritablement qui s'inscrit dans cette relation avec le Seigneur. Je ne sais pas si je peux le dire pour tout le monde. En tout cas, je sais qu'il y a des auteurs spirituels comme Saint Ignace de Loyola qui l'ont dit, et peut-être parce que ça rejoint ma propre expérience. Et je ne sais pas si je peux dire qu'elle est universelle. Ça rejoint ma propre expérience. Mais quand vous écoutez le récit des miraculés de Lourdes, il y a un grand sentiment de paix et de joie au moment où Dieu fait son œuvre physiquement dans la personne. Pour moi, ça a été la même chose. Face à une question qui m'était posée par nombre de personnes de manière très extérieure et à laquelle je m'entêtais pour répondre non, il y a eu ce moment de déclic où effectivement, dans un temps de prière communautaire, dans un temps de cœur à cœur avec le Seigneur, il y a eu cette paix et cette joie, et la réponse, elle n'a pas été tout de suite oui. Ça a été pourquoi pas. Et ensuite, il a fallu tout le temps, à la fois des études et du séminaire, pour arriver jusqu'au oui de l'ordination diaconale, quand effectivement, on se retrouve pour la première fois étendu sur le sol devant l'autel de la cathédrale, où là, on donne effectivement toute sa vie. Et donc, en se replongeant à la fois dans l'expérience des miraculés, en se replongeant surtout, je crois, dans l'enseignement des grands maîtres spirituels tels qu'Ignace de Loyola, comment est-ce que ça se manifeste? Certainement que quand il y a ce sentiment de paix et de joie qui sont là, certainement que Dieu passe. Et je fais un parallèle avec la vie prophétique. Dieu n'est pas dans la tempête, Dieu n'est pas dans le tremblement de terre, Dieu n'est pas dans le feu, Dieu est dans la brise légère.
4: Encore une question de l'Espagne.
6: Gracias. Quería preguntar, escuchando el fiat de la Virgen María, me ha hecho pensar un poco en mi vida.
0: Il n'y a pas besoin de traduction. Hein? Ah, pour les autres, pardon.
4: Les autres. En écoutant le fiat de la Vierge Marie, cela m'a fait penser à ma vie.
6: Yo no podía ser madre y vine a Lourdes y le confié a la madre ese deseo y esa misma noche fue concebido mi hijo.
4: Je ne pouvais pas être maman, mais je suis venue à Lourdes et j'ai confié cela à la Vierge. Et ce jour-là, je suis tombée enceinte.
6: Después en la vida de mi hijo hubo mucho dolor, muchas pruebas.
4: Dans la vie de mon enfant, il y a eu beaucoup d'épreuves et de douleurs.
6: Ya su tierna infancia padeció una leucemia desde los 3 a los 6 años, pero sobrevivió.
4: Et dans son enfance, il a eu une leucémie de 3 à 6 ans.
6: Y en todo momento ante las pruebas, yo me iba a mi padre espiritual y a mi comunidad y siempre decía: oren por favor al Señor, que pase lo que pase, yo no pierda la fe.
4: J'ai demandé toujours à mon père spirituel, à ma communauté, priez pour moi, Seigneur, pour que je ne perde pas la foi.
6: No perdí la fe, solamente que seguí ganando la vida de mi hijo, que la madre me lo dejó 44 años más.
4: Et j'ai gagné quand même la vie de mon enfant que Marie me l'a laissé pendant 44 ans.
6: Mi pregunta es, ahora a sus 44 años, mi hijo hace dos meses que la Virgen lo llamó, el Señor se fue con el Señor.
4: Ma question est, et maintenant ça fait 2 mois que la Vierge a appelé mon enfant auprès d'elle.
6: Cuando ingresamos antes, yo vuelta me volví a encomendar al Señor, a la Virgen Santísima, pidiéndole que si podía ser que saliera, pero si no, por favor, que me mantuviera la fe, pasara lo que pasara. Mi pregunta es, ¿se puede considerar un sí, un fiat de la Virgen?
4: Es que cela se puede considerar un oui, un fiat de la Vierge pour moi.
6: Porque sentí que la Virgen me pedía este, ¿me lo entregas? ¿De verdad? ¿Quieres?
4: Parce que j'ai senti que la Vierge me le demandait comme un sacrifice.
0: Le fait de, pardon, si, pour préciser la question, le fait que son fils soit décédé il y a 2 mois, comme une offrande ultime, là où il y aurait une demande de répondre oui, c'est bien ça la question? Je crois que l'exemple que vous nous donnez là rejoint, enfin, d'une certaine manière, ce que l'on entend dans l'Évangile. Et c'est là où ça rejoint le oui. Marcher à la suite du Seigneur, ce n'est pas un long fleuve tranquille. Il faut accepter de prendre sa croix et de pouvoir suivre le Christ. La croix, elle se présente à nous de manière très diverse. Certainement que dans ces manières très diverses où la croix se présente à nous, il y a effectivement cette première image à laquelle nous renvoie la croix, qui est celle de la mort et dans certaines des vies chrétiennes pour pouvoir suivre le Christ, pour pouvoir poursuivre son chemin avec lui. Parfois, oui, dans certaines vies, la croix présentée comme véritablement le départ d'un être aimé est quelque chose que le Seigneur nous demande d'accepter comme étant, eh bien, un événement qu'il a accepté de laisser faire pour que, eh bien, la personne qui doit vivre cela, qui doit demeurer en pèlerinage, puisse renouveler là un attachement au Seigneur. Et effectivement, comme vous le disiez dans votre témoignage, à plusieurs moments de votre vie de famille, de la vie de votre fils, vous avez dû répéter ce fiat à la Vierge Marie. Certainement que la leucémie a été pour vous l'occasion de répéter un fiat. Certainement que d'autres événements ont été aussi l'occasion de répéter ce fiat, c'est-à-dire cet attachement au Seigneur. Et aujourd'hui encore, eh bien, face à une croix douloureuse, eh bien, le Seigneur demande encore ce fiat pour vous permettre et pour vous demander de continuer à le suivre, à l'aimer vers cette vie éternelle.
1: Baptiste, on te remercie beaucoup pour ton intervention.
0: Merci Marcel.
1: Merci beaucoup.

0: semeur est sorti pour semer. Il est sorti d'où ? Il vient de là-haut, c'est quelque chose de très théologique. Il est venu au milieu de nous. Et il est venu pour quoi faire ? Pour semer, pour semer, pour semer. Ça insiste, le semeur est fait pour semer, là, évidemment. Et nous aussi, nous sommes faits pour cela. Mais en plus, il est toujours à semer. Il continue encore à semer. Il ne t'a pas oublié. Il a semé dans ta vie, il continuera encore à le faire. Il est un peu naïf. On voit dans cette parabole qu'il en a mis vraiment partout. Non seulement il sème, mais il sème en abondance. Je crois que c'est pas un très bon agriculteur. Comme d'ailleurs, c'est pas un très bon mathématicien. Il sait ni retrancher, ni soustraire, ni, il sait que multiplier. Et c'est une parabole de la multiplication, comme celle des pains ou des poissons. Alors, pour que les adultes comprennent bien, je vais demander à 4 enfants de me rejoindre. 4 grands, là. Venez. J'en veux 4. Venez, venez. Tiens, viens, viens. Voilà. Encore. Tu veux venir, toi? Venez. Allez, les grandes filles, là-haut, les timides. Voilà, viens. Il m'en faut encore 1/4. Venez. Allez, viens. Toi, viens, viens. Oui, oui, oui, tout à fait. Voilà. Alors, vous allez représenter, mettez-vous là, toutes les 4. Voilà. Vous les 4 ici. Voilà. Les uns pas trop collés, là. Ici, ici, ici. Voilà. Voilà. Alors, vous allez représenter cette parabole. On va commencer par le chemin. Le chemin, c'est pas très profond. Tu sais, c'est très en surface. Tu sais, c'est l'homme d'un moment. Tu vois, c'est celui qui s'intéresse pas trop à Jésus. S'intéresse de temps en temps, mais pas assez. Alors là, ce qui se passe, c'est que les oiseaux viennent et ils mangent. Et ils disparaissent. Terminé. C'est ce qu'on appelle de l'improductivité, ça. Ensuite, la seconde graine, elle a été mise dans les pierres. Alors quand il y a des pierres, il y a évidemment très très peu de terre, il y a beaucoup de pierres. C'est peut-être que tu as le cœur dur, toi. Peut-être c'est quelque chose comme ça. Tu as le cœur dur, il n'y a pas beaucoup de prières, il n'y a pas grand-chose dans tout ça. Et quand le soleil va arriver très fort, ce sont les coups durs qui sont là, desséchés. Et toi, à genoux. Pouf, séché. En ce moment, on voit beaucoup d'herbes comme toi qui sèchent. La troisième petite graine, elle est tombée dans quoi ?
1: Dans les ronces.
0: Dans les ronces. Alors les ronces, c'est quoi ? Qu'est-ce qui est dans ta vie comme ça ? Ça s'appelle les péchés, les séductions, les idolâtries, tout ça. Et alors ça, tu sais ce qui se passe ? Ouf, ça te touffe. Ça t'étouffe, tu peux plus vivre, tu peux plus vivre. Alors toi, tu es quoi maintenant, la quatrième ?
1: Bonne terre.
0: La bonne terre. Alors tu vas te mettre comme ça en prière, là, comme ça, mets les mains comme ça. Regarde vers le ciel, regardez la bonne terre. Toi, tu es celle qui a été bien préparée, qui fait souvent sa prière, n'est-ce pas ? Tu fais souvent ta prière ?
1: Oui.
0: Mais oui, tu es tout à fait prête à ça. Alors tu sais, même tu as l'arrosoir qui vient te donner de l'eau, là, c'est formidable. Et regarde comme tu grandis vers le ciel. Tu es cette bonne terre que nous voudrions tous être. Alors toi, vraiment, tu peux dire quelque chose d'important à Jésus.
1: Merci.
0: Merci Jésus, voilà. Eh bien, on aime bien ces bonnes graines. Vous avez tous compris ça ? Voilà, c'est si simple. Voyez, comme une petite graine peut changer beaucoup de choses. Vous le savez, vous qui avez la main verte, là, qui faisait ces choses extraordinaires, ces petites graines qu'on travaille avec beaucoup d'attention et beaucoup d'amour, et on sait que ça finit par faire de très belles plantes. Une petite graine, vous savez, peut changer tout un paysage. Ça veut dire que nos petits gestes d'amour, aussi petits soient-ils, et si cachés, peuvent donner beaucoup, beaucoup de fruits. Alors je vais vous raconter une histoire, les enfants, c'est l'histoire du petit Nathan qui va avec son grand-père, Mardoché, il va avec son grand-père à la campagne, il va dans un champ et il voit son grand-père qui alors il a un grand sac de graines et le grand-père il met des graines partout. Nathan il dit mais grand-père qu'est-ce qu'il fait là, c'est n'importe quoi, il est temps de prendre tout ça. Il dit mais grand-père pourquoi tu les jettes partout ? Le grand-père lui dit tu sais Nathan, j'ai confiance en Dieu. Alors Nathan, ça l'impressionne beaucoup. Le soir, quand il est dans sa chambre, il réfléchit, il se dit, mais ça me rappelle que mon cœur, c'est un peu comme le champ où j'étais cet après-midi. Eh bien, moi aussi, je vais distribuer tout le temps ces petits gestes d'amour, ces petits services, ces petites paroles gentilles que je peux semer tout au long de la journée. Et voilà comment Nathan a été très saisi par ce que faisait son grand-père. Les grands-pères s'aiment beaucoup auprès des petits-enfants. Et les grands-mères aussi. C'est pour ça qu'on va les honorer à la fin de cette messe, parce qu'ils sont chargés de cela. Ce sont les semeurs de notre temps. Alors, quelques petites réflexions, trois réflexions. D'abord, ce qui est à constater, cette parabole est vraiment très simple, c'est que la grâce, c'est une très lente germination. Nous, nous sommes impatients. Nous voudrions avoir tout de suite. Et le Seigneur se situe à l'échelle des siècles, comme l'Église d'ailleurs. Et ça veut dire, comme vous le savez bien, que la graine a besoin de temps pour grandir. Cette patience, c'est celle qu'il faut demander à Dieu, parce que ce qui a été semé ne germe pas tout de suite. C'est pas la loi de la nature. C'est pas non plus la loi de la grâce qui a besoin du temps pour cela. Est-ce que nous sommes quelquefois jaloux du voisin parce que nous voyons des bons fruits chez lui et ils ne sont pas encore chez nous? Patience, c'est le temps pour chacun. Cette patience qui est une vertu extraordinaire qui est liée à l'amour, puisque saint Paul nous dit dans l'hymne à la charité, la première caractéristique de l'amour, c'est la patience. Donc la grâce, elle est toujours là, elle est très abondante, il suffit quelquefois d'attendre, parce que chacun a à son tour et il aura en abondance. C'est ce que dit dans la deuxième épître aux Corinthiens, celui qui sème peu moissonne peu, celui qui sème largement moissonne largement. Et à votre avis, le Seigneur est celui qui sème peu ou celui qui sème largement? C'est celui qui sème largement, ce qui conduit à l'espérance, car ce que nous ne voyons pas aujourd'hui, nous le verrons demain. La deuxième remarque, c'est que les bons fruits demandent tout un travail. C'est le propre de la vertu qu'on ne peut pas acquérir si vite que cela. C'est pour ça que le Seigneur, dans sa bonté, nous a donné de vivre 60, 70, 60, 80 ans pour que la vertu se développe en nous. C'est cette, pourtant dans la douleur, parfois, l'Épître aux Romains nous a parlé de cet enfantement qui se fait dans la douleur, mais pour un véritable événement. Et la création tout entière gémit de cette façon-là. Elle gémit, mais en attente du royaume. La création est blessée, notre monde est affolant. Mais regardez bien, si des murs entiers s'effondrent, ça fait beaucoup de bruit, mais l'herbe pousse. Et l'herbe pousse en silence. C'est une façon de regarder notre actualité autrement que certains médias. Oui, ayons encore une fois cette patience et ce discernement pour savoir que la grâce est à l'œuvre en nos vies, en nos familles, en notre monde. Troisième remarque, Dieu ne nous a pas abandonnés, surtout au temps de l'épreuve. C'est l'épreuve qui est là, comme dit l'Écriture aussi, pour façonner notre espérance, pour façonner notre foi. Dieu ne nous a pas abandonnés. Il n'est jamais en panne. Isaïe nous a dit, ma parole ne reviendra pas vers moi sans avoir accompli sa mission. Eh bien, aujourd'hui, on fait même pousser des plantes dans du gravier, en y mettant beaucoup de produits, etc. On arrive à faire ça, vous vous rendez compte? Combien le Seigneur ne peut-il pas faire plus? On fait même pousser des plantes avec quelques déchets végétaux, ça s'appelle la permaculture, si je dis pas des bêtises. On arrive à faire ce genre de semailles. Combien le Seigneur va nous exaucer parce que nous ne pouvons pas encore douter qu'il sème, qu'il sème, qu'il sème. Et parce qu'il nous aime. Wawa. Oui, nous sommes au temps des semailles. Nous ne sommes pas encore au temps des récoltes. Il n'est pas encore question de moisson. Patience, les semailles, les graines du royaume, elles sont là. Elles ont été données dans notre monde, elles sont nombreuses. Et on en voit des signes. pour refaire un peu votre espérance. Vous savez qu'on a bien sûr ordonné des jeunes prêtres il n'y a pas longtemps, dans nos diocèses en France et ailleurs. Les jeunes prêtres aujourd'hui, je trouve, sont de plus en plus beaux. On en a moins, mais ils sont plus beaux. Et je trouve que ça compense parce que notre Dieu n'est pas le Dieu de la quantité, il est le Dieu de la qualité. Oui. La deuxième chose, et puis il y a des propédeutiques. Dans nos séminaires en France, il y a une nette montée des propédeutiques, c'est-à-dire les entrées au séminaire. Donc patience. La deuxième chose, c'est dans les couples et les familles. Moi, je vois de plus en plus de couples et de familles de plus en plus vertueux et qui sont magnifiques. Et ils sont des témoins dont nous avons besoin. Encore une fois, pas nombreux, mais ils sont là, sachons les voir. Il y a aussi ces nombreux catéchumènes, de plus en plus, que ça se poursuive, cette croissance. Les catéchumènes et les néophytes qui sont en forte croissance. Les grands-parents, je l'ai déjà dit, ils sont aujourd'hui en pleine forme, souvent les grands-parents. On ne peut être grands-parents à 60, 65 ans, ils sont au cœur de leur famille. Ils sont ces missionnaires dont l'Église a besoin particulièrement, au service de l'unité de leur famille, de quelquefois de l'éducation de leurs petits-enfants, et surtout de transmettre la foi qu'ils ont souvent largement reçue. Là aussi, c'est un signe pour notre temps. Le pape François a beaucoup dit que les grands-parents étaient la clé de l'avenir de nos sociétés. C'est pas que les jeunes, c'est aussi les grands-parents qui sont notre avenir. Alors semer, ça veut dire aussi ne pas nous lasser de faire le bien. C'est curieux comme on regarde beaucoup trop le travail du mal dans notre monde, qui est bien là. Mais il faut qu'il fasse beaucoup d'efforts pour se faire remarquer. Alors que là où il y a du mal, ne regarde pas le mal, mais fais du bien. C'est très simple, parce que tout simplement le mal, c'est l'absence de bien, c'est pas autre chose. Alors semons le bien, c'est ce que dit aussi saint Paul dans l'Épître aux Galates. Ne nous lassons pas de faire le bien, car au temps convenable, le temps des moissons, au temps convenable, nous récolterons si nous ne nous relâchons pas. Et toute la question est de ne pas se relâcher. Alors vraiment, faisons cette prière au Seigneur qui nous apprenne à faire confiance à la terre, à la providence, quand nous ne voyons pas encore les fruits, que nous fassions comme saint François, semer la paix là où il y a du conflit, mettre de la joie là où il y a de la tristesse, de l'espérance là où il y a du découragement. C'est semer l'amour là où il y a la haine, la foi là où il y a le doute, c'est sourire en face de la peur. Il y a cet adage bien connu, on récolte ce que l'on sème. Et ça s'applique à notre vie spirituelle. Ne nous plaignons pas quelquefois de certaines de nos épreuves qui sont que la suite de ce que nous n'avons pas assez semé. On récolte ce que l'on sème. Et je termine avec cet adage que j'ai trouvé je sais pas où. Celui qui sème l'espérance récolte le courage. Donc vous voyez, c'est une inversion, c'est paradoxal. Il faut pas avoir du courage pour avoir de l'espérance. C'est l'inverse. Ayez de l'espérance et vous trouverez le courage. Et saint François de Sales aussi nous dit, fleuris là où tu es planté. Parce que si tu vas te planter ailleurs, c'est pas là que tu vas fleurir. Fleuris là où tu es planté. Et c'est là d'ailleurs que tu trouveras la grâce. Amen.

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0: Bonjour et merci de nous retrouver pour la foi prise au mot, votre rendez-vous de formation et de réflexion. Cette semaine, nous abordons une question aussi délicate que cruciale, qui touche à la fois notre lecture de la Bible et notre rapport au monde. Les premiers chapitres de la Genèse, ce grand poème de la création, portent-ils en eux les germes de la crise écologique que nous traversons ? On l'entend souvent, parfois comme une accusation, l'injonction divine « soumettez la terre et dominez-la » aurait légitimé, voire encouragé, une attitude prédatrice de l'homme envers la nature. Mais cette interprétation est-elle la seule possible ? Rend-elle justice à la profondeur du texte et à la diversité de ses lectures au cours de l'histoire ? Avant de juger le texte, il convient peut-être de s'interroger sur la manière dont nous lisons la Bible face à des questions contemporaines urgentes. Pour nous aider à y voir plus clair, à naviguer entre exégèse, théologie et enjeux actuels, j'ai le plaisir d'accueillir Béatrice Wary. Bonsoir.
1: Bonsoir.
0: Vous êtes professeure d'Ancien Testament à l'Institut catholique de Paris. Donc vous, ça sera plutôt l'Ancien Testament. Et puis Marie-Caroline de Marliave, bonsoir.
2: Bonsoir.
0: Vous êtes également professeure à l'Institut catholique, mais vous, c'est de théologie. Donc vous, ça sera plutôt la théologie et l'histoire des lectures. Alors peut-être pour une première question un peu naïve, est-ce qu'on peut lire la Bible comme un manuel qui propose des solutions directes à la crise écologique ? En gros, est-ce que la Genèse va nous guérir de la crise climatique ?
1: Et je crains que non. Je crains que non. D'abord parce que la Bible ne connaît aucun des problèmes écologiques qui sont les nôtres, c'est-à-dire que la question de la pollution des océans, de celle de l'air, le changement climatique, tout ceci ne leur vient pas à l'idée. Et voilà, donc je pense qu'il n'y a aucune solution directe dans le texte biblique. Mm-hmm. On ne peut pas prendre un passage et dire « ah bah tiens, voilà ». Cela dit, il me semble que le texte biblique parle beaucoup de la nature, mm-hmm. qu'il nous parle d'une humanité qui connaît sa dépendance à la Terre, on pourra sans doute y revenir, absolument. Et que dans ce sens, on a sans doute des choses à entendre, plus à la manière d'un détour et d'un lieu de réflexion que de solution.
0: On va, dans le cours de cette émission, parler d'un certain Lynn White, je dis déjà son nom et on va y revenir, qui accuse justement une lecture, disons, un peu unilatérale du texte de la Genèse, d'avoir produit la crise écologique, vous allez nuancer. Mais de manière générale, Madame la théologienne, est-ce que quelle place on doit faire dans la Bible pour construire une théologie, une vision du monde, etc. Est-ce qu'on peut la prendre comme ça et transposer ?
2: Voilà, il y a beaucoup de questions.
0: Il y a beaucoup de questions, hein.
2: D'abord, Lynn White, auquel vous faites référence, donc cette conférence de 1967, qui a eu beaucoup de retentissement malgré le fait qu'elle n'est pas d'une qualité extraordinaire, mais Béatrice dit souvent qu'elle aimerait bien qu'un article, même pas complètement abouti, ait autant de retentissement voilà, que cette conférence de Lynn White. Lynn White parle plutôt de l'anthropocentrisme du christianisme, en fait. Elle considère que le christianisme est la religion la plus centrée sur l'homme, et au risque, du coup, de laisser de côté ce qui est le monde, la nature dans lequel l'homme vit. C'est déjà aussi une manière d'envisager les choses, c'est de considérer que il y aurait l'homme d'un côté, la nature de l'autre, comme si l'homme n'était pas aussi partie prenante de ce monde complexe, varié, etc. Donc ça, c'est le premier élément de la question. Mm-hmm. Ça, on aura probablement d'y reparler. Alors, la Bible et la théologie, c'est ça la question.
0: Et la vision du monde.
2: Le deuxième volet de la question. Ouais. Bah, je pense que, et je crois que c'est vraiment un des grands apports des théologiens du XXe siècle, d'avoir pris acte du fait que la théologie doit toujours revenir à l'écriture. Je vois. La Bible est inépuisable pour la théologie, en fait. Alors, voilà, il y a un va-et-vient en permanence entre les élaborations dogmatiques.

0: et le corpus biblique qui vient réouvrir des dossiers dogmatiques quelquefois qui sont un peu bordés, un peu ficelés, et que la lecture de l'écriture vient réinterroger, peut-être parce que en particulier l'Ancien Testament a un caractère dépaysant. Et du coup nous sort aussi peut-être de choses un peu répétées. C'est toujours le risque en fait. Voilà, on a trouvé une bonne solution théologique, alors on va la répéter, et la Bible elle vient nous réinterroger sans cesse en fait.
1: Et peut-être que...
2: Merci, Soiry.
1: Effectivement, au XXe siècle, la théologie a insisté sur le retour à la Bible, mais aussi, elle a aussi transformé les modalités de référence à la Bible. C'est-à-dire qu'il s'agit moins de prendre un verset et de s'en servir comme argument que de se laisser prendre dans le flux du discours, en fait. De prendre le discours dans sa cohérence et dans sa totalité, en étant attentif d'abord par une remise en contexte de quoi ça parle. Il ne s'agit pas de tirer un verset et de le décontextualiser comme une affirmation positive qui vaudrait pour toujours et tout le temps, mais plutôt de se saisir du récit, du discours, du poème, pour essayer de le comprendre dans son contexte, et puis l'élaborer à partir d'une réflexion contemporaine.
2: Est-ce qu'il faut justement, c'est ce que Béatrice Soiry a commencé à dire, est-ce que vous pensez qu'il y a quand même des dangers à aller puiser dans la Bible, justement, pour en tirer des slogans, pour en... et du coup, voilà, est-ce que vous comprenez l'argument que j'ai développé en début d'émission de ceux qui disent ah mais on a fait de ce verset une sorte de principe dominateur.
0: Bon, alors ça mériterait d'être vérifié quand même, oui. Mais de fait c'est on peut se dire ben voilà, la Bible dit ça, alors peut-être que la tradition chrétienne a fait fond sur ce verset. Ça mériterait d'être un petit peu creusé, mais de fait d'utiliser la Bible tel ou tel verset et d'en faire, comme vous dites, un slogan, c'est finalement forcer vraiment le texte biblique. Soit l'utiliser à titre de preuve pour un argument théologique, soit l'utiliser comme ça, comme un étendard pour promouvoir telle ou telle position ou pour accuser en fait aussi le corpus biblique d'être porteur d'une idéologie de la domination de l'homme sur la nature. Et évidemment le texte biblique est plus complexe, et comme le disait Béatrice, l'essentiel du texte biblique c'est des récits ou des poèmes, enfin il y a des genres littéraires variés, et du coup il faut entrer dans le mouvement de ces textes et se laisser en comprendre aussi les tenants et les aboutissants, et comment ces textes disent aussi un rapport au monde en fait. Parce que si on extrait un verset et qu'on dit par exemple tel verset serait la quintessence du propos judéo-chrétien sur tel ou tel aspect de la vie, on manque en fait cette dimension du texte biblique.
2: Alors on va essayer d'être un peu plus malin et on va essayer de retourner au texte biblique. Alors vous avez commencé à le dire, d'un côté oui mais d'un autre côté non, il y a des visions du monde, etc. On va essayer de voir. Peut-être pour commencer, on va quand même regarder Genèse 1, 28, le fameux « soumettez la terre ». Dans quel contexte cela est dit, et est-ce qu'on peut dire que c'est un verset anodin ? Enfin, qu'en fait, il n'a pas dit ça, il a dit juste « cultivez votre jardin et tout ira bien
1: ». Je ne pense pas malheureusement, c'est-à-dire, enfin malheureusement, je ne sais pas, mais je voudrais d'abord revenir peut-être sur le vocabulaire, et puis ensuite on remettra ce verset dans l'ensemble de cette page d'ouverture. Quand on regarde soumettez la terre et dominez les animaux, parce que c'est pas soumettez et dominez là, c'est soumettez la terre et dominez les animaux. Donc on a deux verbes. Le verbe soumettre, quand il y a de mémoire presque 20 occurrences, et les deux tiers ont la terre pour COD, pour complément d'objet dans l'ensemble de l'Ancien Testament. Et dans deux tiers des cas, il s'agit de prendre la terre par la violence, par la guerre. Soumettez la terre des Amorites, soumettez, etc.
2: D'accord.
1: Autrement dit, pour moi, il y a quand même dans ce verset, d'abord il y a l'idée très concrète de mettre une terre sous son pied ou de mettre son pied sur une terre. Et je trouve difficile d'argumenter que ce verbe ne contient pas de violence, en fait. Mm-hmm. Et qu'il n'y a pas un rapport de force avec la terre. Je vais y revenir. Mm-hmm. Et puis, dominer les animaux, pardon, on est dans un tout autre registre, qui est le registre, c'est un verbe du champ sémantique de la politique. Et il s'agit plutôt de conduire la communauté des animaux. C'est un verbe qui peut s'appliquer au roi, en fait. Mm-hmm. Et donc là, on est plutôt dans quelque chose qui n'implique pas de violence de soi, mais qui est de l'ordre d'une conduite politique. Mmh. Alors, il faudra passer du temps pour regarder ce qu'il en est de la terre dans ces premiers chapitres de Genèse, qui ne s'arrêtent d'ailleurs pas à Genèse 1. Mais il y a quelque chose qui est très particulier, qui est que dans le récit de création où Dieu crée tout par la parole, il ne crée pas la terre, qui est préexistante, enfin qui est là et qui est recouverte, il la découvre. Et puis la terre est le seul élément de la création qui produit par elle-même quelque chose, que la terre verdisse de verdure au troisième jour, et la terre fit sortir la verdure. Et c'est vraiment la seule. Et du coup, il me semble, enfin, c'est un des objets de mon travail actuellement, j'essaye de travailler sur les imaginaires autour de la terre, et notamment sur cette idée que la terre aurait une force, en fait, par elle-même. C'est-à-dire qu'il pensait sans doute la germination moins à partir du grain qu'à partir du travail de la terre, qui aurait une force. C'est incroyable tout ce qu'elle fait sortir. Imaginez les cèdres du Liban, il faut être fort pour faire grandir ça, en fait. Non, mais c'est vrai.
2: Et les séquoias d'Amérique du Nord.
1: Bah, voilà. Et même les pâquerettes, en fait. C'est-à-dire qu'il y a une sorte de force avec lequel l'homme doit rentrer dans un rapport de force pour pouvoir, de cette terre, sortir ce qu'il lui faut pour manger, en fait. Et dans ces terres ingrates, arides, etc., le travail est vraiment le déploiement d'une force. Il me semble que ce verbe peut être compris comme faisant entendre ce rapport de force entre une terre puissante et un homme qui doit, dans des espaces qui ne sont pas les espaces du monde sauvage, parce qu'il y a une partie de la terre qui est laissée à son... sortir ce qu'il lui faut pour manger. Donc il y a un rapport. Et c'est pas, mais ça n'a rien à voir avec le productivisme tel qu'on l'a actuellement, en fait. Pour moi, c'est autre chose, mais ce n'est pas sans... Enfin, ces agriculteurs savent qu'il faut une force pour cultiver la terre. Voilà, ce que je dirais, en fait. Et puis, je vais être très bref, mais en Genèse 2, on a un autre rapport qui est celui de la garde, du service, servir et garder le jardin, et qui met dans un autre rapport à la terre qui est plus de l'ordre du soin.
2: Tout de suite, ça nous met dans une vision presque écologique, en réalité, enfin, de respecter cette sorte de force qu'a la nature.
0: Oui, c'est très vraiment très intéressant, parce que je pense que dans l'idée plus récente, peut-être pas théologique, mais en tout cas peut-être quelque chose qui traîne dans nos imaginaires, c'est qu'il y a une passivité de la terre. Et là, la lecture qui est proposée par Béatrice fait valoir en fait tout autre chose, c'est-à-dire une productivité, une force, quelque chose qui fait qu'il y a un partenariat, en fait. Alors, un partenariat peut-être mal commode, parce que l'expérience, de fait, des rédacteurs de la Bible, c'est d'une terre qui demande vraiment à être travaillée, qui est peut-être aride,
2: La sueur du front, hein.
0: Voilà. Mais en termes d'imaginaire, c'est très, très différent, en fait. Et probablement que l'idée d'une terre passive, elle nous vient peut-être de la modernité, en fait. C'est quelque chose de relativement récent dans l'histoire. On avait un tableau de Rosa Bonheur là qu'on aimait bien et qu'on trouve très parlant. C'est cet attelage de bœufs qui laboure la terre et qui montre en fait à quel point en fait il est nécessaire de mobiliser une force pour pouvoir faire produire la terre. Mais peut-être que dans l'image de Rosa Bonheur, donc une peintre du 19e siècle, on est en dehors de cet imaginaire biblique. Dire que la force même de la terre, en tant qu'elle germine par elle-même, qu'elle verdit par elle-même, et c'est vraiment intéressant, c'est qu'on voit que le texte biblique mobilise d'autres imaginaires que ceux qui nous habitent implicitement et nous permettent de repérer en fait l'écart entre notre imaginaire et l'imaginaire biblique.
1: Et en fait, la terre verdit par elle-même, mais il est nécessaire, il y a une nécessité d'un préalable qui est la pluie. Et dans la cosmologie biblique, la pluie vient de Dieu. C'est lui qui ouvre les trappes du ciel pour que la pluie tombe sur la terre. Le livre de Job évoque ça, des psaumes évoquent cette eau, et Genèse 1 aussi, cette eau au-dessus du ciel. Et le début du deuxième récit de création, l'homme et la femme dans le jardin, commence par dire « la terre était sèche, car inféconde, car Dieu n'avait pas encore fait pleuvoir ». Et il n'y avait pas d'homme pour cultiver le sol. Il faut vraiment les deux autour de la terre. Et le Lévitique, par exemple, insiste sur le fait que si l'homme est fidèle à l'Alliance, Dieu donnera la pluie, la terre donnera son fruit. C'est au début de Lévitique 26. Et la terre et Dieu sont une équipe gagnante pour l'homme, en fait. Enfin, je ne sais pas comment dire ça, mais il faut d'abord que Dieu donne la pluie. Et puis ensuite, la terre produit et l'homme recueille. Et il déploie son travail pour faciliter la production de la terre. Donc il y a quelque chose, et il me semble que sans doute c'est ce qu'on peut entendre et ce qu'on a à réapprendre de ces textes bibliques, c'est que cette lecture cosmologique, ce qui paraît assez simple, est en fait aussi une expérience théologique du monde, parce que beaucoup de textes assimilent la pluie, enfin un certain nombre, je pense notamment à Isaïe, la pluie à la parole divine en fait. Comme la pluie et la terre, comme la pluie et la neige descendent sur la terre et ne reviennent pas sans avoir accompli leur œuvre, la faire germer, etc., pour donner la nourriture et le grain aux laboureurs, ainsi ma parole ne revient pas sans résultat. Et il y a une association comme ça, de même que Dieu habite en haut et qu'il donne sa parole aux hommes, qui crée d'ailleurs le monde d'abord par sa parole, de même il donne la pluie. Et tout ceci a un lien commun, un point commun, qui est la vie de l'homme. Parce que les hommes de l'époque ont une conscience extrêmement vive, et sans doute que ça aussi, on a à le redécouvrir, parce qu'on a, nous les Occidentaux, on a complètement perdu ce sentiment d'une dépendance extrême à la terre. C'est grâce à la terre que nous vivons, c'est grâce à ce qu'elle nous donne, en fait. Et c'est Dieu qui la rend féconde par sa parole. Donc, d'une certaine manière, la parole divine qui crée, et le Dieu qui dispense la pluie, sont tous les deux au service de la vie de l'homme. Et la terre est la médiatrice de ce don.
2: Vous êtes d'accord, Marie-Claude de Marlière.
0: Je suis complètement d'accord, c'est magnifique.
2: Mais du coup, quelle est la mission de l'être humain ? Qu'est-ce qu'il doit faire ? Enfin, parce que c'est là-dessus que les débats se sont. Est-ce qu'il a pour but de dominer, dans le sens de se rendre maître, ou est-ce qu'il a pour but de comme vous dites, hein, de profiter simplement de la vie que donne la terre. Dans les textes bibliques, c'est Dieu qui donne la vie, mais on a l'impression que, dans ce que vous dites, la terre est un peu une sorte d'auxiliaire de Dieu.
1: Enfin, oui, absolument. Elle est la médiatrice du don de Dieu.
2: La médiatrice du don de Dieu.
1: Et pour moi, le récit de la manne raconte ça aussi. Ouais. C'est-à-dire que le récit de la manne, donc le peuple, les Hébreux sont dans le désert, ils ne peuvent pas cultiver. Donc, qu'est-ce qui se passe ? Chaque matin, ils vont trouver une nourriture qui est comme la rosée. Enfin, quand ils se lèvent le matin, c'est comme la rosée, sachant que les Hébreux pensent que la rosée tombe du ciel, c'est comme la rosée, et quand la rosée se lève, c'est comme du givre, deux précipitations, et c'est mangeable. Autrement dit, sur la terre, il y a une précipitation qui ne fait pas travailler la terre, parce que c'est le désert, et puis ils n'ont pas le temps de cultiver, mais qui les nourrit. Autrement dit, quand ils ne peuvent pas cultiver la terre, bah, d'une certaine manière, les précipitations sont directement mangeables, parce qu'il n'y a pas le temps de la médiation de la terre. Moi, c'est comme ça que je lis c'est une des manières de lire ce texte. Et dès qu'ils vont rentrer dans le pays et qu'il y aura des cultures, la manne va s'arrêter et ils vont cultiver la terre et en sortir le... Donc pour moi, la manne fait apparaître, comment la culture de la terre est rendue possible par le don de la pluie et par son travail à elle.
0: Il n'y a rien à ajouter là.
2: Alors, du coup, vous voyez venir, est-ce que tout ça n'est pas très anthropocentré ? C'est-à-dire, est-ce que le reproche, parce qu'on y est arrivé, est-ce que le reproche que l'on adresse à ce texte de faire de l'être humain une sorte de sommet de la création, sans tenir compte justement qu'il pourrait y avoir d'autres sommets, est-ce que ce n'est pas tout à fait justifié ? Est-ce que la Bible est un texte écocide ?
0: Alors, Lin White ne dit pas que la Bible est anthropocentrée, il dit que le christianisme est anthropocentré. Donc il y a peut-être un petit décalage. Mais de fait, je crois qu'on est d'accord sur le fait que l'homme est au centre. On est d'accord là-dessus. Enfin, quand on lit la Bible, l'homme est, et que l'alliance est entre Dieu et l'homme. Mais... En fait, sans médiation de la terre, je pensais en écoutant Béatrice à Lévitique 25, sur le jubilé. Et de fait, la manière de se rapporter à la terre, toutes les prescriptions dans Lévitique 25, disent bien ce caractère de médiation de la terre, en fait. Et le don de Dieu, en fait, passe par le don de la terre. Le don de Dieu n'est pas un don abstrait, quelque chose qui... Mais qui se concrétise d'une certaine manière dans cette terre qui est donnée à l'homme pour qu'il ait nourriture, habitat, sécurité. Alors anthropocentrisme et écocide, c'est des mots virulents quand même.
2: Oui, justement, mais j'essaie d'arriver pour qu'on déconstruise un peu ça.
0: Quand on lit des commentaires de Genèse 1, on s'y emploie avec Béatrice à non seulement lire Genèse 1, mais à lire les commentaires de Genèse 1, voilà, dans des traditions de lecture qui vont depuis les pères de l'Église jusqu'à la modernité, on se rend compte que les auteurs, en fait, qui font ces commentaires bataillent beaucoup avec le texte. Mmh. D'abord, ils s'interrogent énormément sur la manière de le lire. Pourquoi ils s'interrogent sur la manière de le lire ? Parce que, à propos des origines, ou à propos de la description de la nature, Genèse n'est pas le seul texte qu'ils ont à disposition. Il y a d'autres textes. Il y a des textes savants, de la philosophie grecque, et voilà, il y a des savoirs sur les origines et sur la nature, en dehors du texte biblique, ce qui fait que le texte biblique, en cet endroit de Genèse 1, se trouve en fait en débat avec d'autres textes.
1: Ce qui paraît souvent pauvre d'ailleurs, par rapport aux élaborations grecques.
0: Oui.
1: Simple, naïf.
0: Oui, le texte biblique a un caractère simple par rapport à des constructions cosmologiques très sophistiquées qu'on peut trouver dans la philosophie grecque. Et du coup, ces premiers pères de l'Église, qui sont des hommes cultivés, ils se disent, qu'est-ce qu'on va faire de ce texte un petit peu hein. Augustin va s'y reprendre à 3 fois pour faire son commentaire sur Genèse. Il en fait 3 oui. commentaires. Et dans ces textes, notamment dans son livre de la Genèse au sens littéral, il se demande comment il faut lire le texte. Et il y a plein de questions exégétiques, en fait, des questions de comment interpréter le texte biblique et comment aussi éviter qu'en tant que chrétien, on considère que le texte biblique dirait le tout sur la nature. Parce qu'il dit, en fait, si on fait ça, on va se couvrir de ridicule et ça va mettre en péril la crédibilité de l'annonce chrétienne parce qu'il y a des gens à côté de nous qui ont des compétences astronomiques qui disent des choses que le texte biblique ne dit pas. Donc, ne barrons pas la route à ces savoirs profanes en brandissant le texte biblique. C'est très actuel.
2: C'est très, très moderne comme
0: très actuel,
2: façon de dire.
0: Oui.
2: Ouais, c'est très impressionnant.
0: C'est très impressionnant.
2: Ouais, ouais.
0: Et du coup, c'est aussi le rapport à la lettre du texte biblique qui est en jeu. Hein. Le commentaire s'appelle « De la Genèse au sens littéral ». Et en lisant ces textes, on a découvert à quel point sens littéral recouvre des réalités diverses selon les auteurs. C'est très complexe, en fait. Hein. De quoi on parle quand on parle du sens de la lettre du texte biblique ? Alors, j'ai un peu perdu le fil de ce
2: non,
0: que
2: mais justement,
0: je voulais dire, mais voilà.
2: C'est intéressant parce que déjà, on peut poser à l'exégète les questions des pères. Justement, qu'est-ce que vous répondez à ça ? Et justement, quel est le... déjà, cette accusation de dire... Enfin, accusation... c'est un texte assez pauvre, effectivement. On a l'impression que c'est pas du tout un traité de cosmologie.
1: Absolument. Alors, mais si vous permettez, je voudrais
2: revenir en arrière.
1: Voilà, juste peut-être, puis je répondrai sur la question de la religion anthropocentrée.
2: Oui.
1: Je ne sais pas ce que répondrait si on faisait un chrétien à la sortie de la messe le dimanche, on disait, mais quel est au fond le centre ? Qu'est-ce qui est au centre de ta foi ? J'espère, peut-être, sans doute, qu'il dirait le Christ.
2: Oui.
1: Mais alors, si le Christ est au centre, notre religion est-elle théocentrée ou anthropocentrée ?
2: Oui.
1: C'est-à-dire qu'à partir du moment où le christianisme confesse que Dieu s'est fait homme et que c'est le centre de la foi, la question de l'homme se pose au centre de la foi.
2: Absolument.
1: Et d'autant que, ne l'oublions pas, le christianisme s'inscrit dans une tradition juive et dans ce fameux récit, dans cet héritage qui, en Genèse 1, donne une place particulière à l'homme qui est à l'image de Dieu. Donc vous voyez, de l'image de Dieu à l'incarnation de Dieu, la question de ce qu'est l'homme et de son lien avec Dieu est centrale. Et puis, il y a une autre chose qui, pour moi, est très importante et qui rejoint directement la question de la terre, c'est que je pense que l'homme, et la femme aussi d'ailleurs, l'être humain, sont les seuls de la création, comment dire, avoir besoin d'une loi. C'est-à-dire que le texte biblique, dès sa première page, et encore plus à la deuxième, d'emblée, met au centre la question éthique, en fait. Et il faudrait lire les 9 premiers chapitres de la Genèse pour voir comment, dans le lien à la terre, tout ce qui est dit de la terre concerne, en fait, le comportement éthique de l'homme. Vous pourrez faire l'expérience chez vous, regardez les discours divins de Genèse 1 à Genèse 9. À chacun des grands épisodes, des 4 grands épisodes de ce cycle, Dieu parle aux humains de leur rapport à la terre. Et plus les humains sont violents, parce que la violence commence par monter jusqu'au déluge, plus la terre s'appauvrit, devient inféconde. Et il y a un lien éthique qui est posé là, et je pense que si l'homme tient la place, on peut le dire, la place centrale, je ne peux pas dire dans la révélation biblique ce que c'est Dieu. Mais si la question de l'homme, si le texte biblique fait tant de place à l'homme, c'est parce que l'enjeu éthique est fondamental et que, d'une certaine manière, la violence entre les hommes et la violence à l'égard de la création, il n'y a que les humains qui la commettent. En
2: fait. C'est une marque de déficience de l'être humain.
1: On va dire ça. Ouais. Et en tout cas, et le texte biblique est fondamentalement un texte éthique. Depuis le début, en fait.
2: Et donc, du coup, c'est parfait, parce que ça répond un peu à la question. Le but n'est pas de dire comment l'univers a été créé, comment... Le but est juste de révéler ça.
1: Absolument, tout à fait.
2: C'est pas un traité scientifique, en fait.
1: Non, c'est pas un traité scientifique. Oui. Mais cependant, c'est un traité qui déploie une certaine expérience du monde, en fait. Qui déploie une certaine expérience du monde, qui est à la fois culturellement située, et qui, du coup, va effectivement rentrer en débat avec des auteurs grecs, et qui, en même temps, fait valoir, mais d'ailleurs, et pas la seule, hein, les stoïciens aussi, par exemple, invitent à contempler la nature pour y voir l'expression de la sagesse et de la providence du démiurge. Donc il y a des points de contact entre la Bible et la philosophie grecque, mais il me semble que ce qu'on peut entendre dans le propos biblique, c'est le caractère vital du rapport à la terre, et aussi, comment dire, une mise en valeur de l'expérience concrète du monde comme lieu de la révélation de Dieu. Parce que, par exemple, dans les évangiles, les graines, dans les paraboles, sont l'expression de la parole divine. Ça commence par le semeur, mais aussi le royaume. La parabole des graines qui poussent toutes seules, la parabole de la petite graine qui devient la plus grande, etc. Donc, voilà, ici, on a quelque chose de l'expérience de l'agriculteur qui est le lieu, dans cette expérience de la croissance de la graine, qui est le lieu de la révélation de Dieu, de ce qui en est de son royaume. Et puis, quand il s'agit de dire ce qu'est Pâques, et Jésus, quand il parle de sa mort qui vient, et Paul, quand on l'interroge sur la résurrection, ils disent pas tout à fait la même chose, mais Paul dit « la résurrection des corps, ça vous étonne, mais espèce de stupide, vous n'avez pas compris les grains ». Quand regardez le grain, on le sème, et quand il pousse, voilà. Autrement dit, là encore, le plus vital, qui est la question de la nourriture, et le plus quotidien, dit le plus inouï de la foi. Mm-hmm. Et pour moi, ça, on a le réattendre. Et à quel point on est vitalement lié à la terre, et combien c'est aussi une expérience spirituelle et d'accueil du nom de Dieu, en fait.
2: En écoutant ce que dit Béatrice Wari, Marie-Claire de Marliave, j'ai l'impression qu'en fait, on était dans une sorte de dialogue entre l'être humain effectivement placé au sommet de la création, mais la création qui dialogue, et on a gardé la première place de l'être humain, et comme vous dites, on a fait de la création une sorte de chose passive qu'on aurait dominée. Donc du coup, le sens du texte est complètement faussé. Est-ce qu'on peut dire ça ?
0: Alors, peut-être qu'on peut repérer quelque chose qui caractérise la tradition latine, moins la tradition grecque, les chrétiens orientaux et orthodoxes, qui est que l'histoire a pris de plus en plus d'importance, en fait, dans la pensée théologique. Et c'est une très bonne chose, et c'est quelque chose qui est vraiment à garder, c'est-à-dire la prise en compte de l'histoire, mais au risque de perdre, en fait, la dimension cosmologique, on pourrait dire. Voilà. Et on le voit très bien dans des commentaires qui sont de la première modernité, au moment de la Réforme, où la création devient en fait un décor. C'est un décor, c'est même un théâtre chez Calvin, c'est un théâtre. Et donc, c'est l'arrière-plan, c'est le décor, mais c'est pas quelque chose qui est constitutif de l'humain. Il y a comme un espèce de mise à distance, en fait, de l'homme par rapport à la création. Et progressivement émerge une conscience historique qui va accentuer cette dimension de repli, en fait, de l'intérêt pour la nature, pour la création, comme étant une médiation de la relation à Dieu. Et c'est très frappant dans le virage qu'on pourrait dire existentiel, en fait, de la théologie, où en fait l'enjeu, c'est vraiment la relation de l'homme avec Dieu, mais le monde a un peu disparu dans
2: cette affaire. Il n'y a plus la médiation de la nature.
0: Oui, le monde a un peu disparu. C'était vraiment un risque. Et ça, on le voit à la fois chez les théologiens protestants, mais aussi dans la théologie catholique. Et du coup, je pense que le défi aujourd'hui pour la théologie, c'est vraiment très intéressant, enfin tout à fait passionnant, c'est de pouvoir à nouveau tenir, en fait, l'histoire, mais aussi, en fait, le rapport au monde, un rapport au monde sensible. Et ça pose des questions d'ordre méthodologique aussi à la théologie. C'est-à-dire que comment est-ce que nous prenons en compte le sensible? Ça joue évidemment dans la lecture de l'écriture. C'est pas un réservoir de propositions dogmatiques qu'on pourrait extraire du récit, mais le récit, la manière d'écrire, la sensibilité au texte, c'est aussi une manière d'approcher quelque chose du rapport au monde qui se déploie dans la Bible, ou des rapports au monde qui se déploient dans la Bible, et de pouvoir nourrir la théologie de cette prise en compte, en fait, de la sensibilité qui se dit, en fait, dans la lettre du texte biblique.
1: Je voudrais peut-être... faire écho au tout début du deuxième chapitre de Laudato aussi, le chapitre biblique précisément, où le pape commence par dire, ben voilà, la crise dans laquelle on est une crise majeure, et on a besoin de toutes les ressources de l'intelligence, de toutes les ressources de l'art, pour renouveler notamment, précisément, notre sensibilité au monde naturel. Et il évoque la littérature et la poésie, et il inscrit d'abord le texte biblique comme étant une ressource littéraire qui va permettre de déployer des imaginaires avec, à côté d'autres, en fait. Et puis ensuite, il insiste sur la manière dont les chrétiens lisent de manière particulière ce livre, et ils reçoivent de fait une révélation sur Dieu. Mais c'est d'abord ça. C'est-à-dire, et pour moi, évidemment, le texte biblique nous parle de Dieu, le texte biblique est un texte historiquement situé qui a une culture, mais s'il a traverser les siècles comme il l'a fait, c'est aussi parce que c'est une grande littérature. Et une grande littérature, enfin des textes littéraires, parlent à l'imagination, parlent à la sensibilité, viennent nous chercher dans nos émotions, et nous avons aussi à accueillir le texte biblique comme ceci, notamment dans la manière dont il nous situe de manière si vitale dans le créé.
2: Est-ce qu'il faut l'accueillir aussi dans ses équivocités? Alors, on en a déjà un peu parlé. Il y a Genèse 1, puis en fait, il y a aussi Genèse 2. Dans l'un, on dit soumettez, dans l'autre, on dit soyez au service, enfin, quelque chose comme ça. Est-ce qu'il faut faire résonner cette multiplicité aussi?
1: En fait, c'est ça qui est formidable dans la Bible, c'est qu'on peut tout, on peut trouver à peu près, sur tous les sujets, quelque chose et son contraire. Et pour moi, ça ne veut pas dire qu'on ne peut rien y comprendre ou que c'est incohérent. Mais c'est plutôt que quand il s'agit de la relation de l'homme à Dieu, qui est tellement mystérieuse, en fait, tellement importante, il y a toujours un chemin de crête que chacun a trouvé pour lui-même. C'est-à-dire qu'entre deux propos, ces deux propos sont comme les propos sur Dieu d'ailleurs, tout ce qui est dit de Dieu, sont comme un fil tendu, l'homme étant un funambule, il tient un fil en tension, et à nous de trouver un chemin qui tient ensemble les deux propos, dans une tension qui dessine pour nous une voie de pensée et une voie de vie spirituelle, en fait.
2: Et donc est-ce qu'il faut corriger la domination par le soin, ou est-ce qu'il faut jouer avec ça?
1: Il faut jouer avec ça, mais je dirais pas sous le mode de la correction. C'est-à-dire qu'il s'agit pas de faire une moyenne, en fait, en disant, bah voilà, il y a ça. En Genèse 1, c'est soumettre, et puis c'est plutôt violent, nous a dit l'exégète. En Genèse 2, c'est plutôt prendre soin, donc
2: et
1: on va faire une
2: gentil.
1: Moyenne. Non, en fait, pour moi, il faut tenir les deux.
2: C'est ça qu'il faut.
1: Et puis faire son chemin avec ça, parce que malgré tout, enfin, quand vous voyez, par exemple, c'est aussi des cultures qui connaissent les grandes inondations du Nil ou du Tigre et de l'Euphrate. Ils connaissent aussi les catastrophes naturelles. La Terre peut être violente, en fait. C'est-à-dire que la Terre, c'est une force redoutable. Et puis nous, qui en avons déréglé les mécanismes, on le voit de plus en plus. Et il n'y a pas de naïveté non plus là-dessus. Vous voyez, ce n'est pas simplement une jolie plaine de Beauce qui suffirait de faire fleurir. Enfin, donc il n'y a pas de naïveté là-dessus. Et donc il y a malgré tout un rapport violent. Et puis le travail, c'est difficile, le travail de la Terre, en fait. Donc il y a malgré tout à se la coltiner, cette Terre, et en même temps à en prendre soin.
2: À quel moment vous avez commencé un peu à le dire, la réforme, mais à quel moment on a l'impression que les choses sont en train de se précipiter? Ou en gros, dans les lectures que vous avez plus ou moins regardées, vous avez commencé à dire on est au début assez interloqué finalement, et puis on se pose la question de comment est-ce qu'il faut lire le texte. Donc c'est assez intéressant. On veut apprendre à savoir comment lire la nature, et en fait ça nous renvoie à comment lire le texte.
1: Oui.
2: C'est quand même assez étrange. Et à quel moment ça commence à se gâter, le rapport à la nature, si on peut dire?
0: Je ne sais pas s'il y a un moment où ça commence à se gâter, parce qu'en fait, dès le début, les lectures sont assez diversifiées, en fait.
2: C'est ça.
0: Parce que Si on prend Basile de Césarée, on a presque l'impression...
2: Donc un père du 4e siècle.
0: Un père du 4e siècle, qui écrit en grec, on a presque l'impression qu'on est dans un petit traité naturaliste. Mmh. Ouais. Où en fait, il y a des descriptions très savoureuses sur les animaux, les fourmis qui coupent le grain pour éviter qu'il germe avant de le stocker, l'oursin qui s'ouvre ou qui indique au navigateur s'il va y avoir une tempête, ou les huîtres aussi, enfin... Il y a des tas de petits détails que probablement Basile reprend de textes autres, de textes non chrétiens. Alors voilà, on a ça au IVe siècle, mais on a aussi un petit peu avant Origène, qui lui va tout de suite faire une lecture spirituelle en fait du texte biblique et s'interroger sur le au commencement et en faire une lecture christologique en fait. Donc dès le début, en fait, on a des lectures qui sont très diversifiées du texte biblique. Et des lectures très, comme celle de Basile, qui ont un côté naturaliste, qui voient dans la nature, en fait, une manière de voir la sagesse de Dieu. Et puis des lectures comme celle d'Origène, qui tout de suite, en fait, en font une lecture spirituelle très à distance, en fait, de la contemplation de la nature, on pourrait dire, en fait. Mais plutôt de lire dans la lettre du texte biblique une révélation christologique, déjà. Mmh. Voilà. Donc, c'est d'emblée, en fait... Du coup, on ne peut pas tellement dire, voilà, il y a un moment où on bascule dans une autre lecture, mais quand même, voilà, il y a des effets, l'histoire de l'exégèse, elle est aussi liée à une histoire intellectuelle, à ce qui se passe à côté aussi de l'exégèse, et on voit que il y a cette révolution scientifique qu'on peut dater du 16e, 17e siècle, hein, qui fait que, il va y avoir un peu un changement de paradigme dans la manière de se rapporter au cosmos. Avec Galilée, il y a le développement des instruments d'optique qui vont complètement changer le rapport à l'espace, tout d'un coup devient ce qui était caché devient accessible grâce à des instruments développés par l'homme, et du coup, ça va poser une question sur le rapport à Dieu, à ce qui est révélé, ce qui est caché, voilà. Donc ça, c'est, et du coup ça impacte le commentaire biblique, parce que les exégètes sont pas dans leur tour d'ivoire, isolés par rapport au travail qui se fait par ailleurs. Et ça, c'est ce qui nous arrive aussi. Je veux dire, la crise écologique, évidemment, impacte notre manière de lire le texte biblique, et on est provoqué par ça. On n'est pas, et on voit aussi aujourd'hui beaucoup d'intellectuels des chercheurs en sciences humaines qui réinvestissent des corpus des traditions chrétiennes pour essayer de penser à nouveau frais le rapport au monde. Ça, on voit ça, c'est très intéressant d'échanger avec eux, de voir comment ils mobilisent ces textes, qu'est-ce qu'ils en font.
1: Comment ils les comprennent?
0: Ils les considèrent aussi un peu comme des archives, en fait. Voilà, donc ce qui met aussi le théologien quelquefois un peu en difficulté, parce que pour lui, c'est pas des archives.
2: Et l'actualité du texte biblique, heureusement.
1: Et puis même de la tradition de la tradition, on assume comme étant la nôtre, en fait.
0: Donc du coup, alors on peut quand même dire que c'est un peu un lieu commun, hein, mais que il peut y avoir, il y a peut-être un tournant cartésien, avec René Descartes et l'idée que la chose étendue, hein, ce qui s'oppose à la chose pensante, a un caractère inerte.
3: C'est ça.
0: Voilà, il y a quelque chose. On parlait tout à l'heure de la passivité de la terre, mais voilà, la chose étendue, elle a un caractère inerte, et du coup, ça rend possible, cette phrase, elle est souvent répétée, l'homme maître et possesseur de la nature, mais ça tient aussi à une manière de concevoir, en fait, le rapport entre la pensée et ce qui a une dimension, la matière et l'étendue de la matière. Et ça infléchit, évidemment, la mananière de concevoir le créé, et ça impacte l'imaginaire des théologiens aussi, en fait.
2: Oui, parce que ça renforce l'effet des corps. C'est-à-dire qu'on a l'impression que ce qui compte, c'est la pensée, et donc ce qui est inerte, c'est juste le paysage, quoi.
0: Exactement.
2: C'est juste pour faire joli.
0: Oui, c'est autour.
2: C'est autour.
0: C'est autour, c'est devant, mais l'homme est en position de surplomb par rapport à ça. C'est ce qu'on... Il est avec une volonté aussi de mesurer, hein, de pouvoir... mesurer cette chose étendue qu'est la nature et du coup de l'objectiver. Et en l'objectivant, le sujet humain se trouve en vis-à-vis par rapport à la nature, ce qui n'est pas le cas de l'homme biblique. Ouais. L'homme biblique, et puis dans les traditions médiévales, l'homme est partie prenante, est dedans.
1: Voir un microcosme lui-même, un petit abrégé du monde, en fait, en lien avec l'ensemble du cosmos.
2: Donc on a perdu ça, et du coup, la surprise a été grande quand tout d'un coup on s'est aperçu que nos propres actions, finalement il y avait une sorte de confiance dans le décor, il allait rester solide, et puis tout d'un coup on s'est aperçu qu'il était fragile lui aussi.
0: Et je pense qu'on est en train de le faire, peut-être que ça c'est, il y a un effet choc, mais on voit bien aussi à quel point la prise de conscience est lente, et à quel point la transformation de nos imaginaires aussi ne se fait pas d'un coup. C'est-à-dire que et beaucoup en sciences humaines aujourd'hui travaillent précisément sur la transformation des imaginaires, en fait.
1: Bruno Latour a dit quelque chose de formidable là-dessus, qui pour moi était très éclairant.
2: Donc Bruno Latour, le philosophe contemporain,
1: qui est décédé récemment, qui a beaucoup travaillé sur les questions climatiques, et il dit au début d'un livre qui s'appelle Face à Gaïa, il dit: crise climatique. J'appelle crise climatique ce moment où le monde stable des modernes, qui était le décor de leur histoire, monte sur scène et partage l'intrigue avec les acteurs, c'est-à-dire avec les hommes. Et à partir du moment où la nature arrive dans nos intrigues, on ne peut plus raconter les intrigues, les histoires de la même manière. Et autrement dit, les interactions nouvelles qu'on a avec la Terre, parce qu'elle vient se rappeler à nous, parfois avec violence, et puis voilà, elle entre dans... Nous qui l'avions, comme tu le disais tout à fait, qui en avons fait le décor de théâtre de nos histoires, donc quelque chose d'inerte, s'invite et nous oblige à raconter différemment nos histoires, à les raconter autrement. Alors, certains récits sont des récits malheureux, en fait, mais à nous de trouver, d'inventer avec elles des récits qui vont être des récits d'une collaboration, d'interaction heureuse, féconde, pour le bénéfice de tous et pour la vie de toutes les créatures, en fait. Donc cette idée, pour moi, ça a été très éclairant de comprendre que voilà qu'elle arrivait sur scène, la nature, et qu'il fallait raconter autrement. Un tout petit exemple, c'est un exemple que... il y a 2 ans, la Météo France a ouvert une nouvelle rubrique. Donc la météo, c'est vraiment les histoires cousiennes qu'on se raconte quand on se croise et qu'on n'a rien à se dire, quel temps il fait. Mais il y a la météo, il y a depuis très longtemps la météo des plages qui nous fait rêver à nos vacances pendant l'été. Et puis depuis 2 ans, il y a la météo des forêts. Et la météo des forêts, c'est jour par jour le risque des incendies en forêt. Ça, pour moi, c'est typique d'histoires qui changent. C'est-à-dire qu'on ne se raconte plus la météo de la même manière quand, chaque jour, désormais, on va évaluer le risque des feux de forêt. Et ça, c'est récent, et on sait que c'est lié à la crise climatique. Donc voilà comment nos histoires changent sans qu'on s'en rende à peine compte, en fait.
0: Ce qui est en jeu, Béatrice parlait d'interaction, c'est l'interdépendance, en fait. Je crois qu'on découvre progressivement, et peut-être que c'est frappant dans un monde occidental, et en particulier dans les villes, où on est quand même assez loin de la nature, on découvre en fait une interdépendance, et à quel point tout le vivant autour de nous, en fait, interagit avec nous, et à quel point on est dépendant pour notre vie, pour notre santé, pour d'organismes qu'on ignore complètement. Et le même Bruno Latour commence son dernier livre, qui s'appelle « Où suis-je ?», par la description d'une promenade en forêt et le repérage de tout ce qu'il a sous les pieds autour de lui, et à quel point, en fait, même l'air qu'il respire est dépendant, en fait, de toutes ces bestioles, de toutes ces petites mousses, de tous ces trucs que, jusqu'à maintenant, on considérait comme un joli décor, mais sans effet réel sur nous, en fait. Et la crise écologique, en reconfigurant notre manière de penser le rapport au monde, à la nature, nous invite, en fait, à prendre en charge cette interdépendance que le texte biblique, en fait, ne cesse de nous rappeler, en fait. Le texte biblique n'est pas ignorant de cette interdépendance, mais...
2: Alors on arrive à la fin de l'émission. Peut-être qu'il faudrait revenir à Lynn White et essayer de voir à partir de tout ce que vous venez de nous dire, comment repenser ce qu'il dit. Alors peut-être très rapidement, qu'est-ce qu'il voulait dire. Enfin, d'abord qui était ce monsieur, parce qu'on n'arrête pas d'en parler, mais qui était ce monsieur et qu'est-ce qu'il voulait faire.
0: Alors Lynn White, c'est un spécialiste des techniques médiévales. Ouais. C'est un historien des techniques médiévales. Donc en fait, c'est vraiment à partir de cette spécialité qui est la sienne qu'il va considérer que le Moyen-Âge chrétien a instauré un autre rapport à la terre sur l'arrière-plan en fait du texte biblique, mais c'est vraiment pour lui le christianisme médiéval qui marque un tournant en fait avec le développement des techniques, notamment des techniques de charrue.
1: La charrue à déversoir.
0: La charrue à déversoir qui fend plus profondément la terre et donc qui d'une certaine manière fait davantage violence à la terre, on pourrait dire ça comme ça. Voilà.
1: Puis qui nécessite une énorme force de traction.
0: Voilà, avec ces attelages de bœufs.
2: Exactement.
0: Ces attelages de bœufs qui sont nécessités pour tracter et faire travailler cette charrue à déversoir. Donc, c'est d'abord son lieu. C'est donc à partir du Moyen-Âge, en fait, qu'il va considérer que voilà, le christianisme est la religion la plus anthropocentrée et donc induit à la nature, un rapport à la nature qui est un rapport violent à la nature, en fait, dont on a déjà beaucoup parlé à partir du texte biblique, notamment. Voilà.
2: Donc, du coup, peut-être parce qu'on a en fait une sorte d'épouvantail et on rentre dans une sorte d'apologétique en disant pas du tout, il faut défendre le texte biblique, etc. Ouais. Il faut être beaucoup plus nuancé par rapport à ce monsieur.
0: Merci pour cette question, parce que nous, on considère que Lynn White, c'est plus une provocation, au bon sens du mot, à penser.
2: Oui.
0: C'est-à-dire qu'il nous invite en fait à interroger cette accusation entre guillemets d'un anthropocentrisme qui aurait été dommageable à la nature et à prendre acte du fait qu'il y a une part de vérité dans ce qu'il dit.
2: Absolument.
0: En fait. Alors, est-ce que c'est les techniques médiévales? Est-ce que ces techniques médiévales ont à voir avec le christianisme? Est-ce que c'est plus tardif? Moi, je tends à penser que probablement les choses sont plus tardives. Mais voilà, Lynn White comme un accélérateur en fait de pensée peut-être. Il faudrait le voir comme ça. Et je suis d'accord avec vous que l'objectif n'est pas du tout de dire ah non, pas du tout, le christianisme n'est pas ce qu'en fait Lynn White, mais de réinterroger. Peut-être que le propos de Lynn White est un peu simple, hein, et c'est pour ça aussi qu'il est percutant et qu'il a une telle effectivité en fait. Mais de se dire, qu'est-ce que ça nous, le travail qu'on peut faire sur le texte biblique en essayant de le travailler. On y est provoqué par Lynn White aussi, donc on peut le remercier en fait pour cette invitation qu'il nous fait à interroger la tradition chrétienne ou les traditions chrétiennes dans le rapport à la nature, parce que voilà, il faut tenir une pluralité de traditions aussi entre la tradition franciscaine que Lynn White aime bien. Et aujourd'hui, on voit bien qu'il y a un puissant courant de valorisation de la ligne franciscaine, mais probablement qu'il y a d'autres lignes qui seraient à travailler. Et la théologie orthodoxe est aussi très très riche en suggestions pour penser le rapport à la terre. Et on peut toujours aussi retravailler les pères, parce que les découvertes qu'on a pu faire en lisant Basile ou Grégoire ou d'autres donnent vraiment à penser des choses qui peuvent mettre en perspective cet anthropocentrisme chrétien, en fait.
2: Et du coup, quelle est la ligne de crête? Vous parliez de ligne de crête sur laquelle l'être humain ou de fil, de funambule. C'est quoi la ligne de crête par rapport au texte biblique? Comment est-ce qu'il faut avec tout ce qu'on vient de dire, comment est-ce qu'il faut le lire?
1: Alors, écoutez, c'est très compliqué. Comme on a dit que le livre biblique, la Bible n'était pas un livre de recettes, je ne vais pas vous dire non plus comment il faut le lire.
2: D'accord.
1: Pour moi, on voit d'ailleurs des manières de lire différentes dans notre commentaire, des manières différentes aussi de se situer par rapport aux sciences de l'époque, avec plus ou moins d'ouverture au dialogue, avec plus ou moins... Pour moi, ce qui est important aujourd'hui, c'est de le lire avec sérieux, intelligence, en fait, parce que la situation, en tout cas pour ce qui concerne l'écologie, mais pas que l'écologie...
2: Elle est extrêmement sérieuse, hein. Voilà. Ne soyons pas climato-sceptiques.
1: Oui, voilà, mais aussi la situation, le niveau de violence entre les hommes en ce moment, c'est impressionnant, l'actualité est difficile.
2: Ouais.
1: Donc pour moi, la Bible doit être lue avec sérieux et intelligence, mais aussi d'une certaine manière, avec créativité et audace. C'est-à-dire ce que je pense, on a besoin aujourd'hui d'exégètes, de théologiens, de chrétiens qui se risquent, en fait, qui se risquent à un geste de lecture qui les engage et qui... mais qui ne se fait pas seul, qui se fait en église, qui se fait dans les universités, dans le dialogue entre les étudiants et les enseignants, pour que... Enfin, comment dire ça? Pour qu'il soit le plus intelligent et le plus pertinent possible, en fait. Mmh. Et qu'il soit au service du cœur de la révélation biblique, qui est bien la vie pour tous, le salut, et une vie qui permette à chacun d'exister.
2: Et donc, pour la Bible, pour ce texte, il faut vous conseiller de regarder aussi les autres, le contexte global, d'aller regarder, de faire parler la Bible. Enfin, j'étais oui. très frappé par ce que vous disiez de la Bible donne des exemples de tout, mais elle dit pas n'importe quoi.
1: Absolument. Non, mais alors quand je dis la lire avec sérieux, c'est évidemment faire un travail historique pour comprendre son contexte. Par exemple, s'intéresser concrètement à la manière dont on cultivait la terre, quels étaient les outils, pour autant qu'on puisse le savoir, quelles étaient aussi l'organisation du commerce, parce que évidemment, on vendait de la nourriture. Tout ça a un impact sur le rapport qu'on a à la Terre. Donc il y a un travail de remise en contexte à faire, et puis un travail d'attention à ce qui est écrit, à l'expérience du monde qui est véhiculée dans les textes, et puis à la manière dont Dieu, la Terre et les humains sont mis en relation, et puis à assumer ça aujourd'hui assumer l'écart. On peut... La dépendance qu'on a à l'égard de la Terre, c'est une réalité universelle qu'on a un peu oubliée, mais donc d'une certaine manière, on est de plein pied avec, on devrait être de plein pied avec cette expérience. Et en même temps, elle est culturellement construite. Et je pense qu'il y a des imaginaires autour de la nature dans le texte biblique qui nous semblent tellement bizarres qu'il y a un effet d'étrangeté. Mais cette étrangeté-là, pour moi, elle est très précieuse parce qu'elle nous apprend que dans notre tradition, il y a d'autres manières que la nôtre d'être en relation avec la nature. Et le texte biblique peut être aussi vu comme une incitation à imaginer et à proposer d'autres types de relations avec la nature que la relation instrumentale que la modernité a construite et nous a léguée, en fait.
2: Merci. Ça sera le mot de la fin, et c'est un mot tout à fait important. Merci vraiment de nous avoir fait découvrir Ellen White et la Bible, et surtout la complexité des choses. C'était une émission que j'ai trouvée absolument passionnante. Merci beaucoup de votre éclairage. Merci quant à vous de nous avoir suivis. 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
1: Bonjour à tous. Que signifie vraiment être un chef aujourd'hui? Dans un monde où on associe souvent leadership, pouvoir et performance, un livre récemment paru propose une toute autre lecture, plus profonde, plus humaine, plus vraie. Il s'agit de « Le courage des chefs », sous-titré « Vivre et diriger autrement » d'Hubert de Boisredon, publié dans la collection « Management chrétien » chez MAM. Dans l'esprit collectif, être un chef évoque parfois la force, l'autorité, la puissance ou une élite qui commande. Mais très vite, en tournant les pages de cet ouvrage, on se rend compte que cette vision est trop étroite. Pour Hubert de Boisredon, le véritable courage du chef ne se mesure pas à sa capacité à imposer sa volonté, mais à sa capacité à vivre sa vie de chef de soi-même, avec audace, force d'âme et persévérance. Ce livre ne s'adresse donc pas seulement aux dirigeants d'entreprise ou aux managers d'équipe, il concerne tous ceux qui, à un moment ou à un autre, sont appelés à décider, à avancer, à faire des choix, y compris dans leur vie personnelle. Alors, qu'est-ce que ce courage? Ce courage des chefs, ce n'est pas une simple force, ce n'est pas non plus une posture revendiquée à grands coups de discours. C'est un art de décider, de vivre, d'oser. Un art d'habiter sa liberté intérieure malgré les doutes, les obstacles, les pressions externes. Hubert de Boisredon, lui-même dirigeant reconnu, s'appuie sur des modèles inspirants, sur son expérience personnelle et sur une conviction simple mais profonde. Il existe en chacun de nous une énergie parfois endormie, mais qui ne demande qu'à se réveiller. L'un des apports les plus originaux de cet essai est sa proposition d'une méthode pour cultiver ce courage, le compagnonnage. Ce n'est pas une technique en kit, ce n'est pas une manière de cheminer avec d'autres, d'apprendre par l'exemple, par l'échange ou par l'expérience partagée. Un peu comme les anciens compagnons artisans qui transmettaient leur savoir avec patience, humilité et exigence. Le compagnonnage proposé ici est une invitation à grandir en communauté, même si chacun avance à son rythme. Ce principe est extrêmement libérateur. Il reconnaît que le courage ne tombe pas du ciel. Il se développe, se forge, se transmet. Il implique de se connaître, de se confronter à soi-même, à ses limites, mais aussi de se laisser enrichir par ceux qui nous entourent. Ce livre parle évidemment de management, mais c'est d'une manière qui dépasse le cadre strictement professionnel. Il parle de vie, de choisir ce qui compte, d'assumer des décisions difficiles, de faire face aux changements, et surtout de ne pas subir sa vie comme une série d'échéances imposées par d'autres. Le courage des chefs devient alors une métamorphose, celle de la responsabilité personnelle, celle de la prise de décision éclairée, celle de l'audace de vivre pleinement plutôt que de se contenter d'exister. Ce livre est un formidable outil qui veut aussi libérer cette énergie intérieure. Il réveille des aspirations profondes, le désir d'agir, de créer, de faire advenir quelque chose de bon et de juste dans sa vie, dans sa famille, dans son travail. Au final, le courage des chefs n'est pas seulement un guide pour dirigeants, c'est une invitation à devenir maître de sa propre vie, à habiter ses choix avec force d'âme, à oser ce que demande du courage, car chaque pas vers ce qui nous appelle vraiment est un pas vers une vie plus pleine, plus vraie, plus libre. Un livre stimulant, audacieux et profondément humain à découvrir pour transformer la manière de diriger non seulement les autres, mais avant tout soi-même. Le courage des chefs, sous-titré « Vivre et diriger autrement », d'Hubert de Boisredon, est aux éditions MAM pour 14,90 €. Et puis je vous encourage à découvrir ce livre et bien d'autres chez vos libraires, plutôt que sur les plateformes ennemies du livre et de la pluralité des idées. Merci pour votre écoute et à la semaine prochaine.
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2: Oui, hey, la Finlande, entourée au nord de la Norvège, à l'ouest la Suède, également à l'ouest et au sud la mer Baltique, à l'est la Russie. Quelques chiffres, la Finlande, ce sont 338 000 km² pour un peu plus de 5 millions d'habitants. Ce sont aussi 100 000 îles et 200 000 lacs. Suivez le guide, vous emmène pour la première fois à la découverte de la capitale finlandaise Helsinki, 674 000 habitants, la plus grande ville de Finlande. Helsinki est aussi la capitale la plus septentrionale du monde, après Reykjavik, capitale islandaise. Nous sommes à 1900 km à vol d'oiseau de Paris.
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2: Ce troisième suivi de guide à Helsinki vous invite à retrouver nos deux guides. 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Puis nous découvrirons que le siècle de domination tsariste est encore bien visible dans l'architecture, notamment autour de la très belle place du Sénat qui rappelle Saint-Pétersbourg.
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4: Tervetuloa Helsinkiin. Bienvenue à Helsinki de ma part.
2: Nous descendons et c'est assez profond, hein, des escalators pour descendre.
4: Oui, c'est assez profond, mais pas ici, au centre, à l'ouest, le métro va sous la mer. Et les stations sont beaucoup plus modernes, sont de 2016 ou 17 ou quelque chose comme ça. Donc ici, c'est le style des années 1980.
2: Mais ce qui m'a frappé, c'est en arrivant à l'aéroport de Helsinki, de l'aéroport, il y a une demi-heure de train à peu près.
4: Mm-hmm, hein. Oui.
2: Alors là, on a l'impression, et l'architecture, c'est assez moderne, là, récent, j'ai l'impression, de descendre au centre de la Terre. C'est très, très impressionnant, hein, le mur, l'escalator à l'aéroport.
4: Mm-hmm. C'est très récent, parce que Helsinki avait cet avantage qu'on pouvait voler par Sibérie, en Asie, à Pékin, à Tokyo. On a ouvert cette ligne à Tokyo déjà dans les années 80. Et maintenant, c'est fini. Et donc, Helsinki était une sorte de comment dire, hub, pour les voyageurs en Europe du Nord. Et on a beaucoup investi. Ça coûtait 1 milliard d'euros, je crois, tout ce qu'on a fait. Et ce sont les mêmes architectes qu'à Audi,
2: la bibliothèque. Oui.
4: Ils ont eu un projet ensemble avec un architecte français à Lyon. À Lyon, il y a une bibliothèque d'université.
2: Ce sont effectivement les architectes de la bibliothèque Audi à Helsinki qui ont conçu celle de la ruche pour l'Université de Lyon, campus Porte des Alpes, inaugurée en décembre 2024. En tout cas, mais c'est cette première impression d'Helsinki quand on est à l'aéroport et qu'on descend prendre le train, c'est vertigineux. Hein, et l'escalator est très long. Waouh, ça m'a fait penser à Jules Verne, Voyage au centre de la Terre. Un escalator pour le centre de la Terre.

0: Voilà, nous voilà dans le métro. C'est rouge, hein, les bancs sont rouges dans le métro. Et on se dit que c'est aéré, c'est propre.
1: Ça, c'est vrai, c'est différent de métro de Paris.
0: Ça, c'est sûr. Les Finlandais ne jettent pas de papier par terre, normalement.
1: Moins que... Oui, mais il y a quand même des gens. Rien n'est parfait, quoi.
0: Non, rien n'est parfait. Mais c'est pas parce que c'est verbalisé. Il n'y a pas d'amende.
2: Non,
0: parce qu'il y a des pays...
1: C'est pas Singapour.
0: Oui, c'est vrai. Non, l'Afrique du Sud, oui. Si on jette un papier, il est même interdit de mâcher du chewing-gum dans le métro.
1: Oui, c'est vrai.
0: Ouais.
1: C'était un petit problème par la pandémie parce qu'on ne peut rien pénaliser vraiment ici.
0: Mais disons que c'est dans l'éducation.
1: Chaque fois qu'on a essayé quelque chose, c'était contre la Constitution. Tout était contre la Constitution.
0: Donc c'est plutôt l'éducation. Les principaux, je ne sais pas si tu le sais, Christelle, mais les principaux visiteurs étrangers, touristes étrangers, viennent d'où ?
1: Il y avait beaucoup de Russes, mais bien sûr des pays voisins.
0: Suède, Norvège.
1: Moins de Norvège. Pays-Baltes, Allemands. Et de plus en plus de Français, Belges. Italien, espagnol, je crois que quand même il fait moins chaud ici.
0: Et alors c'est vrai qu'il y a un engouement aujourd'hui, beaucoup de Français.

0: Français ne veulent plus aller vers le sud, vers la chaleur, mais au contraire ont envie de vacances avec des températures plus agréables. D'où en France le boom sur la Bretagne, ou les Français qui vont en vacances sur la mer du Nord, qui n'a jamais connu ça. Enfin, en France, il y a vraiment une augmentation de touristes vers les plages de la mer du Nord. Et probablement, pour ceux qui voyagent un peu plus, plus vers les pays nordiques.
1: Hein. Oui, mes amis, dans les années 60-80, je leur ai demandé, est-ce que vous voudriez venir chez moi ? Ils ont monté au nord, je préfère les plages. Et... Oui, ouais. Il y avait juste un garçon qui est venu. Je crois qu'il était intéressé de me revoir, mais les autres ne sont jamais venus.
0: Non, c'est pas ton mari.
1: Non.
0: I go to the market. Nous allons au marché.
1: Ça, c'est le marché de Hakaniemi, donc de côté ouvrier. Mais c'est plus ouvrier aujourd'hui, c'est plutôt des jeunes qui veulent rester habiter en ville. Et là, il y a un autre alcouvert au bord de la mer. À l'autre côté, la vieille... C'est surtout pour les visiteurs, parce qu'il y a beaucoup de visiteurs. Là, on peut manger, il y a quelques restaurants, etc. Mais
0: ici, vraiment, c'est un vrai marché.
1: Les gens viennent.
0: On vient faire ses courses ici.
1: Oui.
0: Qu'est-ce qui pousse bien au niveau des légumes ? Qu'est-ce qui pousse bien en Finlande ?
1: Tout ça que vous voyez, oui.
0: Donc, je vois des aubergines, des tomates. Ça, c'est quoi ça ? Suomi, c'est Finlande. C'est un chou ?
1: Un chou.
0: Mais un chou qui est particulier dans la forme.
1: Oui. Oui, il crée toujours quelque chose de nouveau. Oui, ça, c'est plutôt normal.
0: Oui, donc suomi, ça veut dire que ce sont des produits qui viennent de Finlande.
1: Oui.
0: Par exemple, des tomates, kotimennen, ça veut dire
1: Oui, tomates, mais c'est sous serre.
0: Des poivrons.
1: Poivrons, oui, carottes.
0: Tout pousse ici,
1: les radis. Oui, et surtout les pommes de terre. Les petites pommes de terre, nouveau. Ça, on adore ça, avec un rhum baltique, et du saumon, du beurre. Mais je crois qu'on nous attend.
0: Ok, alors allons-y. Parce que nous aussi, on mange quand même beaucoup de pommes de terre. Hein.

0: Sinon, la halle est magnifique, effectivement. C'est un bâtiment en briques rouges, plutôt, qui date...
1: 1914.
0: Ah oui, c'est ça, donc début 20e siècle, juste avant l'indépendance.
1: Oui, avant, c'était beaucoup plus fermé.
0: Ah, donc là, on entre au marché, mais c'est un restaurant dans le marché.
1: Les Finlandais adorent le café. On boit le plus de café au monde, oui, par personne, parce que c'est des grandes tasses et c'est pas du café très noir.
0: Et on boit du café toute la journée?
1: Oui, toute la journée. On a le droit d'avoir deux pauses de café au travail.
0: Et c'est pas un café très fort, parce que sinon on est un peu énervé après, on dort plus. Donc là, on peut acheter le vin, le fromage. Il y a beaucoup de fromages finlandais?
1: Oui, on aime le fromage parce qu'on a beaucoup de vaches. Et toujours, on boit du lait, même les adultes, mais de moins en moins.
0: Bon, il y a du monde là. Hein. Ah, puis je lis le finnois, je lis « Bienvenue ».
1: Bienvenue, c'est le produit de France. Deli Deli, qui importe des produits de France aussi.
0: Ah, il y a un restaurant. Hello.
1: Hello. Helsinki City, Helsinki Partners.
2: Yes.
1: Has reserved.
2: What's the name?
1: Thierry.
2: Yes, Thierry.
0: J'ai toujours pas compris comment dit-on merci.
1: Kitos.
0: Kitos.
1: Dit mosquitos. C'est la fin de mon mosquitos.
0: Kitos, c'est facile à retenir. Mosquitos, c'est oui. Et merci beaucoup.
1: Kitos paljon.
0: Kitos paljon. Et bonjour.
1: On dit hyvää päivää. Mais on se salue normalement « moi » ou « hei ».
0: Hei.
1: Hei, comme en Suède, mais aujourd'hui de plus en plus « moi ».
0: Moi, toute la journée ?
1: Toute la journée, oui.
0: Et moi, ça veut dire
1: Je ne sais pas d'où ça vient. Et quand on te dit au revoir, on dit « moi, moi ».
0: Là, au moins, c'est facile. Hein « Moi, moi, moi, kiitos, kiitos paljon ». Avec ça, déjà, on se débrouille. Hein.

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2: Après champagne blanc de noir, en fait.
3: Donc on aime le champagne en Finlande ?
2: Oui, bien sûr que oui.
3: Quel est votre prénom ?
2: Faut pas le dire.
3: Ah, faut pas le dire ? Kirsika, alors
2: oui,
3: c'est écrit
2: exactement.
3: Sur le
2: t-shirt.
3: Ouais.
2: C'est un prénom.
3: C'est un prénom ? Bah oui, cerise, ça, enfin, oui, c'est un prénom.
2: Un prénom. C'est comme cerise, hein,
3: oui.
2: En français.
3: Vous, vous avez vécu en France, c'est pas possible.
2: J'ai vécu en France pour quelques temps, mais oui. ça fait plus que 20 ans.
3: On pourrait presque penser que vous êtes française. Presque.
2: Arrêtez, s'il vous plaît.
3: Mais non, je vous assure. Quand je rencontre des Français qui ont passé 20 ans, 30 ans hors de France, ils parlent français avec l'accent du pays. C'est comme si vous, vous étiez française, installée ici depuis longtemps.
2: Ok, merci beaucoup.
3: C'est sincère, hein, ce n'est pas de la politesse. Quelles sont les spécialités typiquement finlandaises?
2: Les spécialités typiquement finlandaises sont le summer herring, la harangue de l'été, avec crème fraîche saisonnée au horseradish.
3: Ah, au réfort.
2: Réfort, oui. Et un peu de pommes de terre de l'été, accompagnées avec ce plat. Qu'est-ce qu'il y a autre très finlandaise peut-être le market hall charcuterie. Ce sont des viandes en bas.
3: Des viandes du marché ici.
2: De marché d'ici, oui. Plat principal, il y a pike wallenberg. En fait, c'est un peu suédoise.
3: J'ai aucune idée de ce que ça peut être. Pike.
2: Pike wallenberg, oui.
3: Je vois qu'il y a du réfort aussi, horseradish.
2: C'est quoi en fait hauki en français?
4: Brochet,
2: exactement, c'est brochet.
3: Ah, du brochet.
2: C'est brochet haché avec de la crème fraîche. Il est accompagné avec du beurre et citron.
3: Donc ça, ce sont des légumes. Tout à fait typique.
2: Tout à fait typique. Et Volschmack, en fait, c'est pas en fait finnois. C'est un plat qui vient de l'Europe, de l'Est, de Pologne, ou Russie quand même. Voilà.
3: Merci, Kirsika. Il y a aussi des œufs bénédictines, moi j'adore ça avec la viande de cerf, mais on ne peut pas tout goûter.

0: ce qui est étonnant dans ce restaurant Cerise, on est ici en Finlande, mais on est un peu en France, parce qu'on se trouve à côté d'un bonhomme Michelin qui a une œuvre d'art. C'est très inattendu, enfin, je suppose pour toi aussi, Christina, non?
1: Oui, je n'ai pas remarqué. Il y
0: a un gros bonhomme, enfin c'est une œuvre d'art, un gros bonhomme Michelin avec un bandeau comme une reine de beauté, Michelin écrit dessus. Sinon, j'ai pris le petit futé Helsinki et j'ai trouvé une rubrique « Ils sont fous, ces Finlandais ». Tu vas me dire si ça te parle. Ils sont fous, ces Finlandais, parce qu'ici, en Finlande, on organise le championnat du monde de portage de femmes.
2: Oui. Oui, je n'ai jamais participé, mais malheureusement, ce sont les Estoniens qui gagnent normalement les championnats parce qu'eux, ils sont des femmes plus petites qu'ici et qui ont développé une technique. Oui, je sais.
0: Championnat du monde de portage de femmes, championnat du monde de football en marécage.
2: Ah oui, oui.
0: C'est connu.
2: C'est connu, oui, oui. C'est très dur. Il y a des moustiques.
0: Donc on joue au foot dans les marécages. Bon, ça, on n'est pas surpris, un championnat du monde de sauna.
2: Oui, de sauna, qui tolère le plus longtemps. Ah. Mais là, il y avait une histoire où un homme est mort, en fait. Deux hommes qui ont voulu rester se battre, ils sont restés trop longtemps et les organisateurs n'ont pas compris qu'il faut s'arrêter. C'est très masculin, les femmes aiment plutôt sauna doux.
0: Et... Ce qui est sûr et certain, c'est que la Finlande est le pays champion du monde, ça tu le disais, de sauna en matière d'équipement de sauna. Ça c'est sûr aussi. Le championnat du monde de lancer de téléphone portable.
2: Oui, c'est Nokia et c'est un certain modèle. On ne peut pas jeter n'importe quel portable.
0: Nokia n'est pas une marque japonaise, hein.
2: Non, c'est une marque finlandaise et c'est une ville en Finlande, pas loin de Tampere.
0: Donc à la ville de Nokia, on peut passer ses vacances à Nokia aussi. Un championnat, c'est peut-être pas du monde, là c'est juste championnat, de lancer de bottes en caoutchouc.
2: Oui, parce que c'était des bottes en caoutchouc de Nokia. L'histoire de Nokia a commencé par les bottes de caoutchouc.
0: Avant les téléphones, c'était des bottes en caoutchouc.
2: Oui, voilà.
0: Ils n'ont jamais fait de téléphone en forme de bottes. Non, un championnat du monde, alors là on n'est pas surpris parce qu'effectivement dans le Nord, un championnat du monde de chasse aux moustiques.
2: Oui, oui.
0: C'est possible.
2: Oui, c'est possible.
0: C'est possible. Il y a un championnat de beer floating, alors ça c'est une histoire d'orgie de bière sur des embarcations flottantes. Bon, oui, c'est possible.
2: Enfin, oui, c'est possible, c'est pour une génération plus jeune que moi.
0: Bon, alors après on a un championnat de pêche sur glace, ça on n'est pas surpris, un championnat de traction par tracteur, on n'est pas surpris. En revanche, alors celui-là si tu le connais, le championnat de la plus longue, et c'est le dernier, c'est le bouquet final, hein. Le championnat de la plus longue session assis nu sur une fourmilière.
2: Oui, ça je connais aussi. Jamais participé, je ne vais jamais participer, mais il y a des fous comme ça. Même les Suédois nous trouvent exotiques et c'est pour une partie à cause de ça.
0: Je ne sais pas s'il y a plutôt des hommes ou des femmes aussi, nus sur la fourmilière.
2: Je crois que c'est les hommes, ça... Ça a l'air d'être...
0: C'est un truc de mec, hein.
2: C'est pour les mecs, oui.
0: Un jour, assister au championnat de la plus longue session assis nu sur une fourmilière. En Finlande, tout ça en Finlande.

0: Dans ce Suivez le Guide à Helsinki, nous retrouverons Christina. Merci au restaurant Kersika Cerise et à celle que j'ai surnommée aussi Cerise, puisqu'elle a fait mystère de son prénom. Pascal Marie, notre guide français, va nous mener à présent en bateau.
1: Tervetuloa Suomeen. Bienvenue en Finlande.
2: Kaiva Paiva. Alors, je suis Pascal.
3: Et... on va pas prendre le gros ferry.
2: On va prendre un tout petit bateau pour aller se rendre dans une petite île très sympathique qui est une ancienne partie de la forteresse d'Helsinki.
3: Et c'est l'île du sauna.
2: Oui, voilà, c'est une île qui s'appelle Lona.
3: Lona, sauna.
2: C'était l'ancienne poudrière de la forteresse. Donc on va se rendre là-bas et puis on va pratiquer un petit peu notre sport national, le sauna.
3: Et il y a peut-être deux sports nationaux, il paraît qu'il y a le hockey sur glace.
2: Oui, voilà, ça surtout l'hiver, le hockey sur glace et le sauna, alors là c'est plusieurs fois par semaine. Hein. Ouais, c'est vraiment
3: on va parler du sauna, mais on va attendre d'y être pour en parler effectivement. Mais sinon on peut prendre le ferry pour aller en Estonie. Ça, tu me racontais hors micro qu'on se rend en Estonie, d'abord parce que c'est agréable d'aller passer quelques jours en Estonie, que la vie est moins chère en Estonie qu'ici, mais on y va quand même pour boire des coups.
2: Oui, voilà, c'est un petit peu le sport national aussi.
3: Un autre sport.
2: Un autre sport, notre genre de sport. C'est qu'en fait, on prend souvent le ferry pour aller à Tallinn, parce que c'est là où on va se ravitailler un petit peu en alcool, il faut bien le dire. Hein, parce qu'ici, l'alcool est taxé assez fortement.
3: Donc, comme c'est le cas dans d'autres pays nordiques, en Norvège, en Suède, etc.
2: Voilà, c'est un monopole d'État, donc très taxé. Alors qu'à Tallinn, c'est tax-free. Voilà, on va chercher un petit peu ce qu'on a besoin pour les mois d'été.
3: Mais si je me souviens, sauf si ça a changé, par exemple, les Norvégiens, quand ils vont à l'étranger, peuvent rapporter vraiment une ou quelques bouteilles. La Finlande est plus généreuse de ce côté-là avec ses ressortissants quand ils rentrent au pays.
2: Oui, voilà, exactement. Hein. On peut vraiment prendre des grandes quantités. Bon, tout est réglementé, mais en fait, ça passe.
3: Il y a une tolérance.
2: Oui, voilà, c'est
3: toléré. Oui, mais alors, c'est pas une tolérance, c'est une très grande tolérance.
2: Oui, voilà, suivant le litrage, oui, effectivement, il y a une grande tolérance.
3: Hein, mais tu peux remplir ton coffre.
2: Voilà, on pourrait, bien sûr, hein, si on a une grande cérémonie à...
3: Si on a un grand coffre
2: à faire dans l'année qui arrive, là, donc on a besoin d'énormément...
3: En fait, on va te laisser passer.
2: Oui, voilà, oui. Donc, il n'y a pas vraiment de contrôle, quoi.
3: Ouais. Donc on va faire ses achats, et tu m'as parlé encore d'autres choses, alors, j'ai vraiment été très surpris. Il y a des personnes qui vont acheter une espèce de tabac prisé, enfin, je ne sais pas comment, c'est pas du tabac, c'est...
2: Ouais, c'est un petit peu une sorte de tabac chiqué, on va dire, qu'on se met en dessous.
3: Ah oui, pas prisé.
2: Ouais, exactement. Donc ça, c'est vraiment quelque chose qu'on a... On ne peut pas acheter ici en Finlande, parce que ça n'est pas autorisé, mais par contre, c'est autorisé de l'utiliser. Alors, forcément...
3: Ah, on ne peut pas l'acheter, mais on peut l'utiliser.
2: Voilà, on peut l'utiliser. Donc forcément, ce sont des choses qu'on peut acheter en Suède ou en Estonie.
3: Et c'est populaire?
2: Et c'est très populaire, en fait. Il y a énormément de gens qui ont ce tabac à chiquer ou à priser. Ou... Enfin, c'est plutôt à chiquer, c'est en dessous de la lèvre. Donc,
3: Oui, priser, non, c'est dans le nez. Donc à chiquer.
2: Oui, à chiquer, voilà. Donc ça, c'est vraiment très populaire. Hein. Au lieu de fumer des cigarettes ou...
3: De vapoter.
2: Vapoter, voilà. Donc on a cette espèce de petit sac de nicotine qu'on se met en dessous de
3: parce
2: la lèvre.
3: Parce qu'il y a de la nicotine.
2: Voilà, ouais. Exactement.
3: On peut avoir sa dose de nicotine.
2: Exactement.
3: Donc ce sont des anciens fumeurs, en général, qui utilisent
2: ça. C'est même des gens qui sont... Pas fumeurs qui commencent directement avec ce petit manège de tabac à chiquer.
3: Ouais. Donc normalement, toi tu peux repérer les personnes qui l'ont coincé.
2: Voilà, exactement, en dessous de la lèvre, là, une petite lèvre gonflée. Quand quelqu'un vous parle avec une lèvre gonflée, c'est pas un boxeur, c'est peut-être bien qu'il est en train de...
3: Tu me diras quand tu vas remarquer quelqu'un...
2: Grand comme
3: et après
2: ça,
3: le recrache. Mais en général, on ne jette pas par terre. Quand même,
2: non, généralement, il faudrait récupérer son petit sac et puis le mettre dans la petite boîte parce que ce sont délivrés dans des petites boîtes en plastique et puis un petit couvercle avec un petit récipient qui permet de récupérer les petits sacs usagés. Et en dessous, il y a les nouveaux sacs qu'on se réinjecte en dessous de la lèvre. Quoi.
3: D'accord.
2: Donc, c'est vraiment toute une technique particulière. Intéressant.

0: Bon, là, il y a le film qui attend pour aller. Alors, tous ces gens vont au sauna ?
1: Mais j'ai bien l'impression que oui, on va tous aller avec toutes ces personnes-là au sauna. Alors, ils ont tous leur petit sac avec leur petite serviette. Alors, on va tous passer un petit moment ensemble. Dans quelques instants, on va tous être en slip de bain dans le sauna.
0: Je croyais que tout le monde était nu.
1: Oui, alors, effectivement, il se peut que ça soit nu parfois. Alors, surtout en famille, hein. Parce qu'en famille, il n'y a pas du tout de ce problème de rapport de nudité. Mais avec des gens qu'on ne connaît pas, généralement...
0: Je pensais qu'il n'y avait que les non-finlandais qui avaient des problèmes.
1: Oui, voilà, c'est ça. C'est surtout les non-finlandais qui ont des problèmes avec la nudité. Parce que les Finlandais, nous, depuis...
0: Donc, tu dis bien, voilà, je viens de le dire encore une fois.
1: C'est qu'on a vraiment l'habitude de faire du sauna avec nos familles. Et ça ne pose aucun problème d'être nu en face de ses enfants.
0: Oui.
1: Bon, bien sûr, c'est les enfants à un certain âge, bien sûr.
0: Il y a un moment de
1: problème de puberté,
0: oui, c'est ça.
1: Etc.
0: Mais voilà, sinon, après, il n'y a pas de problème.
1: Ouais, voilà.
0: Les enfants ne sont pas gênés d'être nus face à leurs parents, voilà. Et vice-versa.
1: Après, il y a toutes ces règles un peu implicites aussi. Par exemple, si on fait un sauna avec des gens qu'on ne connaît pas, toi et moi, par exemple, on pourrait tous les deux nus dans le sauna, c'est OK. Et les femmes, de leur côté, nus dans le sauna, entre genres, on va dire.
0: Nous, par exemple, on peut, en France, ce qu'on va faire, si on rencontre des personnes, qu'on sympathise, ou même si on ne se connaît pas, on va éventuellement décider d'aller prendre un repas ensemble, d'aller au resto, déjeuner, dîner. Est-ce que ça pourrait être une alternative, finalement, tu invites des amis à aller au sauna avec toi ?
1: Absolument. Ouais, ouais,
0: comme tu les inviterais à aller prendre un verre
1: ou
0: au resto.
1: Exactement, ouais. Ouais, tout à fait. Il y a encore, on va dire, dans les années 70-80, c'était l'endroit où on faisait du business dans le sauna. Donc on n'avait pas des réunions et des repas d'affaires comme on a l'habitude de les voir en France. C'est vraiment, on va faire un sauna ensemble, on va discuter entre guillemets à armes égales, et puis ouais. On va faire un sauna, on va boire une petite bière, on va se décontracter, et là on va parler business dans le sauna. Donc c'était vraiment l'endroit où...
0: Les affaires se concluaient.
1: Oui, absolument. Oui, oui. Les chefs d'État finlandais, très souvent, faisaient des saunas avec le président de l'Union soviétique. Voilà, c'était vraiment le moment de rapprochement entre les pays. Et puis, voilà.
0: Poutine, lui est arrivé de venir faire un sauna ici ?
1: Poutine, je ne sais pas, mais...
0: Mais avant, oui.
1: Khrushchev, oui. Ouais. Alors, lui, c'était un grand copain de Kekkonen. Oh, oh, Helsinki, I was meant
0: for you. My dear. Uo Kekkonen, né en 1900, décédé en 86, président pendant 25 ans, il maintient la politique de neutralité tant vis-à-vis de l'Ouest que de l'URSS, connu sous le nom de ligne Paasikivi, désignant le fait qu'un pays devienne neutre, dans le but non seulement de préserver la souveraineté nationale, mais également de ne pas défier une puissance voisine.

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4: Derrière nous, alors qu'on quitte le port de Helsinki pour aller dans une île toute proche, c'est un gros bateau. Dit-on ferry, dit-on bateau de croisière.
5: Plutôt un bateau de croisière.
4: Silja Line.
5: Voilà, Silja Line, exactement. Bateau de croisière et puis voilà, des croisières que l'on fait généralement en famille moins une fois par an. On part de Helsinki, donc ce soir à 5h30. Demain matin, on arrive à 9h30, 10h à Stockholm. On passe les journées à Stockholm, alors on fait du shopping, on profite de la ville. Et le soir, pareil, 5h30, on repart de Stockholm. Et le lendemain matin, on arrive à 10h à Helsinki.
4: C'est une petite croisière, mais c'est quand même une vraie croisière.
5: Voilà, une petite croisière, effectivement, pour la durée, puisque c'est deux nuits à bord et deux jours. Mais avec tout le luxe que l'on peut imaginer dans une croisière, avec une multitude de restaurants, un casino, une salle avec des spectacles gratuits le soir, des salles de jeux, des discothèques.
4: C'est très populaire.
5: Oui, voilà, très populaire. Les Finlandais font ça au moins une fois par an.
4: Tu nous le disais, Pascal, acheter de l'alcool en Estonie. Tu vas aussi pour faire des achats à Stockholm. On se dit pourtant, nous de France, on se dit, ouais, Stockholm, c'est cher. Hein.
5: Oui, voilà, mais ils sont un petit peu plus à la mode que nous ici en Finlande. Donc, lorsque l'on veut vraiment acheter des vêtements pas trop chers, on va les acheter à Stockholm, qui est un petit peu la Thaïlande de la Finlande, quoi, entre guillemets.
4: Et autre info aussi, énormément d'Estoniens viennent travailler ici en Finlande et à Helsinki tout particulièrement. Je pense beaucoup à Helsinki puisque c'est tout proche.
5: Oui, voilà, c'est juste en face, hein, 80 km. Donc les gens débarquent ici le dimanche ou lundi matin, travaillent toute la semaine à Helsinki et repartent donc pour le week-end retrouver leur famille. Donc leur salaire est beaucoup plus intéressant ici à Helsinki et donc ça leur permet d'avoir de belles maisons, de grosses voitures en Estonie.
4: Et on a vu de grosses voitures en Estonie. Moi, j'ai vu plusieurs Lamborghini et le garage Lamborghini, etc.
5: Voilà, par exemple. Voilà.
4: Ouais. Et donc, ce sont vos frontaliers.
5: Voilà, tout à fait, nos voisins, oui.
4: Comme les Français sont les frontaliers et vont travailler au Luxembourg ou en Suisse, par exemple, c'est pareil. Voilà.
5: Dans le cas présent, ça serait par exemple l'Angleterre, parce que c'est de l'autre côté de la mer.
4: Oui. Et tu les reconnais dans la rue, les Estoniens?
5: Non, parce qu'ils sont vraiment comme des Finlandais. Même leur langue est très très proche du finlandais. Malgré qu'ils ne se comprennent pas trop les uns les autres, mais pour moi qui suis un Français, c'est du finlandais, mais parfois c'est de l'estonien.

0: ville fortifiée de Suomenlinna. Suomenlinna, ça veut dire la forteresse de Finlande, en finnois bien sûr. Ce sont les Suédois qui l'ont créée. Même vous l'avez visité.
1: Oui, avec Christina. Elle nous a dit qu'elle s'était mariée là-bas. Elle avait grandi sur cette île.
0: Exactement, ouais. Bon, ça, c'est une île vraiment populaire. On aime bien y aller pique-niquer, passer un peu de temps. C'est vraiment un peu le dépaysement pour quelqu'un d'Helsinki.
1: Puis en face de nous, on a une toute petite île, un îlot avec un resto, hein, c'est ça?
0: Oui, voilà, avec une petite maison.
2: We are from Helsinki Partner. So we are with a French journalist.
1: On contrôle des billets.
0: Voilà, il contrôle les billets, donc il suffit de lui dire d'où on vient et voilà, il n'y a pas plus de vérification en fait. On se croit sur parole.
1: Et dans les transports en commun, tout le monde est censé avoir un billet.
0: Voilà, exactement.
1: J'ai pas encore vu de contrôle. Il y en a quand même.
0: Oui, il y en a, ouais, c'est ça qui était effarant. Et on peut être persuadé que 99% des gens ont un billet valide, malgré qu'il n'y ait pas de contrôle.
1: Alors bien sûr, précisons, il n'y a pas de barrière. Hein. On peut entrer dans tous les transports en commun sans barrière, mais on part du principe que tout le monde est honnête.
0: Exact, voilà, ça paraît parfois un peu incroyable, mais ça existe.
1: On dira à Paris, il y a des barrières dans le métro, mais elles sont enjambées de toute façon. On les enjambe, ou quelqu'un va passer vite derrière toi pour passer à deux, etc.
0: Voilà, ça veut dire qu'il n'a pas de ticket.
1: Mais même s'il y a la barrière, il va quand même trouver le moyen de passer.
0: Ici, il n'y a pas de barrière.
1: Ici, il n'y a pas de barrière, mais les gens, les passagers ont les billets.
0: Ouais. Alors, il est arrivé à mon épouse, elle a acheté son billet moins d'une seconde après être rentrée dans le train. Et elle a eu une contravention de 80 euros. Parce qu'il vérifie à quel moment vous avez acheté le ticket. Elle l'avait acheté une fraction de seconde après être entrée dans le train. Donc elle a été verbalisée.
1: Ah, elle l'avait acheté de l'intérieur du train en ligne.
0: Il faut l'acheter à l'extérieur en ligne.
1: Waouh, et quand même verbalisée.
0: Ouais, voilà où on en est.
1: Ah ouais, donc mais ça, en revanche, on ne discute pas. Ouais, on ne marchande pas.
0: Voilà, la loi, c'est la loi. Il faut acheter son billet avant de rentrer dans le transport en commun et pas lorsqu'on est à l'intérieur. Voilà la petite île où on va. Donc là, c'est l'île Loona.
1: Loona, l'île Sauna. Et comment on dit Sauna?
0: En fait, on prononce chaque lettre, donc c'est Saona.
1: Ah oui, Saona, c'est vrai qu'on prononce chaque lettre. C'est facile de ce côté-là pour la prononciation.
0: Eh oui.
1: Donc on retient qu'il suffit de prononcer chacune des lettres.
0: Voilà. Alors, pour la petite anecdote, les Finlandais au départ me disaient « Mais oui, moi j'ai une voiture française, c'est une Peugeot. » Peugeot, ça m'a pris un moment avant de comprendre que c'était une Peugeot, en fait. Et des Renault. Renault, c'est des Renault.
1: Ah, Renault.
0: Ben oui, bienvenue en Finlande.
1: Et tes lunettes sont des Ray-Ban.
0: Des Ray-Banais.
1: Ray-Banais.
0: Un superbe vin français, c'était du Sauternes.
1: Ah.
0: Le Sauternes, alors moi le Sauternes, il a fait un petit moment où je percute que c'était du Sauternes en fait.
1: On peut se marrer, on peut passer des soirées sympas. On dit, allez ce soir on va jouer à Parlons Finlandais. Est-ce que tu pourrais me passer le Pain?
0: Pain.
1: Le Pain.
0: Dans ma famille on rigole toujours parce qu'il y a justement ce problème de langue et de compréhension. L'autre fois il parlait d'un divan. Tout le monde parlait de divan. Et moi je comprenais pas quoi. Et puis au bout d'un moment en fait ils me disent, mais on parle du divan.
1: Oui.
0: Le divan. Ok, merci. Oui. Maintenant, c'est un petit peu la blague de la famille quand on parle de divan.
1: Ça fait un peu divan le terrible.
0: Ouais, hein. Voilà, ah, il me se moque de moi avec mon divan.

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1: Nous arrivons, Christina, dans notre découverte de Helsinki après avoir goûté les harengs et découvert le marché. Nous arrivons maintenant, on pourrait dire en quelque sorte, à Saint-Pétersbourg. On n'a pas fait 5 heures de route, de toute façon on ne peut plus aller aujourd'hui.
2: Non, c'est la place du Sénat. Quand Helsinki est devenue la capitale de Finlande en 1812, le tsar voulait que la capitale de cette nouvelle nation sera plutôt russe que suédoise. Ça, c'est le résultat. Il a invité un architecte russe, donc allemand, Carl Ludwig Engel, ici, qui est derrière tout ça avec un Finlandais, donc le plan de ville. Et première chose dont on avait besoin, c'était le palais du Sénat, palais du gouvernement aujourd'hui. Donc il y a toujours le bureau de notre premier ministre là. Ici, il y a l'université.
1: Juste en face.
2: Juste en face.
1: C'est une grande place. Hein?
2: Oui. Et sur la colline, il y a la cathédrale de Helsinki, cathédrale évangélique luthérienne. Au début, on l'a nommée comme cathédrale de Nikolaï, mais plus maintenant, c'est cathédrale de Helsinki. Et en face, il y a les bâtiments des marchands. Ça existait déjà pendant la période suédoise, mais on a changé le style d'architecture. On a ajouté un étage et la maison la plus vieille en pierre de ville de Helsinki, là, bleu-gris.
1: La maison grise, oui, plutôt bleu-gris, oui.
2: Oui,
1: c'est la maison la plus...
2: 1757.
1: C'est la plus vieille maison en pierre. Avant, il y a eu des constructions en bois.
2: Bon. Et en plus, il y a la bibliothèque nationale. Et c'est très pratique toujours d'avoir le pouvoir politique, intellectuel, religieux.
1: Oui, tous les pouvoirs.
2: Oui, et en plus les marchands et les restaurateurs.
1: Alors c'est une place qui n'est pas plate, enfin elle est légèrement en pente d'ailleurs. Et alors c'est pas la place rouge, on pourrait presque dire, mais sans regarder le côté de la cathédrale, c'est la place jaune finalement.
2: Voilà, parce que c'est une entité unique de style empire, néoclassicisme, mais ça serait peut-être un site UNESCO, mais là il y a la plus grande banque dans les pays nordiques, Nordea.
1: Et là c'est pas très joli. C'est le style quoi là?
2: Bah, je sais pas.
1: Des années sans charme, quoi.
2: Oui, voilà.
1: Alors, je ne me permettrai pas de dire le style moche. C'est un bâtiment, oui, effectivement, qui fait un peu tache sur l'ensemble de la place.
2: Helsinki a été établi en 1550 par le roi suédois.
1: Vasa.
2: Mais Vasa. L'idée du roi était d'établir Helsinki sur une île devant Helsinki, là où c'est toujours militaire. Mais les gens qui vivaient ici, les locaux disaient qu'il vaut mieux établir au bord de la rivière, donc plus loin de la mer, parce qu'on avait beaucoup de commerce avec l'intérieur du pays. Mais comme il fallait concurrer avec Tallinn, commerce avec les Russes, ça n'a pas marché parce que les bateaux sont devenus plus grands et c'était très difficile. Donc on a rétabli Helsinki ici. Donc là, c'est marqué, il y avait une église suédoise ici. Et c'est d'ici qu'a commencé à grandir.
1: Le rayonnement.
2: Oui, mais par exemple, il y avait une guerre entre la Suède et la Russie en 1700, que Pierre le Grand a commencé. Ils ont attaqué Helsinki en 1713. Les Helsinkiens ont vu que les Russes arrivent, ils ont tout mis à feu, ils ont quitté le...
1: Ah, ils ont détruit la ville.
2: Oui.
1: Et après, il a fallu reconstruire, effectivement. Oui. Et il y a un monument au centre.
2: Oui, c'est Alexandre II, un des 5 tsars.
1: Il est grand ou pas? C'est pas Alexandre le Grand.
2: Non,
1: non. Mais il est grand quand même parce que la statue est assez haute.
2: Et il porte un uniforme finlandais.

0: Terminons ce troisième Suivez le Guide à Helsinki avec Christina pour évoquer la venue dans la capitale finlandaise d'une personnalité qui vous est familière.
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3: C'était si que a pris son café votre président Macron.
4: Ah, Emmanuel Macron a pris un café
3: oui.
4: Là?
3: Oui.
4: Sur le marché?
3: Oui.
4: Comme tout le monde?
3: Oui, mais... comme tout le monde, avec notre président.
4: Ouais. Mais alors là, la friture, ça donne envie. Hein.
3: Et nous allons visiter donc d'abord l'île de Vallisaari et après la forteresse île de Suomenlinna. Et Madame Macron est allée visiter la forteresse avec la femme de notre président. Et c'était drôle parce qu'elle a embarqué avec les autres talons comme ça et tout le monde s'inquiétait comment elle va marcher.
4: À la forteresse
3: oui, mais quand elle est débarquée, elle avait changé de chaussures.
4: Oh.
3: Elle portait des baskets. Il y avait un spécialiste de mode qui a dit « Oui, je connais la marque. Ils sont très bien. Ils coûtent 500 €. » Et tout le monde était content.
4: Madame Macron, elle avait sans doute quelqu'un qui lui portait ses chaussures de rechange.
3: Voilà.
4: Probablement. Et tu m'as montré... Christina, la photo d'Emmanuel Macron, c'est une photo populaire où on voit Emmanuel Macron qui boit son café et il y a une photo avant et pendant. Raconte-nous. C'est populaire la photo.
3: Oui, c'était lui-même, il avait demandé, il s'était au balcon du palais présidentiel et il avait demandé qu'est-ce qui se passe là. Il avait vu tous les gens et souvent les présidents amènent leurs visiteurs au marché, c'est ce que... a fait notre président. Ils ont pris un café finlandais qui n'est pas comme le café français, pas très noir. On n'est pas sûr s'il a aimé le café finlandais.
4: Donc il y a la photo avant.
3: Ça nous a fait rire.
4: Et il y a la photo, il vient de boire le café et là une expression, on sent pas l'enthousiasme. Enfin, il n'a pas l'air de dire « Waouh, qu'est-ce que c'est bon !»
3: N'est-ce pas ?
4: Non.
3: Et il y avait une journaliste finlandaise qui habite en France et elle trouvait qu'on aurait dû offrir du... bon café italien, mais notre président a répondu à Twitter. Non, en Finlande, on boit du café finlandais.
4: Il a raison. Il n'a pas bu le café des Samis. Alors moi, j'ai goûté dans le passé le café des Samis. Alors là, peut-être il aurait eu un visage encore plus marqué que ça. C'est le vieux marché qui est à côté de nous, c'est ça?
3: Oui.
4: Très joli. Alors on peut y manger aussi, bien
3: oui,
4: sûr.
3: C'est de même année que la tour Eiffel.
4: Ce serait un peu comme des petits chalets, des petits chalets en bois. C'est très, très joli. Hein.
3: Ça, c'est la boutique Alco où on vend du vin.
4: Donc c'est une boutique d'État.
3: J'ai vu le menu de Macron. Et j'ai vu qu'on a même offert du vin finlandais à Macron.
4: Car il y a du vin finlandais.
3: C'est des baies.
4: Ah oui, c'est
3: avant,
4: un vin de baies.
3: On avait honte de tous les vins horribles. Mais maintenant, c'est bon. Ainoa s'appelle la marque. Je ne sais pas quoi il a pensé de notre vin.
4: Donc ce n'est pas du raisin, hein?
3: Non.
4: Il n'y a pas de vigne.
3: Il n'y
4: a pas de
3: vigne.
4: Il n'y a pas de vigne.
3: Pas encore.
4: Pas encore.
3: Ça, c'est...
4: C'est un beignet?
3: Oui, à la cannelle.
4: Mm-hmm.
3: Très suédois, oui.
4: Bon, les croissants, c'est... Alors là, c'est écrit croissant. Hein.
3: Oui. Et donc, toscapulla, tout ça, c'est très finlandais. Pulla.
4: Pulla?
3: Souvent, on fait ça à la maison.
4: Et pulla, ça veut dire quelque chose?
3: C'est brioche.
4: Ah, brioche, ok. On peut survivre à Helsinki, hein?
3: On n'a pas faim.
4: Cela dit, est-ce que toi, tu cuisines beaucoup?
3: Il faut que j'avoue que c'est mon mari qui cuisine. C'est le chef de cuisine. Il ne voulait pas que deux personnes font de la cuisine ensemble. Donc, moi,
4: donc
3: je
4: c'est
3: fais...
4: son territoire.
3: Oui. J'étais choquée quand ma fille m'a demandé « Maman, est-ce que tu as cuisiné ?» Elle ne se souvenait pas que quand elle était petite, je faisais encore de la cuisine. Et peu à peu, c'est mon mari qui fait tout ça. J'adore ma vie. J'ai une copine qui est une très bonne chef de cuisine, comme mon mari. Ça ne me gêne pas du tout.
4: Non. Ça, c'est des sardines Saint-Georges,
3: oui.
4: De la Belle-Illoise.
3: Oui.
4: Très bon.
3: Oui.

0: Et nous voilà sur le port, enfin sur le port des bateaux pour aller dans les îles. Hein.
1: À Vallisaari.
0: Vallisaari.
1: Et le nom en suédois, Skanslande.
0: Mais sinon, si on prend le bateau ici, on peut aller où? En face à Tallinn, Pays Baltes. Avant, on pouvait aller à Saint-Pétersbourg.
1: Oui, à Stockholm. Et dans les années 60, c'était souvent premier voyage à l'étranger pour le Finlandais, de prendre le ferry, soit de Helsinki, soit de Turku, sur la côte ouest.
0: Il y avait le ferry aussi pour aller à Saint-Pétersbourg, ou pas?
1: Il y avait avant.
0: Et les bateaux de croisière aussi, qui font escale, non?
1: Les petits bateaux croisières, par exemple, Ponant, mais les plus grands ne peuvent pas arriver ici. Doivent aller à Hernesar et à un port pour les grandes croisières.
0: Parce qu'il y a les fameuses croisières mer Baltique pour lesquelles Helsinki est une étape. Hein. Et il y avait Saint-Pétersbourg dans les croisières, mais il y a
1: oui, et c'est pour ça qu'il y a beaucoup moins de croisières.
0: Il y a moins de croisières.
1: Un tiers, même pas.
0: Nous allons lever l'ancre pour une mini-croisière.
1: Hein. Oui, mini-croisière, vraiment, une demi-heure à peu près.
0: Alors, on ne va pas découvrir les 330 îles, ce n'est pas possible en une après-midi, hein. Mais deux quand même.
1: Vallisaari d'abord, qui a été ouvert au public 2016, qui est ouvert juste en été.
0: Ah oui, avant il n'y avait pas de public.
1: Non, c'était militaire. La majorité des îles avant étaient des îles militaires. Juste à l'est et l'ouest, il y avait des îles non militaires il y a très longtemps. Peu à peu, l'armée finlandaise a cédé les îles pour le public. Et c'est le cas de Vallisaari aussi.
0: Alors, tout le monde s'est précipité alors au début, non?
1: Oui, et moi, comme je suis née sur la forteresse qui est à côté, dans mon enfance, on a fait de petites visites. Il y a un étang où on pouvait nager. Pour moi, il y avait une pause de 50 ans après ma première visite.
0: Ah oui.
1: Première visite.
0: Mais parce que ton papa était militaire,
1: mon papa,
0: c'est pour ça.
1: Oui.
0: Donc tu as passé ton enfance dans une forteresse.
1: Voilà.
0: Et tu avais le droit de sortir. Hein. Ça veut dire qu'il fallait prendre le bateau régulièrement.
1: C'est un quartier de Helsinki. Donc il y a le ferry qui y va. Ça fait partie du transport public.
0: Ah oui, mais tu utilisais quand même le ferry.
1: Oui, mais il y a une école. Donc les quatre premières classes.
0: C'était sur l'île.
1: Oui.
0: Alors c'est assez rigolo parce que je regarde les personnes qui sont presque en face de nous. Donc c'est une sortie ici avec les enfants, mais avec les chiens aussi. Il y a le chien qui a sa place sur le siège et qui fait l'excursion.
1: Oui, j'ai deux filles, l'autre un garçon, donc je suis grand-mère, l'autre encore juste un chien. Ça commence par le chien aujourd'hui. Le Finlande aime les chiens. Il y a presque 800 000 chiens et on est 5,5 millions. Donc, vous voyez.
0: Ah oui, j'ai vraiment l'impression que quand je regarde aussi un autre couple, le chien vraiment fait partie de la famille. Hein.
1: Ouais. Oui.

0: Et on doit voir passer alors les Loki.
1: Les Loki, oui. Il y en a partout.
0: Au-dessus de nous, ce sont les mouettes.
1: Les mouettes, oui.
0: Il y en a beaucoup ?
1: Il y en a beaucoup, surtout ici, où les gens mangent de la glace. Ça, surtout, ils savent comment...
0: La glace ?
1: Oui, quand les gens mangent comme ça, ils tiennent... Le...
0: Cornet de glace ?
1: Oui.
0: Mais pourquoi les mouettes aiment la glace ?
1: Oui, ils vous volent votre glace si vous ne faites pas attention.
0: Ah oui.
1: Derrière.
0: J'ai jamais entendu ça. Hein.
1: Oui, j'ai vu plusieurs fois. Et les gens monde, avec les portables, quoi, ne font pas attention.
0: Elles prennent les portables aussi ?
1: Non, mais les gens
0: avec
1: baladent
0: glace.
1: Avec glace et portables.
0: Ils ne sont pas voleuses de portables. Non.
1: Non.
0: Mais la glace, et alors attends, on peut pousser quand même encore. Et est-ce que tu connais leur parfum préféré ?
1: Aussi poisson.
0: Aussi poisson.
1: Oui.
0: Parfum poisson.
1: Oui.
0: Mais c'est pas la pie voleuse, mais la mouette voleuse.
1: Et ils sont pas bêtes.
0: Alors j'aurais pas forcément pensé à ça en venant à Helsinki, mais maintenant je me dis que ce qu'il faut emporter avec soi quand on part à Helsinki, c'est de la crème solaire protectrice.
1: Oui, moi je mets toujours tous les matins. 50, le maximum.
0: On a pensé plutôt parapluie, mais pas à la crème solaire. Bon, cela dit, il y a le soleil de minuit, hein. Plus au nord. Hein.
1: Plus au nord de minuit, mais...
0: Le vrai soleil de minuit.
1: Mais à Saint-Jean, même au sud, on passe à Saint-Jean avec des amis, mais avant, on pouvait rester debout toute la nuit, quoi. Et il faisait jamais...
0: Jamais nuit.
1: Oui. S'il y a des nuages... Un peu plus, mais s'il y a du soleil, le soleil se couche très lentement.
0: Mais il y avait la tradition de faire une vraie nuit blanche à la Saint-Jean.
1: Oui, quand on était jeune, oui, plus maintenant.
0: Mais d'autres le font quand même, aujourd'hui alors.
1: Oui.
0: Donc ce qui peut être une bonne idée aussi, je pense à un autre voyage possible, c'est d'arriver à Stockholm et de repartir d'Helsinki ou l'inverse et de faire le trajet en bateau à cette croisière d'une nuit avec un dîner à bord et tout. C'est une bonne idée. Hein.
1: C'est de l'archipel jusqu'à Stockholm. Il n'y a que des îles, des îles, des îles. En fait, à Helsinki, il y a peu des îles par rapport à l'archipel entre la Suède et la Finlande.
0: Mais bon, Helsinki me fait un peu penser à Stockholm aussi, parce qu'on parlait de Saint-Pétersbourg, pour le quartier historique, mais sinon, même ici, ça me rappelle un peu un peu Stockholm, le port de Stockholm, quand on est au centre de Stockholm.
1: Ça, c'est le club de yachting le plus vieux en Finlande, Enigo, très suédois. Et l'autre, un restaurant peut prendre presque 1000 personnes. Et il y a une tradition suédoise, au mois de juillet, on mange des écrevisses. Donc on prépare des toasts, on ouvre les écrevisses, mais il faut toujours prendre un vodka. Mais avant de prendre le vodka, il faut chanter, souvent en suédois, une petite chanson, puis...
0: Ah oui,
1: et
0: c'est
1: puis
0: ça.
1: On mange.
0: Donc écrevisses, vodka et chanson.
1: Voilà.
0: Mais il y a une chanson particulière ?
1: Oui, Ryypylaulu, oui.
0: Ça fait comment ?
1: Malheureusement, je ne peux pas chanter.
0: Ah, parce que tu ne chantes qu'avec la vodka. Non.
1: Voilà, et quand il y a d'autres gens qui chantent avec moi.
2: Nous serons dans les îles et au sauna lors de notre prochain Suivez le Guide à Helsinki. Kiitos paljon Kristiina Kajaani-Kurki et merci Pascal Marie. Suivez le Guide, préparé par Heidi Johansson, Helsinki Partners. Kiitos Sandra Valin, dont la voix accompagne toute la série.
3: Eipä kestä, ilo on puolellani. De rien, c'est avec plaisir.
2: Réalisation Roman Feokiu. Les sites internet visitefinland.com et le restaurant kirsika.fi. Moi, moi, salut, salut.
3: Kiitos ja nähdään taas pian Helsingissä. Merci et à très bientôt à Helsinki.

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proclamant l'évangile du royaume et guérissant toute maladie et toute infirmité. Voyant les foules, Jésus fut saisi de compassion envers elles, parce qu'elles étaient désemparées et abattues, comme des brebis sans berger. Il dit alors à ses disciples, « La moisson est abondante, mais les ouvriers sont peu nombreux. Priez donc le maître de la moisson d'envoyer des ouvriers pour sa moisson. » Alors Jésus appela ses 12 disciples et leur donna le pouvoir d'expulser les esprits impurs et de guérir toute maladie et toute infirmité. »

Frères et sœurs, nous voilà rassemblés, nombreux, un peu comme ces foules que Jésus voit dans l'Évangile, comme des brebis sans berger, et par lesquelles, vis-à-vis desquelles il est touché de compassion envers elles. Nous venons les uns et les autres, pèlerins de nos vies, pèlerins des lieux où nous sommes, pèlerins de nos diocèses, pour rejoindre Marie, pour nous laisser éclairer par elle, par sa parole, par sa présence, par le message qu'elle nous laisse dans sa rencontre avec Bernadette, et pour accueillir ici une force, un renouvellement, une transformation, une conversion qui nous permette de poursuivre le chemin dans la confiance. Aujourd'hui, nous l'avons évoqué, l'Église nous invite à faire mémoire de Saint Jean-Marie Vianney, le curé d'Ars, qui est aussi le patron de tous les curés et plus largement des prêtres. Et comme nous y invitait Mgr Joly, nous pouvons particulièrement aujourd'hui porter dans notre prière tous les prêtres qui servent nos communautés, avec tout ce que cela leur demande aujourd'hui de présence, d'attention, de capacité à imaginer une belle manière de soutenir aujourd'hui ces communautés qui se transforment. Portons aussi dans la prière tous ceux qui ont leur cœur s'interrogent sur cet appel du Seigneur pour leur vie et envisagent éventuellement de s'orienter vers le ministère de prêtre. La moisson est abondante, les ouvriers sont peu nombreux. Prions, comme le Seigneur nous le demande, prions pour qu'il envoie des ouvriers à sa moisson. Le prophète Ézéchiel est envoyé comme un guetteur qui est attentif à la parole que le Seigneur lui adresse, attentif à la communiquer, à la partager. Il va à la rencontre des personnes et il sert l'accueil de ce que le Seigneur veut nous partager par sa manière de relayer cette parole et d'en témoigner. Le curé d'Ars, nous le savons, nous le connaissons par quelque peu par l'histoire et nous savons que son ministère a été à la fois d'une grande simplicité mais d'une grande profondeur et d'une grande exigence, allant à la rencontre des personnes, visitant ses paroissiens, avertissant, invitant à la conversion. Il s'est fait serviteur de la vie pour les personnes à travers l'annonce de la parole et la manière dont il déployait le ministère de la réconciliation, de la confession, pour accueillir tous ceux que le Seigneur voulait combler de sa miséricorde. Alors le curé d'Ars, il est décédé en 1859. Les événements que Bernadette a vécu ici à Lourdes sont de l'année 1858. On est donc tout à fait dans la même période, même si l'un et l'autre ne se sont pas rencontrés. Cette période où Marie s'est rendue présente,

cette période aussi où l'Église était particulièrement attentive à Marie. C'est en 1854, quelques années auparavant, qu'a été déclaré le dogme de l'Immaculée Conception. Cette façon dont la Vierge ici se révélera à Marie, « Je suis l'Immaculée Conception ». Et donc entre Bernadette, visitée par Marie, ici à Lourdes, et Jean-Marie Vianney, curé à Ars, il y a comme un certain nombre de consonances dans la façon d'accueillir la miséricorde de Dieu, de se laisser toucher par elle, d'en vivre et d'en témoigner pour leurs frères. Jean-Marie Vianney parcourt, un peu à la manière de Jésus dans l'Évangile, le village qui lui est confié. Il visite les personnes. Il proclame, dans le temps qui est le sien, la bonne nouvelle que Jésus vient annoncer, la bonne nouvelle du royaume. Il guérit, au moins spirituellement. Il manifeste le pardon de Dieu. Il rassemble et constitue ainsi une vraie communauté croyante, une vraie communauté de disciples du Christ au sein de ce petit village d'Ars. Touché par de compassion, il invite à marcher à la suite du Christ. Et il redit d'une certaine manière que la mission est vaste, la moisson est abondante et les ouvriers manquent. Il nous invite et il nous accompagne dans cette prière pour envoyer des ouvriers à la moisson. Nous sommes les uns et les autres à Lourdes, pèlerins, malades ou en fragilité, hospitaliers, investis pour donner tout de nous-mêmes au service de nos frères. Nous sommes là, membres de nos églises locales, de nos diocèses, et invités aussi à porter dans notre prière tous ceux que nous gardons au cœur et à l'esprit, tous ceux qui nous ont dit de prier pour eux auprès de Marie. Nous sommes là avec nos vies, nos pauvretés, nos fragilités, et nous venons chercher ici la miséricorde du Seigneur, accueillir une nouvelle fois son invitation à la conversion, à la pénitence. Marie, Notre-Dame de Lourdes, et Jean-Marie Vianney, le Saint curé d'Ars, aujourd'hui nous accompagnent et nous éclairent. Marie, touchée par la proximité de l'amour de Dieu, sois sans crainte. Marie, tu as trouvé grâce auprès de Dieu. Marie, appelée à être servante de cet amour accueilli, tu vas concevoir et enfanter un fils, tu lui donneras le nom de Jésus. Et Jean-Marie Vianney, témoin de cet amour dans la rencontre avec les personnes, l'accueil de leur fragilité et de leurs péchés, la manifestation de la miséricorde du Père, l'invitation à en vivre. Alors ce matin, laissons-nous éclairer par ces deux figures de sainteté, de disciples du Seigneur. Accueillons ce dont ils nous témoignent. Demandons-leur de nous ouvrir un peu plus à l'accueil de la miséricorde du Père, cette tendresse, son amour sans mesure dont nous avons besoin pour nos vies, dont notre terre a besoin. Qu'il nous introduise ainsi à l'action de grâce, au témoignage et au partage, que nous puissions en être des serviteurs pour nos frères. Amen.

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3: La crucifixion et les apparitions de Lourdes. Un des soldats, avec sa lance, lui perça le côté et aussitôt il en sortit du sang et de l'eau. À Lourdes, la première parole de Marie est une réponse à Bernadette qui lui demandait de mettre son nom par écrit. « Ce n'est pas nécessaire. » Ce n'est pas nécessaire d'écrire, car tout est déjà écrit, c'est l'Évangile. Les apparitions de Lourdes ne seront pas un nouveau secret pour des initiés. C'est une mise en scène de l'Évangile, qui est l'histoire de l'incarnation rédemptrice. Au centre de cette histoire se dresse la croix. Un des soldats, avec sa lance, lui perça le côté et aussitôt il en sortit du sang et de l'eau. À Lourdes, Bernadette parcourt les étapes de l'Évangile. Après les trois paroles d'apprivoisement, elle reçoit cinq paroles de pénitence durant la première semaine du carême. La source jaillit au milieu des apparitions, à la 9e sur 18. Le 25 février, Bernadette fait des gestes bizarres. Elle marche à genoux, elle embrasse la terre. Elle creuse à un endroit précis, au fond, à gauche. Elle porte sa main à sa bouche pour essayer de boire par trois fois. Finalement, elle boit un peu d'eau boueuse, s'embarbouille le visage, ce qui lui attire une gifle de sa tante. Puis elle mange de l'herbe amère. C'est Jésus dans sa passion qui porte la croix, qui tombe et que l'on frappe. Bernadette subit des oppositions. Dès la première apparition, elle reçoit des coups de sa sœur, des coups de sa mère, et dans les jours qui suivent, elle subit à l'école des moqueries et même une gifle. Elle est une image vivante de la passion. De cette souffrance jaillit la fécondité. La source étant découverte le 25 février, le lendemain, les gens commencent à boire au filet d'eau plus pure. Ce jour-là, on célébrait, dans le diocèse de Tarbes, la fête de la Sainte Lance. L'évangile de la messe était celui de Saint Jean, qui rapporte la scène. Un des soldats, avec sa lance, lui perça le côté et aussitôt, il en sortit du sang et de l'eau. Cette eau est porteuse de vie. En témoignent les guérisons innombrables à Lourdes. Guérison physique, 72 miracles sont reconnus à ce jour, et guérison spirituelle, les grâces de conversion, de réconciliation avec Dieu et avec les autres, les déclics, les décisions. Marie avait dit à Bernadette « Je ne vous promets pas le bonheur dans ce monde, mais dans l'autre. » Il ne s'agit pas du monde suivant, car le bonheur de l'autre monde est déjà présent dans les épreuves de ce monde. Les épreuves sont le lieu de la fécondité. La croix est l'arbre de vie. La mère qui se tient dans la grotte de Lourdes est celle qui se tient près de la croix de Jésus. Jésus lui désigne, le disciple, « Femme, voici ton fils ». C'est l'heure où la femme par excellence participe à l'enfantement du monde nouveau. Le dernier acte est celui du centurion après la mort. Quand le cœur de Jésus est transpercé, le cœur de Marie est lui aussi percé du glaive prédit par Siméon. Le prophète Isaïe annonçait « Vous puiserez avec joie aux sources du salut ». La source du salut est le cœur sacré de Jésus, auquel est associé le cœur immaculé de Marie. Ces deux cœurs unis sont une fontaine de miséricorde. À Lourdes, Marie guide Bernadette au doigt et à l'œil, comme elle guide le croyant pas à pas. C'est une initiation pour entrer dans le mystère de la passion et de la résurrection, le mystère du grand amour dont il nous a aimés. Voilà pourquoi le monde entier vient à Lourdes chercher la guérison et la consolation. Voilà pourquoi ce sanctuaire est devenu, selon l'expression de Pie XII, le lieu d'une nouvelle et incomparable effusion de la rédemption. Pie XII, encyclique Le pèlerinage de Lourdes, 1957. Marie vient à Bernadette, elle en fait sa confidente, la collaboratrice, l'instrument de sa maternelle tendresse et de la miséricordieuse toute-puissance de son Fils, pour restaurer le monde dans le Christ par une nouvelle et incomparable effusion de la rédemption. Jésus expire, torturé par la soif, mais ceux qui viennent à lui seront abreuvés par l'eau et le sang, le baptême et le sacrifice eucharistique. Il a soif et il est la source. Il demandait à boire à la Samaritaine, mais si elle le connaissait, c'est elle-même qui lui aurait demandé de l'eau vive. Vierge Marie, nous venons au calvaire avec vous et avec Bernadette. Nous venons tremper nos lèvres au torrent du cœur du Christ pour devenir nous-mêmes source. Nous venons prendre part à sa souffrance pour prendre part à sa vie nouvelle. Obtenez-nous de parvenir par sa passion et par sa croix à la gloire de sa résurrection.
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1: Notre-Dame de Lourdes, merci de guérir Bruno de tous ses ennuis de santé. Merci.
2: Notre-Dame de Lourdes, merci d'intercéder auprès de votre fils pour le repos éternel de Gérard. Et merci de nous avoir donné tant de grâces à partager ensemble sur cette terre. Merci.
1: Notre-Dame de Lourdes et Sainte Bernadette, je vous confie mon fils pour qu'il avance dans la vie, qu'il ait des projets. Et je vous confie une voisine aussi de mon lotissement qui traverse une période catastrophique. Donc je vous la confie aussi. Merci.
3: Au nom du Père, du Fils et du Saint-Esprit, amen. Chers amis pèlerins, soyez les bienvenus dans cette grotte de Massabielle où la Vierge Marie, l'Immaculée Conception, est apparue 18 fois à Sainte Bernadette. Avec elle, cet après-midi, nous méditerons les mystères douloureux de notre chapelet. En cette fête de Saint Jean-Marie Vianney, nous aurons à cœur tout particulièrement de prier pour la sainteté de nos prêtres et pour les vocations. Nous prions avec tous les pèlerins qui sont en ce jour présents dans le sanctuaire, avec tous les diocèses français et étrangers. Nous prions aussi avec ceux qui nous sont unis de par le monde, par l'écoute de la radio chrétienne francophone, par l'écoute de la chaîne de télévision catholique Catéo, et avec tous ceux qui nous sont unis via l'application internet du sanctuaire. Je crois en Dieu, le Père Tout-Puissant, Créateur du ciel et de la terre, et en Jésus-Christ, son Fils unique, notre Seigneur, qui a été conçu du Saint-Esprit, est né de la Vierge Marie, a souffert sous Ponce Pilate, a été crucifié, est mort et a été enseveli, est descendu aux enfers. Le troisième jour est ressuscité des morts, est monté aux cieux, est assis à la droite de Dieu le Père Tout-Puissant, d'où il viendra juger les vivants et les morts. Je crois au Saint-Esprit, à la Sainte Église catholique, à la communion des saints, à la rémission des péchés, à la résurrection de la chair, à la vie éternelle. Amen. Et nous prions aux intentions de notre souverain pontife, le pape Léon, en action de grâce pour sa prochaine visite apostolique en France et tout particulièrement dans ce sanctuaire à Lourdes. Notre Père, qui es aux cieux, que ton nom soit sanctifié, que ton règne vienne, que ta volonté soit faite sur la terre comme au ciel. Je vous salue Marie, pleine de grâce, le Seigneur est avec vous. Vous êtes bénie entre toutes les femmes et Jésus, le fruit de vos entrailles, est béni.
4: Sainte Marie, Mère de Dieu, priez pour nous, pécheurs, maintenant et à l'heure de notre mort. Amen.
3: Je vous salue Marie, pleine de grâce, le Seigneur est avec vous. Vous êtes bénie entre toutes les femmes et Jésus, le fruit de vos entrailles, est béni.
4: Sainte Marie, Mère de Dieu,
3: je vous salue Marie, pleine de grâce, le Seigneur est avec vous. Vous êtes bénie entre toutes les femmes et Jésus, le fruit de vos entrailles, est béni.
4: Sainte Marie, Mère de Dieu, priez pour nous pécheurs, maintenant et à l'heure de notre mort. Amen.

0: Ô Marie conçue sans péché, priez pour nous qui avons recours à vous. Premier mystère douloureux, l'agonie de notre Seigneur Jésus-Christ au jardin des Oliviers. De l'Évangile selon saint Luc. Dans l'angoisse, Jésus priait avec plus d'insistance et sa sueur devint comme des gouttes de sang qui tombaient jusqu'à terre. Seigneur Jésus, au jardin des Oliviers, vous avez accepté la volonté du Père dans une confiance parfaite. Le saint curé d'Ars nous rappelle que la prière est le souffle de l'âme. Apprenez-moi à déposer entre vos mains mes inquiétudes et à redire avec amour que votre volonté soit faite. Prions pour toutes les personnes démunies face aux épreuves et celles qui se sentent abandonnées. Notre Père qui es aux cieux, que ton nom soit sanctifié, que ton règne vienne, que ta volonté soit faite sur la terre comme au ciel.
1: Donne-nous aujourd'hui notre pain de ce jour. Pardonne-nous nos offenses, comme nous pardonnons aux saints. À ceux qui nous ont offensés, ne nous laisse pas entrer en tentation, mais délivre-nous.
2: Je vous salue Marie, pleine de grâce. Le Seigneur est avec vous. Vous êtes bénie entre toutes les femmes, et Jésus, le fruit de vos entrailles, est béni.
3: Sainte Marie, Mère de Dieu, priez pour nous, pauvres pécheurs, maintenant et à l'heure de notre mort. Amen.
2: Je vous salue, Marie, pleine de grâce. Le Seigneur est avec vous. Vous êtes bénie entre toutes les femmes, et Jésus, le fruit de vos entrailles, est béni.
3: Sainte Marie, Mère de Dieu, priez pour nous, pauvres pécheurs,
2: Je vous salue Marie, pleine de grâce. Le Seigneur est avec vous. Vous êtes bénie entre toutes les femmes, et Jésus, le fruit de vos entrailles, est béni.
3: Sainte Marie, Mère de Dieu, priez pour nous pauvres pécheurs, maintenant et à l'heure de notre mort. Amen.
2: Je vous salue Marie, pleine de grâce. Le Seigneur est avec vous. Vous êtes bénie entre toutes les femmes, et Jésus, le fruit de vos entrailles, est béni.
3: Sainte Marie, Mère de Dieu,
2: Je vous salue Marie, pleine de grâce. Le Seigneur est avec vous. Vous êtes bénie entre toutes les femmes, et Jésus, le fruit de vos entrailles, est béni.
3: Sainte Marie, Mère de Dieu, priez pour nous pauvres pécheurs, maintenant et à l'heure de notre mort. Amen.
2: Je vous salue Marie, pleine de grâce. Le Seigneur est avec vous. Vous êtes bénie entre toutes les femmes, et Jésus, le fruit de vos entrailles, est béni.
3: Sainte Marie, Mère de Dieu, priez pour nous pauvres pécheurs.
2: Je vous salue Marie, pleine de grâce. Le Seigneur est avec vous. Vous êtes bénie entre toutes les femmes, et Jésus, le fruit de vos entrailles, est béni.
3: Sainte Marie, Mère de Dieu, priez pour nous pécheurs, maintenant et à l'heure.
2: Je vous salue Marie, pleine de grâce. Le Seigneur est avec vous. Vous êtes bénie entre toutes les femmes, et Jésus, le fruit de vos entrailles, est béni.
3: Sainte Marie, Mère de Dieu, priez pour nous pécheurs.
2: Je vous salue Marie, pleine de grâce. Le Seigneur est avec vous. Vous êtes bénie entre toutes les femmes, et Jésus, le fruit de vos entrailles, est béni.
3: Sainte Marie, Mère de Dieu, priez pour nous pécheurs, maintenant et à l'heure de notre mort. Amen.
2: Je vous salue Marie, pleine de grâce. Le Seigneur est avec vous. Vous êtes bénie entre toutes les femmes, et Jésus, le fruit de vos entrailles, est béni.
3: Sainte Marie, Mère de Dieu,

0: Ô Marie conçue sans péché, priez pour nous qui avons recours à vous. Deuxième mystère douloureux, la flagellation de notre Seigneur. De l'Évangile selon saint Jean, Pilate ordonna de prendre Jésus et de le flageller. Jésus, votre corps est meurtri par amour pour les pécheurs. Saint Jean-Marie Vianney passait des heures au confessionnal pour conduire les âmes à votre miséricorde. Donnez-moi le courage de me convertir chaque jour et de laisser votre grâce guérir ce qui est blessé en moi. Avec Notre-Dame, prions pour demander la grâce d'accepter nos limites et de laisser le Christ les transformer. Notre Père, qui es aux cieux, que ton nom soit sanctifié, que ton règne vienne, que ta volonté soit faite sur la terre comme au ciel.
1: Je vous salue Marie, pleine de grâce, le Seigneur est avec vous. Vous êtes bénie entre toutes les femmes, et Jésus, le fruit de vos entrailles, est béni.
2: Sainte Marie, Mère de Dieu, priez pour nous pauvres pécheurs, maintenant et à l'heure de notre mort. Amen.
1: Je vous salue Marie, pleine de grâce, le Seigneur est avec vous. Vous êtes bénie entre toutes les femmes, et Jésus, le fruit de vos entrailles, est béni.
2: Sainte Marie, Mère de Dieu, priez pour nous pauvres pécheurs, maintenant et à l'heure de notre mort.
1: Je vous salue Marie, pleine de grâce, le Seigneur est avec vous. Vous êtes bénie entre toutes les femmes, et Jésus, le fruit de vos entrailles, est béni.
2: Sainte Marie, Mère de Dieu, priez pour nous pauvres pécheurs, maintenant et à l'heure de notre mort.
1: Je vous salue Marie, pleine de grâce, le Seigneur est avec vous. Vous êtes bénie entre toutes les femmes, et Jésus, le fruit de vos entrailles, est béni.
2: Sainte Marie, Mère de Dieu, priez pour nous
1: Je vous salue Marie, pleine de grâce, le Seigneur est avec vous. Vous êtes bénie entre toutes les femmes, et Jésus, le fruit de vos entrailles, est béni.
2: Sainte Marie, Mère de Dieu, priez pour nous pauvres pécheurs, maintenant et à l'heure de notre mort.
1: Je vous salue Marie, pleine de grâce, le Seigneur est avec vous. Vous êtes bénie entre toutes les femmes, et Jésus, le fruit de vos entrailles, est béni.
2: Sainte Marie, Mère de Dieu, priez pour nous pauvres pécheurs, maintenant et à l'heure de notre mort.
1: Je vous salue Marie, pleine de grâce, le Seigneur est avec vous. Vous êtes bénie entre toutes les femmes, et Jésus, le fruit de vos entrailles, est béni.
2: Sainte Marie, Mère de Dieu, priez pour nous pauvres pécheurs, maintenant et à l'heure de notre mort.
1: Je vous salue Marie, pleine de grâce, le Seigneur est avec vous. Vous êtes bénie entre toutes les femmes, et Jésus, le fruit de vos entrailles, est béni.
2: Sainte Marie, Mère de Dieu, priez pour nous pécheurs, maintenant et à l'heure de notre mort.
1: Je vous salue Marie, pleine de grâce, le Seigneur est avec vous. Vous êtes bénie entre toutes les femmes, et Jésus, le fruit de vos entrailles, est béni.
2: Sainte Marie, Mère de Dieu, priez pour nous pécheurs,
1: Je vous salue Marie, pleine de grâce, le Seigneur est avec vous. Vous êtes bénie entre toutes les femmes, et Jésus, le fruit de vos entrailles, est béni.
2: Sainte Marie, Mère de Dieu, priez pour nous pauvres pécheurs.

0: Sainte Ô Marie conçue sans péché, priez pour nous qui avons recours à vous. Troisième mystère douloureux, le couronnement d'épines. De l'Évangile selon saint Jean. Ayant tressé une couronne d'épines, ils la placèrent sur la tête de Jésus. Ô roi humilié, vous acceptez les moqueries sans cesser d'aimer. Le curé d'Ars disait que l'humilité attire toutes les grâces. Délivrez-moi du désir d'être admiré et donnez-moi la joie de vivre caché avec vous, avec Notre-Dame. Prions pour qu'à son exemple, nous soyons des instruments dociles entre les mains de Dieu. Notre Père qui es aux cieux, que ton nom soit sanctifié, que ton règne vienne, que ta volonté soit faite sur la terre comme au ciel.
1: Je vous salue Marie, pleine de grâce. Le Seigneur est avec vous. Vous êtes bénie entre toutes les femmes. Et Jésus, le fruit de vos entrailles, est béni.
2: Sainte Marie, Mère de Dieu, priez pour nous pauvres pécheurs, maintenant et à l'heure de notre mort. Amen.
1: Je vous salue Marie, pleine de grâce. Le Seigneur est avec vous. Vous êtes bénie entre toutes les femmes. Et Jésus, le fruit de vos entrailles, est béni.
2: Sainte Marie, Mère de Dieu, priez pour nous pauvres pécheurs, maintenant et à l'heure de notre mort. Amen.
1: Je vous salue Marie, pleine de grâce. Le Seigneur est avec vous. Vous êtes bénie entre toutes les femmes. Et Jésus, le fruit de vos entrailles, est béni.
2: Sainte Marie, Mère de Dieu, priez pour nous pauvres pécheurs, maintenant et à l'heure de notre mort.
1: Je vous salue Marie, pleine de grâce, le Seigneur est avec vous. Vous êtes bénie entre toutes les femmes, et Jésus, le fruit de vos entrailles, est béni.
2: Sainte Marie, Mère de Dieu, priez pour nous pauvres pécheurs, maintenant et à l'heure de notre mort. Amen.
1: Je vous salue Marie, pleine de grâce, le Seigneur est avec vous. Vous êtes bénie entre toutes les femmes, et Jésus, le fruit de vos entrailles, est béni.
2: Sainte Marie, Mère de Dieu,
1: je vous salue Marie, pleine de grâce. Le Seigneur est avec vous. Vous êtes bénie entre toutes les femmes. Et Jésus, le fruit de vos entrailles, est béni.
2: Sainte Marie, Mère de Dieu, priez pour nos pauvres pécheurs, maintenant et à l'heure de notre mort. Amen.
1: Je vous salue Marie, pleine de grâce. Le Seigneur est avec vous. Vous êtes bénie entre toutes les femmes. Et Jésus, le fruit de vos entrailles, est béni.
2: Sainte Marie, Mère de Dieu, priez pour nous pauvres pécheurs, maintenant et à l'heure de notre mort. Amen.
1: Je vous salue Marie, pleine de grâce. Le Seigneur est avec vous. Vous êtes bénie entre toutes les femmes. Et Jésus, le fruit de vos entrailles, est béni.
2: Sainte Marie, Mère de Dieu, priez pour nous pauvres pécheurs, maintenant et à l'heure de notre mort. Amen.
1: Je vous salue Marie, pleine de grâce. Le Seigneur est avec vous. Vous êtes bénie entre toutes les femmes, et Jésus, le fruit de vos entrailles, est béni.
2: Sainte Marie, Mère de Dieu, priez pour nous pauvres pécheurs, maintenant et à l'heure de notre mort. Amen.
1: Je vous salue Marie, pleine de grâce. Le Seigneur est avec vous. Vous êtes bénie entre toutes les femmes, et Jésus, le fruit de vos entrailles, est béni.
2: Sainte Marie, Mère de Dieu, priez pour nous pauvres pécheurs,

0: Sainte, ô Marie conçue sans péché, priez pour nous qui avons recours à vous. Quatrième mystère douloureux, le portement de la croix de l'Évangile selon saint Jean. Ils prirent donc Jésus, qui portant lui-même sa croix, sortit de la ville pour aller au lieu dit Golgotha. Seigneur, vous portez la croix avec un amour silencieux. Saint Jean-Marie Vianney nous enseigne que les croix offertes avec confiance deviennent des trésors pour l'éternité. Apprenez-moi à ne pas fuir les épreuves, mais à les porter avec vous dans l'espérance. Prions pour demander avec Marie la grâce de la fidélité dans les joies comme dans les difficultés, pour redire à sa suite notre fiat à chaque instant à la volonté du Père. Notre Père, qui es aux cieux, que ton nom soit sanctifié, que ton règne vienne, que ta volonté soit faite sur la terre comme au ciel.
1: Donnez-nous aujourd'hui notre pain de ce jour, pardonnez-nous nos offenses, car nous pardonnons aussi à ceux qui nous ont offensés, et ne nous laisse pas entrer en tentation, mais délivre-nous du mal.
2: Je vous salue Marie, pleine de grâce. Le Seigneur est avec vous. Vous êtes bénie entre toutes les femmes. Et Jésus, le fruit de vos entrailles, est béni.
1: Sainte Marie, Mère de Dieu, priez pour nous pauvres pécheurs, maintenant et à l'heure de notre mort. Amen.
2: Je vous salue Marie, pleine de grâce. Le Seigneur est avec vous. Vous êtes bénie entre toutes les femmes. Et Jésus, le fruit de vos entrailles, est béni.
1: Sainte Marie, Mère de Dieu, priez pour nous pauvres pécheurs, maintenant et à l'heure de notre mort. Amen.
2: Je vous salue Marie, pleine de grâce. Le Seigneur est avec vous. Vous êtes bénie entre toutes les femmes. Et Jésus, le fruit de vos entrailles, est béni.
1: Sainte Marie, Mère de Dieu, priez pour nous pauvres pécheurs, maintenant et à l'heure de notre mort. Amen.
2: Je vous salue Marie, pleine de grâce. Le Seigneur est avec vous. Vous êtes bénie entre toutes les femmes, et Jésus, le fruit de vos entrailles, est béni.
1: Sainte Marie, Mère de Dieu, priez pour nous pauvres pécheurs, maintenant et à l'heure de notre mort. Amen.
2: Je vous salue Marie, pleine de grâce. Le Seigneur est avec vous. Vous êtes bénie entre toutes les femmes, et Jésus, le fruit de vos entrailles, est béni.
1: Sainte Marie, Mère de Dieu, priez pour nous pauvres pécheurs, maintenant et à l'heure de notre mort. Amen.
2: Je vous salue Marie, pleine de grâce. Le Seigneur est avec vous. Vous êtes bénie entre toutes les femmes. Et Jésus, le fruit de vos entrailles, est béni.
1: Sainte Marie, Mère de Dieu, priez pour nous pauvres pécheurs, maintenant et à l'heure de notre mort. Amen.
2: Je vous salue Marie, pleine de grâce. Le Seigneur est avec vous. Vous êtes bénie entre toutes les femmes. Et Jésus, le fruit de vos entrailles, est béni.
1: Sainte Marie, Mère de Dieu, priez pour nous pauvres pécheurs, maintenant et à l'heure de notre mort. Amen.
2: Je vous salue Marie, pleine de grâce. Le Seigneur est avec vous. Vous êtes bénie entre toutes les femmes. Et Jésus, le fruit de vos entrailles, est béni.
1: Sainte Marie, Mère de Dieu, priez pour nous pauvres pécheurs, maintenant et à l'heure de notre mort. Amen.
2: Je vous salue Marie, pleine de grâce. Le Seigneur est avec vous. Vous êtes bénie entre toutes les femmes. Et Jésus, le fruit de vos entrailles, est béni.
1: Sainte Marie, Mère de Dieu, priez pour nous pauvres pécheurs, maintenant et à l'heure de notre mort. Amen.
2: Je vous salue Marie, pleine de grâce. Le Seigneur est avec vous. Vous êtes bénie entre toutes les femmes. Et Jésus, le fruit de vos entrailles, est béni.
1: Sainte Marie, Mère de Dieu, priez pour nous pauvres pécheurs, maintenant et à l'heure de notre mort. Amen.

0: Ô Marie conçue sans péché, priez pour nous qui avons recours à vous. Cinquième mystère douloureux, le crucifixion et la mort de Jésus sur la croix. De l'Évangile selon saint Jean, Jésus disait à ses disciples : ma vie, nul ne la prend, mais c'est moi qui la donne. Jésus crucifié, votre cœur demeure ouvert jusqu'au dernier souffle. Le saint curé d'Ars contemplait sans cesse votre amour dans l'Eucharistie et disait : il est là. Que la vue de la croix fasse grandir en moi un amour plus fidèle pour votre présence jusqu'au jour où je vous verrai face à face. Prions pour demander à Notre-Dame que notre foi augmente, pour espérer contre toute espérance et pour aimer aujourd'hui et jusqu'au bout. Notre Père, qui es aux cieux, que ton nom soit sanctifié, que ton règne vienne, que ta volonté soit faite sur la terre comme au ciel.
1: Donne-nous aujourd'hui notre pain de ce jour. Pardonne-nous nos offenses, comme nous pardonnons aussi à ceux qui nous ont offensés. Et ne nous laisse pas entrer en tentation, mais délivre-nous du mal.
2: Je vous salue, Marie, pleine de grâce. Le Seigneur est avec vous. Vous êtes bénie entre toutes les femmes, et Jésus, le fruit de vos entrailles, est béni.
1: Sainte Marie, Mère de Dieu, priez pour nous pauvres pécheurs, maintenant et à l'heure de notre mort. Amen.
2: Je vous salue, Marie, pleine de grâce. Le Seigneur est avec vous. Vous êtes bénie entre toutes les femmes, et Jésus, le fruit de vos entrailles, est béni.
1: Sainte Marie, Mère de Dieu, priez pour nous pauvres pécheurs,
2: Je vous salue, Marie, pleine de grâce. Le Seigneur est avec vous. Vous êtes bénie entre toutes les femmes, et Jésus, le fruit de vos entrailles, est béni.
1: Sainte Marie, Mère de Dieu, priez pour nous pauvres pécheurs, maintenant et à l'heure de notre mort. Amen.
2: Je vous salue, Marie, pleine de grâce. Le Seigneur est avec vous. Vous êtes bénie entre toutes les femmes, et Jésus, le fruit de vos entrailles, est béni.
1: Sainte Marie, Mère de Dieu, priez pour nous pauvres pécheurs, maintenant et à l'heure de notre mort. Amen.
2: Je vous salue, Marie, pleine de grâce. Le Seigneur est avec vous. Vous êtes bénie entre toutes les femmes, et Jésus, le fruit de vos entrailles, est béni.
1: Sainte Marie, Mère de Dieu, priez pour nous pauvres pécheurs, maintenant et à l'heure de notre mort.
2: Je vous salue, Marie, pleine de grâce. Le Seigneur est avec vous. Vous êtes bénie entre toutes les femmes, et Jésus, le fruit de vos entrailles, est béni.
1: Sainte Marie, Mère de Dieu, priez pour nous pauvres pécheurs, maintenant et à l'heure de notre mort. Amen.
2: Je vous salue, Marie, pleine de grâce. Le Seigneur est avec vous. Vous êtes bénie entre toutes les femmes, et Jésus, le fruit de vos entrailles, est béni.
1: Sainte Marie, Mère de Dieu, priez pour nous pauvres pécheurs, maintenant et à l'heure de notre mort. Amen.
2: Je vous salue, Marie, pleine de grâce. Le Seigneur est avec vous. Vous êtes bénie entre toutes les femmes, et Jésus, le fruit de vos entrailles, est béni.
1: Sainte Marie, Mère de Dieu, priez pour nous pauvres pécheurs, maintenant et à l'heure de notre mort. Amen.
2: Je vous salue, Marie, pleine de grâce. Le Seigneur est avec vous. Vous êtes bénie entre toutes les femmes, et Jésus, le fruit de vos entrailles, est béni.
1: Sainte Marie, Mère de Dieu, priez pour nous pauvres pécheurs, maintenant et à l'heure de notre mort. Amen.
2: Je vous salue, Marie, pleine de grâce. Le Seigneur est avec vous. Vous êtes bénie entre toutes les femmes, et Jésus, le fruit de vos entrailles, est béni.
1: Sainte Marie, Mère de Dieu, priez pour nous pauvres pécheurs, maintenant et à l'heure de notre mort. Amen.

0: Marie conçue sans péché, priez pour nous qui avons recours à vous. Prions. Vous avez voulu, Seigneur, qu'à l'annonce de l'ange, votre Verbe prit chair dans le sein de la Vierge Marie. Répondez à nos supplications, puisque nous la croyons vraiment, Mère de Dieu, faites que nous trouvions secours dans sa prière auprès de vous. Par Jésus-Christ, votre Fils, notre Seigneur, qui vit et règne avec vous dans l'unité du Saint-Esprit, Dieu, pour les siècles des siècles. Amen. Le Seigneur soit avec vous.
1: Et avec votre esprit.
0: Et que Dieu Tout-Puissant vous bénisse, le Père, le Fils et le Saint-Esprit.
1: Amen.
0: Amen. Notre-Dame de Lourdes.
1: Priez pour nous.
0: Notre-Dame de Lourdes.
1: Priez pour nous.
0: Notre-Dame de Lourdes.
1: Priez pour nous.
0: Sainte Bernadette.
1: Priez pour nous.
0: Saint Jean-Marie Vianney, Saint-Curé d'Ars.
1: Priez pour nous.

épargne-moi donc. Regarde, Seigneur, je suis ton serviteur inutile, certes, mais ton serviteur quand même. Ton enfant prodigue et perdu, oui, mais ton enfant cependant. Entre tes mains, je me remets comme à mon Créateur fidèle. Seigneur, je suis né à ton image. Ne tolère pas qu'elle soit défigurée à l'extrême, mais restaure-la dans la droiture et la vraie sainteté. Entre tes mains, je me remets, car tu te souviens de moi, Dieu de vérité. »

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1: Très chers auditeurs, merci d'être à l'écoute de Radio Vatican. Soyez les bienvenus dans cette nouvelle édition de notre programme. La conférence mondiale de l'Association catholique pour la communication, CIGNIS, se tient du 3 au 8 août à Kigali, au Rwanda. À cette occasion, dans son message signé par le cardinal Pietro Parolin, secrétaire d'État du Saint-Siège, le pape Léon XIV encourage les participants à promouvoir des stratégies et des outils de communication inspirés par la recherche de la vérité et le respect de la dignité humaine. Quant aux liturgistes africains, ils tiennent depuis lundi 3 août à Dar es Salaam, en Tanzanie, leur deuxième congrès international sur l'inculturation. Nous reviendrons sur la cérémonie d'ouverture avec le message du cardinal Arthur Roche, préfet du dicastère pour le culte divin et la discipline des sacrements, et le discours du cardinal Fridolin Ambongo, président du symposium des conférences épiscopales d'Afrique et de Madagascar, CHEAM. Ils ont émis le vœu que les fruits de ce congrès soutiennent les églises d'Afrique dans la célébration du mystère.

0: Terra Diva. Nous serons également en fin d'édition à Addis Abeba en Éthiopie où se tient du 3 au 5 août le premier séminaire préparatoire du CHEAM en vue de l'Assemblée ecclésiale de l'Église universelle au Vatican en 2028. Des précisions vous seront données par le cardinal Fridolin Ambongo.
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0: La communication numérique au service de l'harmonie culturelle et du bien-être environnemental, tel est le thème de la conférence mondiale de l'Association catholique pour la communication Cygnus, qui se tient actuellement à Kigali, au Rwanda. Adressant un message aux participants, le pape encourage à promouvoir des stratégies et des outils de communication inspirés par la recherche de la vérité et le respect de la dignité humaine. Myriam Sandounou.
2: À cette époque, souvent qualifiée d'ère numérique, le pape adresse un message utile aux communicateurs catholiques de plus de 40 pays répartis sur les 5 continents qui participent à ce congrès mondial organisé pour la première fois en Afrique. Dans ce message signé par le cardinal secrétaire d'État du Saint-Siège, Pietro Parolin, et lu par le nonce apostolique au Rwanda, Monseigneur Arnaldo Sanchez, Léon XIV souhaite que leur travail puisse contribuer à l'émergence d'une culture qui reflète les valeurs évangéliques de communion, de paix et de gestion responsable de l'environnement. Des stratégies et des outils de communication inspirés par la recherche de la vérité et le respect de la dignité humaine sont recommandés par le souverain pontife. Le pape espère également que les délibérations contribueront à donner un nouvel élan pour que les plateformes de communication favorisent le bien commun de la famille humaine. La communication en ligne, comme le rappelle-t-il dans son encyclique Magnifica Humanitas, n'est pas simplement la transmission d'informations, mais aussi la création d'une culture, car elle a le pouvoir de façonner la manière dont les personnes perçoivent le monde et influencent ainsi profondément la conscience collective. Dans la note, le Saint-Père adresse ses salutations cordiales et assure de sa proximité spirituelle à tous les participants, les confiant à l'intercession de la Vierge Marie, Mère de l'Église.
0: Myriam Sandounou et cette conférence prendra fin le 8 août prochain. Les travaux du 2e congrès des liturgistes africains se poursuivent à Dar es Salaam en Tanzanie. Ils se sont ouverts lundi 3 août sous le thème « L'inculturation liturgique en Afrique, pratique et perspective ». La cérémonie d'ouverture a enregistré les interventions du cardinal Arthur Roche, préfet du dicastère pour le culte divin et la discipline des sacrements par vidéo-message et du discours du cardinal Fridolin Ambongo, président du CHEAM. Dans son message vidéo adressé aux congressistes, le cardinal Roche a souhaité que les travaux de ce congrès aident toujours davantage les églises d'Afrique à célébrer le mystère du Christ dans la fidélité à la tradition de l'Église et dans l'authentique richesse des cultures des peuples africains. La synthèse de ce message avec le père John Bosco Mpungu, membre de l'Association des liturgistes africains.
3: Un message pour souligner que le Saint-Siège suit de près les travaux menés ici à Dar es Salaam. Il a insisté sur le fait que l'inculturation liturgique trouve son fondement dans le mystère de l'incarnation du Verbe éternel. Et que, par les célébrations liturgiques, l'échange mystérieux inauguré par l'incarnation continue de porter du fruit dans la vie de l'Église. Il a souligné beaucoup de points, mais les points principaux qu'il a soulignés, l'inculturation ne doit pas engendrer de nouveaux rites, mais demeurer au centre sur le rite romain. Et il a également souligné que nul n'a le pouvoir de modifier le message que le rite romain souhaite transmettre à l'Église universelle. Il a conclu que le processus d'inculturation exige du temps, d'études et de prières, de l'expérimentation et de l'évaluation. Et il ne saurait être improvisé ni imposé à tout instant.
0: Présent également à cette cérémonie d'ouverture, le cardinal Fridolin Ambongo, président du Symposium des conférences épiscopales d'Afrique et de Madagascar, CHEAM, a notamment souligné dans son discours que l'inculturation est un processus continu. Retrouvons le père John Bosco Mpungu.
3: Il a mis en garde les liturgistes africains et présents contre le risque d'inculturation qui change le mystère et de notre salut. Il a également souligné que les fidèles ne trouvent pas l'épanouissement spirituel lors des célébrations liturgiques, il pourrait se tourner vers d'autres idoles et pratiquer le syncrétisme. Il a donc exhorté les participants au congrès de redoubler d'efforts pour concrétiser la vision du CHEAM qui est de 2025 à 2050, axée sur le discernement dans l'inculturation.
0: Au Tchad à présent, notre correspondant nous rend compte des travaux du Bureau national du mouvement Ken Goji, Midad Tchad, de l'apostolat des enfants, qui se sont achevés lundi 2 août.
4: Placé sous le thème Pèlerin d'espérance, unis dans la mission pour défendre la dignité humaine, cette rencontre a permis à chaque bureau diocésain de présenter les rapports des activités menées durant l'année pastorale écoulée, partager les expériences mais aussi échanger sur la vie du mouvement et définir ensemble les orientations pour la nouvelle année pastorale. Le coordinateur national du mouvement Kemkogi de l'apostolat des enfants, Aranga Zola Emmanuel, invite les responsables de chaque diocèse à prendre leurs responsabilités en main pour un bon encadrement et une meilleure éducation des enfants du mouvement Kemkogi.
5: Dans un contexte où de nombreux enfants sont encore victimes de violences, d'injustices, de pauvreté, d'abandon ou d'exclusion, nous sommes appelés à être des témoins de l'espérance et des artisans de paix. Notre mission est de protéger, d'éduquer, d'accompagner et de faire grandir chaque enfant dans le respect de sa dignité, en lui donnant la parole, en protégeant ses droits, en valorisant ses talents et en l'accompagnant dans sa croissance humaine et spirituelle. Nous contribuons à bâtir un Tchad plus juste, plus fraternel et plus solidaire.
4: La situation dans laquelle vivent de nombreux enfants n'est pas oubliée.
5: Nos échanges ont confirmé que notre mouvement est vivant et continue de former les enfants engagés dans la foi, la solidarité et la promotion de la dignité humaine. Mais ils ont aussi mis en lumière de nombreux défis auxquels les enfants de notre pays sont confrontés, notamment la pauvreté, les violences, les mariages précoces, abandon scolaire, les conflits et précarité des familles.
4: Edouard Takadji Ndjamena pour Radio Vatican.
0: L'Église catholique en Afrique prépare sa participation à l'Assemblée ecclésiale du Vatican prévue en octobre 2028. Le Symposium des conférences épiscopales d'Afrique et de Madagascar, CHEAM, organise du 3 au 5 août son premier séminaire préparatoire à Addis Abeba en Éthiopie. Et cette rencontre réunit des évêques mais aussi des théologiens, des agents pastoraux ainsi que des représentants des conférences épiscopales, des institutions ecclésiales de toute l'Afrique sur le thème « L'Église synodale en Afrique, en marche vers l'Assemblée ecclésiale de 2028. Le cardinal Fridolin Ambongo, président du CHEAM, nous en dit plus sur cette rencontre continentale.
6: La rencontre s'inscrit justement dans l'itinéraire de préparation aux assemblées ecclésiales de 2027-2028. Nous avons reçu de Rome des documents et tous ces documents partent de la base. Voilà pourquoi nous avons préféré nous réunir déjà dès maintenant en séminaire pour préparer les assemblées de 2027 au niveau continental en prévision de l'Assemblée ecclésiale mondiale de 2028.
0: Que devons-nous savoir de cette Assemblée ecclésiale?
6: Il s'agit de la phase de la mise en application du synode sur la synodalité. Donc ces assemblées ne sont pas des synodes. On ne va pas à Rome pour répéter le synode qui avait déjà été conclu avec le document final. Mais les assemblées ecclésiales, ce sont des assemblées pour évaluer les pas franchis. Qu'est-ce que nous avons fait depuis que nous sommes entrés dans la phase de la synodalité? Qu'est-ce que l'Esprit Saint nous a dit, nous a inspiré, et qu'est-ce que nous en avons fait en termes de mise en application pour donner une visibilité à l'Église du continent africain en termes d'une Église à la fois synodale et missionnaire.
0: Éminence, quels sont les objectifs de ce séminaire préparatoire qui se tient actuellement à Addis Abeba en Éthiopie?
6: Mais notre rencontre ici vise d'abord à créer des espaces et des moments de prière, de dialogue entre nous en tant qu'Église africaine. Donc, c'est une rencontre qui se fait essentiellement en groupe de travail, des discussions plénières et des sessions de recherche de consensus entre les délégués des différentes régions du continent. Vous savez, contrairement aux autres continents, l'Afrique a cette particularité d'avoir au-dessus des conférences nationales, conférences épiscopales nationales, nous avons aussi des conférences épiscopales régionales. Alors, notre travail consiste à recevoir les échos des différentes régions d'Afrique sur le processus synodal, mais en termes de mise en application, comme on dit aujourd'hui, l'implémentation, et surtout les nouveautés. Quelles sont les initiatives qui sont nées ici et là? En même temps, quels sont les changements intervenus dans le comportement des agents pastoraux, dans notre manière de nous réunir, dans notre manière de conduire l'Église, etc. Nous voulons faire le point et identifier ces points forts pour pouvoir aussi demain les partager avec les autres.
2: Qui sont les participants?
6: Ce sont les délégués régions. Vous savez que l'Église d'Afrique, le Cheam, est subdivisée en 8 régions. Alors, à la tête de chaque région, il y a un évêque et un secrétaire, toute une équipe synodale qui sont chargés de piloter, d'animer le processus synodal dans leur région. Donc, ce sont ces évêques, ces prêtres, ces consacrés, ces laïcs qui travaillent déjà dans le thème de la synodalité, qui sont tous venus pour faire le point et partager leur expérience avec les autres au niveau continental.
2: Qu'attend le CHEAM de ses participants à ce premier séminaire préparatoire?
6: Mais nous attendons beaucoup parce que la première matinée nous a déjà montré que beaucoup de choses se font déjà à travers le continent, à travers l'Église d'Afrique. Seulement que jusque-là, les uns ignoraient ce que faisaient les autres, de telle sorte que nous avions le sentiment que les choses ne bougeaient pas en Afrique. Mais en écoutant les uns et les autres, mais c'est une fierté de constater que l'Afrique est à l'avant-garde de la mise en application du synode sur la synodalité.
2: Voilà, à l'instant, le cardinal Fridolin Ambongo, président du symposium des conférences épiscopales d'Afrique et de Madagascar, CHEAM, il nous situait sur la tenue du premier séminaire préparatoire en vue de l'Assemblée ecclésiale 2028 au Vatican.
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2: À mes auditeurs, mesdames et messieurs, c'est la fin de cette édition. Merci de l'avoir suivi en notre compagnie.

Monseigneur Jean Cadillac, extrait de « Fortifier en vous l'homme intérieur ». Dieu a créé l'homme libre. Il le fait participer à sa propre liberté. La capacité d'aimer, comme la liberté dont elle est inséparable, est en nous l'image de Dieu. Elle nous donne de pouvoir répondre par un libre choix aux intentions de Dieu sur nous. Nécessairement conditionnée et limitée dans le temps présent du fait que nous sommes des créatures, cette liberté ne peut grandir, se développer que dans un oui consenti à Dieu, puisqu'elle a sa source dans la liberté divine. Elle est une liberté dans et pour. On la confond souvent avec la liberté de ou la possibilité de dire non. Aussi paradoxal que cela puisse paraître, notre liberté est une liberté pour dire oui et réaliser ce que nous sommes. Être libre, ce n'est pas faire ce que l'on veut, mais vouloir ce que l'on fait.

La créature est, en tant que telle, appelée à la liberté et dans la liberté. Mais dans le même temps, elle est un appel vers le Créateur et tout ce qu'il a fait. La liberté originelle, qui vécue comme un don de la vie, s'accomplit dans un merci, est en même temps liée et renvoyée au Créateur et à tout ce qu'il a fait. En ce sens, elle est illimitée. Elle est une liberté ouverte et prête à sa propre limitation.

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2: Bonjour Pascal.
3: Bonjour Jean-Yves.
2: Aujourd'hui, on ne se demande plus ce qu'un homme pense, écrivait Benoît XVI. On s'estime fixé quand on peut le classer dans une catégorie formelle. Conservateur, réactionnaire, fondamentaliste, progressiste, évolutionniste. Une fois l'homme catalogué dans un schéma, il devient superflu de débattre sur le fond. Ah, c'est pourtant bien utile les classements quand même.
4: Oui, c'est vrai. Mais comme le dit Hartmut Rosa dans un livre sur l'accélération, il dit au fond la vitesse de la modernité tardive est devenue trop rapide pour la réflexion de l'homme moderne. Au fond, attendre que quelqu'un nous dise profondément quelle est sa pensée, prendre le temps de le comprendre, eh bien, pour l'homme d'aujourd'hui, c'est trop long, c'est trop rapide. Autant fixer quelqu'un dans une catégorie en disant, voilà, il est réactionnaire, il est évolutionniste. Et ça permet de catégoriser les gens, non pas tant dans les gens qui ont un discours vrai ou un discours faux, mais plutôt dans les gens fréquentables ou infréquentables. C'est-à-dire que si vous êtes réactionnaire, par exemple, ou si vous êtes progressiste, eh bien, on va vous considérer comme étant quelqu'un avec qui c'est même pas la peine de parler, puisque de toute façon, d'une certaine façon, on connaît d'avance votre discours, puisque vous êtes progressiste ou réactionnaire. Et puis, de toute façon, même si votre discours va paraître séduisant, eh bien, on sait par avance qu'il est mauvais, on sait par avance que vous êtes mauvais, et que par conséquent, il n'y a pas besoin de vous écouter, voire même c'est scandaleux de vous écouter. Et par conséquent, nous aimons mettre des étiquettes, effectivement, comme vous avez dit, nous aimons cataloguer autrui, parce que, au fond, comme je disais, ça prend moins de temps. Et nous sommes dans une société qui manque de temps, on est dans ce que Rosa appelle la famine temporelle, voilà, nous manquons de temps. Et donc c'est bien pratique de pouvoir mettre les gens dans des cases. Or, effectivement, une des raisons sanitaires que nous avons, c'est de sortir de ces cases, de ne pas soi-même se laisser enfermer dans une case, ni d'enfermer les autres dans une case, retrouver le sens du débat, la longueur du débat, ne pas se contenter de débats courts de 3 minutes, vous voyez, accepter qu'un débat puisse durer 15 minutes, 20 minutes, 1 heure, 2 heures, plusieurs journées, pourquoi pas, parce que c'est la seule façon de rencontrer, au fond, la pensée d'un autre, de modifier éventuellement sa propre pensée, de la nourrir de la pensée des autres, de la nourrir du dialogue. Voilà. Alors que, effectivement, dans une société dominée par la rapidité, eh bien, cette notion de débattre pourrait passer comme superflue et nous faire perdre du temps.
2: Il y avait autrefois des disputes qui duraient des heures et des heures.
4: Mais oui, bien sûr. Et c'est cela qui serait intéressant de retrouver. Mais, au fond, on n'a plus le temps, malheureusement.
2: Merci beaucoup, Pascal.

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1: Au nom du Père et du Fils et du Saint-Esprit, Amen. Mon Seigneur et mon Dieu, je crois fermement que tu es ici, que tu me vois, que tu m'entends. Je t'adore avec profonde révérence. Je te demande le pardon de mes péchés et la grâce de faire avec profit ce moment de prière. Ma Mère Immaculée, Saint Joseph, mon Père et Seigneur, mon ange gardien, intercédez pour moi. Tu as certainement dû entendre parler des graves actes de vandalisme et de profanation qui ont eu lieu il y a quelques jours, à la fin du mois dernier, en Bosnie-Herzégovine. C'était la nuit du lundi 27 au mardi 28 dans le sanctuaire de Medjugorje. Depuis 1981, Medjugorje est un lieu d'apparition de la Vierge Marie et des millions de personnes y sont allées en pèlerinage. Et bien pendant cette nuit-là, le feu a été mis à la paroisse Saint-Jacques. Tu as vu peut-être la vidéo virale où on voit les flammes détruire le grand autel extérieur de cette église. Des images qui font mal au cœur. Seigneur, prends pitié. Et puis sur la colline des apparitions, la statue de la Vierge Marie a été recouverte de peintures noires à plusieurs endroits. Des graffitis sur le visage de Notre-Dame, sur ses mains, sur son dos. Et des injures ont été écrites sur le socle de la statue, des mots haineux, blasphématoires, qui font tellement mal au cœur que tu me permettras de ne pas les répéter ici. Seigneur, prends pitié. Sainte Marie, toi qui es notre mère, toi qui es la mère de miséricorde, prends pitié. Prends pitié de ceux qui ont accompli ces actes carrément diabolique. Sainte Marie, prends pitié de tant de personnes, même chrétiennes, qui te rejettent, qui te critiquent, qui ne comprennent pas la place d'une mère dans la vie de son fils, des personnes qui sont indifférentes ou froides à ton égard. Quelle tristesse que ce fait éveille en moi de l'enthousiasme, comme par réaction de fille ou de fils, de l'enthousiasme pour mieux te connaître, de l'enthousiasme pour te faire connaître davantage et pour avoir recours en toute sérénité à ta prière, à ton intercession, parce que tu es la mère de Jésus. Je te dois bien de la reconnaissance, de la vénération. Un ami catholique à sa mère qui est évangélique, et cet ami a eu besoin de rencontrer le pasteur de l'église de sa mère. Et donc il s'est rendu dans cette église, et lorsqu'il est arrivé, le pasteur n'était pas encore là. Et la secrétaire qu'il a gentiment reçue dans la conversation a appris que mon ami était catholique, et elle était très contente parce qu'elle a vu cela comme un cadeau de Dieu. Avoir un catholique en face d'elle pour le faire sortir de son idolâtrie envers la Vierge Marie. Et alors, elle a asséné des questions en lui rappelant toutes les objections que tu connais peut-être, les frères de Jésus, le fait que la Sainte Écriture condamne les statues, les sources bibliques de l'Assomption, etc., etc. Et pendant leur conversation, ils se sont rendus compte qu'il y avait comme un branle-bas, tout à coup, dans la cour de l'église. C'était mon pasteur qui était de passage, la mère du pasteur. Et la secrétaire aussi a quitté le bureau pour manifester également de l'affection à l'égard de cette dame, comme tous les autres fidèles qui se trouvaient présents dans la cour de cette église, qui s'étaient rapprochés d'elle, etc. Et devant cela, mon ami a attendu tranquillement le retour de la secrétaire. Et alors, quand elle est revenue à sa place dans le bureau, il lui a posé cette question. Donc, c'est comme ça que vous traitez maman pasteur? Évidemment, la question sous-entendue, c'est celle-là. Et la mère de Jésus, alors? Et la mère de Jésus? Marie, que je te chante, que je te prie, sans souci, sans remords, non? Parce que tout ce que je fais pour t'honorer plaît à ton fils. Je reviens à Medjugorje. Le mardi déjà, le matin même après la profanation, les responsables du sanctuaire, de la paroisse et de très nombreux volontaires ont rapidement entrepris des travaux de nettoyage, et de réparation. Et en un temps record, tous les graffitis, toutes les traces de cette attaque ont été effacées. Les activités ont repris dans la sérénité. Un véritable record Guinness de restauration qui a permis aussi que depuis samedi dernier, la M Lady Fest se tienne tranquillement à Medjugorje, ce festival international qui a encore réuni des dizaines de milliers de jeunes de tous les continents autour de Jésus Eucharistie, autour de Notre-Dame, hein, la Gospa. Eh bien, ce mardi-là, les responsables du sanctuaire ont eu ce mot. Nous invitons tout particulièrement tous les fidèles à répondre à cet événement comme la Vierge Marie nous l'a enseigné pendant plus de 40 ans à Medjugorje, par la prière, le jeûne et le pardon. C'est très beau. Une réponse chrétienne face à cette violence-là. La force désarmante du pardon, dont le pape Léon parle si souvent. La prière, le jeûne et le pardon, c'est comme ces instruments dont se sont servis les volontaires, vous faites disparaître la peinture pour redonner sa blancheur immaculée à la statue de la Vierge Marie. La prière, le jeûne et le pardon, des produits d'entretien spirituel. N'oublie pas cette recette-là. Chaque fois que tu apprendras un acte de profanation, parce que malheureusement, ce sont des choses qui arrivent. Récemment, dans la nuit du 15 juillet, il y a deux jeunes qui ont complètement détruit la statue de Sainte Bernadette dans la cour de la paroisse qui porte son nom, ici à Abidjan. Et pour bien nettoyer les propos malveillants, pour recoller les morceaux qui ont volé en éclats, pour consoler Notre-Dame, pour consoler Jésus Eucharistie, pour consoler un saint ou une sainte, pour effacer les traces du mal, prie, jeûne et pardonne. Sainte Marie, combien j'aimerais réagir ainsi face aux attaques, aux propos malveillants ou blessants, aux agressions gratuites, aux injures dont je peux être aussi victime, que je réagisse par la prière, par le jeûne et par le pardon. C'est vrai, c'est pas du tout facile. Alors, Sainte Marie, j'ai recours à ton aide. Oui, aide-moi à prier pour ceux qui me font souffrir, pour obtenir leur conversion, pour obtenir également la mienne. Priez pour accepter ces croix que le Seigneur m'invite à porter à sa suite. Sainte Marie, aide-moi à jeûner, à faire pénitence face à ce mal qui offense surtout Dieu. Sainte Marie, aide-moi aussi à pardonner ces offenses parce que ton fils m'a pardonné des choses encore plus graves. Avec ton aide, que ma réaction habituelle soit aussi la prière, le jeûne, et le pardon. Aujourd'hui, au cours de la messe, il est possible de faire mémoire de la dédicace de la basilique Sainte-Marie Majeure de Rome. Comme tu le rappelles peut-être, c'est dans cette basilique là, de Sainte-Marie Majeure à Rome que repose le pape François. C'est aussi dans cette basilique que se trouve l'image de la Vierge Marie, Salus Populi Romani. Salut du peuple romain. Le pape François avait prié devant cette image de la Vierge Marie. Il était tout seul, place Saint-Pierre, pendant cette terrible pandémie de la Covid. Et Notre-Dame a protégé la ville. Notre-Dame a protégé le monde. Et bien Sainte Marie, veille sur nous, veille sur le monde. Et accorde-nous, accorde-moi cet esprit de prière, de jeûne et de pardon. Je remercie mon Dieu des bonnes résolutions, des actes d'amour et des inspirations que tu m'as communiquées pendant cette méditation. Je te demande de m'aider à les mettre en pratique. Ma Mère Immaculée, Saint Joseph, mon Père et Seigneur, mon ange gardien, intercédez pour moi.
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3: Cette semaine, nous interrogeons l'humilité. Nous avons pu resituer un peu cette réflexion à travers la définition de l'humilité. Je vous ai proposé de vous interroger sur ce concept et tout du moins de voir sa pratique au quotidien. On a pu déjà mettre en avant une première définition. Et nous allons poursuivre notre réflexion sur les différentes interprétations de la notion d'humilité. On a vu qu'il s'agissait avant tout de se reconnaître comme de petite taille finalement, que c'était plus ou moins, qu'il y a plus ou moins un lien avec la modestie, mais aussi qu'il s'agissait donc de pratiquer l'humilité et de donner l'exemple de l'humilité. Alors, on retrouve, par le fait de s'abaisser aussi, cette notion de soumission qu'on avait pu voir dans la définition de l'acceptation. Là, ce qui est encore plus appuyé, c'est finalement l'idée d'un sentiment publiquement reconnu comme de la faiblesse et de l'insuffisance de ses mérites. Alors, encore une fois, là, vous avez vu le côté collectif, c'est-à-dire si dans un premier aspect, il était question de l'humilité par rapport à Dieu, donc une pratique plutôt personnelle, là, on retrouve un deuxième aspect à travers un sentiment public. Donc, derrière cette idée, cela nous demanderait effectivement de penser à un collectif plus vaste, à savoir si certaines personnes reconnaissent effectivement leur faiblesse et l'insuffisance de leur mérite, est-ce que cela peut faire émerger des coopérations, finalement des formes de complémentarité avec d'autres personnes qui seraient capables finalement de coopérer? Ça reste une hypothèse. On a l'humilité aussi et cette distinction dans le vocabulaire courant, à savoir l'humilité vraie et l'humilité feinte. Et c'est ici qu'on va pouvoir poser la question du comportement. Qu'est-ce que serait qu'un acte d'humilité, un geste d'humilité, tout ce genre finalement de dispositions que l'on peut mettre en place au quotidien. Et aussi, on peut s'interroger dans notre vécu sur ce qui a été pour nous finalement une leçon d'humilité. Quelque part, lorsque l'on fait appel à cette idée, on se rend compte qu'on a été en quelque sorte remis à sa place. Avoir vécu cette expérience nous permet quand même de reprendre finalement, comme évoqué au tout début de cette série, ce fameux pas de côté et cette idée de re-regarder les choses différemment. Donc, bien sûr, lorsque l'on poursuit les définitions, on va retrouver différentes attributs, l'attitude humble, la déférence, la soumission, la disposition, le fait de présenter les choses avec humilité, le comportement, la façon d'être. Finalement, à la fois en termes de comportement qu'en termes d'état d'esprit, l'humilité, elle va se caractériser par une position et par une disposition finalement aussi et un langage. On le retrouve tant dans la posture que dans le vocabulaire mobilisé que dans un état d'esprit plus général face aux événements, y compris dans le quotidien.

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1: Donc finalement, on pourrait se poser la question, bon bah alors où, quand, comment est-ce qu'on peut être humble au quotidien? Est-ce que c'est quelque chose que l'on mobilise sur des petits événements ou au contraire, est-ce que c'est un trait de personnalité, une caractéristique? Finalement, on se rend aussi compte que même les personnes que l'on va qualifier de humbles ne peuvent pas l'être tout le temps. Il y a des dispositions, certains moments, sur certaines choses, et tout cela varie. Donc, qu'est-ce que va changer à notre quotidien la pratique de l'humilité? Donc, si on a pu en tirer certaines conséquences dans la dernière série sur l'acceptation, là, encore une fois, cette pratique de l'humilité, elle va nous demander, alors bien qu'elle puisse être, bien sûr, être interprétée, pour certains, ça peut très bien être une excuse à la non-action, hein, je sais que je ne peux pas ou je suis faible, etc. Et c'est toujours le bon prétexte, hein, on le retrouve ça très souvent dans le quotidien, pour ne pas faire les choses ou les déléguer à d'autres. Hein. Je parle pas de cet exemple-là, je parle d'une humilité, on va dire, basée sur une approche honnête et sincère, et non pas donc une disposition. Donc c'est quand même important à préciser les usages que l'on va faire de cette humilité. Il ne s'agit pas de l'auto-sacrifice ou de l'auto-blâmation. Et puis d'ailleurs, ça n'a même pas besoin d'être verbalisé. Ça peut tout simplement être ressenti et vécu comme tel. Je pense qu'on a tous fait l'expérience d'être avec des personnes qui pourraient être des exemples sur plein d'aspects et humbles par nature, qui n'ont jamais eu besoin, voilà, de le crier ou de s'en justifier. Même nous, si on regarde dans nos propres expériences, on peut s'apercevoir que même sans l'avoir identifié comme tel, on a fait preuve d'humilité. Et encore une fois, c'est-à-dire que je ne fais pas juste une illusion avec les mots ou ce qui est représenté comme tel, ou même la déférence, mais par une forme aussi d'accueil de l'autre. Finalement, est-ce que l'humilité nous demande pas de laisser de la place à l'autre? Est-ce que parce que je suis humble, parce que j'ai conscience de mes limites, parce que j'ai conscience de mon insuffisance, est-ce que finalement ça me demande pas de laisser plus de place aux autres, encore une fois, à la coopération, au collectif, à l'écoute? Est-ce que ça me demande pas de revoir mes idées, mes préjugés, ma place dans le monde? Finalement, qu'est-ce que cela va changer si je porte un discours me considérant comme quelqu'un d'humble, me positionnant comme victime et que je ne fais rien d'autre? On voit très peu d'impact. Maintenant, si je prends acte de ces limites, de ces insuffisances, et que j'intègre d'autres personnes, ou que j'essaye de comprendre en quoi et comment, voilà, on peut coopérer ensemble, peut-être qu'effectivement, l'humilité pourrait être le socle, voilà, d'autre chose. Et c'est ainsi que j'entendais l'idée de revoir aussi sa place. Cette place, elle bouge, elle n'est pas toujours la même. Et on est aussi modulé, non pas uniquement que par rapport à soi, mais par rapport aux autres et à la façon dont eux aussi bougent. Et finalement, ça pose aussi la question, comme évoqué au tout début de cette série, sur le changement de paradigme, sur l'acceptation, sur l'agilité. On se rend compte que être humble, il y a aussi cette partie qui va nous demander de lâcher un certain contrôle. Ainsi, je vous remercie pour votre écoute et je vous dis à bientôt.

0: 欢迎来到香港 ，Welcome to Hong Kong。Bienvenue à Hong Kong。
1: Avec 7,4 millions d'habitants sur 1100 km², Hong Kong est l'un des territoires les plus densément peuplés au monde. Hong Kong, au sud-est de la Chine, a été fondée en tant que colonie de l'Empire britannique après que la dynastie Qing a cédé l'île dans les années 40, 1800, à la suite de la défaite de la première guerre de l'opium.
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1: La colonie s'est étendue à la péninsule de Kowloon en 1860 et s'étant encore agrandie lorsque le Royaume-Uni a obtenu un bail de 99 ans sur les nouveaux territoires à la fin du 19e siècle. Hong Kong fut occupé par le Japon de 1941 à 45 et cédé par le Royaume-Uni à la Chine en 1997. La région administrative spéciale maintient toutefois des systèmes